0: Bientôt centenaire, tout comme notre célèbre Union Royale Saint-Gilloise. Le club de foot, le FC Sochaux-Montbéliard, est un club qu'on ne doit plus présenter parce qu'il a une histoire sportive tout à fait mémorable. Deux fois champion de France, deux fois Coupe de France, et aujourd'hui relégué en troisième division. Comme quelques autres, comme le club de Lens qui caracole en tête, ou comme Saint-Étienne, le FC Sochaux incarne un incontournable marqueur historique et ouvrier d'une histoire industrielle. Et de fait, c'est du coup un très puissant lien social. Mais en 2023, le club a manqué de peu de disparaître, revendu quelques années plus tôt par Peugeot à des acquéreurs chinois qui vont en négliger la gestion. Parce que le club de Sochaux, bien sûr, est indissociable de l'histoire de Peugeot, et les supporters travaillaient tous chez Peugeot. Mais une vague impressionnante de soutien va déferler sur Sochaux. Les supporters vont alors investir dans leur club de manière privée en y entrant au capital. Ils font alors un gigantesque pied de nez à un système financier très brutal qui est celui du foot. Et ce qui a été sauvé va bien au-delà du football. Car c'est une part difficilement mesurable de l'histoire, de l'identité de la région, des personnes qui y vivent. C'est un espace commun, comme il n'en existe que très très peu. Alors c'est un magnifique documentaire d'Antoine Richard, Sochalien. Magnifique parce qu'il est somptueux dans la prise de son, dans l'espace sonore qui nous y est donné. Il est magnifique aussi dans la sincérité des témoignages qui sont là, dans la construction du récit. Et on se rend compte avec Sochalien que prendre le son, c'est parfois prendre soin. Prendre soin ici de toute une communauté. Parce que l'histoire, tous la chantent, la crient au stade Beaumale, et le stade devient l'écrin d'une ferveur. Sochalien, d'Antoine Richard.
1: Pour moi, je verrais ça comme un monument historique. Classé au patrimoine mondial de l'UNESCO. Tout simplement. T'enlèves ça aux gens d'ici, ça leur arrache le cœur. Je pense que tous les clubs qui ont cet historique populaire, où vraiment, j'ai envie de dire presque les gens d'en bas, ont commencé à remplir le stade, à créer l'histoire du club. Je pense que c'est ces clubs-là qui sont immortels.

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Tout accélère. 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Un cœur en expansion. Un fracas fabuleux.

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1: Tu dois imaginer ce que c'est, 100 ans. On cligne des yeux et des empires sortent de terre, changent de nom, de continent. Des villes se remplissent et se vident. Nos vies s'achètent et se revendent. On prend ici pour donner là. On prend chez nous ce qu'il y a à prendre. On presse, on vide, on essore. Et des forges s'éteignent. Mais nous, nous sommes toujours là. Ailleurs, ça ne semble pas si grand. Si vrai. Si fort.
2: Wow, c'est le bise ici. On est au nord, ça se sent. Mais c'est vrai qu'il y a quand même souvent du bruit à côté aussi, chez nos voisins. C'est l'usine, c'est Stellantis. C'est l'usine de construction d'automobiles, anciennement Peugeot. notre ancien propriétaire, du moins propriétaire du club, jusqu'à 2014. Et devant nous, le stade Bonal, implanté en lieu et place du stade de la Forge, qui avait été créé en 1931. Et c'est pour ça d'ailleurs qu'on l'a appelé le stade de la Forge, parce qu'il y avait la Forge Peugeot qui est juste derrière, en fait, qui n'est plus maintenant active, mais il a pris le nom de stade Auguste Bonal en 1945, parce que Auguste Bonal était directeur sportif du club et directeur de l'emboutissage aussi à Peugeot à l'époque. Il s'était fait déporter parce que les Allemands avaient réquisitionné l'usine Peugeot, forcément les nazis, pour faire de la fabrication d'armement et plus de voitures. Puis avec ses collègues, ils avaient saboté plusieurs machines et tout, etc. Donc voilà pourquoi ils avaient été déportés. Et c'est donc sur le chemin de retour qu'il s'est fait assassiner par les Allemands.
1: On est arrivé de partout, sans rien savoir de la région. Ici, c'est l'endroit qui a bien voulu de nos pères. Une destination de circonstances. Continuer à remonter nos manches.
2: C'est calme.
1: Aujourd'hui,
2: pas un bruit.
1: Nos corps sont taillés par le même paysage. Tissés entre eux par les mêmes fils, bleu et or.
2: Ça remonte à 40 ans en arrière, quoi. Je venais avec mon père au match tout le temps. Des fois, on venait à la mi-temps, parce que à partir de la mi-temps, c'était gratuit. Et on venait toujours au sud, justement, dans cette tribune à gauche. Il m'emmenait aussi aux entraînements, il m'emmenait aussi au match que je faisais avec le club, quoi. On était complices. Hein.
3: Ouais, ça, c'est un souvenir fantastique, ça.
2: C'est lui qui m'a transmis sa passion du foot, bien sûr, ouais.
3: Ça, c'est un souvenir énorme. Moi, je suis originaire de Belfort, mon papa est italien.
2: Il était d'origine portugaise, il a joué au foot au Portugal avant de venir en France.
3: Papa est parti en 67-68.
2: Il est arrivé à 18 ans, parce que le Portugal était en guerre en Angola, et il devait faire son service militaire, et pour éviter de partir en Angola, et ben, il a carrément déserté, il est venu en France.
3: Après aux événements de 68, il est parti bosser chez Peugeot.
2: Il a trouvé du travail chez Peugeot.
3: automatiquement Peugeot.
2: Voilà, il est resté en France, quoi.
3: Peugeot, c'était Sochaux. Et Sochaux, c'était le FC. Ça, c'est indissociable. C'est l'usine, quoi. C'était l'usine. À l'école, on ne demandait jamais où les parents travaillaient. Ton père, il travaille où? Chez Peugeot. C'était Peugeot, Peugeot, Peugeot. Le fait d'arriver dans un endroit où il y avait beaucoup d'immigration, que ça soit africaine ou européenne, parce qu'il y avait beaucoup, beaucoup d'Italiens, beaucoup d'Espagnols. Et quand on joue au foot, c'était les équipes de foot, c'était les Latins contre les autres. Et on s'entendait tous bien et on se marrait bien. C'était communautaire sans l'être. On pouvait être fils d'ouvrier, fils d'ingénieur, fils de médecin. On était tous sur un pied d'égalité, quelles que soient les origines, quel que soit le niveau social. Mais c'est vrai qu'on se revendiquait. Moi, je suis l'équipe des Latins contre les Arabes, les Espagnols, les Portugais. On se regroupe entre nous pour faire comme des équipes nationales, quoi. Je pense que sans le foot, j'aurais détesté vivre là-bas. Il n'y a pas d'histoire dans cette ville. Il n'y a rien. Ce qu'il y avait, c'est qu'il y avait 40 000 ouvriers chez Peugeot et le FC Sochaux appartenait à Peugeot. Donc on se sentait propriétaire. Moi, je sais que ma famille qui bossait chez Peugeot se sentait propriétaire du club. Moi, je suis sidéré que j'ai un collègue qui est supporter du FC Sochaux. Ses enfants ne supportent pas le FC Sochaux. Ils supportent Paris et Marseille. On ne peut pas. On est de Sochaux. Je ne dis pas qu'on ne doit pas détester les autres, c'est pas ça. Mais le club, ici, c'est l'histoire, c'est Sochaux, quoi.
4: C'est le repère, en fait.
3: C'est Sochaux.
4: Pour dire d'où l'on vient, de façon générale, on a déjà tous entendu parler de Sochaux, que ce soit à la radio, à la télé, dans les journaux. Forcément, on en a déjà tous entendu parler. Il n'y a pas beaucoup d'activités à faire au sein de la ville, au sein de la région. Et pour plein de familles, la sortie du week-end, c'est de venir au match à Bonal.
3: Moi, j'ai 3 enfants. Il y en a 2 qui aiment le foot, 1 qui ne l'aime pas du tout. Il y en a une, elle n'aime pas forcément le foot, mais elle aime le FC Sochaux. Parce que c'est le foot, quoi. C'est le FC Sochaux.
2: Le stade Bonal. C'est aussi impressionnant, je trouve, de le voir vide, calme, avec le silence. Il y a 2 façons de le voir, oui. Comme on le voit aujourd'hui, là, avec pas un bruit. Et bien sûr, le feu, les soirs de match, quoi.
5: Et j'aimerais un tonnerre d'applaudissements, mesdames, messieurs, pour les jaunes et bleus, le FC Sochaux Montbéliard.
4: Le stade est rassemblé. Vraiment, le stade Bonal rassemble tous les gens de notre région.
5: Voilà, le Sochaux Lyon est avec moi. Profitez-en les enfants, si vous voulez prendre quelques photos, faire quelques selfies avec le Sochaux Lyon.
6: On y va vraiment en famille complète, quoi, de A à Z, quoi. Avec le grand-père, les parents, les petits-fils, même la grand-mère.
5: Le Sochaux Lyon arrive.
4: Il y a de tout.
6: Tout simplement.
4: De n'importe quelle religion, de n'importe quelle croyance, on parle pas de ça à Bonal.
6: Aller au match, tout simplement.
4: Quand on se rejoint, on parle de foot. Et c'est tout.
1: Tu dois savoir ce que ça fait de se sentir à sa place. Ici, chaque siège est habité, porte un prénom, est traversé par des mémoires. Ici, on se lève tous ensemble dès qu'on apprend à marcher. et tant que nos jambes nous soutiennent.
7: Le foot, ça m'intéresse pas. Même encore maintenant, ouais. Quand on me dit « Ah ouais, bah t'aimes le foot ?» Je dis « Non, j'aime le FC Sochaux. » C'est pas la même chose. La première fois que j'y suis allée, je devais avoir peut-être 7-8 ans, je pense pas plus. Je me souviens que j'étais quand même pas mal excitée d'y aller parce que moi je les voyais partir tous les... Enfin, un vendredi sur deux ou un samedi sur deux, je les voyais partir, puis revenir plein d'émotions, plein de... Et j'en viens un peu cette relation du coup que mon frère avait avec mon père, de se dire il peut être seul avec lui dans quelque chose qu'ils partagent tous les deux. Et du coup, je pense que j'avais envie de faire partie de ça. Et donc là, pour la première fois, j'avais le droit de voir où ils partaient. Donc j'étais trop contente de venir avec eux.
5: Allez, tu veux nous dire un petit mot au micro, allez.
7: Dans ma famille, c'est assez rare qu'on passe des temps seul à seul avec un de mes parents. Et du coup, quand j'ai pu aller au match avec lui, bah ça m'a donné un peu cette petite bulle où effectivement j'ai droit à ce moment-là, j'ai droit à ces deux heures presque en tête-à-tête, alors qu'on est entouré de 15 000 personnes dans le stade, mais c'est presque un moment tête-à-tête avec mon père.

Mon père, c'est quelqu'un d'assez timide. Il parle bien, il arrive à parler avec les gens sans problème, il peut être très sociable, mais il est quand même timide. Et je le vois exprimer ses émotions que par le foot. Moi, c'est marrant parce qu'il y a eu toute une période où, justement, pendant les résultats un peu moins bons et la période pas top au FC Sochaux, il se renfermait aussi un peu au stade. Maintenant, il a plus... Enfin, il ose recrier sur l'arbitre. Moi, c'est vraiment des phrases typiques de mon père de « Allez, gamin, vas-y !» Ça me fait bizarre maintenant, moi aussi, de pouvoir dire « Allez, gamin !» parce que vraiment, ils sont plus jeunes que moi maintenant, les joueurs. Ça y est, j'ai basculé. Mais c'est ça, de le revoir, de le voir exprimer tout ça fort. Bah ouais, c'est des émotions qu'à la maison, il exprime moins. Le stade nous offre un peu ouais, cette bulle-là où j'ai l'impression que lui aussi se permet d'être plus à l'écoute de ses émotions.

0: Écoute. Tu entends ? Me vois ? Des ricochets dans l'arène, jusqu'à ne plus faire qu'une. Et si c'était comme ça, partout, pour tout ? Une arène pour chaque jour, une arène pour chaque lutte, des voix qui deviendraient une, des voix qui diraient on peut faire autrement. On peut faire autrement. Ailleurs, on crie sans écho. Ailleurs, on ne parvient plus à dire nous. Ailleurs, ça ne semble pas si grand, si vrai, si fort.
1: Pourquoi l'emmener ? Pourquoi l'emmener ? Pourquoi j'ai emmené ma fille au stade ? C'est de la folie, ça. Ben moi, j'ai toujours la sensation d'être l'enfant de mes enfants. Pour de vrai. Et c'est toujours eux qui m'apprennent des choses. C'est plutôt eux qui me passent des choses que moi. Mais le fait de pouvoir passer ses bonheurs pour de la futilité, c'est quand même bien. Moi, j'ai toujours le regret que mon papa ait arrêté d'aller au stade à un moment qu'il n'ait plus voulu y venir. Mais au début, c'est vrai que ça m'a manqué qu'il ne vienne plus. Les enfants sont venus à la place. Quand je regarde ma fille, je vois dans ses yeux la même colère qu'on peut voir dans ceux de mon papa. Elle a les mêmes attitudes, elle saute de la même façon. Et quand je la regarde des fois, je vois mon père. Il y a forcément un héritage dans le football. Quand on va au stade, on a du public à côté de nous qu'on ne connaît pas. On les connaît qu'au stade. On les rencontre qu'au stade, on les retrouve qu'au stade. Mais quand on est là, on est content de se retrouver. Et quand il y en a un qui n'est pas là, on se demande ce qui lui est arrivé, même si on ne le connaît pas en dehors du stade. Et il y en a beaucoup comme ça. Et c'est vraiment cette sensation de faire partie de quelque chose ensemble. Et c'est ça une famille. C'est faire partie de quelque chose ensemble. C'est un bonheur absolu de pouvoir partager ces moments-là avec ses enfants. Il y en a d'autres, mais celui-là est hyper important. Plus qu'important, d'ailleurs. Il est vital. On ne peut pas vivre sans ça. Les meilleurs moments, c'est quand on n'est pas d'accord sur quelque chose au stade. Parce que là, on partage. Les idées, elles s'entrechoquent. Et puis, on arrive à discuter. Et au bout d'un moment, il n'y a plus de père, il n'y a plus de fille, il n'y a plus... On est sur un pied d'égalité au niveau du partage. Il n'y a pas un donneur de leçons. Même si on n'est jamais d'accord sur certaines choses.
2: Quand j'ai appris la mort de ma grand-mère, j'avais un ballon dans les mains.
3: Toi, tu joues encore à son champ, une grande.
2: Le soir, il y avait un match. J'ai pas pu y aller, vu que j'apprenais la mort de ma grand-mère. Elle avait 87 ans et elle a subi 3 mois à l'hôpital. Elle a vraiment subi...
4: Ça faisait aussi longtemps qu'elle se sentait mal, tu vois. Mmh.
2: Elle a attrapé des boules partout, dans le cou. Franchement, ma grand-mère, elle a été résistante. Elle a eu 2 AVC, 3 cancers du sein. On jouait ensemble. Et là, ma maman, je voyais qu'elle était pas bien. Il nous a dit, venez vous asseoir, j'ai quelque chose à vous dire, tout ça. Donc, du coup, elle nous dit, mamie de deux, c'est comme ça qu'on l'appelait, elle est morte. Et donc là, ça arrivait, j'avais le ballon dans les mains. Je l'ai jeté par terre. Je m'en voulais tellement vu que je me dis... j'aurais pu faire ci avec, j'aurais pu faire ça. On repense toujours ce qu'on aurait pu faire. Et donc, pas tant que j'essaye de passer des moments avec ma famille, rigoler avec eux, tout ça. Pour pas regretter plus tard. Voilà.

au match, elle est toujours dans mon cœur. Surtout la musique que j'aime, c'est Nos cœurs battent jaune et bleu. Chaque fois qu'ils disent ça, ben, ça me fait penser à elle. Voilà. Moi, c'est pas dans les chansons, mais c'est quand je vois un papillon. Et je pense à elle. Des fois, j'ai l'impression d'avoir des signes parce que il y a vraiment, je pense que c'est l'année où j'ai le plus vu de papillons qui se posent vraiment à quelques centimètres de moi. La dernière fois, la maman de mon arrière-grand-mère s'est mise à la fenêtre. Le papillon s'est posé sur le bord de la fenêtre. Et pour moi, ben, c'est un signe parce que ça vient pas comme ça, j'ai envie de dire.

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2: À toutes et à tous, un très bon match. Tous derrière les jaunes et bleus. Tous avec le FC Sochaux Montbéliard. Allez Sochaux!
3: Je pense que c'est un peu ma manière à moi d'extérioriser et de me défouler. Certains font de la boxe, moi je vais au stade et je crie. C'est depuis toujours.
4: C'est le seul lieu aujourd'hui où je peux hurler de toutes mes forces sur quelque chose. Il n'y a pas d'autre endroit en fait dans la vie où on se permet vraiment de hurler.
3: Depuis toujours, je vais au stade et je crie, donc évidemment que pour moi, rester assise pendant un match de foot sur un siège à rien faire, ça.
4: C'est pas possible.
3: Oui.
5: Et quand le stade se lève, mais enfin, c'est... Je sais pas comment dire, c'est tellement... C'est trop beau. C'est trop beau. En fait, ça arrive tellement peu souvent d'être tous aussi contents pour la même chose. 10 000 personnes qui se lèvent d'un coup, qui hurlent, mais ça, c'est... Ça donne un peu foi en l'humanité.

0: c'est une sensation tellement agréable. Je sais pas si c'est comparable, par exemple, quand on s'engueule fort avec quelqu'un, il y a ce moment très délicat où on s'engueule, c'est pas agréable, mais après, ça soulage. Comme quand on a pleuré, par exemple, la sensation qu'on a après avoir pleuré, elle fait du bien. Et ben là, au stade, c'est exactement ça.
1: Il y a quelque chose de viscéral de dire je protège mon club, je protège mes joueurs, je suis là pour eux. On est ça, on est. C'est une revendication qu'on fait tout le temps, notre stade s'appelle comme ça. Notre histoire veut qu'on soit comme Benal, un résistant.
2: 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On improvise une tendresse, une étreinte, qui ne ressemble en rien à ce que nous connaissons ailleurs. Qu'on nous traite de fous, nous vibrons, nous sommes enlacés, et les battements de nos poitrines sont 10 000 tambours. Alors imagine. Écoute.
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0: On sait ne pas faire retomber la nuit. Ici, on sait ne pas faire retomber le silence.
1: La ferveur qu'on entend là, franchement, on l'entendait pas avant.
2: J'ai du mal à voir la région sans ce club. C'est assez essentiel, puis ça dure depuis tellement longtemps. Qu'est-ce qu'on devient, en fait, sans ce rendez-vous le vendredi? De quoi on parle? De quoi les journaux parlent? De quoi est-on fier, en fait, dans la région? Parce que c'est aussi une fierté, je pense. On n'a plus Peugeot, en fait. On faut le dire comme ça, on n'a plus ce qu'on avait avant. On a une usine de voitures comme une autre. Et ce qu'on garde de Peugeot, c'est le club. Et donc, du coup, cette histoire-là, elle fait que ce club, c'est la dernière chose qui nous reste un peu. En fait, quand on dit « j'habite à Montbéliard », les gens doivent se dire « mais pourquoi ?» Enfin, c'est triste parce qu'en plus, moi, je chéris beaucoup cette ville. Enfin, c'est... On vit bien, mais on a quand même plus que ça auquel se rattacher pour être vraiment très fier.
3: Personne n'était au courant de ce qui se passait.
2: Et c'est ça qui était terrorisant l'été dernier.
3: On venait de faire une bonne saison, on avait eu un espoir de monter en Ligue 2, jusqu'à très tard dans la saison. Pour nous, tout allait bien, les Chinois avaient prévu de... Nankin avait prévu de créer un nouveau centre de formation encore plus grand, avec la possibilité d'accueillir encore plus d'élèves, etc. Donc on était vraiment sur une dynamique de « ok, ils veulent investir dans le club », ils veulent vraiment lui donner une grande dimension. Et là, du jour au lendemain, la DNCG, donc la police du budget du football, nous annonce que en fait, il y a 22 millions de dettes. Et que du coup, le groupe chinois veut plus, enfin, ne donne plus de nouvelles. Et là, ça commence à puer. Et il y a eu donc cette décision de dire, le club a pas les moyens de se maintenir en Ligue 2, et aujourd'hui il a pas les moyens de se maintenir même au niveau professionnel tout court, donc on va repartir en National 3, voire même en Régional, voire même en dépôt de bilan. Là, ça m'a fait un choc. Là, ça a été dur. Parce qu'on voyait ça, on suivait ça à travers les journaux. En plus, on avait vraiment, enfin, nous, petit peuple socialien, on n'avait pas d'infos. C'est là qu'on s'est, je pense aussi, tous rendu compte qu'effectivement, le club, en fait, nous appartient pas vraiment parce qu'on est au courant de rien. Je sais que quand j'ai appris que le club, du coup, avait une chance de disparaître complètement, je me souviens encore, j'étais chez moi, je me suis assise sur le canapé à côté de mon copain. Je l'ai regardé et je dis, en fait, le club va disparaître. Et là, le premier truc que je lui ai dit, c'est mince, ça veut dire que du coup, je vais plus jamais aller au stade avec mon père. Je suis désolée. Et du coup, enfin moi c'était un rendez-vous quoi, toutes les deux semaines, c'est un rendez-vous avec ma famille, on y va. On est tous à se dire c'est pas possible, c'est un club qui a bientôt 100 ans. C'est pas possible.
4: D'un seul coup il y a une ferveur populaire. Ce club fait pour le peuple. Et sauvé, alors par des investisseurs évidemment, mais par le peuple. Par les socios qui ont lancé ce grand mouvement des socios chauds.
2: Les socios, c'est un modèle qui repose un peu sur la tradition espagnole, donc des supporters qui possèdent leur club en tant qu'actionnaire. Donc, 22 juillet 2023, on lance cette levée de fonds.
5: On a tous participé pour sauver le club.
6: J'ai mis 50 euros de ma tirelire, mon cousin aussi, mon frère et mon papa et ma maman.
2: On est environ 11 000 donateurs.
6: Et même ma petite cousine,
4: Ceux qui sont là aiment le club. Et ils sont d'ici. C'est ce qui fait toute la différence peut-être avec d'autres clubs. Parce qu'il y a Bordeaux qui a connu la même histoire que nous. Hein. Ils n'ont pas été prêchés. Hein. Et là, on peut se dire, là, il y a quand même du pognon, parce que Bordeaux, c'est le monde viticole, il y a quand même, ça brasse un peu d'argent, quand même. Mais ils n'ont pas ce qu'on a nous.

0: c'est assez émouvant parce que on a réussi en fait.
1: Et ça, je pense que c'est un exemple à donner à tout ce football business, de dire le jour où vous aurez plus des Qataris qui viennent investir, où vous aurez plus des Russes, etc., que devient votre club en fait ? Qui sont vos supporters ? Quelle image vous dégagez ? Et nous, à Sochaux, aujourd'hui, on peut prouver, on peut dire, bah, nous, on fait partie des grands clubs de football français aujourd'hui.
2: Eh bien, ça se trouve, si j'ai un petit-fils un jour, il dit, bah, tiens, regarde, c'est le maillot de Socios des années 2023, quand le club a failli disparaître.
3: Vous avez la parole en direct.
2: Tu vois, là, regarde, tac, il y a mon nom, le nom de ta maman ou le nom de ta grand-mère, le nom de ton papa, le nom de ton cousin, le nom de ton oncle, de ton voilà, grand-oncle. On est tous sur le maillot parce que le club, il a failli disparaître. Ah bon, papy. Ça reste une histoire de famille. Ça a été déjà.
3: C'est Sochaux Montbéliard. Sylvie est abattue. Bonjour Sylvie.
4: Bonjour Stéphane. Je vous dis pas la tête que j'ai ce matin. Là, j'ai presque pas dormi de la nuit. J'ai été obligée de prendre quelque chose hier soir pour essayer de m'endormir, mais j'ai pas pu. Moi, je suis abattue. C'est comme disait Freddy une fois, c'est comme si j'avais perdu quelqu'un de ma famille. C'est triste d'en arriver là. Mais ça a été terrible pour moi toute la journée hier. C'est des souvenirs depuis l'épopée des verres avec mon papa, avec mon oncle.
3: C'est ça.
4: C'est tout. C'est... Je pense à tous les supporters, toutes les personnes qui travaillaient au FCSM. Puis ce que je ne comprends pas, c'est que ce qui convoit que l'argent dans cette histoire-là, qu'on ne pense pas à l'amour du club, à tous ces gens qui vont tous les week-ends au Stade Bonal, qui sont des acharnés comme moi. C'est ça que j'ai du mal à croire.
3: Merci beaucoup. 03 84 à 22.
5: Mais bon, ouais, c'était vraiment un moment. Beaucoup d'émotions.
3: Je le connais bien, il est avec nous ce matin.
5: On n'a pas envie de se remémorer. C'est pour ça qu'on espère. Là, on espère que ça va aller mieux. Après, il n'y a pas de raison. On espère.
6: Nous ne savons pas comment une époque vacille. Comment un monde en remplace un autre.
5: Donc on va à Coutenant. On va chercher ma grand-mère.
6: Mais nous avons décidé de garder sur ces bancs la place pour ceux qui ne sont pas encore nés.
5: Ben moi je savais pas, mais ma grand-mère elle est fan depuis des années et des années. Elle étudie tout. Mon grand-père dit toujours qu'elle pourrait remplacer le coach. Donc quand j'ai commencé à lui parler, que j'allais au match, etc., bah elle m'a dit « Ah ben oui, ils ont fait ci, ils ont fait ça », enfin voilà, elle me racontait tout ça. Et puis un jour je me suis dit « Bah c'est bête, mais pourquoi pas l'emmener en fait ?» Vivre ça avec elle, puisque à chaque fois qu'on se voyait, c'était la première chose dont on parlait. Voilà, on est arrivé. Ah ben c'est allumé, je vois. Ah. Sans. Salut Nona. Ça va ?
7: Ça va.
5: Ça va, tu t'en sors ?
7: Oui.
5: Ouais, c'est un peu loin. Hein. Alors, la ceinture.
7: Oui. Oui.
5: Alors, tu t'es habillée, c'est bon, chaudement ?
7: Ah oh bah oui.
5: Ah oui, parce qu'il fait pas chaud, hein.
7: Oh mais, tu sais...
5: Ah, il y a un papillon dans la voiture.
7: Hein ?
5: J'ai un papillon qui me...
6: Ils viennent me chercher.
7: Je suis rentrée dans la pièce et puis ils ressortent.
6: On va au foot.
7: J'ai dit tout à l'heure.
5: Des petits chats.
6: Et puis ils me ramènent. On se fait des petites soirées bien sympa.
5: Quels sont tes pronostics ?
7: je sais pas. Je pense qu'ils vont gagner parce que.
8: Il n'y a qu'avec elle parce que.
5: J'ai pronostiqué 2-1.
8: Les autres. Ils n'aiment pas le foot.
7: Moi, je pense qu'ils font 2-1 et puis peut-être qu'ils arriveront.
8: Il n'y a que nous deux. Depuis qu'ils sont en national, on est fusionnels là.
7: Je ne sais pas. Mais bon, moi, je pense.
8: On parle de foot, on parle des joueurs, on parle des gens qui entourent le club, quoi.
7: Macalou.
5: Ah oui, voilà. Ah oui, Macalou. Ah oui, c'est vrai que tu l'aimes bien. Oui.
8: Paris Saint-Germain, j'aime pas. C'est vrai, j'aime pas. Bon, c'est des bons joueurs, hein, ça c'est. Là, il n'y a pas de. Mais bon. Non, moi j'aime mieux le foot populaire comme le SCSM, bon, ben, des clubs dans la de région, quoi. Et même moi, j'ai appelé mes chats jaunes et bleus. Il y en a un qui a les yeux bleus, mais vraiment bleus. Et puis l'autre, il a les yeux jaunes. Alors on a dit, ben, c'est petit jaune et puis petit bleu. Alors c'est bleu et jaune, comme Sochaux.
7: Toi, elle n'est pas trop d'accord, hein, la kiné. Hein.
5: Ah ouais?
7: Ah oui, elle m'a dit, non, il ne faut pas. À votre âge, on ne met pas les prothèses.
5: Oui, c'est sûr que là, on est vraiment...
7: Bon, est-ce qu'on va pouvoir aller jusque là-bas? Oh là là, regarde. Oui, ben, il va y avoir plus de 10 000 personnes. Hein.
5: Tu crois?
7: Ah oui.
5: Oh là là.
9: Le petit rituel d'aller la chercher, de la ramener.
5: Voilà.
7: Bon, allez, arrivez.
5: Je prenne ma veste encore.
9: Ça permet de...
5: Il faut que je vérifie que j'ai bien ma carte.
9: Je ne sais pas comment je pourrais dire ça. J'allais dire sacraliser, mais... De donner une dimension encore plus grande à ce moment, en fait.
5: T'as pas mis ton maillot?
7: Oh non.
5: Ah non. Moi j'ai mis le mien, tu vois, pour une fois.
7: Bah oui, je voulais le mettre, mais il est un peu serré.
5: Ah.
7: Alors quand je suis obligée de mettre un pull...
9: Oh, on se voit plus souvent.
5: Oui, je vais t'aider, attends.
9: On s'appelle plus souvent aussi.
5: Ça marche. Allez, c'est parti.
7: Voilà, je prends ton bras parce que j'aurais pas tombé. Hein.
5: Ouais, ouais. Ah bah oui.
9: Moi je m'intéresse aussi plus pour pouvoir discuter avec elle.
7: Oh ben,
9: justement.
7: Moi, je te dis qu'il y aura plus de minutes.
5: Ah, peut-être que. Ouais.
9: C'est un moment où on se retrouve déjà. On parle de foot, mais on parle aussi de famille, de son passé, des choses que je savais pas forcément.
7: Il y a mon été au cimetière.
5: Ah ouais. Là, à Montbéliard.
7: Oui, à Montbéliard.
5: Pour la mamie.
7: Oui. Et puis.
9: J'ai découvert une personne en fait.
7: Alors les bâtiments. Alors bon, là c'est le stade. Là, ce qui est bleu là-bas, c'est le stade. Puis là, c'est Sochaux, quoi. Enfin,
5: Peugeot,
7: quoi. Ouais, c'est des usines là.
5: Ouais, ils sont en train de détruire.
7: Ils sont en train de quoi?
5: De détruire.
7: Ah bon?
5: Oh oui, ils ont déjà détruit une bonne partie des usines qu'il y avait avant. Hein.
6: On dit qu'un infime battement d'aile peut provoquer des tempêtes. Nous ne savons pas les remous qu'une décision à l'autre bout du monde viendra encore créer au seuil de nos maisons. Nous ne savons rien des crises et des désordres. Mais nous sommes certains que de nos frissons se formeront des vagues.
7: C'est Stéphane Roux, là, qui fait le speaker.
5: Ouais, c'est mieux quand c'est lui que quand c'est quelqu'un d'autre. Ça n'a pas la même saveur.
7: Ouais, c'est vrai.
5: Alors, comment on fait? Est-ce que vous passez tous ensemble? Je ne suis pas sûre.
7: Non. Sur le mur, ils ont peint Sochaux vivra. Et il y a toujours 10 000 personnes qui viennent. Bah, maintenant, on saura que les gens ils veulent que ça vive. Hein, que c'est bien ancré dans le coin. Hein,
10: On veut vous entendre faire un maximum de bruit. Est-ce que ça va ce soir le stade banal?
7: Allez Sochaux, allez, allez, allez, allez Sochaux, allez Sochaux, allez, allez, allez Sochaux. Oui. Je sais plus, il faudrait
5: qu'on... Oui, c'est vrai que quand on est dans le stade, c'est vrai que c'est plus facile.

0: Elle est sensationnelle, l'ambiance. Oh là là.
1: Merci d'avoir participé au grand karaoké. Ça va devenir la tradition en avant-match.
0: C'est vrai.
1: Allez bien chanter.
0: Ça nous fait du bien.
1: Allez, Sochaux, dans un instant. L'arrivée des deux équipes, dans un instant. Le compte à rebours.
2: Bientôt 100 ans. 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

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Écrit et réalisé par Antoine Richard. Avec Charline Balézo, Charles Bento, Léna Chatonnet, Philippe et Juliana Moroni, Nona et Mireille Reyners, Mathieu, Jonas, Noah, David, Eden et Pascal Romero, Stéphane Vaux et les voix de 10 802 supporters du FC Sochaux Montbéliard. 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Musique originale composée par Jean-Baptiste Cognier et Antoine Richard. Prise de son additionnelle, Vincent Meurice, Macha Menu et Valentin Mauguin. Mixage son spatialisé, Vincent Meurice. 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Merci à Yannick Marzin, Juliana Moroni, Evan Schnell, Jean-Baptiste Henry, Florian Pasqualini, Pierre Mention, Clément Rousseau, Maud Serus-Clanatal, Mehdi Aoudig, Licinio D'Acosta et toute l'équipe de la scène nationale du pays de Montbéliard.

0: Il est 3 heures.
1: Bonne nuit à tous, Julie Buron pour ces informations. L'incendie qui sévit en Gironde, en France, continue de se propager. Un feu XXL qui a déjà conduit à l'évacuation de 220 000 personnes depuis mercredi et brûlé 42 000 hectares. Le ministre français de l'Intérieur, Laurent Nunez, a précisé qu'un total inédit de 115 000 hectares a été parcouru depuis le début de l'année. Enfin, l'Élysée a annoncé qu'Emmanuel Macron présiderait ce lundi à 10 heures une cellule interministérielle de crise consacrée aux incendies, et ce, une heure avant le Conseil des ministres. En Espagne, l'incendie d'Avila, près de Madrid, est le plus important feu de forêt de l'histoire récente de l'Espagne. Près de 75 000 personnes ont été déplacées par les incendies qui ravagent les environs de Madrid et ceux de Valence. En Allemagne, le suspect de l'attaque ayant visé la Gay Pride de Berlin samedi soir, un djihadiste présumé, a été tué au cours d'une opération de police dans le quartier berlinois de Spandau. Le suspect aurait couru en direction des forces d'intervention munie d'une arme blanche. Les membres de l'unité spéciale ont alors fait usage de leurs armes à feu, a indiqué la police de Berlin sur X. L'homme est décédé sur place. Tadej Pogacar est encore entré un peu plus dans l'histoire du Tour de France en remportant la grande boucle pour la 5e fois de sa carrière. Ce dimanche, lors de la 113e édition, le Slovène égale ainsi le record d'Eddy Merckx, des Français Jacques Anquetil et Bernard Hinault et de l'Espagnol Miguel Indurain. Pour cette 5e victoire, le champion du monde a devancé Remco Evenepoel et son équipier mexicain Isaac Del Toro. La 32e édition des Francofolies de Spa s'est achevée ce dimanche sur une belle note selon les organisateurs. La cuvée 2026 a en effet été qualifiée d'édition de rêve par le programmateur Charles Gardier. Environ 100 000 personnes ont foulé les divers sites du festival durant les 3 jours qu'a duré l'événement. Une des grandes nouveautés de cette édition 2026, c'était les 4 soirées intimistes du 20 au 23 juillet dans la grande salle du Casino de Spa. Et ça aussi, c'était une réussite. C'est tout pour ces informations. Merci de nous écouter.
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0: sur la première. La première.
1: Par oui dire ?
2: Oui.
3: Oui, oui.
0: Pascal Tison.
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1: Dimmi.
0: C'est un art.

0: miroir inversé du club de Sochaux, il y a bien sûr notre union, l'Union royale Saint-Gilloise, elle aussi plus que centenaire, elle aussi longtemps cantonnée en deuxième division, en division 1 depuis 2018 et qui est aujourd'hui en tête du classement. Alors Delphine Huil est allée voir du côté des filles, qu'est-ce qui se passe à l'Union royale Saint-Gilloise du côté des filles. Rosanna, Rachel, Maëlle et Ariane jouent en équipe pour le célèbre club de foot. Mais sur le terrain, leur respiration, leurs gestes, leurs voix se fondent en un seul mouvement. C'est ce qui a été cherché au plus près du micro Delphine Huil et son équipe. Et au fur et à mesure des matchs, la compétition s'immisce dans leur dynamique de groupe. Mais elles ne bénéficient ni des moyens, ni des infrastructures appropriées. Elles n'ont pas le même investissement dont peuvent bénéficier les garçons. Et elles sont pourtant tenues de se dépasser. C'est Sans Faute, un documentaire sonore de Delphine Huil.
1: Bonjour, chers supporters, chers unionistes. Bienvenue au stade Malien pour ce qui s'annonce une belle après-midi avec un match extraordinaire. Aujourd'hui, on a l'honneur d'accueillir notre RPG Girls, notre équipe féminine. Nous sommes aussi la délégation de la AC Chastra. Bienvenue à l'Union et profite du match. Pour l'Union Saint-Gilloise. Ogul, gardien, numéro 26, Van der Waal, Lucie. Numéro 6, Lisa Marika. Numéro 8, Raquel. Numéro 9, Mazouzi, Yasmin. Numéro 10, Ariane Wagamans et Christina Kalimovu. Comme coach, gardien Mesquita Barrios Daniel et notre coach principal, coach de Thomas.
2: Ouais, c'est ça. Mais je vous dis,
3: Sans Faute. Un documentaire de Delphine Huil. Avec Rosanna, Rachel, Maëlle, Ariane et leur équipe de l'Union Saint-Gilloise.
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0: démarrage. C'est pas, c'est bien la prochaine poulette.
1: On est en mode guerrière, on est unis, on est... c'est à la vie, à la mort, quoi. Enfin, j'abuse en disant ça, mais c'est vraiment... on va courir les unes pour les autres, c'est collectif.
0: Ah, les gars. Ouais, nickel, ça. Bien, Ali, bien, bien, bien. Bien, Marie. Ouais, ouais. T'inquiète, chill. On a 4-0.
2: C'est bien, Maëlle. C'est bien, les filles, encore.
3: Dans ma tête, je me dis, il faut qu'on gagne, sinon tu meurs. Je me dis que si on ne ressort pas vainqueur de ce match... Pour moi, ça n'ira pas du tout. Donc, je me fais peur pour permettre de sortir vraiment le meilleur de moi-même. Donc, voilà, comme j'ai pas envie de mourir, je me dis qu'il faut tout donner. Et alors, en général, ça fonctionne et j'arrache tout.
4: Plus jeune, donc elles ont toutes 20 ans ou plus, et donc quand ça va pas ou quand on a besoin de conseils, c'est toujours là qu'on va. Je prends l'exemple de Nawal, c'est la plus âgée de l'équipe, donc quand il y a un truc qui va pas, ou c'est comme ma maman parce qu'elle a 40 ans et elle est là, elle écoute et elle reste calme.
0: Fuck!

0: joué les RH. Bien joué les filles. Merci d'être venues en tout cas.
1: Félicitations.
0: Bien joué.
2: Bien joué.
3: Félicitations.
4: Bien joué. Tu vois, t'es une star.

0: Le championnat, on l'a un peu survolé. On gagnait tous les matchs. Je pense qu'il y a eu une belle évolution sur le terrain et en dehors.
1: Et du coup, ce dernier match de la saison, le fait qu'il se joue au stade, ça signifiait quoi en fait pour votre équipe ?
0: Ben, je crois que ça, c'était la consécration. Hein.

0: Moi, c'est Rosana, mais on m'appelle Rosa. J'ai 29 ans. Pour l'instant, je travaille pas. Je travaillais chez Sibelga, mais là, j'aimais pas. Du coup, là, j'ai arrêté. Et voilà, et j'ai que mes parents ici. Et tout le reste de ma famille vit au Portugal. Donc voilà, un peu isolée. Je joue au foot depuis mes 18 ans. Le lien par le sport, c'est des moments qu'on vit ensemble, qu'on vivra jamais avec des amis, des collègues, la famille. C'est chouette parce qu'au début, on est tous des inconnus les uns pour les autres et donc on pourrait avoir des a priori. Il y a toujours le premier jugement quand on rencontre quelqu'un. Donc voilà, sauf que grâce au foot, enfin ou grâce au sport, en fait, on est obligé de creuser, on va la côtoyer. Donc soit on fait la tête et on se dit oh, non, je l'aime pas pendant un an. Soit, de toute façon, par le fait de l'avoir souvent, de discuter sur le terrain, en fait, on va au-delà de cette première impression. Donc, c'est trop bien. C'est un petit écosystème comme ça. Donc, c'est un lien vraiment chouette.
1: Ici, il y a la cuisine et la salle à manger et le salon avec ma grand-mère.
2: Bonjour.
1: On regarde la télé le soir en famille. Et ici, le dernier étage, là où il y a mon petit frère et moi.
3: Je m'appelle Maëlle, je suis joueuse à l'Union Saint-Gilloise et je vais à l'école en option de sport.
1: Il y a ma chambre en bordel, mais c'est pas grave. Où là je dors, je travaille et j'ai de l'espace aussi pour jouer aux jeux de société par exemple avec mon petit frère ou des fois on joue au ballon, même si on peut pas, on le fait quand même. Il aime bien le foot lui aussi. Donc par exemple, on a le maillot du Standard et de l'Antwerp parce que c'est des amis à nous. Et donc plusieurs maillots, là l'Union. Donc en fait, je faisais de la danse avant et mon petit frère faisait du foot. Et à l'école, quand je pouvais, je jouais au foot. Et mon prof de sport a dit à ma maman, il faut vraiment que vous inscriviez votre fille au foot. Elle aime ça et elle sait jouer. Et au début, ma maman, elle rigolait un peu parce que comme toutes les mamans de filles qui font de la danse, le foot, c'est un sport pour garçons. Et mon beau-frère était coach dans un petit club pas loin d'ici. Donc j'ai fait un premier essai, j'ai direct accroché et puis j'ai beaucoup parlé avec mes parents et tout ça qui m'ont dit que c'était le moment d'aller jouer avec des filles parce que je jouais dans une équipe de garçons et donc ils grandissaient aussi et parfois ils disaient des choses que moi j'avais pas besoin de savoir. Et quand j'ai reçu le message, tu peux aller jouer à l'Union Saint-Gilloise, d'abord je pensais que c'était une arnaque, honnêtement. Je me suis dit non, c'est pas possible, c'est quelqu'un qui se fout de moi et qui me fait une blague. Et pour finir, c'était pas une blague, donc j'ai fait un premier essai. Et puis j'ai signé à l'Union et là, ça a commencé.
4: Très bien.
3: Allons la Royale Union Saint-Gilloise. Allons la Royale Union Saint-Gilloise. Liceo.
4: Très bien.
3: Les drapeaux.
4: Salut.
3: Tous unis sous les mêmes couleurs, la royale chante avec son cœur.
4: Seul. Tiens, fais un petit coup, Yass. Où? Seul.
5: Viens ici, Joe, viens ici. Parce que sinon il va marcher, il va faire du bruit. T'es dans le lit de mamie, hein, t'as de la chance. Couche-toi. Chut. Du cul. Tu restes là. Hein.
6: Je m'appelle Rachel, j'ai 23 ans et je vis encore chez mes parents, enfin chez maman plus précisément. J'ai étudié assistante veto, sauf que financièrement, on va pas se mentir, c'est pas très bien payé, si je peux dire ça comme ça. Du coup, je travaille dans la vente chez Tominco, un métier qui me passionne puisque j'adore les animaux. Et voilà, je suis joueuse de foot à l'Union Saint-Gilloise et ça me plaît très bien.
2: Chez nous, le foot, c'est dans les tripes, c'est vraiment dans la famille. C'est mon père a joué au foot, mon grand frère a joué au foot, mon petit frère joue au foot, mes grands-parents aimaient le foot. Du côté de mes tantes, on aime le foot. Je sais pas comment expliquer, c'est comme ça. Oh, il fait beaucoup de bruit, hein. Non,
6: t'inquiète.
2: Joe, t'es embêtant. Hein. C'est vraiment un fou. Regarde, allez, dans le lit. Joe.
6: Une semaine type, ouais, c'est lundi entraînement, mercredi entraînement, jeudi entraînement et le week-end match. Alors pour moi, jouer, c'est ma façon de m'exprimer, je vais dire. C'est ce que je ne peux pas dire verbalement, je le transmets avec mon corps.
0: Je crois qu'il veut ton micro, il veut discuter avec toi.
2: Allez, Joe, stop. Couche-toi. C'est tout. Et stop.
0: Voilà, c'est bon, changement de son. Allez, on l'a dit. Je suis dans la
7: Je m'appelle Ariane, j'ai 29 ans. J'ai une très petite famille, mais assez soudée. Mes parents sont encore ensemble. Ils ont fait quand même pas mal de sport quand ils étaient jeunes et ils trouvaient ça super important. Donc, ils nous ont toujours dit, vous devez faire un sport.
0: Une personne qui est sur le banc va te leur donner ses chaussettes. Alina qui est sur le terrain.
7: À mes 13 ans, je me suis dit pourquoi pas du foot. Ça n'a pas été très bien pris au départ. Ils ont essayé de me prévenir sur le milieu à leur manière. C'était pas très ouvert à cette époque-là. Attention, c'est un monde très particulier. Des femmes sont avec des femmes. Enfin voilà, ils m'ont un petit peu parlé de ça et ça m'avait un petit peu choquée parce que moi, ce que je voulais, c'est juste faire du foot en fait, c'est tout.
8: Allez, avant de commencer, je vais vous passer un message de quelqu'un, d'accord ? Quelqu'un qui a joué, il vous dira, qui a joué 10 ans ici.
9: Pascal Chimet, donc je suis journaliste, mais je suis surtout un ancien joueur de l'Union Saint-Gilloise. J'ai grandi à l'ombre du stade, en fait. Vous savez que c'est un club qui est mythique. L'histoire de l'Union, elle est vraiment géniale. C'était un peu la Belle au Bois Dormant, vous connaissez hein, la Belle au Bois Dormant, la plus belle du royaume qui, pendant des années, des décennies, est restée endormie jusqu'au moment où le prince l'a embrassée et hop, elle est redevenue la plus belle. Bah, l'Union, c'est un petit peu ça. Mais vous, la chance que vous avez, c'est que vous pouvez créer votre propre histoire en portant ce maillot de l'Union. Pour les équipes féminines, vous êtes le présent et vous êtes l'avenir de l'Union. Et ça, c'est génial. Parce que vous avez tout en main pour écrire votre destin et le destin de votre club, le destin de notre club. Je vous embrasse et allez l'Union, parce que de Bruxelles, la fierté, c'est pas qu'un slogan. Il faut être fier de porter ce maillot. Je vous embrasse, ciao, et allez l'Union.
8: Donc pourquoi tout ça? Ceux qui font la section féminine, ceux qui font le jeu de la section féminine, ceux qui font ces valeurs, c'est nous. D'accord ? Celles qui sont sur le terrain, qui sont en coulisses, qui sont toujours là, c'est pour eux qu'on joue. Et cette saison, elle est pour nous. La suite, on verra. D'accord ? Mais on est ensemble pour faire un résultat. D'accord ? Et aujourd'hui, c'est très important. On joue pour nous, on est ensemble et on va faire un gros match. Allez, à l'échauffement, c'est parti.

0: mais le retour arrive.
1: Vas-y, shot, shot, shot, shot. La prochaine, elle est dedans.
0: Va, va, va, va, viens ici, Auré, gère là. Plus dur, plus dur, plus dur.
2: Tu veux une place, tu vas te battre pour cette place et t'as les capacités ou tu les as pas et c'est à toi de te remettre en question de « Ok, comment est-ce que je peux faire pour m'améliorer et me booster à essayer d'avoir ma place ?»
3: Je m'hydrate bien, je mange des légumes tous les jours et je mange pas gras tous les jours. Je suis en option sport, donc j'ai de l'athlétisme, j'ai une salle de fitness à l'école. Donc tous les jours, je suis en mouvement une ou deux heures. Et à mon âge, j'ai des filles qui boivent et qui fument. Ben ça, moi, je fais pas, par exemple, parce que ça se ressent sur un terrain. Les filles qui ont été à une fête la veille, ben, elles sont pas à 100% et c'est dommage, parce qu'on a que 15 ans. À 30 ans, j'espère que je serai professionnelle et que je jouerai peut-être dans un autre pays.
4: J'aimerais bien partir en Italie pour devenir pro, donc si je peux... Atteindre ce niveau-là et atteindre cet objectif, je fonce tout de suite.
5: Ouais! Ouais.
6: Allez, on va se mettre là. Ouais. 10G, même, c'est mieux.
5: J'ai!
6: Ah, autre chose. Allez, saute plus haut, plus forte impulsion. Respire pour le retour.
5: J'ai!
6: Respire, récupère. Comme ça. Je suis bien. Là, c'est le cas.
5: J'ai!
6: Non, là, t'as, mais ça sert à rien. Si tu me fais ça, et tu la prends ici, là, ta colle est passée devant toi, lui. Allez.
5: J'ai!
6: Ah, c'est autre chose. Respire, respire.
5: Ah non.
6: On l'a fait.
5: J'ai.
7: Bonjour.
4: C'est un match qui a été très compliqué parce qu'on n'arrivait pas à dépasser le milieu de terrain. Les attaquantes n'arrivaient pas à recevoir le ballon. Donc, comme je suis attaquante, je pense qu'il y a une grosse frustration à ce niveau-là.
2: Mais je suis sûre d'aller pour la balle, mais la fille est plus rapide que moi. Et je loupe complètement la balle, du coup.
4: Donc, je pense que c'est un match où j'ai pas pu montrer moi-même ce que j'étais capable de faire.
2: Et je fais un tacle, je dirais pas assassin. Mais un tacle où clairement je touche pas la balle et qui méritait rouge.
8: Quand je suis stressée, j'ai mal au ventre.
2: C'était pas du tout avec intention de la blesser, pas du tout avec intention de pas toucher la balle.
4: On avait froid, on était mouillés puisqu'il avait plu.
2: Mais c'était la dernière joueuse qui allait au goal, donc ça méritait rouge.
8: J'ai souvent mal à la tête. Des pensées super négatives. Et puis je me sens lourde comme ça. Enfin, au niveau du corps, je me sens assez lourde.
4: Une fois qu'il y a un peu trop de stress, je perds pas mal mes moyens et en fait, je peux faire tout l'opposé de ce que je peux faire habituellement.
9: Et qui va lâcher la première?
10: Oula, le stress à mon bout.
9: Ah
10: bon, objectif.
9: Je ne veux pas que tu aies de mal.
10: Vraiment aussi non plus.
9: Mais 7, c'est moi.
10: Ouais, le 7.
9: Tu m'en aimes beaucoup là.
10: Ouais,
9: ça fait une minute.
10: Non, en fait, c'est pas une 7. Je suis un peu plus proche. Je peux être en face d'un.
9: Je vais en endurance.
10: On va être trop
9: solide.
10: Je suis la première qui lâche.
7: Ok, test du bip, tout le monde le connaît. Donc ici, il va y avoir une bande sonore qui va tourner. Ça va faire bip. Du coup, je vous le nonce. Ok, à chaque bip, vous devez avoir soit votre pied sur la ligne là, si vous êtes de ce côté-là, ou sur la ligne là, si vous êtes, donc la ligne imaginaire, si vous êtes de ce côté-là. Du coup, le but, c'est de contrôler votre vitesse pour que vous arriviez en même temps que le bip sur la ligne. Vous avez droit à 3 erreurs. Qu'est-ce que ça veut dire? Ça veut dire que le bip retentit, vous n'êtes pas sur la ligne, c'est pas grave. On touche la ligne, on repart, on essaye de rattraper le retard. Vous êtes prêtes?
11: Début du test. 4, 3, 2, 1.
7: Ligne,
11: hein. 30 secondes.
7: Ouais, bien.
11: 45 secondes. Palier 4.
12: Stressé.
7: Super. Allez, on lâche rien. Ouais. Ouais. Régulez un petit peu votre vitesse.
11: 15 secondes. Secondes.

0: Palier 6. 15 secondes. 45 secondes. Palier 10. 15 secondes. 45 secondes. Palier 9.
1: Putain.

0: vraiment senti ma cheville tourner et craquer.
1: Je dois souvent mettre un tape au niveau de la cheville pour la protéger.
2: J'étais en croissance. J'avais la boule ici en dessous de mon genou qui faisait mal.
0: Thomas, donc qui est le coach de l'Union, nous avait dit voilà, c'est l'Union, donc il y a quand même le financement, il y a le cadre. Donc il nous avait dit qu'on aurait un kiné, un coach mental, un préparateur physique. Et honnêtement, bah, je pensais que c'était une suite logique. Vu que voilà, ils ont leur club en Pro League, enfin, je pense que lui-même faisait tout pour que ça aille dans ce sens-là.
2: Mes ischios, j'ai eu mon élongation.
0: Genou,
3: puis mon genou gauche.
0: J'ai eu les ligaments croisés. J'ai plein de cicatrices, quoi. Pour ce qui est du coach mental, bah, on ne l'a jamais vu. Préparateur physique, effectivement, il y en avait un. Mais bon, on l'a vu, je crois, trois fois.
3: Mon poignet gauche, quelques temps après mes ligaments croisés.
2: Rupture totale du ligament intérieur.
3: Grosse fracture.
2: Fissure au ménisque.
0: Cheville droite.
2: Beaucoup de liquide dans le genou aussi.
0: J'ai mal depuis janvier.
2: Ok, je ne me suis pas loupée.
3: Mon gros orteil droit. Ça fait, je pense, 2 ans que j'ai mal. J'ai appris à jouer avec la douleur.
2: J'ai besoin de repos.

0: Là, on a des moments un peu compliqués parce qu'il n'y a pas assez de terrain pour nous. On a eu comme info qu'on allait déménager à Drogenbos, un site rien que pour les filles. Drogenbos, c'est pas tout près, c'est pour les gens qui viennent en transport en commun, c'est toute une histoire. Donc, on le prend un peu comme ben, il n'y a pas assez de terrain, c'est les filles qui doivent partir parce que les garçons doivent s'entraîner.
1: Encore une chose qui n'est pas normale, c'est qu'ils veulent virer toutes les personnes qui ont plus de 23 ans, alors qu'on a prouvé que ça peut matcher différentes tranches d'âge dans une équipe. Je pense que tout le monde a joué son rôle avec son expérience. Bah, c'est bien d'avoir un mix entre jeunesse, la fougue, et puis plus âgé et l'expérience, quoi. Ça crée vraiment une ambiance... Je dirais pas négative parce qu'on est soudés, donc ça va, on continue à s'amuser, mais pesante comme ça.
2: Oula, pardon, c'est du gauche. Putain, s'il n'y a pas d'arbitre, c'est la merde. Hein. Je sais pas. Les filles, objectif aujourd'hui, c'est de presser. Si on presse, on gagne. Si on presse pas et qu'on se bouge pas les fesses, on perd. On n'a pas un arbitre qui est pour nous. Ok, il faut qu'on y aille.
3: Et on se tait.
2: Et on se tait, ouais. Et on se tait. GG. Tu l'as. Ligne. Ben, j'étais là depuis le début, tu m'as vu. Il a dit face au jeu, tu dois faire à moi, donc.
4: Oh putain, lâche-moi. Jamais ref. Putain. Jamais de la vie.
2: Allez, on tue ce match, les gars. Allez. Putain, je joue comme de la merde aujourd'hui. On remonte.
4: Oh là là là là, putain, mais on joue plus alors, hein. Putain, jamais vu une équipe de bras cassés. Qu'elle sorte, hein, c'est tout. Putain, remplacez-la. J'en ai marre. Le cul. J'en ai plein le cul. Putain, il me faut juste un putain de ballon devant. Un putain de ballon. Putain. Juste un, quoi. Je demande juste un.
5: T'as quel âge ?
6: 35,
5: 15, 16,
6: 23, 16,
5: 36,
6: 38,
7: 19, 20,
5: 15, 40. Vous m'expliquez pourquoi c'est la fille de 15 ans qui parle sur CR1 ? Il y en a une qui va m'expliquer. Vous jouez au roi du silence. Encore une fois, il y a eu plein de bonnes choses. Il y a eu plein de bonnes choses. Mais que ça soit la gamine de 16 ans sur une touche qui dit « Replacez-vous, vous plaisantez. » Franchement, vous plaisantez. Deuxième chose, si dans le vestiaire on donne une consigne pour éviter de prendre des buts à la con, alors ne le faites pas, je vous en ai déjà parlé, ne faites pas l'inverse pour prendre un but à la con. Parce que pareil, c'est ridicule. Quand on vous dit d'être dur, soyez dur. Elle vous met un coup, oh rêve. Et alors, il a sifflé, il a pas sifflé. Et s'il a pas sifflé, on fait quoi? On continue de râler, on prend un but. Eh ouais, c'est une équipe qui veut aller au haut niveau. Et ça se voit dans leur attitude. Alors nous, oh, sur un coup franc, elle se met à 5 mètres. Oh, rêve. Mais mettez-lui dans la tête. Mettez-lui dans la tête. Vous allez voir si elle va revenir. Deuxième chose. Quand on va presser là, ici, ça ne peut pas être un no-man's-land. Hein. Donc, Marika, il faut monter. Et là, la défense, il faut prendre ses responsabilités et monter un peu plus. Hein. D'accord ? Arrêtez à chaque fois qu'il y a un but de vous regarder et d'essayer de trouver qui est la coupable. On dit, ah, il fait. Parce qu'en fait, vous prenez ce que je dis, on dit, ah ouais, il faut se conseiller, etc. Mais en fait, vous le faites de façon négative. On vient de prendre un but. Ah ouais, mais t'aurais dû faire ça. Ah ouais, mais moi, là, je pense ça. Arrêtez. D'accord ? Ça, c'est pas bon. Vous me fermez le gap là. Et dernière chose, au mieux, il faut aller plus vite. D'accord ? Hein, notamment à Rihanna, parfois 3 touches. À ce niveau-là, c'est tout, hein, c'est fini, tu peux pas, t'as pas le temps. Puis ton crochet que tu reviens comme ça, c'est gentil. C'est gentil en P3, hein, parce que la fille, elle continue tout droit, elle va même chez le voisin s'il faut. Mais vraiment. Hein. D'accord ? Donc vraiment, jouer plus simple. Donc ce qu'on va faire, on va faire quelques changements. Je vous le dis, il n'y a aucune punition. Hein. D'accord ? Les filles qui vont sortir vont rentrer.

cas, moi, le seul moi, c'est à chaque fois qu'on fait des matchs comme ça, ça me dit juste à rien de casse pas en fait. Parce que... pas toucher un ballon et qui se bouge pas le cul, je suis désolée, c'est tout le temps comme ça, j'en ai marre. À un moment donné, je n'ai pas prendre une heure et demie mon temps, et encore je suis gentille, pour juste ramasser, courir après la balle, et j'ai plus envie en fait, j'en ai marre. Je joue, j'en ai marre. Alors mes deux, j'ai pas fait...

0: Là, je commence vraiment à me dire de plus en plus que je dois vraiment baisser en rythme parce que j'ai envie de pouvoir me commencer vraiment à penser à ma vie de famille. Je me dis qu'il va falloir que je diminue, même pour moi en fait. Niveau fatigue, même pour profiter peut-être un petit peu plus d'autres choses, de faire des week-ends où je pars à la mer ou voir mes amis.
1: Bah là, je suis perdue dans ma vie personnelle parce que je crois que je fais pas beaucoup de choix et quand je les fais, c'est pas les bons. Du coup, voilà, assez perdue de manière générale. Je t'avoue que j'ai pas du tout fait une bonne saison. Je suis assez déçue de ma saison. Du coup, il y a pas, enfin ouais, il y a pas grand chose à dire parce que tout est dans le flou professionnellement, amoureusement, enfin tout. Donc voilà.
2: Quand tu vois notre organisation par rapport à celle aux garçons, c'est un monde de différence. Et c'est dommage. Il y a des filles qui disent qu'il faut rester pour développer l'union, mais pour ma part, je pense pas que c'est à nous de développer le club.
1: Les coordinateurs, ils ont jamais cherché à savoir ce dont on avait besoin ou ce qu'il fallait pour nous aider ou quoi que ce soit. Ils sont venus voir quelques matchs, mais toujours sans se présenter, toujours sans vraiment parler avec nous. Enfin,
3: il n'y a pas un encadrement professionnel derrière. Et aujourd'hui, je pense que l'Union consacre tout aux garçons. Par exemple, de l'argent. Parce que justement, le football masculin est beaucoup plus évolué que le football féminin. Et que je pense que pour l'Union, c'est une perte de temps de se consacrer aux filles.
0: J'ai reçu un carton rouge au dernier match, tout à fait mérité. J'ai dit à l'arbitre qu'il avait été le plus mauvais sur le terrain de manière très calme à la fin du match plutôt que lui serrer la main. C'est peut-être pas la meilleure manière de finir une saison, mais d'un autre côté, à partir du moment où tu viens arbitrer un match et que tu ne cours pas, que tu fais pas attention à la sécurité, j'estime que à un moment donné, si on s'exprime pas, ben en fait, on garde une frustration nous-mêmes et j'avais pas envie de ça. Donc je mérite des matchs de suspension, mais j'en mérite pas 4. J'ai demandé à ma coordination d'aller me défendre auprès du parquet et ils ont pas été me défendre. Et je trouve ça vraiment dommage parce que c'est ce qui fait que j'ai pris ma décision de pas rester à l'Union.
3: Ça s'est très mal fini avec l'Union. En fait, on m'a donné ma démission parce que j'avais été blessée, donc je ne devais sûrement plus servir à l'équipe, donc ils m'ont mis dehors un peu de force. Tu te blesses, tu sais que tu peux pas jouer et t'as plus de club. Et là, tu dois te dire, il faut que je trouve, je vais aller où, qui va me reprendre avec un genou blessé, comment je vais faire. Et donc, voilà, ça s'est passé comme ça et ça a été assez fourbe, ça a été vraiment fait dans le dos, sans aucun accord de ma part, sans aucune signature, Allez, on n'a jamais parlé de ça.
1: On avait fait une réunion pour aborder plusieurs points. Ce qui avait été convenu, c'est que personne se ferait virer. Toute la réunion était basée sur « on est ensemble, personne se fait virer, tout le monde est content, on reprend la saison ». Et puis, à la dernière minute, les coordinateurs virent deux amis très proches. Enfin, c'était vraiment sale parce que ça a été fait dernière minute. Mais donc, vraiment, ça, c'était trop. Je trouve qu'on les a pas respectés. Et je me sentais pas de rester dans un club qui n'allait pas dans le sens de mes valeurs. Donc voilà, je suis partie.
0: Il y a eu un manque de respect. La seule manière de faire comprendre ça, c'était d'arrêter de jouer. On aurait dû faire ça quand il y avait un impact sur le classement ou on aurait dû se faire entendre. Mais bon, notre coach voulait qu'on gagne jusqu'au bout pour prouver qu'on en avait dans les pieds, mais on voulait aller au bout au niveau compétition et en oubliant de se faire respecter au niveau moyen et au niveau... Ouais. Ouais. Enfin, voilà.
2: Il y y a un an, jour pour jour, je me suis fait les ligaments croisés en match amical. À l'école, cette année, c'était dur parce que je suis en option sport, mais donc j'ai pas su faire du sport. C'était déjà compliqué niveau école, foot. Puis, ouais. J'ai raté mon année, du coup.
3: J'étais dans mon lit et je foutais rien. J'avais plus envie, il n'y a plus rien qui me donnait envie. J'avais plus envie de parler aux gens, j'avais envie de voir personne. J'avais même plus envie de bosser, j'avais plus de journée. Je faisais plus rien. Enfermée devant la télé, c'est tout.
4: Maëlle, elle venait pas finalement.
5: Elle a match.
4: Elle a été réquisitionnée à 23h hier.
6: Ouais, faut vraiment l'union, ça.
4: Ah. Oui, j'enregistre déjà.
6: On a fêté mon anniversaire. On connaît des.
7: Vous êtes bourré la veille?
4: C'est vrai que j'avais pas vu ta tête, Rosa.
6: Oh, c'est bon, ça. Elle m'a dit que j'avais
7: une sale gueule,
6: quoi. Parce que c'est
7: pas filmé, quoi.
6: Ah, ouais,
4: j'aurais dit
6: super. Ouais, j'ai pas dit.
4: Non,
7: mais
4: tu
7: trouves ça. Tu prendras ton petit
6: thé. Ah, j'ai essayé, il est trop chaud. Et toi, Rachel, tu rejoues pas, en fait?
8: Ah, non. Non, mais je me demandais, je me posais la question.
4: Non, non.
8: Je pensais que tu revenais au
4: boulot.
8: Tant que
4: t'allais
8: au White.
4: Je devais, mais bon. Le genou, ça va pas, quoi.
6: Ça va pas.
4: Non, ça va pas du tout.
6: Mais ça fait combien de temps, là, maintenant?
4: J'ai été réopérée en juin.
6: Ah oui,
4: Deuxième fois. De toute façon, j'ai été cassée. J'ai même plus envie de faire l'effort de réparer, de retourner sur le terrain. Déjà, de l'environnement, et alors, mentalement, quoi.
6: Aïe, aïe, aïe.
8: Et toi, du coup, ça dit quoi? J'ai vu que tu joues Spartak.
9: Ouais, Spartak. Ouais, moi, franchement, ça se passe très, très bien.
8: Parce que j'ai vu que vous avez gagné encore là. Vous êtes première.
9: Pour le moment, on est deuxième. On a perdu contre
6: Bakes,
9: ouais.
8: Et vous visez la montée ou est-ce qu'il y a un
9: objectif? Non, pas du tout.
8: Ah ok, il y a pas d'objectif partout.
9: On a un entraînement par semaine. Il y a pas les.
8: Mais c'est trop bien.
9: L'implantation n'est pas. Enfin, la structure n'est pas ok au Spartak, mais c'est tout ce qu'il nous faut, quoi.
8: Mais c'est trop bien. Malgré tout, vous arrivez à avoir aussi un bon noyau.
9: C'est une équipe incroyable, vraiment. Franchement, je me sens bien dans l'équipe. Et c'est ce qu'il me faut, moi, vu mes projets.
8: Et toi, Ro, du coup?
6: Quoi?
8: Comment ça se passe à l'âne?
6: Ouais, ça se passe bien, c'est tranquille.
8: Et ça, quoi, on vise la montée ou on vise pas la montée?
6: Mais non, cette année, on est trop mal. On a hyper mal commencé le championnat, donc c'est mort.
8: Et tu joues avec qui? Tu joues avec...
6: Myriam, Henri, Nawel.
8: Ah bah du coup,
6: on va refaire un groupe là-bas en fait.
8: Ok.
7: Ça c'est celui qui m'a oublié.
10: Ok,
7: de corps. Non, pas du tout.
10: C'était Sans faute. Un documentaire de Delphine Will. Avec la participation de Rosana, Rachel, Maëlle, Ariane et leur équipe de l'Union Saint-Gilloise. Réalisation, prise de son et prémontage, Delphine Will. Prise de son additionnelle, montage et mise en onde, Jeanne de Barcy. Musique originale, Lou Mormont. Mixage, Christophe Rau. Production déléguée, Ekaterina Vidic. Une production, Babelfish ASBL. Réalisée avec le soutien de l'atelier de création sonore radiophonique, du Fonds d'aide à la création radiophonique de la Fédération Wallonie-Bruxelles, de l'aide sélective aux autrices et auteurs de podcasts et de créations radiophoniques du ministère français de la Culture, de la Loterie Nationale, de la Fondation Triodos et du soutien de Brussels Football. Merci à toutes les personnes qui, de près ou de loin, ont contribué à la création de ce projet.

0: Il est 4 heures.
1: Bonne nuit à tous, Julie Buron pour ces informations. L'incendie qui sévit en Gironde, en France, continue de se propager. Un feu XXL qui a déjà conduit à l'évacuation de 220 000 personnes depuis mercredi et brûlé 42 000 hectares. Le ministre français de l'Intérieur, Laurent Nunez, a précisé qu'un total inédit de 115 000 hectares a été parcouru depuis le début de l'année. Enfin, l'Élysée a annoncé qu'Emmanuel Macron présiderait ce lundi à 10 h une cellule interministérielle de crise consacrée aux incendies et ce, une heure avant le Conseil des ministres. En Espagne, l'incendie d'Avila près de Madrid est le plus important feu de forêt de l'histoire récente de l'Espagne. Près de 75 000 personnes ont été déplacées par les incendies qui ravagent les environs de Madrid et ceux de Valence. En Allemagne, le suspect de l'attaque ayant visé la Gay Pride de Berlin samedi soir, un djihadiste présumé, a été tué au cours d'une opération de police dans le quartier berlinois de Spandau. Le suspect aurait couru en direction des forces d'intervention munies d'une arme blanche. Les membres de l'unité spéciale ont alors fait usage de leurs armes à feu, a indiqué la police de Berlin sur X. L'homme est décédé sur place. Tadej Pogacar est encore entré un peu plus dans l'histoire du Tour de France en remportant la grande boucle pour la 5e fois de sa carrière ce dimanche lors de la 113e édition. Le Slovène égale ainsi le record d'Eddy Merckx, des Français Jacques Anquetil et Bernard Hinault et de l'Espagnol Miguel Indurain. Pour cette 5e victoire, le champion du monde a devancé Remco Evenepoel et son équipier mexicain Isaac Del Toro. La 32e édition des Francofolies de Spa s'est achevée ce dimanche sur une belle note selon les organisateurs. La cuvée 2026 a en effet été qualifiée d'édition de rêve par le programmateur Charles Gardier. Environ 100 000 personnes ont foulé les divers sites du festival durant les 3 jours qu'a duré l'événement. Une des grandes nouveautés de cette édition 2026, c'était les 4 soirées intimistes du 20 au 23 juillet dans la grande salle du casino de Spa. Et ça aussi, c'était une réussite. C'est tout pour ces informations. Merci de nous écouter.
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3: Sur les terres du cacao mauricien, Oven Litchi, ça vous dit? Enfin, une recette estivale de bananes flambées par un grand maître de la chocolaterie et de la pâtisserie, c'est votre menu du jour. Bonjour à tous et bonjour Carlo.
4: Bonjour Sophie, bonjour à toutes et à tous. Moi, quand c'est flambé, j'adore, que ce soit la crêpe ou la banane.
3: Oh là là, je peux vous dire que la recette qui va suivre, ça envoie du lourd. Alors, notre série estivale Aline Maurice, depuis ce début du mois de juillet, entre ses spécialités gourmandes, ses recettes typiques ou la vanille, la semaine dernière, je pense qu'on a déjà fait un très joli tour, mais nous n'avions pas pensé y trouver une production familiale de chocolat. Une rencontre fabuleuse que nous allons vous faire découvrir ce matin. Et nous ne nous arrêterons pas en si bon chemin puisque nous irons aussi découvrir l'une des fiertés de l'île, le vin de Litchi.
4: Ah, le vin de Litchi, comme en Chine?
3: Exactement. Vous en avez déjà goûté?
4: Ah bah oui, j'en ai déjà goûté. Enfin, moi j'aime bien tous les trucs bizarres, donc j'aime bien.
3: Bon, en tout cas, on vous fera découvrir tous ces secrets. Et puis, comme du temps, nous en avons tous cet été, tous en cuisine.

0: ce matin une recette de banane flambée par le chef chocolatier Vincent Guerlet. C'est ultra simple, mais qu'est-ce que c'est bon ! Est-ce que ce menu du jour vous agrée-t-il, Carlo ?
1: Surtout la banane.
0: Allez, alors on est parti pour une heure de grand plaisir. Amélie Courtin et Pierre De Giovanni à la réalisation, Stéphane Delougne à la production, Alexandra Vassen à la programmation musicale. Bientôt à table, les amis, c'est reparti jusqu'à midi.
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0: Allez, sans plus tarder, Carlo, filons sur les hauteurs de l'île Maurice à la découverte du premier chocolat artisanal mauricien. C'est à la faveur du Constance Festival Culinaire et de sa compétition de pâtisserie patronnée par un certain
1: Pierre Hermé, évidemment,
0: que nous avons eu vent d'une micro-production de chocolat sur l'île. Ni une, ni deux, n'écoutant que notre cœur et essuyant une averse tropicale. C'est autre chose que la drache belge, hein, je peux vous dire. On a cheminé dans un lieu magique. La suite, on vous y emmène. Bonjour Molly, bonjour Gérard.
3: Bonjour.
0: Merci de nous accueillir sur votre magnifique plantation de cacao. Quelle vue exceptionnelle on a là. Tu peux nous dire où on est sur l'île?
3: Alors, on a vers la mer l'île aux cerfs. Et puis, on a le Grand Pole Range, donc qui est l'ensemble de montagnes que vous voyez. Le Grand Pole Range, oui.
0: Ok. Et donc, le soir, nous attendons dit qu'il y a des cerfs qui se baladent.
3: Oui, c'est
0: en
3: vrai.
0: Bon, on ne va peut-être pas en croiser, mais en tout cas, vous allez nous faire découvrir ces plantations de cacaoyers et cette histoire familiale. Parce que sur l'île, alors vous mangez du chocolat, évidemment, mais pas du chocolat produit à Maurice. Vous êtes les premiers à le faire, Molly?
3: Oui, le pionnier du cacao est devant vous.
0: C'est-à-dire Papa Gérard.
3: Papa Gérard.
4: C'est pourquoi on appelle petit Gérard.
0: Gérard, tu vas nous raconter, on va un peu se balader dans ta plantation. Et tu vas nous raconter cette histoire familiale. Et puis on ira retrouver Josiane. Et elle nous expliquera son chocolat, les goûts, comment est-ce qu'elle le fabrique. C'est une vraie fabrication artisanale. On y va?
4: On y va.
0: Allez.
4: Merci.
0: Alors ici, Molly, ce qu'on voit, c'est qu'il y a plein de plantations d'arbres. Il n'y a pas que des cacaoyers.
3: Oui, exactement. Et ça, c'est pour deux raisons que je vais vous expliquer. Mais avant tout ça, je vais vous raconter comment le cacao est arrivé sur l'île pour mieux comprendre la plantation de Tigéra. Donc en 1770, Pierre Poivre et Jean-Nicolas Serré, un botaniste, introduisent le plan pour diversifier la culture.
0: Donc, parce qu'au départ, il n'y a quasiment que la canne à sucre.
3: Voilà, exactement. Donc, au début, ce n'était pas vraiment pour des raisons économiques. Et ils exploitent. Le premier plant est planté au jardin de Montplaisir, le jardin de Pamplemousse. Et ensuite, ils agrandissent un peu à Petite-Julie, Rivière-Noire, un peu partout sur l'île, dans le sud. Sauf qu'au début du 19e siècle, tout est retiré et remplacé pour la canne à sucre parce que ça prend trop de temps. Donc, la canne à sucre, vous avez une récolte par an. Le cacao, il vous faut attendre 5 ans avant d'avoir une première récolte, qui est beaucoup plus long. Donc tout est retiré et remplacé. En 2002, par chance, quelques-unes sont laissées dans l'état sauvage. Pendant une partie de chasse, monsieur trouve le plant et voit le fruit beau. Il le prend et le plante, sans savoir ce que c'est. De là, les recherches, donc ça part pas aussi vite que maintenant, pas d'internet à l'époque. Les livres et ce qu'on sait de la nature aussi. Il avait un ami à Shockenden dans le Wildlife qui lui dit « c'est du cacao, c'est avec ça qu'on fait du chocolat ».
0: Tu parles de ton papa, Gérard. C'est lui qui va démarrer cette aventure cacao hier. Hein?
3: Et dans l'inconnu, parce qu'il ne savait pas du tout ce que c'était au début. Et par chance, en 2006-2007, ils ont une première récolte fructueuse, on va dire. Et 2016-2017, maman sort son premier chocolat mauricien, 100% local, et on l'appelle le « Beans to Bowl ».
0: Alors Gérard, tu n'avais jamais vu de fèves de cacao et de cabosse?
4: Je n'ai jamais vu.
0: Donc tu te demandais...
4: Je ne connais même pas quelle est la forme du cabosse. On n'a jamais entendu à Maurice.
0: Donc en fait, tu ne connaissais rien. Donc tu te retrouves...
4: Moi, j'ai pris parce que c'était très, très joli.
0: Et puis tu t'es rendu compte que tu pouvais en faire une petite merveille en transformant tout ça en chocolat.
4: Oui, on n'a pas pensé ça au départ. Mais après, ça commence quand ça prend de l'ampleur. Maurice n'était pas sur le monde du cacao.
0: Mais aujourd'hui, Molly, vous êtes les seuls à produire du cacao sur l'île ou il y en a d'autres?
3: Aujourd'hui, on n'est pas les seuls. On est peut-être les seuls à faire du chocolat 100% mauricien, donc 100% local. Tout est fait sur l'île.
0: Bean to bar.
3: Exactement.
0: De la fève à la tablette.
3: On n'est certainement pas les seuls à planter du cacao.
0: C'est une toute petite production.
4: Oui, toute petite, essaye. Parce que moi, j'encourage les gens pour planter. Peut-être ça à l'avenir, ça peut nous donner quelque chose chez l'île Maurice. Mais c'est trop long. Ça prend 5 ans, les gens ne t'intéressent pas. On a déjà planté quelque part dans Maurice. Après 10 ans, ils ont tout coupé.
0: Quels sont les cabosses que vous avez plantées?
3: Alors, on a 5 différentes variétés, dont parmi une que M. Tigéreur a créée. Ouais. Donc, c'est une pollinisation entre 2 différentes variétés. Donc,
0: d'accord.
3: Le Trinitorio et le Criollo. Combien d'hectares, papa?
4: On a 155 hectares. Ça fait environ 400 arbres environ.
0: C'est ça. Et le reste du terrain, parce que tout n'est pas planté en cacaoyer.
4: Non.
0: Tu as planté d'autres choses?
4: Oui, on a planté vanille, on a planté caviar, le citron caviar. Mmh. On a des citrons Chinese lemon. On a un autre limon qu'on a créé, elle s'appelle le loup-garou.
0: Alors, Molly, on est ici dans une agriculture biologique. Il n'y a pas de pulvérisation. Mmh. Ce qu'on voit, c'est que tu as laissé faire la nature.
3: Exactement.
0: C'est-à-dire que les cacaoyers sont naturellement protégés par d'autres arbres.
3: Exactement.
0: Et ça, c'est important.
3: Oui. Donc, par exemple, plusieurs plantations de cacaoyers sont faites en champ. Nous, on les laisse pousser à côté des autres arbres fruitiers pour les donner ses saveurs. Parce qu'il faut savoir qu'une cabosse peut prendre la saveur de plusieurs fruits autour d'elle et les mettre dans ses fèves. Donc, quand vous allez goûter le mucilage, une petite enveloppe blanche autour de la fève, vous allez avoir le goût de plusieurs fruits, donc la banane, le pamplemousse, et ça diffère aussi par rapport à la variété. Mais c'est pour les saveurs et la protection des plantes qu'on l'a laissé faire la nature, quoi.
0: C'est de l'agroforesterie.
3: Voilà.
0: On continue la visite?
4: T'as vu?
0: Ah, tout petit, hein?
4: Ah ouais, c'est ça qu'on appelle le Chinese lemon.
0: C'est hyper aromatique.
5: Non, putain, mais russe.
0: Alors ici, ce qu'on voit, Molly, c'est assez génial. On a un cacaoyer qui me semble assez jeune. Et on voit une liane de vanille tout autour.
3: Exactement.
0: C'est pas un hasard. Pourquoi vous avez fait ça?
3: Pour que le cacao s'imprègne de la saveur de la vanille.
0: D'accord. Donc on fait un espèce de duo magique.
3: Exactement.
0: L'un protège l'autre et Exactement. La vanille aromatise la fève de cacao. Et ça, c'est volontaire. C'est ce que tu as
3: oui.
0: C'est
3: voulu.
4: C'est volontaire.
3: Oui.
4: Okay.
0: Ouais. Mais tout le monde ne le fait pas?
4: Non. Non. Non, okay. Non.
0: Donc
4: c'est pourquoi on a un cacao unique.
0: Unique. Ben c'est normal, c'est le cacao Tigéreur. Dites, il me tarde de voir les cabosses. Il y en a en ce moment sur les arbres?
4: Il y en a quelques-uns.
0: Ouais.
4: Pas beaucoup.
0: Allez, on va voir ça?
3: On y va.
0: Allez. Et toi, Molly, c'est assez intéressant parce que tu as 17 ans, tu es encore à l'école, mais tu t'es prise de passion pour ce monde du cacao.
3: Oui. Mais c'est surtout parce que on m'a transmis l'amour de la nature. On m'a appris à l'apprécier, à la respecter. Donc, ça m'intéresse beaucoup.
0: Et tu aimerais après reprendre l'exploitation de cacao?
3: Oui. J'adore faire découvrir, j'adore partager. Je vous montre nos 3 premières variétés. Déjà, il faut savoir que ça, c'est la petite plante du cacao.
0: Mm-hmm.
3: Donc, elle est vraiment toute petite.
0: Toute petite fleur, toute petite fleur blanche.
3: Et après 5 ans, un cacaoyer aura 10 000 fleurs sur le tronc entier.
0: D'accord.
3: Et elles sont toutes petites et quand on voit la taille des cabosses, on n'y croit pas. Et dans ces 10 000, 2 000 resteront à cause du vent, de la pluie, des petits animaux qui viennent se frotter avec. Et dans ces 2 000, vous aurez 35 à 40 cabosses sur un tronc.
0: Mais que je comprenne, parce que moi, je ne suis pas spécialiste comme toi. Moi, je vois ces petites fleurs-là.
3: Oui.
0: Mais cette fleur-là que je vois en ce moment, elles vont donner naissance à des cabosses?
3: Pas obligatoirement.
0: Pas toujours. Elles doivent être pollinisées.
3: Exactement.
0: C'est ça.
3: Même si elles sont pollinisées, il peut arriver que la pluie ou quoi que ce soit la jette.
0: C'est ça. Mais donc, si elle est pollinisée, cette petite fleur que je vois là, voilà, on le voit. Juste à côté, on a un bébé cabosse, toute petite.
3: Exactement. Et ça, c'est notre variété Criollo. C'est un peu plus bossu, on va dire. Elle est un peu moins jolie, esthétique. Donc, c'est celle-ci qu'on cultive le plus sur la plantation entière.
0: D'accord. Et il lui faudra combien de temps pour devenir une cabosse prête à cueillir?
3: 8 mois.
0: Et il faudra espérer qu'il n'y ait pas d'intempéries, pas de vent.
3: Exactement.
0: T'as beaucoup de pertes sur l'exploitation?
3: On a beaucoup de pluie ici, beaucoup de cyclones, beaucoup de vent, mais pas autant parce qu'elles sont quand même bien protégées.
0: Tu es protégée par les montagnes?
3: Oui, ou même les arbres.
4: Qui sont à côté.
0: Par les arbres. Ben oui, de nouveau, c'est la nature qui auto-protège le système. Et donc, juste à côté, on a les fameux petits... Alors, ça, c'est
3: des mandarines.
0: Ce sont les mandarines que je vois là. Ouais. Un véritable jardin d'Éden. Mais comment vous êtes accueillis sur l'île en tant que petit producteur de cacao?
3: Alors, on n'est pas très connu sur l'île. Donc, c'est... Bah, comment vous répondre?
0: Vous êtes un petit poussé. Vous faites votre travail et il n'y a pas tellement de médiatisation.
3: Voilà, exactement.
4: On travaille un petit peu dans l'ombre, si vous voulez.
0: Dans l'ombre, ouais. À l'ombre des cacaoyers.
3: Exactement.
0: et aujourd'hui, vos tablettes, on peut les trouver sur des marchés mauriciens?
3: Alors, c'est
4: sur le commande.
3: D'accord. C'est normalement sur commande. Et puis, si vous venez visiter la plantation, on en aura à vous offrir.
0: Moi, j'aspire à la dégustation qui arrive. Josiane nous attend, elle nous prépare un petit encas avec du chocolat local. On a d'autres productions ici, donc on a le criollo.
3: On a le criollo. Derrière vous, ici, on a donc le trinitorio. Et celle-ci sera beaucoup plus lisse en aspect visuel. On peut en voir une sur le côté du tronc, là. Ouais. C'est juste ici. Petit tronc. Donc celle-ci sera plus lisse, elle sera toujours rouge. Et entre les lignes, pour savoir quand elle sera mûre, ça deviendra jaune ou orange. Là, c'est prêt à être cueilli.
0: Mais dis-moi, pour qu'on comprenne, est-ce qu'il y a une saison de récolte des cabosses ou ça s'étend sur plusieurs mois?
3: Oui,
4: ça commence à partir de août, septembre, octobre.
0: Donc tu vas récolter. Qui récolte chez vous?
4: Chez nous,
0: c'est vous,
4: la famille,
0: les amis, c'est familial.
3: Oui.
0: Donc vous allez récolter ces cabosses bien mûres et elles vont directement partir à la transformation. Oui. Tout se fait chez vous, chez Cacao Tigera. Donc ça veut dire quoi? Comment tu fais une fois que tu as la cabosse? Toi, tu connais bien le métier maintenant, Molly. Oui.
3: Alors, une fois qu'on a la cabosse, il faut l'ouvrir et on divise la cabosse. C'est-à-dire que le haut et le bas partent à la plantation et le milieu reste pour le chocolat.
0: Quoi?
3: Donc
4: il faut tout le temps renouveler.
3: Il faut tout le temps planter.
0: Ouais. Donc une partie des fèves va être replantée. Et celle du milieu, les meilleures, les plus charnues, tu vas les utiliser pour le chocolat.
3: Pour le chocolat.
0: D'accord. Et donc ça se passe comment après? Tu les fais sécher, fermenter?
3: Alors il faut déjà la fermentation, très important. Donc ça se passe dans des caisses en bois, dans des feuilles de banane et une toile en jute au-dessus. Donc là, on le laisse pendant 6 à 8 jours. Et chaque 2 jours, il faudra venir ébrasser. Mmh. Donc, il faudra attendre que ça atteigne 40 degrés, 40-42. À partir de là, on sait que c'est prêt. Ensuite, on passe au séchage qui prendra 2 mois.
0: Au soleil, le séchage?
3: Au soleil. Au soleil. Donc, c'est près du sol pour que la chaleur du sol monte et la chaleur du soleil...
0: Il faut qu'il y ait une circulation d'air.
3: Exactement. Oui, donc là, ça prendra 2 mois. Et ensuite, on passe à la
0: torréfaction. La torréfaction, c'est indispensable parce qu'au départ, la fève, elle n'a pas du tout cette couleur brune, évidemment.
3: Exactement. Elle est toute blanche. Elle est même beige au séchage. Donc, à la torréfaction, elle devient marron, quoi. Et de là, on a toutes les saveurs qui ressortent. Donc, ce sera dans un four traditionnel pendant 20 minutes à 120 degrés.
0: Mais quelle infrastructure vous avez pour torréfier votre cacao? C'est encore artisanal. Vous faites tout à la maison, tout le monde pourrait faire son cacao.
4: On a un petit labo.
3: Oui.
0: Un petit labo, ok.
4: Un petit labo.
0: Mais... Et c'est Josiane qui s'y colle.
4: Oui.
0: Ah,
4: moi,
0: oh là là.
4: Nous, on arrête.
0: Après, c'est sieste.
4: On arrête du moment qu'on a fini de...
0: T'as fait ton boulot à la plantation.
4: C'est Josiane qui commence à faire.
0: Oui, Josiane, la maîtresse des lieux, avec toi, Molly.
3: Oui.
0: Donc, la torréfaction, et puis tu vas... broyer.
3: Exactement, en ce moment il y a le broyage. Après ça, on passe au concheur. Donc ça, c'est pour raffiner le plus possible le chocolat. Mm-hmm. Donc là, ça passe au concheur pendant 72 heures.
0: D'accord, donc ça va donner cette texture lisse, très lisse, soyeuse. Et donc tout ça, c'est Josiane qui s'y colle?
3: Oui, toujours. Oui.
0: Et puis ensuite?
3: Ensuite, c'est mis dans des moules pendant 24 heures au frigo.
0: Mais tout simplement, ça paraît si simple de faire comme ça du chocolat. Ouais. Moi, je vous propose d'aller voir Josiane, elle va nous expliquer dans les détails.
4: Avec plaisir.
0: Parce qu'elle est courageuse, hein, Josiane.
3: Oui.
0: Allez, on voit ça, mais en tout cas, c'est très, très beau. On y va?
3: On y va.
0: Allez. Et on a le chien renifleur, Nina, qui nous suit.
5: Allez.
0: Et le chien? Mais Gérard, est-ce qu'aujourd'hui vous vivez de votre production de chocolat?
4: Non, c'est pas vrai. C'est pas vrai parce qu'on n'a pas beaucoup d'encouragement.
0: C'est pas encore une filière qui s'est instaurée sur l'île Maurice.
4: On a déjà eu des propositions, mais c'était pas fiable.
0: Moi, je vais te dire, je savais pas qu'on produisait du chocolat à Maurice. C'est via notre réseau international de spécialistes de Bientôt Attaque qu'on a appris que vous existiez.
4: Ah.
0: C'est vrai que vous n'êtes pas beaucoup mis en évidence par l'île. Ouais. On a l'impression que...
4: Pas vraiment. Parce que pour faire la tête sur en dehors de l'eau, c'est pas évident, Maurice. Parce qu'il n'y a pas beaucoup de soutien. Et moi, je voulais faire une chocolat Réunion Maurice.
0: Ils produisent beaucoup de chocolat à la Réunion?
4: Non. Il y a quelques plantaires. Ouais. Mais nous, on voulait rencontrer pour faire un chocolat qui s'appelle... Ça devait être appelé...
3: Chocolat des îles.
0: Et ça n'a pas pris?
4: Ben non, on nous a empêchés de faire le truc parce qu'on a un cacaoyer qui est unique à Maurice.
0: Et ça dérange?
4: Ah oui.
0: Pourquoi?
4: Attention qu'il prend des graines. Parce que moi, j'ai créé ces plantes-là. Ils ne voulaient pas que ça sorte à Maurice.
0: En fait, l'industrie veut plutôt des cacaoyers hybrides, très productifs. C'est ça que tu veux dire?
4: Non, pas vraiment. Parce que, attention qu'ils prennent cette graine-là, va les planter à La Réunion.
0: C'est ça. Donc, ça ferait du mélange de variétés qui ne veulent pas se lier. Donc, c'est très compliqué. Ouais, ouais. Mais donc, vous êtes un petit poussé, mais vous existez. C'est ça qu'on voulait découvrir à nos auditeurs. Bon, moi, j'ai faim. Gérard, vous nous emmenez manger un petit peu de chocolat?
4: On y va.
0: Allez, on y va.
3: Je la mets sur moi. Elle va pas sortir, non, papa?
4: Non.
3: Hé, pas bouger. Pas bouger, Nina. Nella. Nina. Hey, là. Ici. Viens là. Nina.
4: Et voilà notre petite cabane.
0: Ah, nous voilà arrivés à l'atelier de Josiane. On est bien haut, hein, on est encore monté d'un cran sur l'île. On a un paysage fou. Alors, on va déguster ce bon chocolat, Gérard, Molly.
3: Allez,
0: on y va. Bonjour.
5: Bonjour,
0: Aymeric. On m'a dit qu'on dégustait un merveilleux chocolat chez toi.
5: C'est bon.
0: Voilà, on entre ici dans l'atelier de Josiane. On voit là tourner sous nos yeux les petites concheuses.
3: Exactement.
0: Voilà, la concheuse va permettre, Molly, d'écraser la fève et de la réduire en un liquide que tu pourras après façonner dans des tablettes. Mais c'est du vrai artisanat, ça. Tout est produit dans cette toute petite concheuse.
3: Exactement.
0: Ah, d'accord. Ah, ben dis donc, mais il va falloir un jour agrandir. Parce que le succès sera là. Mais ça prouve déjà qu'on peut le faire de manière domestique, presque, si on a une très belle matière première. Mais où est Josiane?
4: Elle arrive.
0: Ah! Chocolat mauricien avec sa productrice, Josiane. On en parle dans Bientôt à table. Bon, Josiane, on a été visiter les plantations avec Gérard et Molly. Ben déjà, ça fait rêver. Le travail n'est évidemment pas terminé. Une fois que la cabosse est récoltée, il faut la travailler. Et ça, c'est ton boulot.
6: C'est mon boulot. C'est le plus gros travail.
0: Comment tu es tombée dans la passion du chocolat? Tu as appris toute seule tout ça?
6: Il faut dire que j'avais une amie, un couple français. Et comme moi, j'aime bien la pâtisserie, alors ils nous disaient, ben, vous comptez faire quoi avec la fève après? Ben, pour nous, bon, comme je n'étais pas dans le domaine du chocolat, pour moi, j'ai dit, bon, ben, on va vendre les fèves. Alors elle m'a dit, ben, pourquoi tu ne le transformes pas? Toi qui aimes tout le temps être dans la cuisine, la pâtisserie et tout ça, ben, pourquoi tu n'essayes pas? Alors j'ai dit, non, je ne connais rien. Alors elle m'a dit, ben, ça s'apprend. Alors, un jour, elle est venue avec plein de documents. Elle me dit, bouquine, fais tout ce que tu veux, mais je te donne 2 mois et je veux voir une tablette qui sort.
0: Alors, pour qu'on comprenne bien, donc, Molly nous a un petit peu expliqué, lorsque la fève est à maturité, elle est récoltée, cueillie à la main, elle est donc dans un premier temps.
6: Il y a la fermentation, il y a le séchage et puis il y a la torréfaction. Et après la torréfaction, à ce moment-là, on enlève les petites coques qu'il y a dessus. Et après, on va broyer, passer au mélangeur et après, pour terminer, à la concheuse.
0: Alors évidemment, c'est un vrai travail d'artisanat, évidemment. On ne peut pas comparer avec des grandes chocolateries. Tu travailles avec des petites concheuses, il y en a 4.
6: Oui.
0: Donc c'est vraiment, tu fais tout maison pour le coup.
6: Tout maison. Tout maison. Auparavant, quand on venait de débuter, on avait un petit couteau tout pointu qu'on allait avec les fèves une à une à la main. Jusqu'à un jour que le monsieur, il était fatigué, alors il a dit, bon, ben, stop. Il a fabriqué une petite machine, dont maintenant, on le fait à la machine.
0: Alors aujourd'hui, tu produis combien de tablettes par an? Est-ce que tu as une idée?
6: Je suis arrivée plus à 500 tablettes.
0: 500 tablettes.
6: Oui,
0: mais donc c'est tout petit, c'est une toute petite
6: production. Oui, c'est tout
0: mais
6: petit.
0: Mais le but, c'est pas d'en faire plus.
6: Non.
0: C'est pas ça l'objectif
6: non,
0: de tout ça.
6: Non, l'objectif, c'est de procurer un chocolat, un vrai chocolat. Alors, du moins, qui reste naturel, un chocolat brut. Au début, je ne conchais pas, mais maintenant...
0: Concher, ça veut dire quoi?
6: Raffiné, si vous voulez, plus fin possible. Mais là, maintenant que j'arrive à Conchers, c'est pas du tout les mêmes qu'auparavant. Mais ça reste un chocolat brut.
0: Mmh. Alors, je suis en train de le déguster. Bon, il a pris un petit peu de chaud, hein, parce qu'il fait très chaud aujourd'hui. On a l'impression que c'est un shoot de terroir, de terre, tout d'un coup.
6: Oui. Et c'est un chocolat de 85%.
0: Oui, mais c'est ça, on le sent. Ouais. On le sent. Et alors, il accroche bien les papilles. Hein. Il reste longtemps en bouche. Hein.
6: Oui, très.
0: Et là, je l'ai avalé. Et il y a déjà d'autres nuances. Qui se présentent.
6: Déjà que sur la plantation, on a plein de saveurs qui sont autour. On a les bananiers, les citronniers. On a plusieurs sortes de citrons et tout ça. Du coup, que ça s'en prenne. Alors, c'est un mélange de saveurs, on va dire, qu'on n'arrive pas vraiment à définir un chocolat. On a plusieurs saveurs, mais pour dire un chocolat, on n'arrive pas.
0: Mais tu fais parfois des mélanges avec des cabosses de différents cacaoyers.
6: Oui, oui.
0: Des blends, comme on dit.
6: Je fais tous les mélanges. Alors, des fois, la plantation, elle est plus sur Criollo, mais on a quelques forasteros aussi. Mais je mélange tout, justement pour pouvoir avoir différentes saveurs de chocolat.
0: Alors ici, tu nous as apporté une tablette avec pas mal de fruits secs dessus.
6: Des cacahuètes caramélisées.
0: Cacahuètes que tu produis ici sur le...
6: Non, pas celui-là, mais ça viendra bientôt. On en a déjà qui va venir bientôt.
0: Mais donc finalement, tu es la seule avec ta famille merveilleuse à produire un chocolat de A à Z sur l'île.
6: Je suis un peu... Enfin, je suis fière déjà, mais c'est différent. Je me sens différente des autres. Au début, pour moi, de faire un chocolat, c'est de faire un chocolat comme on voit avec qui sculpte et tout ça, des sculptures. Mais après, le mien, on ne peut pas le faire ainsi. Sinon, j'ai eu la visite de Pierre Amy déjà.
0: Ah oui, mais là tout de suite, mais si Pierre-Aimé qu'on a reçu il y a quelques semaines à peine justement vient vous faire un petit coucou, c'est qu'il y a a priori un petit peu de talent derrière, et je le confirme d'ailleurs. Mais au-delà de ça, Josiane, donc le but c'est pas que tu deviennes une grosse entreprise, le but c'est de faire un chocolat marqué par son terroir, mais c'est aussi, on l'a bien compris avec Gérard et Molly, c'est une histoire de transmission familiale. Tes enfants voudraient reprendre l'exploitation plus tard, ils sont encore jeunes.
6: Ils sont encore jeunes, on verra bien. Pour l'instant, ils nous disent oui. Mais après, à l'avenir, on ne sait pas. On compte bien.
0: Et vous savez que les chocolatiers aujourd'hui sont les nouvelles stars. Peut-être qu'un jour, ce sera la grande star mondiale, Aymeric avec Molly. Allez savoir, ce serait chouette. En tout cas, merci pour cette jolie découverte. On était ravis de parler de chocolat mauricien. Je dois vous dire que quand on a atterri ici, je ne m'attendais absolument pas à en trouver des produits sur place. Et bien oui, grâce à toi, Josiane. Alors, on se fait un petit dessert là-dessus.
6: Ah oui, il n'y a pas de souci.
0: Allez.
6: Et il y a Aymeric aussi qui vous a préparé un petit dessert avec un petit gâteau de citron de la plantation. Vous allez pouvoir le déguster.
0: Bon, la vie est belle et les chocolats. Merci, Josiane.
6: Avec plaisir, avec plaisir.
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0: Carlo, dans la grande galaxie des vins, les vins dits de fruits, entendez, autres que le raisin sous nos latitudes, pommes, coins, rhubarbe, l'offre s'étoffe et c'est tant mieux pour les agités des papilles que nous sommes. Alors, quand nous avons entendu parler d'une production de vin de litchi à Maurice, bon, on a filé fissa, vous imaginez bien.
1: Oui, c'est pas un breuvage un peu sucré.
0: Mais non, et bien justement non, et on aura l'occasion, et on va avoir l'occasion de le découvrir avec le maître œnologue propriétaire de la winery Takamaka. Écoutez, c'est absolument succulent et très inspirant pour nos prochains apéros.

0: Bonjour Alexandre.
1: Bonjour Sophie.
0: Merci de nous accueillir dans ta winery mauricienne, la winery Takamaka. On est où exactement, Alexandre?
1: Alors, on est plus ou moins au centre de l'île, pas loin de la Marovakwa. Et c'est là que mon chai est implanté. Et c'est là que la magie opère.
0: Alors attention, c'est un chai, mais un chai particulier, parce que tu vinifies, je ne sais pas si on peut utiliser ce terme, tu vinifies du litchi. C'est une sorte d'œnologie insulaire, ce que tu vas nous faire là?
1: Tout à fait, c'est l'œnologie qui est revisitée à la sauce insulaire. Donc à l'île Maurice, nous n'avons pas de vignes, mais par contre, nous avons des arbres de litchi qui sont implantés depuis plusieurs siècles sur l'île. Et donc c'est ma matière première, c'est mon cépage, et c'est ce que je vinifie pour en faire un vin.
0: Et alors signalons-le, Takamaka, c'est le nom d'un arbre qui pousse à l'île Maurice, dont les racines s'enfoncent très très loin dans le sol.
1: Oui, tout à fait. Alors on avait un Takamaka, pile poil où on a construit la winery, mais on a donné le nom de l'arbre par rapport à la symbolique d'un arbre qui a un système racinaire, donc qui prend naissance dans un sol. Donc c'est la philosophie qui nous anime par rapport à nos vins, c'est de faire des vins, vraiment des vins identitaires, des vins qui ne ressemblent à aucun autre, mais qui sont produits à l'île Maurice.
0: Tu nous emmènes visiter tout ça?
1: Avec plaisir.
0: Allez, on y va.
1: Suivez-moi.
0: On te suit.

0: Alors Alexandre, c'est vrai qu'en Belgique, on produit pas mal de vins de fruits. C'est très tendance. D'abord, j'étais étonnée qu'il n'y ait pas de raisins sur l'île Maurice.
1: Oui, parce qu'au fait, le cycle végétatif et le cycle reproducteur de la vigne demandent des conditions climatiques précises, donc un repos végétatif. Donc pour atteindre un repos végétatif, il faut que les températures chutent, la vigne perd ses feuilles et ensuite elle rentre en période de dormance. Pendant l'hiver, elle se repose pour ensuite débourrer au printemps. Malheureusement, à l'île Maurice, on a un climat tropical, donc on n'a pas ce repos végétatif. Donc ce n'est pas un fruit qui est vraiment adapté à notre climat, pour plusieurs raisons, par rapport à l'hygrométrie également. Donc c'est pour ça que moi j'ai préféré valoriser un fruit bien de chez nous, pour faire un vin bien de chez nous, avec une cohérence, on va dire, par rapport à l'origine.
0: Alors, et finalement, tu as une histoire familiale autour du vin, depuis votre grand-père.
1: Oui.
0: Alors, lui, il a expérimenté la vinification des raisins secs.
1: Bien sûr, oui.
0: Qui ne venaient pas de l'île Maurice, forcément.
1: Non.
0: Mais il a créé cette structure à Maurice.
1: Tout à fait. Il s'est inspiré, au fait, de ce qui s'est passé après la crise phylloxérique en France, où les gens faisaient...
0: Qui a décimé
1: pratiquement tout le vignoble. Mmh. Donc, les gens, il y avait un manque cruel de vin, et les gens se mettaient à faire du vin à base un peu de doux, quoi. Donc, mon grand-père s'est inspiré un peu de ça pour lancer son activité sur l'île dans les années 30. Donc, mais il n'avait aucune connaissance œnologique, on va dire, aucune connaissance scientifique. Le procédé était empirique. Et puis, donc, mon grand-père avait 4 fils, et le dernier de ses fils, donc mon père, a fait ses études d'œnologie à Dijon. Et là, le procédé est devenu un procédé scientifique avec la maîtrise des températures, l'utilisation de l'inox, l'hygiène, la microbiologie. Et autre fait marquant, c'est que les raisins secs ont été abandonnés pour une matière première un peu plus qualitative, qui est le moût de raisin concentré, donc à l'époque importé du sud de la France.
0: Et puis, il y a le petit-fils, Alexandre, un certain Alexandre,
1: voilà.
0: Qu'on a là devant nous aujourd'hui. Alexandre, évidemment, donc, l'histoire familiale fait que l'histoire du vin et de la vinification t'intéresse. Tu es œnologue de formation, et puis toi, tu te dis, je vais continuer cette histoire familiale, mais en réancrant un produit dans ma terre natale, l'île Maurice.
1: Voilà, tout à fait. J'avais comme philosophie, ma philosophie qui me guidait, c'est de faire un vin de terroir de l'île Maurice. Un vin unique qui a une histoire à raconter. Et l'histoire, elle est belle, je pense. Et c'est un vin qui a l'image de notre île, vivante, avec des arômes. C'est un festival de sensations. Donc voilà, donc c'est pour ça que j'ai voulu vinifier le litchi, un fruit qui est implanté bien de chez nous. Ça fait 400 ans, je pense, que les premiers arbres ont été implantés. Et donc on a une histoire différente à raconter, mais une histoire tout aussi belle.
0: Mais donc ça veut dire qu'on produit énormément de litchi sur l'île. Il y a suffisamment de matières premières pour développer ce premier vin de litchi au monde, on peut le dire ?
1: Je ne sais pas si c'est le premier vin de litchi au monde, ça je ne mettrai pas ma main au feu, mais je pense être le seul œnologue à vinifier du litchi. Alors ça c'est important dans la mesure où il y a vraiment, dans mon approche, il y a vraiment une approche vraiment œnologique, donc très méticuleuse, et je pense que ça fait la différence. Donc au fait c'est l'œnologie qui est transposée à un fruit différent. Donc il y a des choses qui sont très très similaires, et puis quand même il y a des choses qui sont quand même différentes et où il faut s'adapter.
0: Avant de parler de ta production de vin litchi, on va quand même parler du fruit. C'est un fruit qu'on consomme en Belgique souvent, d'ailleurs en période justement décembre, on a les beaux litchi. C'est décembre qu'on les cueille ici à l'île Maurice.
1: Tout à fait.
0: Qu'est-ce qui fait la qualité d'un bon litchi? Parce qu'on a toutes les gammes aussi dans ces fruits dans les rayons en Belgique.
1: Alors je pense que nous, à l'île Maurice, on a la majorité de nos vergers de litchi sont issus de la même variété, la majorité. Et c'est cette variété que j'utilise. Donc ce sont des fruits qui sont très, très aromatiques, très juteux, qui nous donnent une belle concentration en arômes et en sucre. Donc c'est parfait pour la vinification. Mais ce qui est important aussi, c'est de récolter les fruits à la bonne maturité, justement. Ça, c'est primordial, au fait.
0: Et ce sont des fruits traités, ou justement, on est dans une démarche biologique,
1: oui,
0: on
1: tout protège à fait. Alors, le fruit? Absolument pas. Les vergers dont sont issus nos fruits ne subissent aucun traitement phytosanitaire. Absolument aucun. Parce qu'on a la chance que le fruit a un péricarpe. Et donc, qui le protège... d'attaques d'insectes ou de nuisibles. Donc ça c'est une grande, c'est un grand plus, quoi, de ne pas avoir à traiter et de proposer vraiment des vins qui sont authentiques.
0: Donc, Alexandre, tu travailles directement avec des vergers de Lille. Ils font la cueillette manuelle du litchi. Ces litchis vont arriver ici à la winery, au chai. Et donc là, le travail va s'opérer comme un raisin. Il va y avoir un pressurage, une fermentation dans les cuves. C'est le même travail ?
1: Oui, pratiquement. C'est pratiquement le même process. Pratiquement le même process, avec effectivement un pressurage et puis une fermentation alcoolique, bien entendu. C'est l'étape la plus importante, c'est la fermentation, où justement le jus va se transformer progressivement sous l'action des levures en alcool. Et donc, et là, c'est là que la magie opère.
0: Et donc, une fois ces litchis en cuve, là, c'est tout ton ressenti d'énologue. C'est le bon moment où on va arrêter la fermentation, on va mettre en bouteille ou pas. Parce que certains de vos jus vont passer dans des barriques, comme pour le vin d'ailleurs.
1: Oui, tout à fait. Donc, une partie du vin sera mise en bouteille et une autre partie sera élevée en barrique pour une période de 9 à 12 mois. Et là, vraiment, on aura une complexité, on aura une expression aromatique totalement différente des vins qui sont passés uniquement en cuve. Mais c'est vrai que l'œnologue, il est moitié scientifique, et j'ai envie de dire moitié artiste aussi. Vu qu'on travaille avec la nature, il y a une part de mystère aussi.
0: Alors Alexandre, ici, on va se diriger vers le chai avec les fameuses barriques. Ces fameuses barriques, ce sont des barriques de rhum que tu as réutilisées ou pas forcément ?
1: Ah non, surtout pas. Non. Dans le monde du vin, on utilise du fût neuf, des fûts de chêne, issus de chêne français et aussi de chêne américain, avec des chauffes différentes. Donc, tout cela va impacter le vin de façon différente. Et après, l'idée est d'assembler et de venir assembler tout ça pour avoir une complexité maximale.
0: Et justement, dans le vin, on fait beaucoup d'assemblage aussi. Hein. C'est le cas aussi pour les vins de litchi ou pas forcément ?
1: Si, alors pour les vins qui sont passés en barrique, tout à fait. Puisqu'on a des fûts d'espèces botaniques différentes et on a des chauffes différentes également. Donc, le profil, c'est le même vin qui va entrer dans les fûts, mais ce n'est pas le même vin qui va en sortir. Parce que chaque barrique va venir imprégner le vin de façon différente. Et c'est là tout l'art de l'assemblage, au fait.
0: Et c'est là que ça rejoint ce que tu me disais avant de préparer cette émission. Tu es œnologue, mais tu es aussi un artiste. Tu es un créateur de saveurs. Tu visualises déjà ce que tu veux une fois les mélanges faits.
1: Oui, bien sûr. Parce qu'on travaille avec... c'est un procédé naturel et il y a beaucoup d'émotions. S'il y a de l'émotion, quand on fait du vin, qu'est-ce qu'on cherche à faire ? Ça crée de l'émotion chez le consommateur, du plaisir. Donc, ça passe évidemment, il y a une dimension artistique qui est non négligeable. C'est de la science, bien entendu, mais c'est de la science qui est intimement liée à une dimension créatrice artistique.
0: Cessons de discuter, passons à l'action, c'est l'heure de la dégustation.
1: Voilà.
0: Bon, Alexandre, je pense qu'à presque midi, on peut penser à l'apéritif. Apéritif donc à base de vin de litchi. Aujourd'hui, tu nous as préparé deux vins que tu produis, le blanc de litchi demi-sec et alors le moelleux. On en parlait il y a un instant, il y a ce côté effectivement sucrosité qu'on peut aimer dans certains plats, dans certains accords gastronomiques.
1: Bien sûr.
0: Mais le blanc sec aussi. Moi, j'ai envie de goûter le blanc sec.
1: Ok, parfait.
0: On est d'accord, chef ?
1: Excellent choix. On y va.
0: Et sinon, quels sont les différents types de vins que tu produis ?
1: Alors, on produit un blanc sec élevé en barrique, un blanc demi-sec, un rosé demi-sec, un blanc moelleux et aussi un blanc liquoreux élevé en barrique. Et on a aussi une cuvée qui est très exclusive, qui est la cuvée Tribute, qui est un vin doux naturel, au fait, élevé en plein air pendant 5 ans. Au fait, c'est une vinification basée classique, avec beaucoup de sucre résiduel, et on vient stopper la fermentation en rajoutant de l'alcool neutre. On ramène le degré à 20%.
0: C'est un VDN, quoi, finalement.
1: C'est un VDN,
0: voilà.
1: Tout à fait.
0: Et ensuite, un vin doux naturel.
1: Voilà, et ensuite, le vin est mis dans les bonbonnes de verre et laissé en plein air pendant 5 ans. Donc, c'est un élevage de type oxydatif.
0: Mais ce qui est assez étonnant, c'est qu'on ne va pas retrouver forcément le litchi. Il y a toute une palette de saveurs qui se dégagent, comme un grand vin, d'ailleurs.
1: Tout
0: il n'y a pas
1: fait.
0: Que le raisin, il y a plein de choses qui viennent nous foudroyer le palais.
1: Oui. Au fait, le fruit disparaît. Le fruit disparaît totalement et on va beaucoup plus sur des notes d'abricots secs, de fruits secs, et puis un côté rancio, donc noix, pruneaux. C'est une puissance aromatique phénoménale.
0: Bon, mais ça suffit, on va goûter tout ça, là.
1: Ok, allez, donc on commence avec
0: le vin sec.
1: Notre vin sec.
0: Voilà. Comment sont accueillis tes vins aujourd'hui dans le domaine de la gastronomie ? Parce que tu es désormais distribué en Europe. On l'espère bientôt en Belgique. C'est facile d'accommoder pour un sommelier ces vins litchi avec, avec les mets.
1: Les sommeliers sont à la recherche de ce type de vin.
0: Voilà. Santé.
1: Santé. En Italie, par exemple, on est pratiquement que dans des restaurants gastronomiques. En France également, et à Monaco aussi, parce que...
0: Si c'est à Monaco, alors...
1: Oui, voilà, mais les sommeliers, ils recherchent ce genre de produits qui sont vraiment authentiques, exclusifs, et vraiment, c'est des découvertes qu'ils proposent à leurs clients.
0: Alors, évidemment, je ne suis pas œnologue ni sommelier, mais qu'est-ce que tu peux nous dire de ce vin qu'on est en train de goûter au niveau du premier nez, de la première émotion au palais? Parce que c'est très complexe, en effet. Hein.
1: C'est très complexe.
0: Et je ne pourrais pas dire qu'il s'agit d'un vin litchi. Hein.
1: Ben, très peu de dégustateurs pourraient s'aventurer à dire que c'est fait avec du litchi. Très peu.
0: Je fais ma pro, hein, Alexandre. Très important dans une émission culinaire.
1: Tu le fais très bien.
0: Mais qu'est-ce qu'on a là comme profil aromatique? Comment tu pourrais nous le décrire pour donner envie aux personnes qui ne le connaissent pas?
1: C'est gourmand, c'est très gourmand. On a un nez qui est très intense. Oui. Mais on est sur des fruits frais, on est sur des fruits tropicaux. On a de la goyave, on a un petit côté qui peut rappeler un petit côté, j'ai envie de dire sauvignonné. Un petit côté sauvignon blanc. On est sur des profils aromatiques... tropicaux, on va dire.
0: Est-ce que je pourrais parler d'un vin qui se prête bien aux températures chaudes de l'été?
1: Tout à fait, ce sont des vins qui sont très digestes. Oui. Très digestes et qui sont parfaits justement quand il fait chaud, pour peu qu'ils soient servis à bonne température. Oui. Ce sont des vins qui sont sur la fraîcheur. Oui. Ce sont des vins gourmands sur le fruit et sur la fraîcheur.
0: Qu'est-ce qu'on peut vous souhaiter pour la suite, Alexandre?
1: On a beaucoup de projets. Là, on travaille sur un effervescent. On travaille.
0: Donc, on ne peut plus utiliser le terme, mais méthode champenoise
1: Pas tout à fait. Ah, non, ce serait une méthode plus simple. Oui. Plus simple. La méthode champenoise, j'y pense aussi. Okay. Mais là, ce serait plus dans le long terme. Là,
0: et on l'appellerait comment ce vin effervescent?
1: Aucune idée.
0: Ah, pas encore une idée. Bon, alors on est obligé de revenir.
1: Ah, il faudra revenir.
0: Bon, d'ici là, santé, bonheur, Alexandre.
1: Santé.
0: Et vive le vin litchi. 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
0: Allez, ne restons pas sur notre faim en panne de dessert de l'été, Carlo?
4: C'est vrai que l'été,
0: quoi vous les desserts de l'été, glace?
4: Écoutez, quand c'est le début de l'été, la fin du printemps, c'est tout ce qui est fruits rouges, bien entendu. Et puis après, oui, je me laisse vraiment porter par les glaces. Et c'est vrai que moi, le melon, je le préfère au dessert que à l'entrée. Mais bon,
0: avec du jambon de Parme.
4: Justement, à l'entrée, jambon de Parme, c'est bon. J'adore le melon rôti, par exemple, au dessert avec une petite goutte de Porto.
0: Et que diriez-vous d'une petite recette de bananes flambées?
4: C'est très bien. J'adore les bananes et surtout quand elles sont flambées.
0: Et qui s'y colle? Le pâtissier chocolatier nantais Vincent Guerlet, entre palmiers et rhum mauricien.

Bonjour, c'est Vincent Garlet. Aujourd'hui, je vais réaliser la recette de la banane flambée, mais à ma façon. Donc, dans cette recette, je vais avoir besoin d'un crumble au cacao. Et avec un petit ingrédient spécial, également pour rappeler ma Bretagne, le sarrasin. Donc, pour cette recette, on a besoin du beurre. Donc, l'avantage ici, c'est qu'il fait chaud. Donc, en fait, il est toujours pommade dès qu'on le sort un petit peu de la cuisine. Donc, ça, c'est un avantage. Donc le beurre pommade, on va le mélanger avec le sucre directement. Donc pour la recette, c'est facile, c'est important. On met autant de beurre que de sucre, que de farine, que de poudre d'amande. La seule chose qui va changer ici, c'est qu'on a retiré 10 g de farine pour ajouter 10 g de poudre de cacao pour faire le crumble au cacao. De qualité bien sûr, donc la poudre de cacao, vous allez chez votre chocolatier préféré, vous lui demandez du cacao, vous allez avoir vraiment du vrai cacao. Pas spécialement un cacao dégraissé. Donc on mélange le beurre avec le sucre. On va ajouter directement la poudre d'amande. On ajoute la farine. Donc là on obtient une pâte qui se sépare un petit peu. Donc c'est ce qu'il faut. On ajoute également la poudre de cacao. Et on rajoute du sarrasin. Donc petite astuce, si vous n'avez pas de sarrasin. Donc ça c'est un sarrasin, ce qu'on appelle le sobacha. Ça sert pour faire des infusions au Japon. En fait c'est du sarrasin qui est torréfié et frit. Donc ça donne un petit croustillant. Par contre, ça amène aussi un bon goût de sarrasin. Si on n'a pas de sarrasin comme ceci chez nous, on remplace un tiers du poids de la farine avec de la farine de sarrasin et donc l'autre farine de blé. Comme ça, on va avoir ce goût de crumble avec un petit goût de galette bretonne. Et on mélange le tout ensemble. Donc quand vous êtes chez vous, vous pouvez également faire cette pâte avec les mains. Ça marche très très bien. Voilà, et donc on obtient une pâte friable. On ne va surtout pas chercher à la lier plus, parce qu'en fait, ce qu'on veut, c'est avoir des petits morceaux. Et on va étaler en petits morceaux comme ceci, sur une plaque de four avec une feuille de papier cuisson. Et on va cuire à 170 degrés pendant à peu près 15 minutes. Une fois la cuisson terminée, on obtient ce magnifique crumble au cacao.

0: Donc, pour réaliser la banane flambée, on va prendre du beurre. On va ajouter du sucre de canne, sucre roux. Voilà. Et on vient ajouter l'intérieur de la gousse de vanille. Et là, on va faire caraméliser doucement notre sucre avec le beurre. On voit une petite ébullition, donc on met pas trop fort. Et maintenant, on va prendre nos bananes. Voilà. Et donc là, on peut monter doucement le feu. Alors donc la banane, le choix de la banane est important. Il faut une banane suffisamment mûre pour pas qu'elle soit trop verte au niveau du goût, mais pas trop mûre non plus parce qu'elle va totalement se défaire avec la cuisson. Donc c'est un choix, vous voyez, une banane qui est quand même suffisamment ferme. Voilà, et on la retourne. La banane, en fait, on est sur un fruit qui est quand même avec une texture assez sèche, donc il faut la nourrir avec ce beurre et ce sucre. Vous voyez, on a quelque chose qui se nourrit gentiment. Là, on a, vous n'avez pas les odeurs, mais on a les odeurs de la vanille qui vient, du beurre, du caramel. Donc, vous voyez, le feu pas trop fort. Faut pas brusquer les choses, faut vraiment que ça cuise tranquillement. On peut, avec la pointe du couteau, tester un petit peu comme ça et voir si on est suffisamment cuit. Là, on retourne à nouveau. La pâtisserie, c'est une histoire de patience. Il faut donner le temps au temps pour que tout soit bon. Voilà, et là, on commence à voir la texture. Donc après, c'est au choix également. Soit on préfère avoir quand même encore une fermeté dans la banane, donc on garde juste la juste cuisson, ou alors on va un petit peu plus loin, et plus on va laisser cuire, bien plus on va avoir une banane qui va être moelleuse, et avec souvent un petit peu moins de tenue. Donc maintenant vient le flambage. Donc là, on a du rhum de l'île Maurice, des belles saveurs également. Et donc on vient... Voilà. Et donc là, il faut surtout pas hésiter à mettre du rhum. Pourquoi? Parce qu'en fait, là, avec le flambage, tout l'alcool va s'évaporer. On va garder que les aromatiques du rhum. Et un second. On va passer au dressage. Donc là, on va commencer par mettre le crumble. Donc en fait, le crumble va nous amener du croustillant avec une texture qui va être totalement différente de la banane, et puis également le goût cacao. Voilà, donc on vient prendre notre banane délicatement. Voilà, donc là on va bien sentir la texture. Hop, on vient la poser comme ça. Et donc on vient aussi prendre un petit peu de jus caramélisé pour faire briller l'ensemble. Et on vient prendre un petit peu de sauce pour lustrer l'ensemble. Donc là, on a tous les arômes de la banane, du sucre, la caramélisation. Voilà, bien lustré l'ensemble. Et on va ajouter notre boule de glace. Une belle boule de glace à la vanille, avec une bonne vanille. Vous prenez la glace chez votre artisan, glacier ou pâtissier. Et voilà un bon dessert à l'assiette.
1: On en demanderait, hein, Carlo? Oh là là là là là là. Oh là là, c'est indécent. Banane flambée pour moi ce week-end, ça c'est sûr. Alors pour la vidéo et la recette pas à pas, vous vous connectez sans plus tarder sur les réseaux sociaux, la première, sur le site RTBF. Et vous voyez Vincent Guerlet en action. C'est que du bonheur, Carlo.
2: Avec la banane, hein, qui flambe. Oui.
1: La semaine prochaine, Carlo, rencontre, oui, avec l'un des grands chefs du 20e et 21e siècle, Régis Marcon. 3 étoiles au compteur et une carrière folle. Puis, on aura l'occasion de partager un petit moment tout doux avec Mercotte. Elle nous parlera de sa passion pour la pâtisserie, de cette carrière venue sur le tard. Et puis, elle nous proposera même un petit cadeau, rien que pour nous, une recette de tarte au chocolat aux fruits de la passion. Vous serez là samedi prochain?
2: Bah, normalement, oui. En fait, on me paye pour ça, donc j'essaye d'être là.
1: Allez.
2: Et ça me fait trop plaisir d'être
1: belle
2: là.
1: Belle journée
2: surtout.
1: À tous, les amis, et à samedi prochain.
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0: Il est 5h.
1: Bonne nuit à tous, Julie Buron pour ces informations. L'incendie qui sévit en Gironde, en France, continue de se propager. Un feu XXL qui a déjà conduit à l'évacuation de 220 000 personnes depuis mercredi et brûlé 42 000 hectares. Le ministre français de l'Intérieur, Laurent Nunez, a précisé qu'un total inédit de 115 000 hectares a été parcouru depuis le début de l'année. Enfin, l'Élysée a annoncé qu'Emmanuel Macron présiderait ce lundi à 10h une cellule interministérielle de crise consacrée aux incendies, et ce, une heure avant le Conseil des ministres. En Espagne, l'incendie d'Avila près de Madrid est le plus important feu de forêt de l'histoire récente de l'Espagne. Près de 75 000 personnes ont été déplacées par les incendies qui ravagent les environs de Madrid et ceux de Valence. En Allemagne, le suspect de l'attaque ayant visé la Gay Pride de Berlin samedi soir, un djihadiste présumé, a été tué au cours d'une opération de police dans le quartier berlinois de Spandau. Le suspect aurait couru en direction des forces d'intervention munies d'une arme blanche. Les membres de l'unité spéciale ont alors fait usage de leurs armes à feu, a indiqué la police de Berlin sur X. L'homme est décédé sur place. Tadej Pogacar est encore entré un peu plus dans l'histoire du Tour de France en remportant la grande boucle pour la 5e fois de sa carrière. Ce dimanche, lors de la 113e édition, le Slovène égale ainsi le record d'Eddy Merckx, des Français Jacques Anquetil et Bernard Hinault et de l'Espagnol Miguel Indurain. Pour cette 5e victoire, le champion du monde a devancé Remco Evenepoel et son équipier mexicain Isaac Del Toro. La 32e édition des Francofolies de Spa s'est achevée ce dimanche sur une belle note selon les organisateurs. La cuvée 2026 a en effet été qualifiée d'édition de rêve par le programmateur Charles Gardier. Environ 100 000 personnes ont foulé les divers sites du festival durant les 3 jours qu'a duré l'événement. Une des grandes nouveautés de cette édition 2026, c'était les 4 soirées intimistes du 20 au 23 juillet dans la grande salle du casino de Spa. Et ça aussi, c'était une réussite. C'est tout pour ces informations. Merci de nous écouter.
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3: Bonjour, bonjour les amis, bienvenue dans nos estivales de majuscules comme chaque dimanche entre 15h et 16h sur RTBF La Première. Nous allons l'ouvrir avec une bande dessinée qui est consacrée à Annie Cordy, Nini Cordy 1949 aux éditions Anspach. Et puis Arnaud Debris va tout nous développer sur le festival Esperanza de cette année. Esperanza, c'est à l'abbaye de Floreffe et nous allons nous y retrouver du 31 juillet au 2 août. Ensuite, on retrouve Anne Kaufmann pour le murmure des montagnes. Et on met à nouveau le cap vers Françoise Barré. Le festival d'Avignon IN foisonne de productions nouvelles, nous dit-elle. Et elle nous invite dans les coulisses de ce plus grand festival de théâtre au monde.
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0: Bonjour Bernard Suissen.
1: Bonjour.
0: Être scénariste de la vie d'Annie Cordy, c'est quasiment mission impossible. Ici, vous attaquez au début de sa carrière, à travers non seulement ses éléments réels, et puis une intrigue d'espionnage international qui ne l'a jamais vraiment concernée, mais que vous avez emballée.
1: Oui, en effet, c'est Mimi Lebon,

0: la nièce, fille adoptive, filleule de Annie Cordier, qui l'a accompagnée les dernières décennies, a eu l'idée de faire une bande dessinée, donc elle m'avait contacté. Et bon, on ne savait pas très bien quel angle d'attaque aborder. C'est Nicolas Anspach, l'éditeur, qui a eu cette idée de dire, mais on va raconter la vie d'Annie Cordier quand elle était encore à Bruxelles, donc c'était un peu l'ADN des éditions Anspach, en 49, et en faire l'héroïne d'une intrigue d'espionnage politique. Nous sommes en plein guerre froide. La guerre froide commence très très fort. Annie Cordier, Nini Cordier, comme elle était appelée à l'époque, est embarquée dans une aventure tout à fait inventée, mais où tous les éléments de sa vie, de ses fréquentations, sa famille, son amoureux, un dompteur, sont exacts, parce que c'est Mimi Lebon qui m'a raconté toutes les anecdotes familiales et que j'ai pu utiliser pour le scénario.
1: Alors, Nini Cordier, Annie Corman, elle naît dans une famille qui habite Laeken. C'est une famille qui ne roule pas sur l'eau. D'ailleurs, elle le chante lorsqu'elle parle de Nini la chance. Elle dit « Ma famille ne roulait pas sur l'or ».
0: Ah oui, tout à fait. C'est une famille très modeste, mais très soudée, très aimante et très pittoresque, dans le sens où c'était une famille drôle. La maman, c'était un peu de Funès, et le papa était quelqu'un de plus réservé. Donc Annie Cordier, sur scène, c'était sa mère, et dans la vie privée, ben, c'était son père.
1: Elle va multiplier le chant, la danse, hein. C'est aussi quelqu'un qui a pris des cours de danse, et ça se retrouvera dans les spectacles qu'elle fera plus tard, mais déjà à l'époque, c'est une bête de scène.
0: Eh oui, elle est meneuse de revue au Bœuf sur le Toit,
1: un cabaret
0: très, très célèbre dans le quartier du Bastion, qui a malheureusement été rasé pour y mettre à la place une horrible tour, porte de Namur. C'était tout un quartier où il y avait entre autres le théâtre Molière, il y avait le Bœuf sur le Toit, où Annie Cordier a fait ses débuts, mais très rapidement, donc elle a monté les échelons, puisqu'elle était meneuse de revue à ce moment-là, quand on l'a repérée à Paris et qu'on est venu lui demander de venir faire son show à Paris. Elle dansait, elle chantait, elle savait tout faire, Annie Cordier.
1: Oui, elle a été meneuse effectivement de revue au Bœuf sur le Toit, avant de devenir meneuse de revue pendant un an au Lido à Paris.
0: Oui, elle est rentrée par la grande porte. Hein. Elle avait une force de travail extraordinaire aussi, un perfectionnisme qui faisait qu'elle a pu aller très vite, très loin, mais sans vraiment se rendre compte qu'elle avait du talent.
1: Pétulante, pétillante, une véritable bombe d'énergie sur scène, dans la vie, et sur, en tout cas sur les films, sur ce qu'on voit d'elle. Je ressonge à des films qu'elle fait avec Bourvil et Luis Mariano, aux opérettes qu'elle enchaîne en film et sur scène au Châtelet et ailleurs. Quand elle chante, on dirait qu'elle met 1000 paroles en une minute.
0: Ah oui, mais c'est ce que je disais, sur scène c'était sa mère. Ouais. Mais dans la vie privée, c'était quelqu'un de très très réservé.
1: On a effectivement quelques difficultés à dissocier les deux images, y compris ici, hein, vous nous la mettez en scène de manière improbable, comme étant une, comment dire, une parfaite détective.
0: Ah oui, parce qu'elle était en plus, bon, de ce que j'entends quand Mimi, sa nièce, parlait d'elle, c'était quelqu'un qui avait une intelligence très, très pertinente. Et donc là, bon, elle est mêlée à cette histoire, elle doit décoder une partition, etc. Elle est très fonceuse aussi, donc elle n'a pas froid aux yeux. Et en fait, le retour que j'en ai eu de Mimi, c'est qu'elle reconnaît dans la BD sa tante, elle reconnaît ses grands-parents qui interviennent dans la bande dessinée aussi, puisqu'au début Annie Cordier habitait encore chez ses parents, toute la famille, tout l'entourage. Mimi les reconnaît, et pour elle c'était très émouvant de voir vivre toute sa famille comme ça dans une bande dessinée.
1: Nini va devenir évidemment Annie Cordier jusqu'au jour de ce Nini la chance où elle se sent les ailes pour se raconter en chanson.
0: Oui, tout à fait. En fait, elle a toujours été étonnée de son propre parcours. Elle a été sollicitée pour aller travailler aux États-Unis aussi, hein. Et son mari trouvait que...
1: On n'y mangeait pas bien,
0: donc ils sont restés.
1: Son mari Bruno.
0: Mais elle avait un peu comme Bourvil ce talent de faire rire ou de faire pleurer. Sans que l'un empiète sur le... Quand on voyait Annie Cordier dans Rue Haute, on oubliait l'Annie Cordier de La Bonne du Curé.
1: Vous co-signez, Bernard Suissen, vous au scénario, mais avec Christophe Alves au trait, au dessin, ce Nini Cordier 1949. Est-ce que ça veut dire que après avoir raconté ses débuts, vous pourriez envisager la suite d'une vie fructueuse ?
0: Ah oui, oui, on a plein d'idées. Hein. Et je dois dire que travailler avec Christophe Alvet, c'était pour moi une chance inouïe, parce qu'il a un souci du détail, du décor, parce que ce livre, Nelly Cordy, raconte aussi le Bruxelles de 49, un Bruxelles qui n'existe plus, qu'on ne découvre plus qu'en photo, avec nostalgie d'ailleurs, parce qu'il y avait des très belles choses qui ont été détruites. Et donc ce bouquin, c'est un peu aussi... l'histoire du Bruxelles d'avant.
1: Un Bruxelles qu'elle continue à cultiver dans son cœur, on la voit hein, dans des émissions en France, n'hésitant pas à réutiliser des mots du dialecte bruxellois et à assumer complètement sa belgitude. La baronne Annie Cordy, d'ailleurs.
0: Elle en était fière, d'ailleurs. Et il faut dire aussi que, à une époque où en France, on se moquait beaucoup des Belges, dans les années 70, avec Coluche et compagnie, elle affirmait avec fierté sa belgitude. Quand elle s'énervait, son accent revenait très fort, hein, puisque ses parents, c'était des vrais Bruxellois qui parlaient un mélange flamand, de français, etc. Elle connaissait très bien, évidemment, le dialecte bruxellois, et elle en usait avec beaucoup de plaisir.
1: Nini aurait ri, je pense. Annie aurait ri de se voir mise en scène ici, décryptant une partition de Shostakovitch. Des choses à peu près improbables, mais ça lui aurait fait plaisir. Dans un film, elle aurait pu, entre Cigarette et Petite Pépée, elle aurait pu jouer à ce rôle d'espionne.
0: Ah oui, tout à fait. Et d'ailleurs, Mimi m'a confié que Annie Cordy aimait beaucoup la bande dessinée. Donc, elle avait les classiques, évidemment, comme Tintin, Astérix et tout. Et donc, la bande dessinée faisait partie de son ADN. Elle en lisait beaucoup. Bon, moi, j'ai malheureusement jamais eu le plaisir de rencontrer personnellement Annie Cordy, mais Mimi à travers elle, donc je peux savoir qu'elle aurait adoré cette bande dessinée, et ça fait évidemment très plaisir.
1: Alors, Nini Cordy, 1949, quelle est la suite prévue?
0: Soit son arrivée à Paris, ou soit une tournée au Congo, on ne sait pas encore très bien.
1: Ouais. Mais
0: ce sera la surprise.
1: Il y a foison, si vous devez faire toute la vie d'Annie Cordy, vous êtes parti pour 80 albums.
0: Ben, surtout si on fait sa vie à travers de fictions tout à fait inventées, où on peut mettre en musique son dynamisme. Non, il y a moyen de faire énormément d'histoires. C'est un personnage de bande dessinée, Annie Cordy.
1: Ah oui, je la vois très bien aux côtés d'Eddie Constantine, dans une future chose d'une nuit américaine quelconque, entre Pigalle et le Lido. Ça vous a pris combien de temps pour réaliser le scénar de ceci ?
0: Oh, le scénario, disons, c'est une année, mais... je n'ai pas fait que ça. Le dessin, pour le dessinateur Christophe Alvet, ça a pris une année de travail quotidien. Le scénario, je peux difficilement quantifier le temps que ça prend, parce qu'on le fait au fur et à mesure, mais l'écriture d'un scénario, évidemment, prend beaucoup moins de temps que la réalisation du dessin. Et comme je suis moi-même dessinateur, j'aime bien écrire les scénarios pour les autres, parce que j'ai l'impression de faire travailler les autres.
1: Mais tout en étant directif, j'imagine.
0: Oui, mais avec Christophe Alvès, le courant est passé sans problème, et donc on a les mêmes visions des choses, donc je fais un découpage assez précis. Les dialogues, évidemment, sont très précis, le nombre de cases, etc., les angles de vue, mais je laisse le soin à Christophe Alvès de changer un angle de vue ou un cadrage s'il le souhaite, parce que, comme je le disais, comme je suis moi-même dessinateur, je trouve que c'est au dessinateur à ne pas être trop contraint. Le dessinateur doit pouvoir s'exprimer. Et c'est pas un faire-valoir, c'est un auteur à part entière. Il doit pas suivre un scénario vraiment comme un zombie, il doit mettre sa patte. Et là, c'est vrai que notre équipe a très très bien fonctionné à ce niveau-là.
1: Allez découvrir, y compris dans un petit cahier hein, explicatif à la fin de l'ouvrage, Annie avant Cordy, cette Nini Cordy qui va monter sur les scènes et qui ici, dans une vie foisonnante, devient même héroïne de bande dessinée et d'espionnage, comme quoi rien ne l'arrête même post-mortem. Nini Cordy 1949, co-signé par Bernard Suissen et Christophe Alvès, c'est aux éditions Mosbach, bien sûr. Merci.
0: Merci beaucoup.

0: Bonjour Arnaud Debris.
1: Bonjour Elie Kakelberg.
0: Quand on vous retrouve chaque année, c'est pour parler d'un festival qui s'appelle Esperanza, qui a lieu à l'abbaye de Floreffe les 31 juillet, 1er et 2 août qui viennent. Je ne vous ai jamais posé cette question, ça vient d'où exactement le nom Esperanza? Espérance bien sûr, mais Esperanza.
1: Eh ben, ça vient d'une chanson de Manu Chao. Jean-Yves, qui est le fondateur du festival, Jean-Yves Lafineur, était vraiment un grand fan de Manu Chao. Et c'est en écoutant une de ses chansons, en écoutant les émotions que cette chanson lui provoquait, qu'il s'est dit qu'il fallait qu'il organise un festival de musique pour inviter un jour Manu Chao. Et le nom vient de là.
0: Ah oui, et évidemment, il a réalisé son rêve.
1: Oui, et plusieurs fois même.
0: Comment est-ce que c'est ressenti auprès des artistes? Je veux dire, est-ce que depuis les années, vous avez une forme d'équipe de promo naturelle parmi eux où ils se disent entre eux ou entre elles, il faut absolument que tu y ailles?
1: Oui, il y a de ça. Il y a des artistes qui ont explosé après être venus au festival et qui gardent en souvenir le festival comme un élément charnière dans leurs souvenirs de tournées ou de dates importantes. Et on a souvent des artistes, parfois des gros artistes qui nous contactent disant « On est vraiment aligné avec vos valeurs, on veut vraiment venir chez vous, comment est-ce qu'on peut faire ?» On a eu ça il n'y a pas très longtemps avec la chanteuse Pomme.
0: Pomme, oui, bien sûr.
1: Et on a ça régulièrement avec des artistes de toute taille, évidemment.
0: Ça fait quoi? Ça fait chaud au cœur, forcément.
1: Oui, ça donne du sens à ce qu'on fait. On se dit que c'est toujours valorisant d'avoir une forme de reconnaissance qu'on a aussi fort à l'international. Ça, moi, je découvre ça un peu dans les réseaux. On fait partie d'une fédération, la Fédération de Concerts, qui est une fédération des festivals de musique actuelle indépendants. Et là, je me rends compte que vraiment, Esperanza, Floreffe, c'est vraiment un marqueur à l'international. Oui, à l'international, et pour nous, c'est important de maintenir ça.
0: Donc, comme d'hab, on imagine comme chaque année, un caractère familial, la possibilité de loger et de camper aux alentours. La fête n'est pas que à l'abbaye, si j'ose dire.
1: Oui, on veut que l'expérience soit totale, c'est-à-dire que les campings fassent vraiment partie de l'ambiance du festival. Donc, on y développe des activités, une stratégie, on va dire, culturelle, pour que l'ADN et les valeurs du festival transpirent là-bas aussi.
0: Il y a des thèmes mis en discussion. Est-ce qu'il y a un thème général par année? Est-ce que cette année, vous avez un thème en particulier?
1: Chaque année, on développe une campagne d'éducation permanente. Donc, cette année, la campagne, elle est vraiment dans la continuité de l'année dernière. Comment répondre à la montée de l'extrême droite? Et donc, le slogan de cette année, c'est la lutte collective, pas d'autre alternative. L'idée, c'est vraiment face à la montée des individualismes, des replis d'identitaire, de l'extrême droite. Nous, en fait, on refuse la neutralité. On pense que le salut, il n'est pas individuel, il est collectif. Et on veut que le festival soit une réponse à ça. On veut que ça soit une sorte de tribune pour les luttes collectives.
0: Oui, ça vous a été reproché, d'ailleurs.
1: Oui, souvent, ça l'est encore. Certaines politiques pensent que la culture doit être neutre. Nous, on pense que ce n'est absolument pas le cas. Ça ne l'a jamais été. Et au contraire, quand on propose en fait un festival de musique, on propose 3 jours d'événements, quelque part, on propose un reflet de la société dont on voudrait. Et ça, rien que ça, c'est politique. Les choix qu'on est amené à prendre ou à ne pas prendre, ils sont politiques.
0: Alors, dans ces choix, il y a à la fois ce qui va se passer sur scène, effectivement, en termes de partage entre les chanteurs, les chanteuses, les groupes, les musiciens et les musiciennes et le public. Et puis, il y a aussi des endroits de discussion pure.
1: Oui, la programmation, c'est vraiment le reflet, ça veut dire la face visible de l'iceberg. C'est important pour nous d'avoir des artistes qui ont une voix qui porte, qui vont défendre des enjeux sociétaux. Mais à côté de ça, dans tout le développement du festival, on va essayer d'amener un regard, on veut essayer de décrypter les mécanismes politiques, économiques, culturels, on veut essayer de mettre en lumière les mouvements sociaux, on veut essayer de connecter les combats aussi, que ce soit locaux ou internationaux. Tout ça, ça a de l'importance pour nous, ça nous nourrit, et tout ça s'implique en fait à tous les niveaux du festival, à toutes les échelles. Il y aura toujours ces prismes de valeurs très forts qui vont un peu dicter notre manière de construire le festival.
0: Comme par exemple d'inviter Rokia Traoré. Vous dites Esperanza est solidaire du combat de l'artiste malienne.
1: Oui, c'était important pour nous d'accueillir Rokia. C'était important aussi pour nous d'élargir un peu le prisme et l'analyse qu'on peut avoir sur sa venue. On trouvait que le récit narratif en Belgique était très eurocentré. Et nous, ce qu'on a voulu, c'est d'apporter un autre angle de lecture pour communiquer sur sa venue. Et le fait que, pour nous, c'était important qu'elle monte sur scène à Esperanza. C'est la troisième fois qu'elle vient. On a vraiment une histoire avec l'artiste. Et on est très, très heureux de l'avoir parmi nous.
0: Oui, vous avez des artistes comme ça qui reviennent régulièrement. Hein.
1: Ben forcément, il y a des histoires qui se construisent, il y a des artistes qui évoluent très fort, qui viennent à des moments différents de leur carrière. On aime bien ces histoires qui évoluent, on essaie évidemment de faire attention qu'il n'y ait pas une redondance, donc on évite, on est très attentif à ça. Mais parfois, on trouve ça nécessaire de faire revenir l'un ou l'autre artiste.
0: Alors bon, Lia Kali, La Niña, Luisa, Rokia Traoré, on l'a dit, De Hell, Yoa, Ino Casablanca, il y en a pour tous les genres, mais avec quand même une tonalité.
1: Ce qu'on recherche à Esperanza, c'est multiple en termes de programmation. Forcément, il y a l'esthétique, on va chercher les musiques fusion. Nous, ce qu'on aime, c'est mélanger les cultures, mélanger les styles musicaux. C'est important, on cherche aussi des voix engagées. Mais on va être aussi très attentif à d'autres choses comme avoir une affiche paritaire. Ça aussi, c'est politique, d'avoir de la représentativité sur scène en termes de minorité. C'est des enjeux qui sont actuels, qui sont importants et on veut être exemplaire sur ces questions-là.
0: Oui, Anna Frango, Electrico, Cécide, Colt, Bambi, il y en a aussi pour tous les âges.
1: Esperanza, c'est un festival familial. En tout cas, on a une partie du public qui vient en famille. C'est souvent aussi une des premières expériences de festival que les enfants ont. Et donc, c'est important de construire la programmation pour que l'après-midi, le line-up soit vraiment accessible à tout le monde. Et on essaie vraiment d'amener une couleur, une esthétique qu'on ne revoit pas ailleurs. Et c'est vraiment la force d'Esperanza, c'est qu'on propose ici à l'abbaye de Floreffe ce qu'on voit et ce qu'on entend nulle part ailleurs.
0: Vous dites de certains, comme par exemple La Niña, une voix de braise sur des beats de fer, et vous sous-titrez La nouvelle claque napolitaine.
1: Oui, La Niña, c'est vraiment un projet très hybride. Naples a toujours grandi dans une énorme multiculturalité. À l'époque de Pompéi, il y avait déjà en fait énormément d'Égyptiens. C'est vraiment une plateforme tournante au niveau de l'Europe. Et elle a toujours gardé ça dans son identité. Le dialecte napolitain, les Italiens ne le comprennent pas. Donc, il y a vraiment une richesse. Et La Niña, elle a vraiment su apporter cette musicalité-là parce qu'elle chante en dialecte napolitain, qui est un mélange d'arabe, d'italien, d'espagnol. Et donc, c'est très, très, très, très particulier. C'est un peu tribal. Et ça reste en même temps ultra contemporain. C'est ce qu'on aime, moi. C'est rester actuel, rester dans l'air du temps. C'est pas toujours être dans le réchauffé, dans les vieilles recettes. On prend des risques à ce niveau-là. La Niña, c'est devenu vraiment une énorme star dans cette partie-là d'Italie. Il faut aller voir sur son compte Instagram, c'est des milliers de likes, des millions d'écoutes. Et pourtant, c'est une des premières fois qu'elle vient en Belgique, parce qu'en fait, elle n'est représentée dans aucun catalogue en Belgique d'artistes, de bookers. Il n'y a pas de multinationale de la musique qui la représente. Et nous, c'est ce qu'on aime, c'est vraiment aller dénicher ces talents-là.
0: Esperanza Découvreur, c'est quelles sont vos principales découvertes? Ah, on vient d'entendre La Niña, mais cette année-ci, c'est quoi ce à quoi vous allez dire? Surtout ceux-là, même si vous ne les connaissez pas, ne les loupez pas.
1: Ouais, vous en avez déjà cité pas mal. Lia Kali, qui est le phénomène espagnol. Elle mélange le hip-hop, la soul, le flamenco. Encore, hein, c'est ce qu'on cherche, vraiment la fusion des sonorités. Ce mélange justement de flamenco, qui est vraiment la musique traditionnelle espagnole, avec les sons très contemporains, ça mène une esthétique très actuelle. Hein, on peut penser à Bad Bunny. Et nous, on aime ces mélanges des sonorités. Il y a aussi Sandrón Pépera, les Mexicains, qui nous viennent de Mexico. Ils prennent la marimba, qui est une sorte de grand xylophone en bois, et le mélangent dans une esthétique un peu cumbia, punk. Et donc, ça dénote parce que du punk joué à la marimba, on voit jamais ça. C'est ce qu'on veut offrir à Esperanza, c'est des expériences uniques.
0: Tout, évidemment, n'a pas été cité, loin s'en faut. Donc, vous allez sur www.esperanza, vous le savez, avec ZAH1.be, et vous y retrouverez tous les programmes, 31 juillet, 1er et 2 août, à l'abbaye de Floreffe, avec une belle météo à la clé, on en est sûr. Merci Arnaud Debris.
1: Merci à vous pour l'accueil.
0: La chanteuse bruxelloise Idil sortira son EP Naïve le 11 septembre prochain. Et un single en est extrait qu'elle nous propose ici, c'est L'ennui.

0: Restez bien avec nous. Dans un instant, on retrouve Anne Kaufmann pour le Murmure des montagnes et Françoise Barré dans les coulisses du Festival d'Avignon.
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6: Moi-même, j'ai été victime de violences sexuelles.
7: Clairement, on est loin d'être dans une société égalitaire. Donc voilà, je pense que c'est important encore plus aujourd'hui quoi, de faire entendre nos voix.
8: Moi, je travaille en planning familial. Donc la lutte contre les violences faites aux femmes, c'est vraiment nos combats. Et c'est hyper important d'être là aujourd'hui et tous ensemble et solidaires pour représenter les femmes du monde entier, en fait.
9: C'est important d'être là pour les journées internationales parce que c'est des journées de visibilité, mais c'est un combat de tous les jours.
0: Maître Negara-Herry, votre livre, La jeune fille et la mort, mais surtout celle que vous y rappelez en quelque sorte à la vie, Shaina, vous l'avez défendue, vous l'avez représentée. Elle a 13 ans lorsqu'elle est violée, 14 quand elle est passée à tabac, 15 quand elle est poignardée et brûlée. C'est le catalogue de la violence la plus extrêmement barbare.
10: Oui, Shaina a concentré en elle toutes les violences qu'une femme peut subir dans une vie, les violences morales, les violences physiques, les violences sexuelles. En effet, alors la question c'est, est-ce que c'est un manque de chance ou est-ce que c'est à un moment donné des défaillances qui ont produit cette espèce de succession de violences, puisque la particularité de cette affaire judiciaire, c'est qu'au moment des premiers faits de violence, c'est-à-dire du viol, Shaina porte plainte. Donc la justice est à ce moment-là assez rapidement saisie et pour autant, Shaina ne sera pas protégée.
0: Qu'est-ce qui explique cette non-protection à votre estime ?
10: C'est une très très grande question qui reste insoluble à mon sens. Ce qui est sûr, c'est qu'à 13 ans, quand Shaina est violée par son petit copain et les amis de celui-ci, que j'appelle Ahmed donc, dans le livre, le soir des faits, à 13 ans donc, elle dépose plainte aussitôt. C'est-à-dire que Shaina fait ce qu'il faut faire, fait ce qu'on conseille en général aux femmes, aux jeunes femmes de faire. Donc elle est bonne élève et pourtant, il va y avoir face à elle des auxiliaires de justice qui, au moment où ces personnes recueilleront sa plainte, entendront Shaina dénoncer des faits extrêmement graves, parfois même constateront sur son corps des blessures, c'est-à-dire des éléments objectifs qui valident ce qu'elle est en train de dénoncer, et bien ces personnes-là, ces auxiliaires de justice, se montreront incrédules. Et c'est cette incrédulité-là que Shaina va prendre en pleine face et qui va progressivement lui faire perdre confiance dans son récit et dans son discours. Et c'est ça que je trouve le plus terrifiant. On peut parler de manque de formation de la part des policiers, des enquêteurs, des médecins légistes, de toutes celles et ceux qui la verront sur son parcours judiciaire. On peut aussi parler d'indifférence. Moi, j'opte plutôt sur cette seconde option.
0: La destruction, littéralement, de Shaina passe, je l'ai dit, par des étapes, 13 ans, 14 ans, 15 ans, et pourtant, elles sont aussi, ces violences, le fait de petits amis différents, qui ne se connaissent pas.
10: Absolument. On a une autre singularité dans cette affaire, c'est-à-dire que Shaina, à 13 ans, est violée collectivement. Donc, plus tard, elle est passée à tabac par son violeur, qui ne lui pardonne pas d'avoir porté plainte contre lui. Ces deux affaires-là, donc le viol en réunion, puis le passage à tabac, ces deux affaires qui seront dénoncées, qui feront l'objet d'une saisine donc, de la justice contre ce garçon qui s'appelle Ahmed. Pourtant, 6 mois après, Shaina se fera assassiner par un autre mis en cause. Et ça, c'est la particularité de cette trilogie infernale. Quand, en général, on entend parler d'une jeune femme qui porte plainte à plusieurs reprises contre quelqu'un pour des coups, pour des menaces, et que malheureusement, ces coups et ces menaces sont portés à leur exécution finale, en général, ça ne concerne qu'un seul et même individu. Là, la grande particularité, c'est que le mis en cause dans la première et dans la deuxième affaire n'est pas celui qui l'assassinera dans la troisième affaire, puisqu'il s'agit dans les deux premiers cas d'Ahmed et de Driss dans le dernier cas, mais surtout Ahmed et Driss ne se connaissent pas et donc par conséquent ne se sont jamais concertés. Et la grande question, c'est comment est-ce qu'ils se sont passés le témoin de la violence sans se connaître? Et là, peut-être qu'on a une réponse dans la réputation, dans la mauvaise réputation de Shaina, parce qu'il y a un personnage qui est commun à ces trois affaires, au-delà de Shaina, c'est un personnage symbolique qui est la réputation. Shaina a mauvaise réputation quand elle rencontre Ahmed. Ahmed ne fait que forger cette mauvaise réputation, puisqu'il fait de Shaina une fille facile par qui les problèmes arrivent. Et cette mauvaise réputation ne sera pas freinée par la justice. C'est-à-dire que jamais Shaina, dans son quartier, dans sa ville de Creil, ne sera considérée comme la plaignante, en dépit de cette plainte. Et elle sera constamment considérée comme la fille facile, la fille par qui les difficultés de ces garçons arrivent. Et donc jusqu'à Driss, qui, parce qu'elle est une fille facile, aura des rapports sexuels avec elle, et parce qu'elle est une fille facile, décidera de la mettre à mort parce qu'il ne voudra pas être le père d'un bâtard, de l'enfant qu'elle porte de lui. Évidemment, le terme bâtard, c'est, je reprends mot pour mot ce que Driss dit dans le dossier.
0: Oui, Maître Aéry, en fait, non seulement la réputation, mais j'imagine aussi le quartier, l'assise sociale. On est dans un milieu où ce genre de comportement peut être légitimé.
10: Ça aussi, c'est la grande question à laquelle je n'ai pas forcément de réponse. Ce qui est sûr, c'est que Shaina est une gamine qui cumule toutes les vulnérabilités. Elle est une femme, elle est une jeune fille, elle est d'origine étrangère, elle est dans un quartier où la sociologie de Creil, il faut le dire, est une sociologie de garçons qui sont d'origine étrangère, des enfants qui sont difficilement aussi intégrés à la vie sociale. Donc il y a évidemment ces éléments-là. Ahmed et Driss sont issus de l'immigration, comme on dit, et c'est eux qui portent les coups, mais... Ce qui est très, très, très édifiant, et à mon avis, il faut aussi faire attention à ça, c'est que, vous voyez, dans la palette des violences, évidemment, c'est Driss qui remporte le trophée de la violence haut la main, puisque c'est lui qui assassine, mais finalement, celles et ceux qui participent également au dénigrement de la parole sont les auxiliaires de justice, qui ne font pas partie de cette sociologie du quartier de Creil, de la ville de Creil, c'est-à-dire la médecin légiste, c'est-à-dire l'enquêtrice, c'est-à-dire la psychologue, qui ne croit pas dans la parole de Shaina, et qui participe aussi à dénigrer sa parole et son identité, qui elle est. Donc vous voyez, finalement, tout le monde participe, quelles que soient les origines, quels que soient les âges, quels que soient les milieux sociaux, tout le monde participe à la dégradation d'une parole, que ce soit les adultes ou bien les mises en cause.
0: Vous nous rappelez, vous nous dites, je peux vous assurer qu'elle n'était pas ce à quoi ses détracteurs ont voulu la réduire. Vous le dites, et pourtant, vous ne l'avez pas connue directement, vous la connaissez à travers sa famille.
10: Je ne l'ai pas connue directement, ça c'est aussi l'une des relations assez particulières que j'ai avec Shaina. Moi je fais sa rencontre à titre posthume au moment où ses parents viennent de perdre leur fille. Ils font appel à moi pour que je la défende dans le cadre de cet assassinat, que je les défende dans le cadre de cet assassinat. Et c'est à cette occasion-là qu'ils me parlent des deux précédentes affaires, qui donc ont fait l'objet déjà d'un démarrage de traitement judiciaire avec d'autres avocats, mais que je substitue et donc je récupère, si vous voulez, l'ensemble. Et donc Shaina, moi je ferai sa connaissance à travers les deux dernières années de sa vie, à travers ses dossiers. Mais j'ai suffisamment d'informations pour vous dire à quel point cette jeune fille était une jeune fille courageuse, vaillante, parce que d'abord elle ne craint pas ses mises en cause, elle ne craint pas Ahmed, puisque le soir même du viol, elle va porter plainte contre lui. Elle sera confrontée à lui ainsi que les autres mises en cause dans une confrontation extrêmement violente pour elle, où elle sera toute seule avec son avocat face aux trois mises en cause avec leurs propres avocats. Donc numérairement, elle sera vraiment en minorité. Et je peux vous assurer qu'à la lecture du PV, on a le vertige parce que tous s'acharnent sur elle. Et ensuite, quand Ahmed la retrouve à Creil, la passe à tabac avec d'autres amis, elle ne craint pas à nouveau de pousser les portes d'un commissariat pour porter à nouveau plainte contre lui, et elle sera à nouveau confrontée à Ahmed. Vous voyez donc la ténacité et le courage de cette gamine qui porte plainte, qui est à terre et qui réinvestit les quartiers de Creil et qui à nouveau porte plainte. Et finalement, elle sera assassinée quelques mois plus tard par Driss. Et ce qui est terrible aussi, c'est que quand Driss l'assassinera, le soir des faits, il ira se vanter de son forfait auprès d'un ami à qui il confie la chose suivante: c'était difficile parce qu'elle se relevait à chaque coup. Et donc là aussi, à travers cette formule absolument terrifiante de celui qui est son assassin, on se rend compte encore que jusqu'au bout, Shaina sera défendue et qu'elle se sera relevée pour se battre, pour affirmer qui elle est, c'est-à-dire une jeune fille qui ne souhaitait qu'une seule chose, c'est éprouver sa séduction comme toutes les gamines de 13, 14, 15 ans le font.
0: Negara Eri, est-ce que vous avez le sentiment que progressivement justice peut lui être rendue? Est-ce que après son assassinat, donc justice posthume, bien sûr, on peut prendre en considération réellement qui elle était? Est-ce que ça a eu un impact sur ce quartier, sur ces jeunes, ou bien c'est la chronique d'une peine perdue?
10: Écoutez, c'était la chronique d'une peine perdue jusqu'à ce que j'écrive ce livre. Et c'est ce qui a justement justifié l'écriture. C'est-à-dire que moi, je suis partie d'un constat assez contre-intuitif qui était que, à titre posthume, nous avons gagné finalement toutes les affaires, tous les procès. Donc il y a eu en tout 5 procès. Il y en a eu 2 pour la première affaire de viol en réunion, 2 pour la deuxième affaire de passage à tabac et 1 procès pour l'assassinat. Tous les mises en cause, parmi lesquelles Ahmed et Driss, ont été définitivement condamnés. Et pourtant, j'ai le sentiment qu'à chaque audience, j'avais une amertume qui allait grandissante. Et ça, ça a été contre-intuitif parce que, assez naïvement, je me disais que quand on gagne un procès, quand on atteint un résultat escompté, c'est-à-dire en l'occurrence la réhabilitation de la parole de Shaina et la condamnation définitive des mises en cause, eh bien, on doit pouvoir être satisfait et tourner la page judiciaire. Et en fait, ça n'est pas du tout le cas. Une bonne décision, c'est pas qu'une décision de condamnation quand on est du côté des parties civiles, c'est aussi une décision qui prend en compte la dignité des mises en cause comme des parties civiles. C'est-à-dire que ce qui est important tout autant que la décision, c'est-à-dire le résultat, c'est le traitement judiciaire, la manière qu'on a de prendre au sérieux, en fait, celui qui fait appel à la justice, celle ou celui qui fait appel à la justice. Et là, moi, j'ai le sentiment que ça n'a pas du tout été le cas. C'est-à-dire qu'à chaque audience, même à titre posthume, même à l'audience qui jugeait l'assassin de Shaina, Shaina est passée pour une fille facile. Driss, je me souviens, avait fait venir un témoin à sa décharge, donc, qui insultait la mémoire de Shaina en la traitant d'allumeuse. Et ça, c'est quelque chose d'absolument inadmissible. Donc ce livre est là aussi, à un moment donné, comme une plaidoirie globale et définitive, pour rappeler qui était Shaina et pour restaurer cette gamine dans sa dignité et faire, d'une certaine manière, ce que les magistrats n'ont pas fait. Parce que il se trouve que les magistrats, eux aussi, ont montré une certaine indifférence à son calvaire et au calvaire que les parents avaient vécu. Et en ça, je dois avouer que je suis très, très déçue de l'institution judiciaire. Il y a eu évidemment quelques magistrats qui ont été formidables, mais c'est absolument résiduel dans la quantité de personnes auxiliaires de justice et de magistrats que nous avons rencontrés.
0: Merci Maître Negara Eri pour cet éclairage dans notre séquence à votre avis. Je renvoie évidemment à votre témoignage réhabilitant la mémoire de Shaina, intitulé « La jeune fille et la mort » aux éditions du Seuil. Merci d'être venu nous en parler.
10: Merci.
0: Geoffrey Horiemann nous propose « Yeah, yeah, yeah ».

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3: Ce soir-là, au bord du Rhône, deux chapiteaux verts sont dressés. Il y a un petit et un grand. Il fait enfin frais. Le Festival d'Avignon s'associe au Festival Villeneuve en Seine pour présenter une création de Johan Le Guilherme, très habitué du IN. Il présente Tercès. Ce mot vient du verbe tercer, labourer trois fois. C'est donc 1h30 de renouvellement, remettre sur le métier. Le Guilherme transforme la piste en un laboratoire. Toutes les machines incroyables, les objets que Johan Le Guilherme imagine et emmène avec lui, là, au milieu de nous, sont des secrets. La poésie, l'utopie, les met en mouvement. Pendant une soirée, nous voilà plongés dans un monde de sensations et de perceptions. Nous voilà ébranlés. Quand l'infime moment peut tout changer. Johan Le Guilherme se définit comme un praticien de l'espace des points de vue. Petit voyage en coulisses.
4: Non, je ne dis pas circassien parce que c'est un terme qui aujourd'hui est en dérive. Dans un endroit qui définit une liste de pratiques traditionnelles circassiennes. Alors que moi, je définirais le cirque comme d'abord un espace, qui est l'espace des points de vue, une loi du regard qui est ouverte à l'ensemble des pratiques minoritaires. C'est-à-dire un endroit beaucoup plus vaste que cette liste établie. Et les pratiques minoritaires, c'est tout ce qui ne se fait pas, ce qui ne se fait plus ou ce qui ne s'est jamais fait. Et ce que j'appelle donc les pratiques minoritaires, ce sont aussi des pratiques glissantes, dans le sens où les pratiques traditionnelles, à partir du moment où elles se vulgarisent, elles perdent leur intérêt d'attractivité, elles ne sont plus à la mesure de l'espace du cirque, qui est un espace d'attroupement autour d'un phénomène rare, ou qui est capable de créer l'attroupement même s'il n'était pas organisé.
3: Parce qu'ici, il y a un attroupement, un rassemblement, mais vous jouez avec une temporalité différente.
4: Ce que je montre, c'est dans l'espace naturel de l'attroupement. Quand je dis que le mot a bifurqué, c'est qu'aujourd'hui on utilise ce terme même sur une scène frontale. Parce que on présente des choses issues du cirque, c'est-à-dire des choses qui ont été dans les cirques. Des acrobates, des jongleurs, toutes ces pratiques traditionnelles circassiennes. Aujourd'hui, à partir du moment où on les place sur une scène, on quitte les contraintes de l'appellation circassienne, qui sont conditionnées par des tas de choses très différentes. Pour comprendre ça, en fait, il suffit de le comparer aux arts plastiques. L'art plastique, un peintre ne réfléchit pas du tout de la manière d'un sculpteur. Le sculpteur, il doit avoir une vision et une réflexion par rapport à toutes les facettes de son œuvre et forcément qu'il va penser à toutes. Un peintre ne réfléchit très rarement à l'arrière de sa toile parce que personne ne va la voir, parce que c'est un endroit qui n'est pas visible. Et sur une scène frontale, on ne réfléchit pas non plus à l'arrière. Enfin, on pense essentiellement à l'avant, de là où est placé le public. Et à partir du moment où on place, enfin où il y a une représentation d'artistes circassiens, enfin issus du cirque sur une scène, ça reste un très bon acrobate, mais on quitte l'appellation circassienne. Et je pense qu'il faudrait, pour ne pas perdre le public et surtout ne pas perdre l'identification du cirque et le terme, si on utilise ce terme sur une scène frontale, on parle d'autre chose. Mais alors, très bien, mais comment on va appeler le cirque si le cirque n'est plus dans ses contraintes d'appellation et dans sa spécificité? Ça devient même un espace politique, le cirque, où chaque spectateur a un point de vue différent sur un focus commun.
3: Parce qu'ici, ce n'est pas voir les coulisses. Vous ne donnez pas à voir le détail ou la résolution de ce que vous montrez. Plane un secret.
4: Mais il n'y a pas de dehors, il n'y a pas d'arrière, il n'y a pas de face, il n'y a pas de... D'ailleurs, on n'utilise pas du tout ces termes. Il n'y a pas d'arrière, il n'y a pas d'avant. C'est comme dans le monde normal, enfin, dans le monde dans lequel on vit. On se promène dans la rue, on est vu de tous côtés et tous les points de vue sont autorisés. Sur une scène frontale, il y a certains points de vue qui ne sont pas autorisés, sauf dans les cas où on utilise ce qu'on appelle le terme utilisé de théâtre bifrontal. Mais justement, on utilise le terme bifrontal comme s'il n'était pas normal d'avoir une bifrontalité sur une scène.
3: Mais ici, il y a des entrées et des sorties.
4: Oui, oui, oui, il y a une entrée et une sortie.
3: Des successions de numéros.
4: Oui, moi j'ai aucun souci avec le numéro ou le même la forme traditionnelle. D'ailleurs, je suis un cirque tout à fait traditionnel dans sa pistographie. On a un chapiteau d'ailleurs qui est un des derniers chapiteaux traditionnels avec des corniches. Enfin, c'est un chapiteau tout à fait classique, une piste, on peut dire tout à fait classique. Sauf qu'à l'intérieur, on montre des choses qui n'existent dans aucun cirque et qui ne se présentent dans aucun cirque. Enfin, ce sont les pratiques traditionnelles, puisque les pratiques minoritaires non traditionnelles, puisque aujourd'hui j'ai quitté toutes les pratiques traditionnelles circassiennes pour ne montrer que des choses qui ne se font pas dans d'autres cirques ni ailleurs. Quoi.
3: C'est comme si on entrait dans votre laboratoire. Puisque...
4: Oui, Terre, c'est une facette d'un projet beaucoup plus vaste qui comprend à peu près 16 facettes aujourd'hui et qui est issue d'une recherche autour du minimal. C'est-à-dire qu'à une époque, j'ai cherché à faire le point sur mes croyances et connaissances à partir de mon propre point de vue et sans passer par la connaissance établie. Et après avoir voulu faire une sorte d'inventaire du monde pour mettre de l'ordre dans ma tête, eh bien, je me suis dit que finalement, c'était peut-être le point qu'il fallait que j'observe, en me disant que si j'arrivais à comprendre de quoi était fait pas grand-chose, je retrouverais forcément ce minimal dans n'importe quelle chose plus complexe, et qu'à partir de là, je pourrais me faire mon propre point de vue sur une forme de compréhension du monde. Et en regardant ce point, très vite, je me suis aperçu que tout ce que je voyais me cachait toujours quelque chose que je ne voyais pas, et que cette chose que je ne voyais pas était cachée derrière ce que je voyais. Et que depuis toujours, donc, l'homme ne perçoit que la moitié du monde. Et comme moi, je cherchais à comprendre de quoi était fait pas grand-chose, ce minimal, le point, je me suis dit qu'il fallait, puisque ma nature m'empêchait de regarder les choses entièrement, qu'il fallait que je change mes modes de perception. Donc je me suis dit qu'il fallait peut-être que je tourne autour des choses, ou que je tourne les choses en gardant la mémoire, comme ça j'avais une idée de la totalité de la chose, avec le regard explosif du ressenti, ce qui est un état de... plutôt d'état de l'imaginaire qui sont les yeux, justement, où je deviens la chose. À partir du moment où j'ai ce regard explosif de l'intérieur des choses, j'ai aussi une possibilité d'avoir un regard, ou en tout cas une sensation de la chose dans son entièreté.
3: Est-ce que ça veut dire que c'est votre rapport à la science ou c'est votre rapport à la nature, au monde ?
4: Oui, alors je suis pas du tout scientifique, je suis un peu peut-être tout l'inverse, même si ça peut faire bondir certains scientifiques de dire ça, puisque moi j'observe le monde, mais à partir de mon propre point de vue, sans m'appuyer sur la connaissance établie, c'est-à-dire je ne suis pas ce que j'appelle un scientifice, fils de la science, je suis un observateur du minimal, qui, à partir du minimal, cherche à retrouver ce minimal dans n'importe quelle chose plus complexe. Le dernier chantier, qui sont ce que j'appelle les bocolants, qui sont des véhicules à énergie végétale, c'est une étape de recherche sur un projet qui va un peu plus loin, mais plus tard. Où là, je travaille sur le séchage de graines. Donc, les graines sèchent pour libérer leurs graines, une fois qu'elles sont mûres. Et elles s'ouvrent en général. Et j'utilise cette ouverture et ce muscle végétal pour faire avancer des véhicules. C'est-à-dire que j'utilise la force de ces graines que je branche sur des sortes de micro-mécanismes sommaires et qui propulsent la graine sur une sorte de véhicule sommaire. Et aujourd'hui, ce qui m'intéresse, en fait, c'est de confronter ma recherche à d'autres mondes que mon domaine qui est le cirque et la piste, en proposant, en confrontant mes recherches à ces autres univers et en proposant des créations qui viennent rejoindre cet ensemble de 16 facettes. Et ça permet aussi de toucher des publics différents, c'est-à-dire qu'en général, ces 16 facettes, on les montre, chacune d'elles est indépendante et peut-être vue indépendamment, mais on travaille beaucoup avec des régions, des villes, enfin, ou des territoires, en présentant ces différentes choses sur un territoire, et ce qui permet d'effectuer une sorte de croiser des publics. C'est-à-dire que si on travaille dans un musée, par exemple, et que les spectateurs du musée voient quelque chose de ce projet et que ça les intéresse, mais qu'ils apprennent qu'il y a aussi un spectacle de cirque sous un chapiteau, les spectateurs du musée ne sont peut-être pas forcément des spectateurs du chapiteau, mais du coup vont se déplacer parce qu'ils ont un intérêt sur ce qu'ils ont vu.
0: Plus un chat.
2: Après un film, un spectacle et un livre, l'artiste breton Bertrand Belin, artiste aux très nombreux talents, est de retour en chanson avec cet extrait de son 8e album What, sorti le 3 octobre dernier. Ça s'intitule Seul et on se quitte pourtant en restant ensemble et en se retrouvant dimanche prochain à la même heure.
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0: Les vacances en Gironde sont fortement déconseillées. Des Belges revenus de là-bas en témoignent. L'année passée, ils regardaient à la télé la dernière étape du Tour de France à Paris et se disaient qu'ils voulaient absolument la gagner. C'est chose faite. Mathieu Van Der Poel a été le plus fort sur les Champs-Élysées. Bonjour à toutes et tous, j'incite les touristes à ne pas venir en Gironde. C'est la préfète du département français qui le dit. Les colonies de vacances sont suspendues. 220 000 personnes ont déjà été évacuées en Gironde à cause du terrible incendie qui n'est plus qu'à une quinzaine de kilomètres de Bordeaux où aucun ordre d'évacuation n'est cependant donné. Arnaud Montero a recueilli le témoignage de deux Belges. L'un était en vacances à Biscarrosse, l'autre pas loin de la dune du Pilat.
1: Ils ne se connaissent pas, mais Arnaud et Dominique ont vécu le même cauchemar.
2: C'est assez glauque comme ambiance. Tu voyais plus le ciel, c'était que des fumées partout.
3: On était tout bêtement dans notre piscine et ça s'est déclenché à 3 km de chez nous. On a pris les premières affaires et puis on a pris les voitures et on est parti le plus loin possible.
1: Une situation qu'il faut gérer avec sang-froid. Leurs enfants étaient bien évidemment avec eux en vacances.
2: Les enfants ont eu peur. J'ai dû un peu expliquer, prendre le temps avec le plus grand.
3: On essaie d'expliquer ce qui se passe, c'est calmement. Et on explique aussi le travail des pompiers, des gendarmes et de tous les gens qui sont là. On a vu des gens qui étaient dans des situations plus précaires, donc on leur a montré aussi que nous, au final, dans le malheur, on n'était pas si mal.
1: Dans la précipitation, Arnaud et sa compagne ont dû laisser leurs valises sur place. Dominique, lui, a perdu 2 jours de vacances.
2: Perdre 2 jours de vacances, c'était pas très grave. Mais par contre, pour les habitants, demain ou après-demain, je ne sais pas quand ils rentreront chez eux, ils n'auront plus rien. Donc ça, c'est une situation spéciale de se dire, ben en fait, on ne sait rien faire pour eux.
1: Des touristes belges prennent en ce moment la route du sud de la France, une décision que ne comprend pas Dominique.
2: C'est comme si vous partiez en vacances là où c'est la guerre. A priori, personne n'irait.
1: Si vous décidez quand même de partir, il est conseillé de s'identifier sur Travelers Online.
0: Le président Macron a convoqué ce matin une cellule interministérielle de crise consacrée aux incendies. Le ministre français de l'Intérieur a annoncé que 115 000 hectares ont été parcourus depuis le début de l'année en France, ce qui est tout à fait exceptionnel. Dans la région de Madrid, les pompiers luttent contre le plus important feu de forêt de l'histoire récente de l'Espagne. Le chef du gouvernement appelle à un pacte national pour lutter contre les effets du dérèglement climatique. Le suspect de l'attaque terroriste contre la Pride de Berlin a été abattu par la police. Il a été localisé. Comme il a foncé sur les agents de police avec une arme blanche à la main, il a été abattu. Il s'agit d'un jeune islamiste radicalisé, connu des services de renseignement allemands. Il a foncé avec son véhicule dans la foule samedi soir à la marche des fiertés de Berlin. Une personne est morte. Une trentaine d'autres ont été blessés. Les cours du pétrole en forte baisse à l'ouverture des marchés asiatiques. Cela fait 2 nuits que les États-Unis n'ont plus frappé l'Iran et que l'Iran n'a donc pas riposté. Peut-être un prélude à la reprise des négociations entre les belligérants. 20 ans après le dépôt de candidature, l'UNESCO a finalement décidé d'inscrire les plages du débarquement du 6 juin 1944 en Normandie sur la liste du patrimoine mondial. Ce site, c'est plus de 80 km de côte et le théâtre d'une bataille décisive. Pourquoi cette reconnaissance a-t-elle pris tant de temps, Fiona Collienne ?
4: Alors ça a pris du temps parce que pendant des décennies, l'UNESCO refusait de classer des champs de bataille ou des lieux liés aux guerres modernes, de peur de glorifier les conflits. Quand la France dépose officiellement son dossier en 2018, son examen est suspendu, l'UNESCO lance une réflexion de fond. La France revoit alors sa candidature en mettant l'accent non plus sur la victoire militaire, mais sur la mémoire, la paix et la liberté. C'est cette approche qui a finalement convaincu. On va écouter 2 visiteuses sur une plage et la directrice d'un musée sur place.
5: C'est important, c'est quand même des plages de l'histoire. Et du coup, ça compte quand même pour tout le monde.
6: C'est un devoir de mémoire et de classer ces plages au patrimoine de l'UNESCO, c'est important.
7: Dans le monde d'aujourd'hui, des enjeux qui touchent justement à la paix et à la liberté, il y a un message fort et universel qui peut être donné ici.
0: Cette décision de l'UNESCO pourrait-elle avoir des conséquences pour la Belgique ?
4: Oui, en 2023, déjà, l'UNESCO avait reconnu les sites funéraires et mémoriels de la Première Guerre mondiale, comme par exemple le fort de Loncins ou le cimetière militaire de Saint-Symphorien. Mais il s'agissait de lieux de mémoire, pas de champs de bataille. Avec les plages du débarquement, l'UNESCO franchit donc une nouvelle étape. Elle accepte maintenant de reconnaître certains lieux de combat, à condition qu'ils portent un message de mémoire et de paix. C'est un signal

0: important pour d'éventuelles candidatures belges liées à la Seconde Guerre mondiale.
1: Les explications de Fiona Collien. Tadej Pogacar a gagné le Tour de France pour la 5e fois, comme avant lui Jacques Anquetil, Eddy Merckx, Bernard Hinault et Miguel Indurain. Il paraît tellement fort qu'on voit mal ce qui pourrait l'empêcher de battre le record l'année prochaine. Remco Evenepoel a beaucoup progressé en montagne. Il a terminé 2e de la grande boucle devant le Mexicain Isaac Del Toro. Il restait une incertitude hier. Qui allait gagner la dernière étape sur les Champs-Élysées? C'est le Néerlandais Mathieu Van Der Poel qui s'est imposé après avoir résisté au sprinter qui s'était lancé à ses trousses. Un final haletant dont il se souviendra.
2: C'était quand même beaucoup d'émotions, hein, je pense. J'ai surtout pensé à l'année passée où j'étais malade et en train de regarder l'étape. Et c'est déjà là que j'ai fait un WhatsApp à mon équipe que je voulais gagner ici une fois. Et aujourd'hui aussi, la manière comment je gagne, je pense que c'est incroyable. Dans la dernière ligne droite, j'ai juste pensé de tout donner, de ne pas avoir de regrets à l'arrivée. Et c'est ce que j'ai fait. Ouais, c'est unique d'être sur un podium au milieu des Champs-Élysées, donc c'était un de mes rêves et ouais, je suis très heureux.
1: Une interview de Jérôme Elguer. En tennis, Alexander Blok a joué mais perdu la première finale de sa carrière dans un tournoi ATP. Il s'est incliné lors du dernier match à Estoril. Il a été vaincu par le Français Luca Vanache, 6-4, 4-6, 7-5. Grâce à sa belle semaine sur terre battue, Blok grimpe à la 32e place mondiale. Merci de nous suivre. Très belle journée à toutes et tous.
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4: Merci beaucoup François. On vous retrouve à 6h30 pour la suite de l'info. Il est 6h07. Bonjour Mélanie Pousseur.
5: Bonjour Marie, bonjour tout le monde.
4: Une journée entre nuages et éclaircies aujourd'hui.
5: Oui, voilà, il va falloir attendre pour retrouver un franc soleil. Ce sera à partir de demain, des températures en hausse. Également, on y revient dans un instant. Avant cela, ce matin, c'est vrai que c'est un nuage, c'est un ciel bien gris, de la grisaille ce matin. Peut-être quelques timides éclaircies. Et sous les nuages les plus épais, 2-3 gouttes. Pas grand-chose, malheureusement, entre le Limbourg et les Fagnes. On le sait, les sols ont besoin d'eau. Les éclaircies seront plus généreuses entre Ostende et Anvers. Et puis en seconde partie de matinée, eh bien, ces éclaircies vont quand même s'étendre hein, et concerner surtout le nord du Sion-Sambre-Meuse, alors qu'il fera un peu plus nuageux. Tout à l'est, cet après-midi, les cumulus vont se montrer un peu plus joufflus, sauf au littoral, les petits vénards, c'est là qu'il faut se trouver pour retrouver le soleil cet après-midi, un soleil plus généreux là-bas. Température entre 19 et 24 degrés, tout juste de saison. Ce soir, cette nuit, on ne change rien, c'est-à-dire que c'est un temps calme, une nuit assez étoilée avec des minima entre 10 et 16 degrés. Et puis pour demain, c'est bien simple, le programme de la journée, du soleil, du matin au soir, avec donc des températures en hausse, 26 degrés pour Ostende, 27 degrés attendu à Saint-Hubert, 30 pour Bruxelles. Mercredi, toujours ce temps ensoleillé, ce temps chaud. On parlera même de forte chaleur avec des maxima de 31 à 35 degrés. Ça continue jeudi. C'est pourquoi l'IRM place à partir de demain tout le pays en jaune pour la chaleur. C'est jusqu'au 1er août, excepté le littoral qui restera en vert. On restera évidemment bien prudent et on pense aux personnes les plus vulnérables de notre entourage.
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4: Bonjour à toutes et toutes. Lundi 27 juillet, comment allez-vous ce matin? J'espère que vous avez bien dormi. Il est 6h09 et on entame cette journée ensemble. Il est interdit désormais de brûler les vêtements invendus. C'est une nouvelle réglementation européenne entrée en vigueur il y a quelques jours. Objectif, responsabiliser les entreprises, limiter la surproduction. Un pas dans la bonne direction selon les associations qui travaillent sur les dérives de la fast fashion. On en parle à 6h40 avec notre invité. Le fait du jour, ce sont bien sûr ces incendies qui font rage en France. Encore une nuit très compliquée en Gironde, dans le Var aussi. On va faire le point dans un instant. Et dans la presse ce matin, les flammes, également les incendies qui font la une avec des images spectaculaires. Dans le tour des régions, on ira à la rencontre de pompiers du Namurois qui, dans une moindre mesure, ont aussi combattu des feux de forêt ce week-end chez nous. On évoquera également la manière dont la sécheresse décourage les clients des campings qui peinent à remplir leurs réservations. Très bon réveil à notre écoute. Vous l'avez peut-être vu au Francofolie ce week-end. Voici Sting avec ce morceau mythique, An Englishman in New York.

0: C'était Sting sur la première. On était en 1988 avec ce titre, An Englishman in New York. Il est 6h12.
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0: Et on vous accueille, Mélanie Joris, bonjour.
2: Bonjour Marie, bonjour tout le monde.
0: La revue de presse, c'est dans un petit instant avec vous. Il y a des flammes à la une, bien sûr, celle de ces incendies. Et on va en parler avec vous, Aline Gonsalves, bonjour.
3: Bonjour.
0: On fait le point avec cette nouvelle journée à haut risque sur le front donc de ces incendies en Europe, avec de fortes chaleurs qui sont attendues aujourd'hui, et notamment en France, où Emmanuel Macron doit présider ce matin une cellule interministérielle de crise.
3: Oui, parce que les conditions sont très défavorables pour les pompiers, c'est ce qu'a déclaré Laurent Nunez, ministre de l'Intérieur, et ça ne va pas s'arranger puisqu'il est effectivement question d'une nouvelle vague de chaleur probable à partir de demain avec des températures pouvant atteindre 40 degrés. Le ministre français de l'Intérieur a fourni ces chiffres. 115 000 hectares parcourus depuis le début de l'année, c'est tout à fait exceptionnel, plus que ce qu'on a connu par le passé. Laurent Nunez qui s'exprimait hier soir sur France 2.
4: On est dans une situation qui est totalement inédite, avec des feux qui se répètent un peu partout, qui sont combattus courageusement par les sapeurs-pompiers. On l'a vu dans le Var, on l'a vu à Biscarrosse, où les incendies, vous l'avez rappelé, ne sont pas encore fixés, sont toujours en train d'être combattus. Et puis il y a un méga feu en Gironde qui est un feu encore plus inédit. La principale difficulté, elle est là, c'est que c'est un feu qui est complètement erratique, il n'a pas de cohérence, il va, il vient. C'est un feu convectif, d'abord, un feu qui s'auto-alimente, et puis qui, en plus, a pu créer ce qu'on appelle un nuage pyro-cumulonimbus, qui peut créer des dommages très graves, puisqu'il crée des arcs électriques, et il projette de la braise très au loin, et donc il est extrêmement dangereux.
3: Voilà pour cet incendie monstre qui ravage la Gironde depuis mercredi. Il a détruit 240 habitations selon un dernier bilan de la préfecture publié hier. Et sur ces 240 habitations, 170 sont situées au Porge. C'est la commune qui a payé le plus lourd tribut. La périphérie de la ville est carrément dévastée. Laure a perdu sa maison.
5: C'est mon voisin qui a perdu sa maison lui aussi et qui est allé faire des photos. Mais c'était bizarre parce que sur la photo, on voyait rien, quoi, parce que la maison, elle n'était plus là. C'est vraiment horrible, quoi. Le village, il est... Ça brûlait, c'est inimaginable. Ma famille, elle est là depuis 1690, au Porge. Donc, c'est toute l'histoire d'une commune qui... Mais bon, notre famille est en sécurité, nos amis sont en sécurité, il n'y a pas eu de blessés, c'est le principal, quoi. Et puis, on va y arriver, on se remettra debout.
3: Voilà pour le feu en Gironde, toujours pas fixé, de même que celui un peu plus au sud qui ravage la forêt de Biscarrosse, pas fixé lui mais mieux contenu, ce qui a permis d'autoriser le retour à la maison de certains des 30 000 évacués, notamment dans le centre de Biscarrosse. Ses habitants pensent surtout aux autres, ceux et celles qui ont tout perdu.
6: Bon, c'est la désolation. J'étais faire un tour à vélo un peu partout pour rassurer mes potes. Malheureusement, des fois, c'est une zone de désolation. Hein.
7: Moi, ça m'a empêché de dormir cette nuit, de penser à tous ces gens dans la misère et le malheur. Et on se sent privilégié, notre maison n'a pas brûlé. Mais non, c'est pour les gens qui sont là, c'est désespérant.
8: J'ai des amis qui ont perdu leur maison. Enfin, c'était vraiment l'apocalypse, on s'attendait à tout sauf à ça.
9: Le côté positif, c'est qu'il y a eu vraiment de la solidarité entre voisins. Dans les coups durs comme ça, les gens, malgré tout, arrivent à se rejoindre.
6: Puis maintenant, il faut une belle chaîne de solidarité pour les gens qui ont tout perdu. Pour remettre ça en place, ça va être un peu compliqué, et ça va mettre du temps.
3: Voilà, les conséquences de ces incendies, le trafic ferroviaire est interrompu au sud de Bordeaux, des incendies dans le sud-ouest de la France qui ont aussi des conséquences sur la qualité de l'air qui se dégrade, la fumée se propage en effet sur toute la région. Pour les pompiers aussi, les conditions sont difficiles. D'ailleurs, le syndicat des pompiers CFDT dénonce l'envoi du personnel avec des protections respiratoires insuffisantes face aux gaz et particules cancérogènes des feux de forêt. Le syndicat qui réclame la généralisation de nouvelles cagoules filtrante.
0: Ça, c'est pour le sud-ouest de la France, Aline, mais il y a d'autres foyers en France et en Espagne.
3: Oui, un autre incendie, notamment dans le Var, est lui contenu malgré des reprises attisées par le Mistral. D'autres feux sont toujours en cours en Corse et dans les Hautes-Alpes. Et puis en Espagne, près de Madrid, un gigantesque feu. Là, le Premier ministre espagnol Pedro Sanchez note toutefois des évolutions positives dans la maîtrise des flammes. La ministre espagnole de la transition écologique affirme qu'il s'agit du plus importants feux de forêt de l'histoire récente du pays.
0: Merci beaucoup Aline, avec des sons de nos confrères de Radio France. Mélanie Joris, on se tourne vers vous pour la revue de presse. À la une de la presse, eh bien, ces flammes qui recouvrent de nombreuses couvertures.
2: Oui, en France, les trois journaux Libération, Le Monde et Le Figaro mettent à la une ces incendies dévastateurs. Dans Le Monde, c'est le caractère incontrôlable des feux qui est mis en avant, avec cette photo d'un pompier seul face à une maison en feu et un reportage auprès justement des pompiers épuisés et des habitants désespérés. Un titre aussi qui annonce la quatrième canicule en France qui devrait frapper le pays aux alentours du 29 juillet et cette sombre prévision. Cette canicule viendra encore intensifier la sécheresse et augmenter les risques d'incendie. Une situation résumée par Libération avec ce titre, une vision d'apocalypse et une photo qui occupe la quasi-totalité de la une, le lac de Lacanau, des fumées noires et un homme en maillot de bain qui entre dans l'eau. Face à ces incendies d'une ampleur historique, Le Figaro donne des chiffres, 50 000 hectares brûlés en Gironde, 250 000 personnes évacuées dans la région.
0: La presse belge met aussi ces incendies à la une de ses quotidiens.
2: Oui, chez nous, c'est l'enfer du feu dans la Libre et cet autre chiffre, 500 000 de personnes ont déjà dû fuir en France et en Espagne. Cette image aussi qui a fait le tour du web à la une de l'Avenir. Deux vacanciers sur leur fauteuil de plage au bord du lac de Lacanau. Vous avez peut-être vu cette photo. Ils font face à une colonne de fumée et tout un décor qui n'est plus que dans les tons orange de l'incendie qui ravage la Gironde. Toujours les flammes à la une de Sud Info et cette déclaration du médiatique Marc Gilbert à la tête de la Fédération des pompiers. Nous n'avons pas les moyens de protéger les Belges et de s'inquiéter pour les années à venir et plus proche dans le temps pour la tenue du festival Esperanza. La prudence est recommandée par les autorités wallonnes pour toute manifestation publique. Que se passerait-il, se demande le pompier, si un mégot était mal éteint sur le site du festival ou encore un feu d'artifice sauvage ou un barbecue. Alors le chef des pompiers réfléchit sérieusement à l'avis technique qu'il va devoir remettre. Une réunion avec les organisateurs, le bourgmestre et la police est prévue, mais une chose est déjà certaine, la sécheresse ne va pas disparaître d'ici la tenue du festival prévu fin de semaine.
0: L'autre actualité qui fait la une, c'est l'attentat à la Pride de Berlin.
2: Oui, dans le soir, cette image de plusieurs personnes de dos qui se tiennent les unes les autres face à la porte de Brandebourg à Berlin. Et ce titre, la Pride se transforme en cauchemar. Dans ses pages intérieures, des fleurs et des bougies sont déposées devant un hôtel de fortune. Cette attaque a fait un mort et 29 blessés. Le suspect, un djihadiste présumé, a été abattu par la police hier soir. De Morgan titre avec cette déclaration, il est plus important que jamais pour nous tous de descendre dans la rue. Un attentat qui résonne jusqu'à Anvers, où la Pride doit se tenir dans deux semaines, avec pour thème cette année, Fearless, ou en anglais, sans peur. Les organisateurs se veulent d'ailleurs rassurants. La police sera présente de manière visible et non visible.
0: Enfin, plus léger, les quotidiens sont nombreux ce matin à afficher le sourire de Remco Evenepoel, deuxième du Tour de France.
2: Oui, un sourire qui fait du bien. De Standard publie cette analyse. Comment le meilleur coureur de contre-la-montre est aussi devenu un super grimpeur. Et ajoute, avec son tour de force, Remco Evenepoel a fait taire tous ceux qui doutaient de lui. Un Belge sur la deuxième marche du podium du Tour de France, ce n'était plus arrivé depuis 1981 et Lucien Van Impe. Le quotidien se met alors à rêver encore plus grand. Remco pourrait-il un jour grimper sur la première marche du podium? Personne ne peut lire l'avenir, rappel de Standard, mais une chose semble sûre, ce sera quasiment impossible tant que Pogacar sera en selle, sans compter les autres pépites, telles que le Mexicain Isaac Del Toro, le Français Paul Sexas ou encore le malchanceux Jonas Vingegaard.
0: Et on y reviendra d'ailleurs à ce Tour de France dans votre journal des sports. Ce sera vers 6h35. Merci beaucoup Mélanie Joris et à tout à l'heure. Il est 6h21. Bonjour Xavier Ponsard.
10: Bonjour Marie, bonjour à tous.
0: Le trafic est fluide à cette heure-ci.
10: Oui, c'était bonne nouvelle pour démarrer, que ce soit sur la route des vacances ou sur la route du boulot. En ce début de journée, pas d'accident ni d'incident à signaler, mais une circulation qui pourra se densifier dans le secteur de Libramont suite à la foire. Ce sera sur le 411 au niveau des sorties 25 et 26 vers l'Aisne, dans les deux sens de circulation. Et une nationale qui sera assez prisée encore à nouveau pour ce début de semaine, ce sera la Nationale 40.
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0: À 6h22, on entame votre tour des régions. Alors, sans commune mesure avec les feux de France et d'Espagne, la Wallonie a aussi déjà eu son lot d'incendies cet été. Samedi, en particulier, les pompiers ont dû lutter contre 3 feux d'espaces naturels dans le sud de la province de Namur, dont 2 véritables feux de forêt. 8 hectares sont partis en fumée à Jeudine. Alors, comment les pompiers vivent-ils cet été 2026? Odile Lehert est retournée sur les lieux de l'incendie de Furfaux, qui a eu lieu donc hier, dimanche, avec 2 pompiers de la zone de secours d'Inafi.
14: Le vaste plateau qui surplombe la Lesse est totalement noir, la végétation calcinée, l'odeur de brûlé est partout.
15: Oui. Donc tous les rochers étaient en feu.
14: Le lieutenant Bertrand Siriusio était au cœur de l'action ce samedi.
15: Donc ici, c'est de la tourbe. Si vous mettez votre main, ça reste encore très chaud.
14: Malgré toutes les heures passées depuis hier et encore ce matin à noyer la zone, ici, de la fumée se dégage.
16: Incandescent et même présence de flammes.
14: Flammes qui l'étouffent aussitôt, car un incendie éteint demande encore beaucoup de travail aux pompiers, explique le lieutenant Liétard.
17: Un feu prend des dizaines d'heures dans sa phase d'extinction et dans sa phase de noyage. Ici, on va atteindre les 24 heures. Je me demande, même si je dis, on ne va pas encore y rester quelques jours au vu de la surface et de la difficulté d'accès, donc avec des équipes forcément réduites.
14: La fatigue se fait sentir. Les pompiers sont fort sollicités cet été.
15: On est à plus 57% au niveau pompiers, plus 150% au niveau de l'aide médicale urgente. Donc les équipes sont à flux tendu.
17: Et pendant que l'extraordinaire, ces feux, se déclarent, l'ordinaire ne s'arrête jamais. Donc hier, assez étonnamment, on a eu un feu de cheminée, on a des désincarcérations.
14: Les pompiers se passeraient donc volontiers de l'inconscience de certains qui allument un feu ou un barbecue alors que c'est interdit, ou qui mettent le feu à une végétation ultra-sèche en utilisant un désherbant thermique, car la toute grande majorité des incendies sont d'origine humaine.
0: Et ce début d'été marqué par une vague de chaleur historique, et ce n'est pas terminé, cela a un impact sur les campings. Les faits sont là, les réservations peinent à décoller dans certains campings car il fait trop chaud. Un nouvel avertissement est d'ailleurs lancé pour cette semaine. Dans les caravanes, la température, elle monte vite, ce que certains préfèrent éviter. Le reportage à Ewaï en région liégeoise de Périne Hubinon.
18: Bonjour Monoc, ça va et toi?
19: Dans ce camping familial au bord de l'Amblève, tout le monde se connaît. Marcel et Guy viennent ici depuis 35 ans et n'ont jamais vu le site aussi désert.
20: Il fait chaud, c'est ça? C'est 34, 35 je crois la semaine prochaine encore.
21: Quand il fait trop chaud, on est obligé de retourner.
18: Vous rentrez chez vous?
21: Oui, on rentre chez nous.
20: Il faut qu'on fasse attention aussi. Hein.
19: Cette chaleur décourage de nombreux vacanciers. À peine 1 emplacement sur 4 est occupé.
22: Dans les mobilhomes, quand il fait 35 degrés à l'extérieur, il en fait 40-42.
19: Véronique Bernier est la responsable du camping.
22: Il y a moins de passages. Ils viennent à des périodes où il fait moins chaud. Même quand il pleut, ils viennent, par exemple. Et ici, on ne dirait pas qu'on est au mois de juillet.
19: Mais Véronique se rassure. Pour l'instant, la sécheresse ne pose pas encore trop de problèmes sur le site.
22: S'il aurait été complet, je pense qu'on aurait dû dire aux clients de ne pas commencer à gaspiller l'eau. Mais comme il fait trop chaud, il y a moins de monde et il y a moins besoin d'eau.
19: Moins besoin d'eau aussi pour arroser les plantes qui embellissent les parcelles. Le camping utilise l'eau de l'Amblève au lieu de celle de distribution.
0: Au total, la région wallonne recense près de 300 campings touristiques, un secteur qui, comme d'autres, va devoir s'adapter au dérèglement climatique ces prochaines années. Nous allons à Bruxelles avec une exposition qui fait polémique à Jette, dans un centre culturel. Plusieurs personnalités politiques sont représentées de manière provocatrice. On y voit notamment Théo Franken, associé à un symbole évoquant une croix gammée, ou encore Georges-Louis Boucher avec un entonnoir sur la tête devant un assemblage de drapeaux américains et israéliens. Pour certains, il s'agit d'une œuvre engagée qui relève de la liberté artistique. Pour d'autres, ces représentations vont beaucoup trop loin. Tom Denis s'est rendu sur place à la rencontre des premiers visiteurs. Voici son reportage.
23: Ils ont tous droit à un entonnoir, en fait.
24: Erika a fait un peu de chemin pour venir voir cette exposition. Intriguée, elle découvre ses œuvres politiques. Maggie de Bloch, Donald Trump, Georges-Louis Boucher, chacun avec un entonnoir sur la tête, symbolique de la folie au Moyen-Âge.
23: Bah, ça m'interpelle, c'est pour ça que je suis là. Surtout, c'est le drapeau des États-Unis avec l'étoile de David. Et puis Jean-Louis Boucher avec son entonnoir sur la tête.
24: Un peu plus loin, Théo Franken est reproduit 4 fois pour reconstituer ce qui ressemble à une croix gammée. Agnès, une voisine, découvre l'exposition.
25: Et c'est pour ça que c'est une œuvre d'art. Une œuvre d'art suscite un débat. Si elle n'est pas une œuvre d'art, on passe à côté, on ne la voit pas.
4: on l'oublie tout de suite. Celle-là, on ne va pas l'oublier tout de suite.
24: Derrière ses œuvres, l'artiste Henk, cette œuvre représentant Théo Franken, il l'a réalisée en 2018, alors que ce dernier était secrétaire d'État à l'asile et aux migrations, nom de l'œuvre Moulin à vent.
5: Chacun peut voir ce qu'il a envie de voir là-dedans. Ça peut amener à un débat. L'image d'un politicien, il appartient au domaine public. Ce n'est pas une attaque personnelle, c'est plutôt au discours politique. Je suis influencé par ce qui se passe dans mon petit monde.
24: Théo Franken a réagi sur les réseaux sociaux où il déplore le détournement de son image. De son côté, la bourgmestre de Gette, Claire Van de Vivere, défend le centre culturel, subsidié en partie par la commune, au nom de la liberté artistique.
0: Après une édition 2025 compliquée, l'édition 2026 des Francofolies de Spa s'est clôturée hier sur un bilan très positif. Le festival spadois s'est cette année tenu sur une semaine, renouant avec les concerts en salle. Ceux-ci ont attiré quelque 4000 personnes en 4 jours. Pour les organisateurs, le pari, il est réussi. Johan Frédéric, le directeur des Francofolies.
7: Le public a répondu massivement présent. On a accueilli, entre 100 et 120 000 personnes tout au long du week-end, à la fois sur le site payant, mais dans toute la ville, parce que le festival, c'est pas juste un site fermé avec ses offres payantes, c'est aussi des concerts gratuits, c'était aussi des concerts en salle au début de semaine. Et donc, le public a répondu massivement présent à cette nouvelle vague, et on en est très heureux.
8: Les concerts en salle, est-ce qu'ils ont rencontré le succès que vous escomptiez ?
7: Succès public et critique, très certainement. En termes de billetterie, on a connu des fortunes diverses dans la grande salle des fêtes, mais on a toujours surtout eu beaucoup de plaisir à être reconnecté avec un public, parfois un peu plus senior, qui cherchait des expériences plus confortables et qui nous a fait des retours extrêmement enthousiastes par rapport à cette nouvelle offre qu'on a envie de continuer à défendre parce que c'est un public avec lequel on veut garder le contact.
0: Johan Frédéric, le directeur des Francofolies de Spa, au micro de Bénédicte Tallier. Voilà qui referme ce tour des régions. Il est 6h28. Voici Alison de Roof.
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0: Today, c'était Alice on the Roof. Il est 6h30. Votre petit journal vous est présenté par François Kirsch.
1: Le gigantesque incendie qui a parcouru plus de 40 000 hectares en Gironde et entraîné l'évacuation de 220 000 personnes est resté globalement stable au cours de la nuit, alors qu'il progressait depuis plusieurs jours d'affilée. Mais les températures vont remonter, flirtant avec les 40 degrés dès demain, et cela ne va pas aider. Cela pourrait empirer la situation, selon la préfète de Gironde, Sophie Broca, qui dénonce par ailleurs les comportements inconsidérés constatés près des zones sinistrées.
2: Malgré la gravité incroyable de la situation, on constate encore des comportements, comment vais-je les qualifier, des comportements inadmissibles et je dirais presque criminels. Voilà, dans le langage courant, sans qualification pénale, je ne suis pas procureur de la République. Pensez que ont été interpellés par les forces de sécurité intérieure hier un individu qui fumait dans la forêt et deux autres qui étaient en train de faire un barbecue dans la forêt. Voilà, on en est, les bras nous en tombent. Et évidemment, ces personnes ont été immédiatement interpellées et placées en garde à vue. Je ne doute pas que le procureur de la République ait la réponse ferme qui s'impose, parce que c'est aussi son intention.
1: La préfète déconseille aux touristes de venir en Gironde. Les colonies de vacances ont été suspendues dans le département. Les flammes sont à une quinzaine de kilomètres de Bordeaux, mais toujours pas à ce stade d'ordre d'évacuation dans la ville. Le ministre de l'Intérieur a précisé que 115 000 hectares ont été parcourus par des incendies en France depuis le début de l'année, du jamais vu. Emmanuel Macron présidera ce matin une cellule interministérielle de crise consacrée à ces incendies. En Espagne, le chef du gouvernement appelle à un pacte national pour lutter contre les effets du dérèglement climatique. Dans la région de Madrid, les pompiers luttent contre le plus important feu de forêt de l'histoire récente de l'Espagne. L'homme suspecté d'avoir foncé dans la foule à la marche des fiertés de Berlin ce week-end a été retrouvé et abattu. La police explique qu'il s'était lancé vers les agents avec une arme blanche en main. Il s'agit d'un jeune islamiste radicalisé connu des services de renseignement allemands. L'attaque a fait un mort et une trentaine de blessés. Cela fait depuis vendredi soir que les États-Unis et l'Iran n'ont plus lancé de frappe, un répit peut-être annonciateur d'une reprise des négociations. Les marchés l'espèrent. Les cours du pétrole baissaient fortement à l'ouverture des bourses asiatiques.
0: Merci beaucoup François, il est 6h33. Bonjour Christine Anquet.
3: Bonjour.
0: 6h33, c'est toujours l'heure à laquelle on vous accueille, je remarque ça, c'est très très précis. Alors c'est fait, Tadej Pogacar a gagné le Tour de France, il n'y a pas eu beaucoup de suspense, il était le grandissime favori dès le départ.
3: Oui, et donc comme de bien entendu, il rejoint Jacques Anquetil, Eddy Merckx, Bernard Hinault et Miguel Indurain dans le club des quintuples vainqueurs de la Grande Boucle, mais il y a une grande différence entre lui et les quatre autres. Lui, il a gagné son cinquième Tour à moins de 30 ans. Il n'a que 27 ans, ce qui veut dire que s'il garde la motivation et le physique, et s'il résiste aux jeunes qui montent, eh bien il en gagnera sans doute au moins un autre. Hier soir, il affirmait qu'il avait besoin d'un nouvel objectif. Ça ne va pas être trop compliqué à trouver. Devenir, par exemple, le seul recordman de victoire au Tour de France. Il peut aussi viser le record de victoire d'étape. Avec les 5 de cette fois-ci, il en est à 26. Mark Cavendish en a 35. Pourquoi pas tenter un jour aussi de garder le maillot jaune du premier au dernier jour. Cette fois, il l'a porté après 17 des 21 étapes. Et il peut aussi tenter de gagner les 3 grands tours la même année. Il est capable de beaucoup de choses, y compris de ne pas gagner les étapes qui lui semblent promises pour pouvoir aider son coéquipier Isaac Del Toro à s'assurer un podium final.
0: C'est le Néerlandais Mathieu Van Der Poel qui a gagné la dernière étape.
3: Oui, ça fait un an qu'il s'était promis de remporter cette étape. Il est parti avec Pogacar lors du 3e et dernier passage par Montmartre et il a tenu jusqu'au bout, finalement seul devant la meute des sprinter dans le dernier kilomètre. Un final sublimé à suspense et une victoire juste devant son coéquipier Jasper Philipsen qui était en fait le plan B.
0: Le bilan des Belges, il est positif avec une deuxième place finale et 6 étapes.
3: Oui, 6 étapes, c'est très bien quand on pense que ni les Français, ni les Italiens, ni les Espagnols n'ont remporté la moindre étape. Une déconvenue collective unique dans l'histoire du Tour. Les Français se consolent avec les 4e et 5e places finales de Paul Sexas et Lenny Martinez. Remco Evenepoel, 2e, c'est le meilleur résultat d'un Belge depuis Lucien Van Impe, il y a 45 ans. Il rêve de faire encore mieux et on le comprend quand Jérôme Elgers lui demande de tirer une conclusion après ce Tour 2026.
4: Bah, que j'ai bien raison que je me bats pour mes grands rêves, c'est de gagner les 3 grands tours. J'ai fait 3e et 2e dans le Tour de France. J'ai gagné la Vuelta et puis le Giro, j'ai eu du malchance 2 fois. Donc je pense que j'ai quand même prouvé que j'ai raison de me battre pour ces grands tours, pour les classements généraux. Donc voilà, je vais jamais quitter ce rêve et on va continuer à travailler sur cela.
3: Remco Evenepoel a remporté 2 étapes, une en ligne et une contre la montre. Tim Merlier en a gagné 3 et Jasper Philipsen 1.
0: On rappelle encore le podium et les maillots distinctifs, Christine.
3: Oui, Tadej Pogacar a gagné avec 6 minutes et 26 secondes d'avance sur Remco Evenepoel et 9 minutes 42 d'avance sur Isaac Del Toro. Le Mexicain repart en plus avec le maillot blanc de meilleur jeune. L'Équatorien Richard Carapaz s'est adjugé le maillot à poids de meilleur grimpeur et le Danois Mats Pedersen, le maillot vert du classement par points.
0: En tennis, Alexander Blocks a disputé sa première finale sur le circuit ATP, mais il l'a perdu.
3: Il s'est incliné face au Français Luca Vanaché. Il veut qu'on l'appelle comme cela, mais on a toujours, nous, Belges, un petit peu de mal à ne pas dire Luca Vanaché, puisque son père est belge. Défaite de Blocks, 6-4, 4-6, 7-5. Il grimpe malgré tout ce matin à la 32e place mondiale. Alors, si le classement devait en rester là, il serait tête de série à l'US Open. Zizouberg, c'est 36e et Raphaël Collignon, 38e.
0: Nafitia Amiratel au championnat d'Europe d'athlétisme dans 2 semaines. La réponse est probablement non.
3: Son début de saison a été perturbé par une blessure aux ischios. Elle va bien, ça c'est la bonne nouvelle. Mais les quelques concours dans lesquels elle s'est lancée ces dernières semaines n'ont pas été plus convaincants que cela. Hier, elle a abandonné en finale du 100 mètres haies des championnats de Belgique après avoir accroché un obstacle et elle a encore été interrogée à propos de l'euro. Sa réponse est claire, même si elle n'est pas encore officielle.
5: On se doute un peu de ma décision, mais je vais d'abord en parler avec le coach, mais les championnats d'Europe, c'est pas un goal pour moi, donc on va décider ce qui est le mieux pour avoir espérons des season best un peu plus tard dans la saison. C'est ce qui m'intéresse, de pouvoir faire un hepta, quoi qu'il arrive, plus tard dans la saison et être un peu mieux là. Donc est-ce que Birmingham, ça peut aider à ça? Alors on fait, si ça aide pas forcément, alors on fait pas.
3: Des propos recueillis par Hélène Fauconnier. Michael Obasouyi, qui a réussi la meilleure performance européenne de la saison sur 110 mètres haies, s'est blessé hier à l'échauffement. On verra s'il sera rétabli pour l'Euro de Birmingham, qui commence le 10 août.
0: Et puis de la Formule 1, le champion du monde en titre a gagné son premier Grand Prix de la saison.
3: Le Britannique Lando Norris s'est imposé en Hongrie devant Max Verstappen et Kimi Antonelli, qui a conforté sa première place au classement du championnat. La réaction de Lando Norris, vainqueur sur McLaren.
6: Vu les bonnes sensations que j'ai eues aujourd'hui, j'ai vraiment envie de croire que nous pouvons poursuivre sur cette lancée. Nous savions que ce circuit nous convenait bien. C'est peut-être notre meilleur niveau pour le moment, mais je suis convaincu que nous pouvons encore gagner des courses. Je savais que ce moment allait arriver. L'équipe a énormément travaillé pour nous donner une voiture capable de gagner à nouveau. C'est un vrai plaisir de pouvoir leur offrir cette victoire.
3: Enfin, Bart Swings, patineur de vitesse sur glace l'hiver et qui met des roulettes l'été, a terminé les championnats d'Europe de roller avec 6 médailles d'or.
0: De quoi on va parler, Christine, quand il n'y aura plus le Tour de France demain? Ça va nous faire bizarre.
3: Bientôt, il y a le Tour de France femmes.
0: C'est vrai, ça commence d'ici quelques jours.
3: Le week-end prochain.
0: Bon, allez, bon, dans l'entre-deux,
3: d'ici là, il y aura un peu de foot, un petit peu de tout.
0: On compte sur vous. De toute façon, je suis sûre que vous allez trouver, vous trouverez toujours. Merci beaucoup, Christine. Il est 6h39. Voici Olivia Dean sur la première. Très bon réveil avec nous.

0: Olivier Dean sur la première avec So Easy to Fall in Love. Il est 6h41. Mélanie Pousseur, on vous retrouve pour faire un petit point météo et la journée entre nuages et éclaircies aujourd'hui.
1: Oui, tout à fait Marie, je confirme, avec beaucoup de nuages, c'est vrai pour l'instant, mais on voit que ça se dégage quand même un peu hein, sur nos radars du côté de Bruxelles, le Limbourg, donc quelques éclaircies qui arrivent à se frayer un chemin parmi ces nombreux nuages. Et puis en deuxième partie de matinée, les éclaircies vont s'étendre et concerner surtout le nord du Sillon sans Brémeuse. Et puis pour votre après-midi, eh bien les cumulus vont se montrer un peu plus joufflus dans l'ensemble, excepté au littoral où là, le soleil fera encore de belles apparitions. Côté température, il fera de 19 à 24 degrés, ça c'est donc pour les maxima. Ce soir, cette nuit, des minima de 10 à 16 degrés avec une nuit assez étoilée en perspective. Et puis à partir de demain, on va sentir la différence au niveau des températures car il fera de plus en plus chaud, 26 à 30 degrés avec du soleil présent tout au long de la journée. Mercredi, jeudi, même topo, 31 à 35 degrés pour mercredi, 27 à 35 pour jeudi. Il faudra évidemment bien penser à se protéger de ce soleil et bien s'hydrater, bien entendu.
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0: On jette un œil à la suite du programme avec une semaine de balades estivales. Voilà le menu de cette semaine juste avant votre journal de 7h, histoire de s'échapper un peu. Ce matin, direction la côte, non loin de la Panne, mais de l'autre côté de la frontière française où l'on peut observer 5 épaves de bateaux découvertes à 6h50. Mais tout de suite, on parle fast fashion et de la façon d'encadrer ce modèle très polluant. Et si on ouvrait votre garde-robe ce matin, dernière semaine des soldes qui commence, l'occasion de revenir sur cette mesure européenne entrée en vigueur il y a quelques jours, il sera désormais interdit pour les grandes entreprises textiles de détruire, de brûler les invendus, vêtements et chaussures. On parle de 600 000 tonnes par an. C'est un projet qui est porté par l'eurodéputé Yvan Verhoekstraat en charge de la protection des consommateurs et membre de la commission environnement du Parlement européen. Et c'est évidemment une façon de responsabiliser les entreprises et de limiter la surproduction vestimentaire. On va commenter cette décision avec Sana Abdesalem. Bonjour.
8: Bonjour.
0: Vous êtes coordinatrice d'Achact. C'est une ASBL qui travaille sur les questions de l'industrie vestimentaire au niveau mondial, notamment sur les conditions de travail dans le secteur. Alors qu'on comprenne bien avec vous pour commencer, ça veut dire que jusqu'à aujourd'hui, tout ce qui n'était pas vendu par les marques, même tout à fait neuf, c'était donc détruit.
8: Exactement. Déjà, il faut savoir qu'on estime qu'entre 100 milliards et 150 milliards de vêtements sont produits chaque année. Cette quantité astronomique, on estime que 4 à 9 % des produits mis sur le marché sont effectivement détruits. Et comme vous l'avez dit, on parle en général de vêtements brûlés, ce qui a pour conséquence une pollution, évidemment, puisque la plupart de ces vêtements sont aujourd'hui produits avec des fibres synthétiques, donc issues du pétrole. Et donc ça a des conséquences assez terribles sur l'environnement.
0: Et ça veut dire que pour les entreprises, c'est moins cher de brûler tous ces vêtements plutôt que d'en faire autre chose?
8: Exactement. Ces entreprises, depuis plusieurs décennies, elles réalisent leurs activités commerciales sur base d'un système qui est bien connu et qu'on appelle la fast fashion. Et aujourd'hui, rien ne les empêche de surproduire. Donc, elles ont construit vraiment leur modèle économique sur cette surproduction massive de vêtements qui est rendue possible parce qu'elles exploitent à tous les étages. Elles exploitent l'environnement, les écosystèmes, les travailleurs et travailleuses et qui travaillent dans des conditions déplorables.
0: Alors, en tout cas, on imagine en termes de pollution ce que ça veut dire. Hein, pollution et à la production, puisqu'il y a des milliards de vêtements produits chaque année, vous l'avez dit. Pollution aussi à la destruction, puisqu'il y a ces vêtements brûlés. En mettant sur pied cette nouvelle réglementation, les autorités européennes, elles veulent donc responsabiliser les entreprises. On va parler de quelles entreprises? Parce que vous avez parlé de fast fashion, est-ce que ce sont plutôt les grandes entreprises qui sont visées?
8: Alors, ce texte, il s'adresse dans un premier temps aux grosses entreprises et aux moyennes entreprises européennes. Ce qui n'est pas clair, c'est de savoir si on parle des entreprises uniquement dont le siège social est basé en Europe ou si on parle plus largement des entreprises qui sont actives en Europe et ce qui pourrait impliquer, par exemple, les plateformes d'ultra-fast fashion comme Shein ou Temu.
0: Mais voilà, c'est ça. Là, on manque peut-être un petit peu de clarté, c'est ça ?
8: Exactement, ouais.
0: Alors cette réglementation européenne, donc on le rappelle, hein, désormais interdit pour les grandes entreprises textiles de détruire, de brûler les invendus vêtements et chaussures, c'est une avancée bien sûr, on perçoit bien cette philosophie du projet, mais chez Hachact, vous dites attention, je pense par exemple au fait que s'il est interdit de détruire ses vêtements neufs, il faudra, c'est l'une des pistes évoquées, en faire don à des organisations caritatives ou à des entreprises sociales. Sur papier, on se dit que c'est pas mal ça, mais vous dites attention, c'est pas forcément une bonne idée. Pourquoi ?
8: Voilà, on n'est pas les seuls à le dire. Déjà, pour revenir un petit peu à l'origine de ce projet, si on prend la métaphore de la baignoire qui déborde, il ne coupe pas le robinet. Donc, on a une quantité astronomique de vêtements qui va continuer à être produite. Aujourd'hui, le secteur des entreprises sociales et solidaires déplore cette quantité astronomique de vêtements mis sur le marché parce que eux croulent en fait sous des vêtements de mauvaise qualité qui sont en incapacité de trouver des débouchés. Aujourd'hui, on sait par exemple que seulement 1% des textiles dans le monde sont réellement recyclés en nouveaux vêtements. On sait que seulement 15 à 20% des vêtements en fin de vie retrouvent un usage sur le marché de la seconde main, mais donc tout le reste, ce sont des déchets. Ce sont des déchets qui retombent sous la responsabilité de ces entreprises du réemploi ou qui vont retomber sur la responsabilité d'États comme le Chili, le Ghana, l'Ouganda, qui vont se retrouver au bout du bout du bout de la chaîne, auprès desquels on va exporter des masses de vêtements qui vont s'amonceler dans des décharges à ciel ouvert ou polluer les océans.
0: Oui, ce sont des images marquantes, hein, on les voit de temps en temps dans les médias. Et puis dans cette réglementation européenne, il y a des dérogations aussi, des cas dans lesquels les invendus pourront quand même être détruits. Et selon vous, ce serait un petit peu trop facile d'accéder à ces dérogations ?
8: Exactement. La loi prévoit plusieurs moyens d'être contournés, enfin de contourner cette interdiction. Le fait de remettre les invendus aux associations caritatives, en réalité, elles ont, si elles soumettent les invendus à au moins 3 associations caritatives pendant 8 semaines et que personne ne les accepte, or on sait que le secteur est en crise, mais donc elles pourront tout de même les détruire en toute légalité. Ou alors, si la réparation ou la préparation d'un article en vue de sa réutilisation est jugée plus coûteuse que sa destruction, celle-ci sera également autorisée. Donc, c'est vraiment...
0: Ça vous semble un peu facile, quoi. Oui. Qu'est-ce qu'il faudrait, selon vous, pour du coup mieux encadrer la surproduction vestimentaire ? Bon, c'est une question large, hein, mais on peut peut-être partir de cette nouvelle réglementation, justement. Comment l'améliorer ?
8: C'est ça. Il fait partie d'un package, d'un règlement européen qui a été lancé en 2024 et qui est supposé s'attaquer à l'éco-conception pour des produits durables. Et nous, dans ce package de loi, donc c'est celle-ci sur l'interdiction de la destruction est la première de ce règlement, mais nous, on aimerait que ce règlement sur l'éco-conception s'attaque au problème structurel du secteur, que dès les étapes de fabrication, on inclut les conditions de travail, la durabilité, la réutilisation, la réparation, etc., etc. Qu'à partir du moment où un produit est conçu, le fait de remédier à ses impacts sociaux et environnementaux soit pris en compte. Ça va fatalement induire de réduire la production. Voilà. Il n'y a pas de cadre législatif contraignant vraiment qui s'attaque au système.
0: Voilà, cette réglementation, en tout cas européenne, on l'entend, hein, un pas dans la bonne direction, mais avec des nuances importantes que vous nous avez exposées ce matin. Merci beaucoup, Sana Abdesalem, d'avoir été avec nous. Je rappelle que vous êtes la coordinatrice d'Hachact, une ASBL qui travaille sur les questions de l'industrie vestimentaire au niveau mondial. On peut consulter d'ailleurs votre site en ligne. Merci à vous.
8: Un grand merci. Au revoir.
0: Et pour poursuivre, voici Suarez sur la première avec ce titre « Case départ ». Bon réveil.

0: départ. Case départ, c'était Suarez sur la première. Le groupe s'apprête à sortir un sixième album. Ce sera en septembre 2026. Il s'intitulera D'amour et d'aléa. Il est 6h53. Xavier Ponsard, on vous retrouve sur les routes. Est-ce que c'est toujours aussi fluide?
1: Oui, Marie, on a toujours une circulation qui est fluide, pas d'accident ni d'incident à signaler, que ce soit en direction de Bruxelles ou en direction du Grand-Duché du Luxembourg. On a juste une circulation qui pourra se densifier dans certains secteurs. Ce sera le cas du côté de la foire agricole cet après-midi sur le 411 à hauteur des sorties 25 et 26, mais également sur le réseau secondaire national 40.
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0: Il est 6h54, une balade d'été, c'est ce que l'on va faire chaque matin de cette semaine à cette heure-ci, et ce sera une balade à la mer ce matin. De l'autre côté de la frontière, sur la côte française, à deux pas de la Panne, sur 5,5 km de plage, il est possible de découvrir 5 épaves de bateaux, dont 4 ont participé à l'évacuation de Dunkerque pendant la Deuxième Guerre mondiale. Découverte à Zuidcoot en compagnie de Joséphine Turly et Jean-Christophe Willems.
4: De la plage de Zuidcoot, on aperçoit aussi bien les buildings de la Panne que les usines de Dunkerque. Mais lors des marées basses, c'est un spectacle unique au monde qui s'offre aux promeneurs. 5 épaves de bateaux, dont 4 ont participé à l'opération Dynamo en 1940, l'évacuation de près de 340 000 soldats alliés. Bruno Pruvost est guide bénévole.
5: C'est le Christian Eagle, un bateau roue à aubes, qui date de l'opération Dynamo, qui, le 29 mai, a chargé des soldats sur l'HTS de Dunkerque. Il a été bombardé, il n'a pas coulé, le bateau a pris feu. Son capitaine a réussi à l'échouer, mais il y a eu énormément de morts.
4: Le Christie Deagle et les autres bateaux seront découpés au ras du sable pour récupérer les matériaux. Mais il y a 40 ans, les restes sont réapparus car Zuidcoot perd du sable. Bruno a donc effectué des recherches pour entretenir le souvenir.
5: Il y a 3 mètres de bateau encore sous le sable. Alors quand je dis qu'il y a eu 300 morts sur ce bateau, il y a eu sans doute des gens qui étaient coincés dans le bateau. Donc forcément, pour moi, il y a encore des soldats dedans.
4: Pour découvrir les 5 épaves, il faudra marcher vite car elles disparaissent dès que la marée monte. Véritable passeur de mémoire, Bruno organise des visites guidées une fois par mois depuis 15 ans.
5: C'est justement pour rappeler aux gens que voilà, c'est pas que des morceaux de ferraille, c'est autre chose, ça raconte une histoire, ça peut être aussi des tombes et que ça mérite le respect et qu'on s'y intéresse.
0: Petit bruit de vagues pour terminer ce reportage à Zuidcoot avec Joséphine Turly et Jean-Christophe Willems. Il est 6h56. Voici Jungle pour vous emmener jusqu'à votre journal de 7h. Someday, somewhere.

0: Someday, Somewhere, c'était Jungle sur la première, 6h58.
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0: Dans la suite de la matinale, on fera le point sur les incendies en France, en direct depuis la Gironde. Les derniers éléments de la nuit, ce sera dans votre journal d'ici quelques secondes, mais aussi à 7h45 avec notre envoyé spécial Mathieu Van Winkel. Nous recevrons aussi Vincent Verru, attaché qualifié au département de la nature et des forêts, pour évoquer cette situation. Parler aussi de la façon dont ça se passe chez nous. Sommes-nous prêts à faire face à des incendies de grande ampleur? Vous pouvez poser tout de suite vos questions sur le WhatsApp de l'émission. Vous connaissez ce numéro, 04 471 200 500. On vous attend. Et d'ici quelques secondes, c'est votre journal de 7h qui arrive. Il vous est présenté par Florent Surner.
4: Bonjour à tous. Le combat se poursuit pour les pompiers en Gironde. Le méga-feu a déjà ravagé plus de 42 000 hectares et détruit 240 maisons. Plus de 220 000 personnes ont dû évacuer. Les flammes qui se trouvent à 15 km de Bordeaux, dans les communes proches de la métropole, nous l'entendrons, l'inquiétude commence à monter. Et puis en sport, Tadej Pogačar entre encore un peu plus dans l'histoire. Hier, il a remporté pour la

0: annoncé dès demain.
1: Oui, jusqu'à 40 degrés à partir de mardi. Des vents un peu moins forts, mais plus secs. Voilà qui ne va pas faciliter le travail des pompiers face à cet énorme brasier incontrôlable. Le porte-parole des sapeurs-pompiers français, Eric Brocardi, était hier soir l'invité du 20h de TF1.
2: Nous avons de multiples fronts. Nous sommes en permanence pilonnés par ces effets, on va dire, du feu, ces effets de conséquences des météos. Et donc le sujet aujourd'hui, c'est de continuer à agir avec courage. C'est comme un combat entre David et Goliath. Pour autant, nous ne lâchons rien. Les sapeurs-pompiers sont au combat, sont au front, c'est une certitude.
1: Les pompiers qui ne lâcheront rien malgré des conditions défavorables. Laurent Nunez, ministre français de l'Intérieur.
3: Oui, c'était une situation qui est effectivement très défavorable. On peut difficilement dire l'inverse. Tous les jours, on a 30 à 40 feux qui sont combattus simultanément. Au total, on est à 115 000 hectares qui ont été parcourus depuis le début de la saison, ce qui est tout à fait exceptionnel. C'est bien plus que ce qu'on a pu connaître par le passé. Donc on est dans une situation qui est totalement inédite.
1: Laurent Nunez qui s'exprimait hier soir sur France 2 au cours de la nuit. L'incendie est toutefois resté globalement stable selon les autorités. Le feu qui a contraint 220 000 personnes à évacuer. Personne ne rentrera à la maison tant que l'incendie n'est pas fixé, a prévenu la préfète de la Gironde. Sophie Brocasquier a aussi décidé d'annuler tous les camps de vacances et les camps scouts dans le département.
0: Et selon les dernières informations disponibles, le feu se trouve toujours à environ 15 km de Bordeaux. L'évacuation de Bordeaux n'est pour l'instant pas à l'ordre du jour. Hier soir, le ministre de l'Intérieur a cependant affirmé que la métropole n'était pas hors de danger et qu'il fallait, je cite, regarder la situation avec réalisme. Dans certaines communes aux abords de Bordeaux, les autorités ont demandé aux habitants de se tenir prêts au cas où le feu approche. Yacine tient une épicerie à Léognan, c'est au sud de la ville de Bordeaux et il est inquiet.
4: Le ciel était tout noir ce soir, cet après-midi. On le sent l'odeur, on le sent et on voit aussi les cendres qui tombent au sol sur toutes les voitures. J'ai pas nettoyé parce que je sais que ça reviendra. Tout le monde ne doit pas avoir les moyens de se déplacer, d'évacuer la ville. Et puis nous, en tant que commerçants, nous aussi on est inquiets parce qu'on aura les commerces fermés, on aura des pertes. C'est affreux quoi. Donc, puis aussi les forêts qui brûlent, tous les animaux. On ne sait pas combien de temps ça va durer et s'ils vont réussir à éteindre le feu ou pas.
0: Des propos recueillis par nos envoyés spéciaux dans la région de Bordeaux, Arnaud Rubens et Myriam Ball. De terribles incendies font également rage en Espagne. Le Premier ministre Pedro Sanchez se rendra aujourd'hui dans la zone sinistrée de Castellón, près de Valence. Un incendie qui a fait un mort samedi. Pedro Sanchez qui a annoncé s'attendre encore à des heures difficiles alors que l'incendie d'Avila, près de Madrid, lui ne faiblit pas. C'est le plus grand de l'histoire récente du pays. À ce stade, 25 000 hectares ont été ravagés et 60 000 personnes évacuées. Dans le reste de l'actualité internationale, à présent en Allemagne, le suspect de l'attaque ayant visé la Gay Pride de Berlin samedi soir, un jeune islamiste radicalisé déjà connu des renseignements, il a été tué au cours d'une opération de police dans un quartier de Berlin. Le suspect aurait apparemment couru en direction des forces d'intervention munies d'une arme blanche. Les membres de l'unité spéciale ont alors fait feu sur lui. La porte de Brandebourg hier s'est illuminée aux couleurs du drapeau LGBTQIA+, en hommage aux victimes de cet attentat. Une personne, je vous le rappelle, est décédée et 29 ont été blessés. Et puis au Moyen-Orient, deux nuits maintenant que les frappes américaines sur l'Iran ont cessé. Un répit qui soulage les marchés. Le prix du pétrole est en baisse, moins 5%. Selon l'ambassadeur américain à l'ONU, Donald Trump aurait décidé de laisser de la place aux pourparlers, tout en soulignant néanmoins que le président américain n'avait pas renoncé à la nouvelle escalade dont il a menacé l'Iran. Cette question pour suivre, utilisez-vous parfois l'intelligence artificielle quand vous travaillez? Et surtout, vos collègues ou vos managers sont-ils au courant? Un cadre sur deux utiliserait en effet secrètement l'intelligence artificielle au travail. Donc sans le dire à personne, on appelle ça, Michel Gasset, l'intelligence artificielle fantôme.
5: Préparer des rapports, des notes de service, des courriels ou encore rédiger des comptes rendus de réunions, les outils d'intelligence artificielle font gagner énormément de temps à leurs utilisateurs. Ils l'ont tellement bien compris qu'effectivement, près de 50% des cadres sondés reconnaissent utiliser secrètement l'IA au travail. Ce résultat ne surprend pas Thomas Breuer, il est directeur général de la société de services numériques Inetom Belgique.
6: Les collaborateurs, les utilisateurs aujourd'hui adoptent l'IA beaucoup plus vite que les organisations. Donc l'organisation en tant que telle doit créer un cadre de gouvernance et doit donner un catalogue d'outils hautement sécurisés pour vraiment utiliser cette énergie des collaborateurs, parce que c'est pas une mauvaise volonté qu'ils partent en usage un peu secret fantôme.

0: C'est parce qu'ils voient l'intérêt de l'outil.
1: Autrement dit, beaucoup d'entreprises doivent encore se lancer, intégrer les outils d'intelligence artificielle dans leur processus, mettre en place en fait un cadre clair concernant les usages de l'IA par les salariés. Car derrière l'IA fantôme, qui sévit dans beaucoup de boîtes, il y a des risques importants pour l'entreprise, la fuite de données stratégiques ou de données personnelles confidentielles, mais aussi le risque de cyberattaque.
2: La 32e édition des Francopholies de Spa s'est achevée hier. Le festival s'est tenu cette année sur une semaine, renouant également avec des concerts en salle. Environ 100 000 personnes ont parcouru les différents sites du festival, selon les premiers chiffres. Une édition de rêve, soulignent les organisateurs, même si des améliorations devront être apportées, notamment concernant le nouvel aménagement du village Francofou. Et puis la 20e édition du festival de musique électro, Tomorrowland, s'est également achevée hier, après 6 jours de fête sur la plaine de Beaume, près d'Anvers. Aucun incident majeur n'a entaché cette édition. 400 000 personnes ont participé aux deux week-ends de festival. On passe au sport. En cyclisme, Tadej Pogačar a encore frappé. Il a remporté pour la 5e fois le Tour de France. Pas mal pour celui qui déclare que battre des records ne l'intéresse pas plus que cela et que laisser une trace dans l'histoire du cyclisme n'est pas sa priorité. 5e Tour de France donc pour celui que l'on surnomme le cannibale des temps modernes. Seuls 4 coureurs avaient fait aussi bien, dont un certain Eddy Merckx. Pogačar entre donc dans ce que l'on appelle déjà le club des 5.
3: Je ne sais pas trop comment commenter cela. Chaque victoire est spéciale. Je me rends compte que j'ai roulé le Tour de France 7 fois et que je suis monté 7 fois sur le podium. Jamais je n'aurais imaginé pouvoir réaliser cela. C'est aussi incroyable pour moi que pour vous. La chose la plus importante est d'être bien entouré par des personnes de confiance et d'apprécier ce que vous faites. Alors vous pouvez vous construire et poursuivre des rêves. Maintenant, après ces 5 victoires, je vais devoir me trouver un nouvel objectif.
2: Et cet objectif, il semble tout trouvé alors que Pogačar n'a que 27 ans, être le premier à gagner un 6e Tour de France. Remco Evenepoel lui tentera sans doute dès l'année prochaine de le faire trébucher. Le coureur belge a terminé 2e de la grande boucle. Hier, la dernière étape est revenue au néerlandais Mathieu Van Der Poel qui s'est imposé sur les Champs-Élysées après s'être échappé à Montmartre. Et puis on termine avec un mot de tennis. Alexander Blok a perdu la première finale de sa carrière dans un tournoi ATP. Il s'est incliné lors du dernier match à Estoril. Blok battu par le français Luca Vanaché, 6-4, 4-6, 7-5. Malgré cette défaite et grâce à ses performances sur terre battue ces derniers jours, eh bien Blok est désormais à la 32e place mondiale. Voilà qui marque la fin de ces infos. Que vous soyez, merci de nous écouter.
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5: Vous avez suivi, Florence, cette finale hier sur les Champs-Élysées.
2: Oui, avec le
5: Champs-Élysées
2: décalé, effectivement. Oui, j'ai bien suivi. C'était très émouvant pour Remco.
5: Allez. On va sortir un petit extrait sonore des commentaires, évidemment, hier, dans un instant, et continuer à commenter ce Tour de France, les 23 jours écoulés, avec Samuel Grulat, que vous connaissez bien sur cette antenne. Merci beaucoup, Florence. On vous retrouve pour le journal de 9h. Tout de suite, c'est Mélanie Pousseur que l'on retrouve. Racontez-nous, Mélanie, qu'est-ce qu'il faut attendre du ciel aujourd'hui ?
6: Alors aujourd'hui, ce sera un peu de tout, Marie. Alors pour l'instant, c'est vrai que la grisaille domine, mais on a quand même quelques petites éclaircies qui tentent de percer au littoral. Et c'est un peu la tendance pour la seconde partie de la matinée, des éclaircies qui vont s'étendre et concerner surtout le nord du Sion Sambre-et-Meuse, alors qu'il fera plus nuageux tout à l'est cet après-midi. Les cumulus se montreront de nouveau un peu plus joufflus, toujours sauf au littoral. Là, c'est là qu'on retrouvera le plus d'éclaircies aujourd'hui. C'est ce qu'il faut retenir pour les maxima, comptez de 19 à 24 degrés. C'est tout juste pour la saison. 19 degrés à Wem par exemple, 22 degrés à Ouestend, 23 degrés à Bruxelles, 24 degrés du côté de Mons. Ce soir, cette nuit, un temps calme, une nuit assez étoilée avec des minima entre 10 et 16 degrés. Pour demain, du soleil tout au long de la journée, puis des températures qui vont grimper aussi puisqu'il fera de 26 à 30 degrés et ça va continuer puisque mercredi, on attend des maxima entre 31 et 35 degrés, 27 à 35 degrés pour jeudi. Il faudra bien se protéger évidemment du soleil et bien penser à s'hydrater.
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5: Bonjour et bienvenue sur La Première. Très bon réveil à vous en ce lundi 27 juillet. Il est 7h10. L'actualité ce matin, c'est la fin hier sur les Champs-Élysées du Tour de France. Le sacre de Tadej Pogacar, le cinquième, sa main levée à l'arrivée pour faire le compte avec ses doigts, le sourire aux lèvres. Et la deuxième place pour Remco Evenepoel, une très belle deuxième place. On va débriefer tout cela dans un instant avec Samuel Grulois. L'actualité, ce sont aussi ces incendies terribles en France, en Gironde, dans le Var. Nous irons sur place à 7h45 avec notre envoyé spécial. Nous commenterons les événements aussi avec un expert du département de la nature et des forêts. Vous lui posez vos questions sur WhatsApp 0471 200 500. Et enfin, en cette période d'été, on ouvre une page, une série cette semaine signée Sarah Hendricks, qui est allée à la rencontre de collectionneurs en tout genre. Aujourd'hui, des verres de la cristallerie Saint-Lambert à Foison. Rendez-vous à 7h20. Bon début de journée avec nous.
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8: Van der Poel, regardez sur la ligne, oui, Van der Poel gagne.
9: Van der Poel, 2,
8: Philipsen, le doublé Alpecin pour l'équipe belge. Ça, j'ai quand même jamais
9: 3 Pedersen, 4 Kanter.
8: Jamais vu. C'est Van der Poel, donc, qui gagne sur les Champs-Élysées.
9: Je pense que là, il s'est déjà fait violence sur un vélo, mais je pense que là, il ne s'est jamais fait mal autant.
8: Oui.
9: Là,
8: oui,
9: oui, oui. Ce sprint.
8: Remco Evenepoel est deuxième du Tour de France derrière Pogacar. Pour la première fois depuis 1981, Belge montera sur le podium. On a eu vraiment un épilogue comme on n'aurait jamais imaginé pour ce qui jadis était une kermesse et aujourd'hui fut un spectacle au bout de l'effort.
5: Au bout de l'effort, voilà pour ces extraits des commentaires hier avec Rodrigo Menquez. La grande boucle est bouclée, fin du Tour de France donc, avec cette dernière étape sur les Champs-Élysées. Bonjour Samuel Grulois.
10: Bonjour Marie, bonjour à toutes et à tous.
5: Sur La Première, c'était vous, notre voix du Tour, chaque matin. On est ravis de vous retrouver. On va faire un petit bilan de ces trois semaines avec vous. Bon, pour commencer, cocorico, la très belle prestation de Remco Evenepoel quand même, hein, pour la petite histoire. Ce week-end en coulisses, on avait encore deux scénarios pour l'émission de ce matin, parce qu'on se disait qu'il était encore possible de le voir gagner. Ça n'a pas été le cas, mais on reste très fiers.
10: Ouais, c'était un scénario un peu miraculeux, hein, s'il venait à s'imposer, mais il fallait y penser en effet. Parce que quand on est deuxième, on ne sait pas ce qui peut arriver au premier. Il peut tomber ce qu'on ne souhaite pas. Il peut être malade, puisque des équipiers de Pogacar ont été malades. Et puis, il peut aussi tout simplement craquer. C'est arrivé au meilleur. Mais Remco Evenepoel, en montant sur la deuxième marche du podium, a déjà réalisé non pas quelque chose de miraculeux, mais quand même un petit miracle. Parce qu'il y a trois semaines, on n'était pas très nombreux à pronostiquer une deuxième place de Remco Evenepoel. Alors certes, il y a eu l'abandon de Vingegaard, il y a eu l'abandon de son équipier et un peu rival en interne, Lipovic, mais il fallait encore terminer le tour comme il a terminé. Et franchement, même en présence de Lipovic et de Vingegaard, j'ai la conviction qu'il pouvait aller chercher cette deuxième place qui est quand même historique puisqu'on l'attendait depuis 1981 et un certain Lucien Van Nip. Il a passé un cap, je pense, Evenepoel, dans la tête. Il a prouvé que son changement d'équipe, son changement de préparation avant le Tour de France était positif. On a tous douté. Il a d'ailleurs eu le bon goût à l'interview de rappeler à ses détracteurs qu'il avait fait les bons choix. Et nous, on lui souhaite évidemment d'aller au bout et d'un jour décrocher ce Tour de France, même si, et là je suis très terre à terre, l'écart avec Tadej Pogacar au classement, il est encore de 6 minutes 26
5: ouais, c'est beaucoup,
10: sur le classement général final. Et ça reste beaucoup parce que Pogacar n'a que 28 ans et on a, même pas encore, il les fêtera au mois de septembre, et on a cette impression qu'il continue de progresser. Donc ça, c'est quand même un tout petit peu inquiétant pour tous ses adversaires, y compris le très courageux Remco Evenepoel.
5: Alors, impression plus générale sur le Tour à présent, Samuel, qu'est-ce que vous en retiendrez? Quels ont été les moments forts sur le plan sportif?
10: Mais d'abord, le grand départ sans doute à Barcelone, parce qu'un contre-la-montre par équipe pour entamer un grand tour, hein, du moins un Tour de France, ça n'était plus arrivé depuis 1971, ça fait un bail. Les images de Barcelone, évidemment, étaient magnifiques pour ce grand départ. Et puis, alors, il y a 6 victoires d'étape belge. Il y en a 2 pour Remco Evenepoel, il y en a 3 pour Tim Merlier, il y en a 1 pour Philipsen. Et je vous avoue que sur place, on a quand même dû attendre la 7e étape pour assister à la première étape belge, première victoire belge. On commençait un peu à douter en se disant, tiens, peut-être que cette année, on fera chou blanc. Eh bien, que nenni, hein. 6 victoires, comme en 2025. Comme en 2022, c'est le record du 21e siècle côté belge. Et on aime taquiner, vous vous en doutez, nos confrères français. Les Français sont quand même restés bloqués à zéro. Mais il faut prendre conscience de ce que représente la Belgique sur la planète vélo. 6 victoires d'étape dans des sprints, dans des contre-la-montre, dans des étapes pour baroudeurs, dans des étapes de montagne. La France est restée bloquée à domicile à 0, ce qui n'était arrivé que 3 fois, enfin ça fait 3 maintenant dans l'histoire, en 1926, en 99 et donc en 2026. Donc oui, effectivement, les victoires belges nous ont marqués. Et puis, au-delà de ça, il y a Pogacar qui rentre dans l'histoire. 5 victoires finales sur le Tour de France, comme Tanguy, comme Merckx, comme Hino, comme Indurain. On a assisté hier quand même à un moment qui marque l'histoire du sport en général et du cyclisme en particulier.
5: Alors, un mot du parcours, Samuel Grulois, et la place donnée à l'Alpe d'Huez cette année. Hein. On se souvient que l'annonce du parcours du Tour en automne dernier, elle avait donné quelques sueurs froides. Alors, a posteriori, bonne idée?
10: Alors, je suis toujours perplexe quand on nous propose 2 jours de suite un peu le même parcours. Et effectivement, je reste perplexe parce que je pense qu'il y a pas mal d'autres cols qui méritent aussi d'être mis en avant. Et pour le reste, sur le plan sportif, si je vous dis qu'on a été déçus, ce serait quand même de la malhonnêteté intellectuelle. Donc, sportivement, il n'y a eu aucune déception. Ça a permis aussi aux toutes les équipes techniques sur place de passer une soirée un peu plus calme, ce qui est compliqué en général avec les longs transferts, puisque toute la zone d'arrivée est restée sur place. On a évité la grande transhumance des semi-remorques au milieu des Alpes. Donc rien que pour ça, c'était évidemment intéressant. Sur le plan sportif, si la deuxième étape arrivait au sommet d'un autre col, je pense qu'on aurait aussi assisté à un format sympa et à une arrivée sans doute tout aussi intéressante. Donc voilà, c'était un coup intéressant d'ASO pour marquer justement le coup 40 ans après la fameuse étape LeMond avec Bernard Hinault en 1986. Greg LeMond qui était d'ailleurs sous les Champs-Élysées hier. Ils ont voulu marquer le coup, ils ont marqué le coup, mais je ne reste pas en tout cas convaincu qu'il fallait faire. Mm-hmm. C'est un avis personnel.
5: Non mais voilà, c'est ce qu'on vous demande aussi, hein, Samuel, votre avis personnel en tant qu'observateur. Alors sur les à côté du Tour, quelque chose qui a marqué tout le monde, ce sont évidemment ces épisodes de canicule qui ont rendu les performances très difficiles par moment. On réfléchit dans l'organisation du Tour à commencer plus tôt, peut-être le matin, pour avoir des températures plus clémentes.
10: En tout cas, différentes pistes ont été évoquées, mais pendant le Tour de France, c'est un petit peu compliqué évidemment d'imaginer de grands changements, et ce n'est pas que le Tour de France, ASO, la société organisatrice, qui décidera. Il y a un syndicat des coureurs, c'est important. Il y a aussi l'Union Cycliste Internationale, c'est elle qui balise les grandes règles du sport cycliste. La décision, si elle est prise d'avancer, de changer le programme du Tour de France, elle doit être prise en accord avec toutes les parties. Et même si l'idée est bonne, il y a des enjeux derrière, qui sont des enjeux financiers énormes, et notamment les enjeux télévisé, les audiences sont énormes, je n'ai pas encore les chiffres ici, mais j'imagine qu'on a une fois de plus tapoté avec les sommets. Et si on décale, si on avance le départ des étapes, l'étape se terminera plus tôt et elle se terminera dans un créneau horaire moins intéressant pour les télévisions, c'est-à-dire vers 14-15 heures et non plus vers 17-18 heures. Et il faudrait évidemment avoir aussi l'accord de toutes les chaînes télévisées du monde entier qui mettent de l'argent pour acquérir les droits du Tour de France. C'est vraiment un débat intéressant, mais je pense qu'on va se retrouver devant des murs à franchir et qu'il faudra du temps pour les franchir. Et puis, on parle du réchauffement climatique, mais aussi des changements climatiques. Et on ne va pas faire ici un débat sur la météorologie et les enjeux à venir, mais on pourrait aussi très bien se retrouver à l'avenir avec un Tour de France qui ne serait pas si chaud que cela, mais qui serait très venteux, avec des épisodes de pluie, des épisodes d'orage, ce qu'on n'a pas eu du tout ici. Donc, il y a vraiment matière à débattre, et je ne suis pas convaincu que la décision sera prise pour 2027.
5: Oui, c'est ça, et on imagine bien que des pluies diluviennes sur le Tour, ce serait tout aussi compliqué à gérer, évidemment. Une dernière question, Samuel, on se projette un peu pour la suite. À quoi, à qui faudra-t-il être attentif? Il y a quelques pépites hein, sur le Tour, il y a notre Remco évidemment, mais on pense aussi au Français Paul Sexas qui semble avoir un bel avenir devant lui. Vous, si vous deviez épingler quelques personnes à retenir, à suivre, ce serait qui?
10: Mais ce qui est intéressant, même si je rappelle, je l'ai dit tout à l'heure, et ça reste inquiétant pour les adversaires, Pogacar est encore jeune, puisqu'il vient de remporter son 5e tour à 28 ans, et que Miguel Indurain, un autre quintuple vainqueur, avait remporté son 1er tour à 27 ans. Donc vous voyez la marge si Pogacar continue de s'améliorer. Mais derrière, on a Remco Evenepoel qui n'est plus un gamin et qui pourrait aller le titiller, on l'a dit, dans 1, dans 2 ans, du haut de ses 26 ans. Mais derrière, en effet, Paul Seixas, 20 ans au mois de septembre, 20 ans seulement, il ne les a pas encore. Del Toro, le troisième, Seixas, donc le quatrième, Martinez, le cinquième. Là, on a les pépites de la nouvelle génération. Et à un moment, c'est clair, on y est tous passés, on y passe tous, on vieillit tous. Pogacar va entamer une pente descendante. On ne sait pas quand, mais quand il va l'entamer, Seixas, Martinez seront encore jeunes et l'avenir se trouve là, évidemment, avec aussi un Ayuso. Donc, dans le top 10, on a de jeunes coureurs qui ont un gros potentiel, mais Seixas, c'est sans doute celui qui est au-dessus de la mêlée. Et je pense que la meilleure chose qui pouvait lui arriver, c'était de ne pas monter sur ce podium. Il termine quatrième, il était déçu, donc ça, c'est la preuve qu'il est compétiteur. Mais il a tellement dû gérer, et il l'a bien géré, une immense pression du public français, des médias français, que monter sur le podium lui aurait peut-être rajouté encore une pression supplémentaire. Donc je me dis qu'il pourra prendre un peu de recul, il n'a pas dû monter sur le podium des Champs-Élysées, c'est sans doute un peu difficile à vivre à distance, mais pour lui, pour la suite de sa carrière, c'est peut-être une excellente chose.
5: Pour nous aussi, hein, en tant que spectateurs, spectatrices, ça fait encore beaucoup de belles sensations en cyclisme à venir pour les années qui viennent. Merci beaucoup Samuel Grulois. On vous retrouve à 8h35 pour votre dernier carnet quotidien du Tour. Et après ça, repos, hein, comme les coureurs.
10: À très bientôt. Il y aura un peu de repos, ouais. Non, sincèrement.
5: Ah bah oui, on vous le souhaite, Vous avez bien travaillé ces derniers temps. 7h22. Xavier Ponsard, on vous retrouve non pas à vélo, mais en voiture, sur les routes. Comment ça va?
11: Eh bien écoutez Marie, la circulation est toujours aussi fluide que tout à l'heure. On a juste un véhicule en panne à vous signaler. Ça se passe dans la bretelle qui relie le ring de Bruxelles à l'E411 en direction de Namur. La voie de droite est neutralisée avec une circulation qui peut se densifier dans ce secteur. Autrement, la circulation est plutôt fluide dans l'ensemble. Pas d'accident ni d'incident à signaler. C'est une circulation qui est fluide aussi sur l'E42 en venant de Mons en direction de Namur et de Liège. Par contre, une circulation qui pourra se densifier en cours de journée avec cette foire agricole de Libramont qui se poursuit pour ce lundi. Donc du coup, les sorties 25 et 26 sur le 411 pourraient être un peu plus denses en cours de journée.
5: Et à 7h23, une nouvelle série estivale. Cette semaine, on va découvrir des passionnés, passionnés de collection. Il y aura de tout, des Legos, des voitures, des téléphones. Et ce matin, on met la table et avec soin. On va commencer la semaine avec un nom qui a fait la renommée de la Belgique au tournant du XXe siècle, le Val Saint-Lambert. La célèbre cristallerie installée à Serein et qui célèbre son bicentenaire cette année est surtout connue pour ses vases, ses lustres, mais aussi pour ses verres. Daniel Lebeau les collectionne depuis plusieurs années. Sarah Hendricks et Joachim de Coster sont allés à sa rencontre à Louvain-la-Neuve.
12: Dans sa salle à manger, Daniel Lebeau apporte la dernière touche à la grande table qu'il vient de dresser pour nous. Avec précaution, il installe devant chaque assiette des verres de sa précieuse collection du Val Saint-Lambert, la célèbre cristallerie sérésienne.
13: Alors j'ai fait une table où j'ai mis un type de verre devant chaque assiette. Ce sont des verres de service, ce sont vraiment des verres qu'on emploie pour l'art de la table, avec le verre à eau, le verre à vin blanc, le verre à vin rouge. Mais il faut savoir, et ça c'est très important, que quand au Val Saint-Lambert on dit voilà un service Eurydice, il y a 10 ou 12 tailles différentes. Donc on va avoir un verre à eau de 16 cm, vin rouge 15, vin blanc 14. Le 13 et le 12, ce seront des genres verts Porto. Et le 11 et le 10, ou parfois le 9, ce seront des verres à liqueur.
12: Des pièces en cristal, un verre de haute qualité parfaitement transparent que l'on peut reconnaître à l'oreille.
13: Avec l'habitude, on pince les deux ongles et on tire vers le haut. On fait teinter le cristal et c'est la durée qui va vous donner un son harmonieux. Si je prends par exemple celui-ci, après 10 secondes, vous avez encore le son. Donc ce qu'il faut faire attention, c'est vraiment la durée.
12: En tout, Daniel Lebeau possède 1400 verres de 4 à 500 modèles différents. La richesse des formes, des décors et parfois des couleurs, voilà ce qui passionne cet ancien grand patron.
13: Il y a une marque de fabrique qui est à 100 mètres. On sent si déjà on a un Val Saint-Lambert, on sent la qualité, il y a une espèce de perfection dans le travail. Il y a 1200 modèles, on voit vraiment toute l'évolution, l'art déco, l'art nouveau, les grands artistes qui sont passés à travers les Vals Saint-Lambert. C'est d'une délicatesse incroyable, en fait. C'est beau, c'est vraiment beau.
12: Une passion transmise par sa maman.
13: Quand elle est décédée et qu'on a vidé la maison, j'ai repris les verres et elle m'avait tellement parlé du Vals Saint-Lambert. En plus, ma maman, à l'intérieur de tous les objets, mettait un petit mot avec le nom, d'où ça venait, un peu d'histoire, etc. Chez quel antiquaire elle avait été au Sablon, que tel verre il n'existait plus, etc. Il y avait quand même pas mal d'informations, donc c'était très agréable à retrouver. Et donc j'ai commencé.
12: Pour Daniel, chaque verre raconte un petit bout de la grande histoire du Vals Saint-Lambert.
13: Les plus belles années, c'était entre 1880 et la guerre 14, donc 1914, avec l'apothéose en 1905-1906, 5000 ouvriers, 150 000 verres étaient faits chaque jour, on se les arrachait dans le monde, 90% étaient exportés. La Belgique était la Silicon Valley du monde, et cette idée de cette Belgique qui était prestigieuse, qui était la troisième ou la quatrième puissance mondiale, mais par habitant de loin la première puissance mondiale, je trouve ça fascinant.
12: Cette année, Daniel s'est même lancé dans la rédaction d'un dictionnaire où il a consigné 1000 modèles de verres de service du Vals Saint-Lambert. Un travail colossal, plus compliqué que sa thèse de doctorat, estime-t-il.
13: C'est le livre que j'aurais aimé avoir en débutant. J'ai commencé à acheter quelques verres, je ne savais pas trop les noms. Il y a bien quelques antiquaires qui ont un site web. On commence à avoir l'œil habitué. Mais j'aurais eu le dictionnaire que j'ai écrit il y a 2-3 ans. Alors, ça, c'était vraiment fantastique.
12: Un ouvrage qui permet aussi de se faire une idée de la valeur des verres que l'on voudrait acquérir en seconde main ou qui traînent encore dans les armoires de nos parents ou grands-parents.
13: Les flûtes et les coupes, on les utilise dans un salon, etc. On les dépose par terre, les enfants jouent. Et puis, un verre à eau est instable, ils sont plus utilisés. C'est vrai qu'aujourd'hui, les verres à liqueur, les verres à Porto sont moins employés. Donc, non seulement il y en a beaucoup à vendre, et bon, les collectionneurs les achètent moins aussi. Je vois parfois des verres qui partent à 1 ou 2 euros. Les plus grands, il faut compter 10, 15 euros. Et puis alors, il y a des verres qui sont beaucoup plus réputés et qui seront à 50 euros à ce moment-là, le verre.
12: Daniel espère d'ailleurs que les jeunes apprécieront encore le savoir-faire du Vals Saint-Lambert.
13: Plus on commence à connaître, plus on commence à être passionné et on a un morceau d'histoire autour de la table. Quel plaisir, lorsqu'on invite des amis, de pouvoir raconter, de parler de l'histoire du Vals Saint-Lambert, de l'histoire de la Belgique. Donc, un beau verre, il invite à une conversation qui est une conversation assez magnifique, dans le fond.
5: Sarah Hendricks et Joachim de Coster, demain, changement de style avec une collectionneuse de petites briques bien connue des enfants, mais qui affole aussi des adultes. C'est Marie qui nous fera découvrir sa collection de Lego Harry Potter. Il est 7h28.
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5: Il est 7h30 et votre petit journal vous est présenté par Fioril Michaud.
2: Le combat contre les flammes continue en Gironde. L'incendie est resté globalement stable au cours de la nuit, alors qu'il progressait depuis plusieurs jours. Mais les températures vont remonter cette semaine aux alentours de 40 degrés dès demain, ce qui pourrait empirer la situation. Au moins 220 000 personnes ont déjà été évacuées. Aujourd'hui à 10h, Emmanuel Macron présidera une cellule interministérielle de crise consacrée à ces incendies. Les flammes font également rage en Espagne, dans la région de Madrid. Les pompiers luttent contre le plus important feu de forêt de l'histoire récente de l'Espagne. Le Premier ministre Pedro Sanchez se rendra aujourd'hui dans la zone sinistrée de Castellón, près de Valence. Le chef du gouvernement appelle à un pacte national pour lutter contre les effets du dérèglement climatique. Et chez nous aussi, plusieurs incendies ont eu lieu ce week-end dans la province de Namur. 7 hectares sont partis en fumée à Jeudine, 2 dans une réserve naturelle à Furfaux, un autre à Houillet. Les 3 foyers ont été maîtrisés, mais les pompiers appellent à la vigilance. Il va faire chaud et sec les prochains jours. Dès demain, le pays est placé en avertissement jaune par l'Institut royal météorologique. Les températures vont atteindre et parfois dépasser les 30 degrés. En Allemagne, l'homme suspecté d'une attaque terroriste à la Pride de Berlin ce week-end a été retrouvé et abattu par la police. L'homme se serait élancé vers les agents avec une arme blanche en main. Il s'agissait d'un jeune islamiste radicalisé, connu des services de renseignement allemands. Samedi soir, il a foncé avec sa voiture dans une foule de gens qui participaient à la marche des fiertés de Berlin. Une personne est morte et 29 autres ont été blessés. Au Moyen-Orient, 3e nuit consécutive sans frappe des États-Unis en Iran. Une pause qui soulage les marchés. Le prix du pétrole est en baisse de 5%. Selon l'ambassadeur américain à l'ONU, Donald Trump aurait décidé de laisser de la place au pourparlers avec l'Iran. Et le Tour de France s'est terminé hier et sans surprise, Tadej Pogacar est entré encore un peu plus dans l'histoire en remportant la grande boucle pour la 5e fois de sa carrière. Seuls 4 coureurs avant lui avaient réussi cet exploit, dont un certain Eddy Merckx. Sur la deuxième marche du podium, Remco Evenepoel, le Belge remonte d'ailleurs déjà sur son vélo aujourd'hui. Il participe ce soir au Critérium d'Alost.
5: Merci beaucoup Fioril, il est 7h32.
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5: Un œil sur la suite du programme et un arrêt en France après cette 5e nuit de lutte contre les flammes en Gironde, près de Bordeaux. Incendie aussi dans le Var. Nous serons en Gironde avec notre envoyé spécial à 7h45. On analysera ensuite la situation avec notre invité Vincent Verru. Il est expert au département de la nature et des forêts. L'occasion de se demander aussi si nous sommes prêts chez nous à faire face à des incendies de grande ampleur. Vous posez vos questions sur WhatsApp au 0471 200 500. On en parlera également dans vos journaux et on ira en Italie où le delta de Pau fait face aux hausses de température aussi avec des conséquences sur les moules et les palourdes qui meurent quand l'eau est trop chaude. Un petit mot de la météo entre nuages et éclaircies. Aujourd'hui, les températures sont comprises entre 19 et 24 degrés. C'est demain que le mercure va monter jusqu'à 30 degrés, 35 mercredi. La revue de presse, c'est avec vous Mélanie Joris et ce matin les éditos reviennent donc sur les incendies qui ravagent la France et l'Espagne.
20: Oui, l'éditorialiste de La Libre, Dorian Demeus, titre avec un mot simple mais évocateur, l'enfer. Il évoque ces personnes qui ont dû fuir leur maison, leur exploitation, leur camping, fuir face à un ennemi commun, un monstre de feu. Avec ces mots, ce sont nos différents sens qui sont en alerte. Il y a cette odeur piquante, il y a cette lumière orange et puis le bruit des avions bombardiers d'eau, les bruits des sirènes, des camions de pompiers. Et puis il y a aussi le silence dans ces quartiers désertés. Ravagé. Pour Dorian Demeus, si ces incendies, comme les inondations, nous bouleversent autant, c'est parce qu'ils touchent à ce que nous pensions immuable, notre maison, notre chez-nous. Et de constater que l'expression « réfugié climatique » n'est plus cantonnée à des populations lointaines, chassées par la montée des eaux, la sécheresse ou la désertification. Non, en Europe aussi, notre environnement peut devenir en quelques heures inhabitable. Alors il faut se le dire, oui, nous sommes aussi de potentiels réfugiés climatiques. Les inondations en 2021, la chaleur aujourd'hui, ce sont les différentes faces d'une même pièce nommée vulnérabilité. La multiplication et l'intensification de ces phénomènes extrêmes étaient annoncés. Le changement climatique n'est plus une courbe ou une échéance pour 2050, c'est notre réalité. Alors l'éditorialiste appelle à l'action pour prévenir, pour adapter nos infrastructures, pour protéger nos habitations, pour renforcer nos moyens de secours. Parce que l'urgence est là, il est désormais impossible de maintenir l'illusion que le dérèglement climatique, c'est pour plus tard.
5: Alors, prévenir, se préparer, c'est aussi l'angle choisi par l'éditorialiste du Morgan.
20: Oui, un éditorialiste chez qui on sent une certaine colère. Une colère face au constat. De nombreuses personnes vulnérables n'ont pas les moyens de se rafraîchir, que ce soit dans les chambres d'hôpital, surchauffées, ou dans les chambres des maisons de repos, ou encore dans les crèches, où il fait une chaleur étouffante. Une situation révoltante pour l'éditorialiste Stavros Kellepouris. Révoltante d'autant que des solutions existent et l'argent serait lui aussi disponible. Il n'y a qu'à regarder l'investissement massif prévu par le gouvernement flamand pour les aéroports de Doorn et Ostende. Alors l'éditorialiste fait cette proposition. Pour chaque dépense, posons-nous cette question. Est-ce vraiment la priorité? Et de citer cet autre exemple, après les aéroports, celui du nouvel escalier du bâtiment des services communaux de Gand. Il a coûté 800 000 euros. Si on avait signé pour des travaux moitié moins cher, on aurait pu climatiser une centaine de classes avec le reste du budget. Un brin ironique, l'éditorialiste conclut aussi, toujours calculette en main, on aurait même pu planter des arbres dans les cours de récré, avec ce qui restait du budget.
5: La responsabilité politique face au dérèglement climatique et ses conséquences est également le thème de l'édito du Standard.
20: Oui, une responsabilité à l'échelon supérieur cette fois-ci, au niveau européen. L'éditorialiste du Standard commence avec ce constat. Le changement climatique n'est plus un phénomène abstrait ou une menace, il est devenu une réalité et ses conséquences sont visibles. Il n'y a qu'à voir la situation à Bordeaux où l'évacuation est envisagée. Et pourtant, c'est silence radio sur les ondes politiques. Aucune discussion de crise n'est ouverte pour mieux protéger la population. Aucune réunion d'urgence pour accélérer la transition énergétique. Que fait l'Europe alors que le continent se réchauffe deux fois plus vite que le reste du monde? Réponse, rien. Voire pire. L'éditorialiste en veut pour preuve le recul des Européens quant à l'interdiction totale des voitures neuves à essence et diesel. Initialement prévue pour 2035, la mesure a tout simplement été levée. Recul aussi quant à l'objectif de parvenir à une industrie zéro émission, prévue à l'origine pour 2039. Le projet ne verra sans doute pas le jour avant 2048, vu la puissance du lobby des énergies fossiles. Des ambitions, des solutions, des plans étaient sur la table, mais que faisons-nous ? Exactement le contraire de ce que nous aurions dû faire.
5: De la colère dans les éditos ce matin dans la presse face à ces incendies et ces températures caniculaires. Merci beaucoup Mélanie Joris pour cette revue de presse que l'on retrouve en ligne sur rtbf.be/info. Il est 7h37. Voici Camille Mbé pour poursuivre.

0: Autodéfense, c'était Camille MB sur la première. Vous la retrouverez à l'affiche du festival Puckle Pop. Ce sera le vendredi 21 août. Il est 7h40. Depuis le début de l'été, l'Italie, comme d'autres pays d'Europe, souffre de la canicule et les pêcheurs du delta de Pau ne savent plus comment sauver la saison des moules et des palourdes. Écoutez ce reportage de Valérie Dupont, notre correspondante en Italie.
1: Chaque matin, Dario, comme les autres pêcheurs du delta du Pau, va rendre visite à ses cordages de culture de moules.
2: Malheureusement, la chaleur est arrivée beaucoup trop tôt. Et en plus de ça, une canicule prolongée, anormale. Et voilà, on a perdu toutes nos moules.
1: Dans la Sacca degli Scardovari, la plus grande lagune du delta du Pau, se cultivent en filière des moules d'appellation d'origine protégée. Mais voilà, début juillet, l'eau de la lagune a dépassé les 32 degrés. Paolo Mancini est le président du consortium des pêcheurs du delta.
3: Voilà, c'est tout ce qui reste depuis que l'eau a atteint des températures folles début juillet. Vous voyez, elles sont toutes mortes. Il n'y a plus de mollusques à l'intérieur. Dans les coquilles, rien n'est récupérable. Disons que jusque 30 degrés, elles résistent quelques jours. Mais comme la chaleur se prolonge, difficile de les sauver. L'eau parfaite serait à 27-28 degrés. C'est déjà une bonne température. Mais au-delà de ce seuil, c'est trop. Une vraie souffrance. L'oxygène commence à manquer. Et les moules meurent.
1: Sur le cordage, des centaines de coquilles vides. La moitié de la saison est perdue, estime Paolo.
3: Et pour nous, c'est une perte non indifférente, parce que nous sommes au cœur de la saison et les demandes pour les moules sont importantes. Mais voilà, c'est comme cela.
1: Plus bas dans la lagune, les élevages de palourdes, les fameuses vongole, qui contrairement aux moules, se reproduisent sur les fonds sableux. Déjà fortement attaquées ces dernières années par les crabes bleus arrivés des mers chaudes et friands des palourdes, cette année, la chaleur a provoqué une prolifération des algues qui asphyxient les coquillages.
4: Même le fond de la lagune est en train de brûler, ce qui fait mourir toutes les vongole.
1: Au siège de la coopérative, là où les moules et les palourdes sont pesées et mises en filet, on a déjà réduit les heures de travail. Les pertes sont estimées à 25 000 euros par pêcheur, explique le président Mancini.
3: Malheureusement, cette température ont fait un massacre pour les moules. On a perdu 10 000 kilos de moules AOP et les palourdes sont en forte souffrance, même si elles résistent un peu mieux aux températures de l'eau. Mais si cette chaleur continue, toutes nos cultures sont en danger.
1: Les pêcheurs du delta du Pau pensent maintenant aux huîtres qui se trouvent plus près du large et donc résistent mieux. Mais la prochaine canicule annoncée début août risque d'élever davantage la température de l'eau. La lagune du delta se transforme pour les mollusques en véritable casserole d'eau bouillante.
0: Voilà pour ce reportage de notre correspondante en Italie, Valérie Dupont, dans le delta du Pau. Il est 7h43. Xavier Ponsard, on fait un petit point sur nos conditions de circulation. Comment ça roule ce matin ?
5: Eh bien, on a quelques ralentissements à vous rappeler sur le ring de Bruxelles. Ça se passe à hauteur du carrefour Léonard. Nous avons un véhicule qui est en panne et qui neutralise la voie de droite. C'est en direction de Waterloo en venant des quatre bras de Tervuren. Et puis un animal se trouve sur la voie publique. Ça se passe sur le 42 en venant de Mons en direction de Namur à hauteur de Suarlé. Une circulation qui se fait en alternance sur une seule voie.
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0: Il est 7h44. Bonjour Jennifer Istas.
8: Bonjour.
0: Dans un instant, on vous retrouve avec votre invité, Vincent Verru, attaché qualifié au département de la nature et des forêts. Mais avant cela, on va faire un petit point en France avec Mathieu Van Winkel, notre envoyé spécial. Bonjour Mathieu.
9: Bonjour Marie.
0: Vous avez passé ces quatre derniers jours dans le bassin d'Arcachon, c'est donc en Gironde, à l'ouest de Bordeaux. La préfète de Gironde avertissait hier soir les touristes en disant « Ne venez pas ici, annulez vos vacances ». Alors Mathieu, ce matin, à cette heure-ci, quelles sont les dernières nouvelles des incendies ? Est-ce qu'ils sont sous contrôle ou pas du tout ?
8: Alors non, je contrôle pas du tout. Par contre, il y a un peu d'optimisme qui s'installe ce matin parce que la météo a changé. Le taux d'humidité dans l'air est bien supérieur. D'ailleurs, c'est le premier matin où je me lève, j'ai envie de mettre un petit pull. Vous voyez, il y a donc voilà cet optimisme qui s'installe parce que cette humidité ralentit doucement le feu. C'est pas encore une solution, surtout qu'on attend des températures plus hautes de nouveau dans les prochains jours, mais ça pourrait être une petite accalmie, une petite pause.
0: Alors la préfète qui dit ne venez pas en vacances par ici, le seuil d'alerte aux particules fines qui a été franchi hier soir en fin de journée, pour les personnes qui nous écoutent, qui comptaient partir dans ce coin-là, il faut être clair ce matin, il faut tout annuler.
8: Ah oui, là, il faut tout annuler, c'est sûr, pour plusieurs raisons. D'abord, parce que la région est saturée de camions de pompiers qui roulent dans tous les sens, des autoroutes fermées, des routes fermées, des agglomérations qui ont été évacuées. Donc, si vous comptiez venir en vacances dans le bassin d'Arcachon, il faut oublier complètement, parce que toutes les petites stations le long de ce bassin sont fermées. Il y a plus de restaurants, il n'y a plus rien, il n'y a plus personne. En plus, vous disiez, ces particules fines, effectivement, je me trouve assez loin du feu, à 20 km environ, et je sens encore les odeurs de fumée. Donc, effectivement, venir pour l'instant ici, dans la région, ce n'est pas possible.
0: Où vous êtes-vous rendu ces derniers jours, Mathieu, sur le terrain? Qu'avez-vous vu?
8: Alors, on a passé pas mal de temps, justement, autour de ce bassin d'Arcachon, parce que l'incendie a pris juste au nord du bassin, et dans premiers jours, cet incendie descendait vers ce bassin, vers toute cette zone touristique. Donc, on a assisté à l'évacuation des différentes municipalités progressivement, chaque nuit, souvent la nuit. Chaque nuit, de nouveaux villages étaient évacués, donc on a un peu suivi tout ça. On a été voir les pompiers au cœur de l'action. On a été à Bordeaux aussi, dans les centres de personnes qui sont évacuées. Beaucoup de gens évacués dans la région. On en est à 200, 220 000. Donc voilà, c'est assez impressionnant.
0: Oui, j'imagine évidemment que vous avez rencontré ces habitants, ces vacanciers évacués. Où et comment ont-ils été pris en charge lorsqu'ils étaient évacués? Ils se sont installés où?
8: Oui, alors c'est ça, hein, je le disais, il y a un immense centre d'accueil pour personnes évacuées à Bordeaux, dans le parc des expositions. Ça fait penser un peu au Ezel à Bruxelles, hein, un immense hangar avec plusieurs milliers de personnes qui dorment sur des lits de camp. Voilà, il y a des gens qui sont allés là. Après, il y a aussi des gens qui sont partis tout simplement en famille, s'ils connaissent des gens plus loin. Les touristes, eux, sont partis dès le début. On les a vus, on a vu des colonnes de touristes partir, surtout du Cap Ferret, hein, le Cap Ferret qui a été fermé totalement. Il n'y a plus personne au Cap Ferret pour l'instant. Donc on a vu tous ces touristes partir, des Belges notamment, hein, on voyait pas mal de plaques belges sur les voitures. Là pour le moment, il n'y a plus beaucoup d'étrangers, plus beaucoup de plaques étrangères sur les voitures qu'on voit passer. Ce sont principalement des locaux, des Français qui sont évacués.
0: Vous parliez d'évacuation en pleine nuit, Mathieu, comment ça se passe? Les gens sont prévenus via leur smartphone, on vient sonner chez eux, concrètement ça ressemble à quoi?
8: Alors oui, le téléphone sonne, hein, via un système d'alerte comme on a en Belgique aussi, un SMS. Mais c'est un SMS assez intempestif qui sonne et qui s'affiche en grand sur le téléphone et qui intime l'ordre d'évacuer la commune, qui donne 2-3 informations aussi sur par où partir. Mais ça suffit pas, la police aussi passe derrière, parfois avec des drones. Donc des drones qui survolent les agglomérations avec des messages enregistrés en disant Mesdames, Messieurs, évacuez la région. Le porte-à-porte, des haut-parleurs sur des camions aussi. Ouais, la police est assez insistante parce qu'il y a quelques personnes aussi qui ne comprennent pas l'urgence immédiatement, qui se disent je ne vois pas les flammes, pourquoi je partirais. Dans ces cas-là, la police est là pour insister un petit peu. Il y a aussi des gens qui ne savent pas partir tout seuls. On pense à des personnes âgées ou des personnes handicapées. On a vu des maisons de repos évacuées par des cars entiers escortés par la police. Donc voilà, il y a différentes situations.
0: Merci beaucoup Mathieu Van Winkel d'avoir fait le point avec nous ce matin. On rappelle que vous êtes notre envoyé spécial sur place en Gironde. Il est 7h49. Jennifer Istas, c'est vers vous que l'on se tourne à présent. Et vers votre invité que l'on accueille tout de suite, Vincent Verru, vous êtes attaché qualifié au département de la nature et des forêts.
9: Bonjour Vincent Verru. Bonjour Madame Istas.
10: D'abord, j'aimerais vous demander votre sentiment par rapport à ce qu'on voit à la une de tous les journaux, évidemment, ces méga-feux. Alors, ils sont présents dans le sud de la France, ils sont présents aussi en Espagne. Quel est votre sentiment par rapport à ces méga-feux? Est-ce que même vous, cela vous effraie un peu?
9: Alors, bien sûr. C'est ce que vivent là nos voisins français ou espagnols. C'est quelque chose qui est effectivement très interpellant. Et au-delà de ce qui se passe vraiment là-bas dans le sud, il ne faut pas oublier non plus qu'il n'y a pas si longtemps que ça, il y a eu un incendie conséquent aussi près de Paris, hein, Fontainebleau. Et donc, effectivement, tout ça nous démontre que le danger se rapproche aussi de chez nous. Oui.
10: On va y venir dans quelques secondes. On a l'impression que c'est de pire en pire chaque année. C'est aussi votre sentiment ?
9: Alors, effectivement, bon, nous en tant que forestiers, on est évidemment et surtout les collègues sur le terrain, ben, ça fait quand même quelques années, je dirais probablement depuis 7, 8, 10 ans peut-être qu'on constate que les choses sont en train de changer et on constate effectivement des choses qui se voient sur le terrain dans les peuplements forestiers. On constate plus de dépérissement, etc., plus de sécheresse. Et donc tout ça ne fait que confirmer ce qui était un sentiment et ce qui était d'ailleurs annoncé par les études des climatologues.
10: Justement, intéressons-nous peut-être à nos forêts également. Est-ce qu'on pourrait voir ce genre de méga feu comme ça chez nous, en Wallonie notamment ?
9: Alors, écoutez, il faut rester prudent et humble par rapport à tout ça, mais le fait est qu'on n'est quand même pas dans des situations tout à fait comparables à ce qu'on a dans le sud de la France, hein, ne fût-ce parce que la configuration de nos forêts, les surfaces concernées, le fait que notre forêt est beaucoup plus hétérogène aussi que ce qu'on peut retrouver là-bas, et puis aussi le fait que là-bas, ils ont connu des conditions météorologiques, hein, parce que bon, il y a le climat et la météo, mais donc ils en sont à leur troisième vague de chaleur, on parle maintenant d'une quatrième, et donc avec des effets sur les sols, sur l'eau dans les sols et sur la végétation qui sont nettement plus conséquents que ce que nous on peut connaître pour le moment. Et donc voilà, il faut garder raison malgré tout.
10: Mais avec le changement climatique et l'augmentation des températures qu'on attend en Belgique, peut-être qu'on aura ce climat dans quelques années, quelques dizaines d'années. Est-ce que chez nous alors aussi on pourrait avoir ce genre de conséquences à ce moment-là ?
9: Alors, effectivement, hein, donc les projections qui nous sont faites, bon voilà, on parle de 10-15 ans, ce sera peut-être moins, ce sera peut-être plus, mais on nous annonce quand même un climat qui va être proche de celui qu'on retrouve dans le bassin de la Loire, hein, donc voilà, effectivement, et ces zones sont concernées par des incendies déjà assez conséquents, oui.
10: Et donc, est-ce que on pourrait avoir plus d'incendies chez nous et des incendies de cette ampleur ?
9: Alors, voilà, de nouveau, de cette ampleur-là, je ne le pense pas. Par contre, ce qui risque de se passer, c'est qu'on risque d'avoir beaucoup plus de départs d'incendies. On l'a vu encore ce week-end, on a eu 3 incendies sur une zone assez petite, sur la province de Namur, le sud de la province de Namur. On pourrait avoir plus d'incendies en même temps, ce qui pourrait alors mettre à mal aussi la capacité des pompiers à répondre, hein, oui.
10: Est-ce qu'on manque de...
9: Et l'intensité des incendies qu'on pourrait avoir pourrait être aussi plus importante, puisque actuellement, en Wallonie, on a surtout eu des feux courants, c'est-à-dire des feux qui restent malgré tout au niveau du sol. Si on a des conditions de sécheresse plus intenses, on pourrait avoir des feux qui se développent dans les cimes, et donc plus difficile aussi à éteindre, évidemment.
10: Est-ce que ça veut dire qu'on n'est pas encore prêt au niveau du matériel, au niveau des moyens humains ?
9: Alors, effectivement, prêt pour éteindre des incendies comme on a dans le sud de la France, voilà, personne ne pourra dire qu'on est prêt actuellement en Belgique ou en Wallonie. Par contre, on se prépare. Alors, nous, forestiers, on se prépare, les pompiers se préparent, et donc il y a une prise de conscience, effectivement. Mais tout ça prend du temps, il faut bien en être conscient. Et le temps, j'ai l'impression qu'on l'a un peu de moins en moins, malgré tout.
0: Vincent Verru, nos auditeurs et nos auditrices réagissent à votre interview en direct sur WhatsApp. Je vous lis la question de Mamishka qui nous dit « N'est-il pas urgent de prévoir de sérieux coupe-feu entre les grands axes et les bois autour des villages, dans les grandes surfaces boisées et même à travers les grandes surfaces cultivées ?»
9: Alors ça c'est une question qui relève davantage, j'ai envie de dire, de l'aménagement du territoire, effectivement, puisqu'on se rend compte aussi au travers de la question que la problématique du feu de forêt ne concerne bien évidemment pas que la forêt, ça concerne aussi tout ce qui va être interface, hein, entre les milieux naturels et les milieux où se trouvent des habitations. Et donc oui, ce sont des pistes qui peuvent être poursuivies, mais ça demande effectivement des réflexions et une véritable stratégie à l'échelle régionale ou fédérale pour mettre en place ce genre de mesures. Oui, oui.
10: Parce que toute la problématique, évidemment, c'est qu'il y a plus ou moins un tiers du territoire de la Wallonie qui est rempli de forêts, de surfaces forestières, avec des habitations qui sont assez proches de ces forêts. Est-ce qu'il y a des points faibles en Wallonie? Est-ce qu'il y a des zones qui sont plus à risque que d'autres?
9: Alors oui, il y a des zones qui sont plus à risque que d'autres. Ce sont les zones justement qui sont davantage exposées aux aléas climatiques, hein, et surtout au niveau de la forêt, les zones qui vont retenir moins l'eau dans le sol. Hein, donc ce sont les zones sur sol plus rocheux, plus apparents. Les sols sableux, on en a dans le sud de la Wallonie, du côté de la Gaume, on en a en Calestienne, dans le sud de la province de Namur, dans la Fagne Famenne en Ardennes, sur les coteaux de certaines vallées de Lourdes, de l'Amblève, etc., avec aussi dans ces endroits-là pas mal de zones d'habitat, effectivement, qui sont dispersées dans le paysage. Oui.
10: En dehors de l'aménagement du territoire, est-ce que chaque citoyen peut se dire qu'est-ce qu'on peut faire, finalement, pour protéger sa propre maison? Est-ce qu'il y a quelque chose qu'on peut faire?
9: Ben oui, d'abord, faut évidemment faire preuve de bon sens. Il y a peut-être un élément qu'il faut avoir en tête, hein, pour essayer de comprendre la chose. Si je peux prendre 30 secondes pour parler de ça, ben un feu, en fait, il se développe grâce à trois composantes. Le vent, l'oxygène, le combustible, évidemment, et aussi, ben, à un moment, il faut une source de chaleur. Donc quand on a bien compris ces trois éléments-là, on va essayer de faire en sorte qu'on ait le moins possible de combustible sec aux abords direct de sa maison, et on va éviter de jouer avec le feu, évidemment, quand les conditions ne le permettent pas. Et donc ça, ce sont c'est du bon sens, quelque part, qui vont permettre de protéger son habitation, donc éviter de laisser des tas de combustible au contact direct de l'habitation, éviter d'utiliser un désherbeur thermique pour entretenir le pied de sa haie. Voilà, c'est du bon sens, malgré tout. Hein.
10: Le bon sens, justement, on constate que 90% des départs d'incendie en Wallonie, ils sont d'origine humaine. Est-ce que vous, sur le terrain, vous constatez encore des comportements qui sont complètement ahurissants ?
9: Absolument. Et c'est pour ça qu'il faut vraiment travailler aussi le volet prévention. Ben, pas plus tard que ce week-end, hein, j'ai eu des agents qui m'ont appelé. Ils sont tombés dimanche matin à 7h du matin. Nos agents faisaient leur tournée parce qu'effectivement, ils sont sur le pont pour le moment pour surveiller. Ils sont tombés sur deux bivouacs de personnes qui ont bivouaqué en pleine forêt et qui ont fait un feu et qui étaient partis. Le feu était encore allumé. Ils ont appelé les pompiers, etc. Tout ça n'a pas pris d'ampleur, mais voilà, le genre de comportement typique qu'on rencontre encore actuellement, là, aujourd'hui, en pleine sécheresse. Et heureusement, d'ailleurs, que nos agents peuvent circuler, parce que ça évite, évidemment, des développements potentiellement catastrophiques.
0: Vincent Véreux, justement, à propos de vos agents, on a ici Martin qui nous dit sur WhatsApp comment les gardes forestiers de terrain pourront surveiller les risques d'incendie alors que leurs effectifs sur le terrain sont réduits d'année en année. Thomas enchaîne en disant il n'y a presque plus de forestiers sur le terrain. Qui va surveiller ces départs de feu? Qu'est-ce que vous leur répondez?
9: Effectivement, il ne faut pas le nier, le contexte actuel n'est pas l'augmentation des effectifs. Toutefois, il y a ce que les forestiers peuvent faire et vont faire, mais je pense qu'à un moment donné, il faut que ce soit une prise de conscience générale au niveau de la société. Et donc, il y a aussi d'autres acteurs qui peuvent faire de la sensibilisation et de la prévention, hein, au niveau des communes, au niveau des provinces, au niveau des associations, au niveau des fédérations touristiques, etc. Donc, pour moi, c'est un problème beaucoup plus large que le seul problème des forestiers, mais c'est vrai que avoir des réductions d'effectifs sur le terrain, c'est pas vraiment ce qu'il faudrait dans le futur, effectivement.
10: Et qu'est-ce qu'il faudrait en plus dans le futur, Vincent Véreux, au-delà des effectifs? Qu'est-ce qui serait possible de mettre en place dès aujourd'hui pour pouvoir prévenir les incendies de demain?
9: Comme je l'ai dit, on peut travailler sur la sensibilisation, on peut travailler aussi sur le combustible. Hein, donc, alors, à la fois sur les zones sensibles, où on, à proximité d'endroits où on sait qu'on a des activités qui peuvent être à risque, les zones de barbecue en forêt, tout ça, ça existe. Donc là, on peut gérer la végétation aux abords pour éviter qu'il y ait des propagations. Et puis, plus un travail de fond qui peut être fait sur la sylviculture, le mélange d'essence, faire en sorte que nos forêts soient plus résilientes, qu'elles soient plus vivantes, qu'elles soient plus aptes à résister à la sécheresse.
10: En repensant au type de végétation qui habite nos forêts?
9: Voilà, on va pas changer la composition de nos forêts drastiquement. Maintenant, on va être probablement plus attentif justement à mélanger les essences, à éviter ce qu'on voit dans le sud, hein, les grandes monocultures qui font qu'une fois que le feu a démarré, c'est très difficile de l'arrêter. Ouais.
10: Merci beaucoup Vincent Verrieux d'être venu nous parler de cette problématique ce matin.
0: Merci, on rappelle que vous êtes attaché qualifié au département de la nature et des forêts. Et merci à vous Jennifer Istas, vous êtes sur la première, il est 8h. Les incendies en France et en Espagne, c'est inédit, c'est du jamais vu.
11: Du jamais vu, des feux aussi dévastateurs. Les vacances en Gironde sont fortement déconseillées. Des Belges revenus de là-bas en témoignent. Nous serons aussi avec notre envoyé spécial dans le Bordelais. Relier l'Europe à l'Australie, sans escale, un vol très long courrier d'une vingtaine d'heures. C'est possible, l'aller a déjà été fait par Airbus. Le retour, c'est aujourd'hui et l'année prochaine, une compagnie australienne le proposera à ses clients. Avec à bord un espace dédié pour se dégourdir les jambes. Très fier de sa deuxième place au Tour de France, Remco Evenepoel, pas de quoi briser son rêve d'une victoire sur les trois grands tours.
0: Et la météo, c'est avec Mélanie Pousseur.
12: Une journée en trois temps ce lundi. D'abord beaucoup de nuages, de belles éclaircies ensuite pour le nord et le centre et à nouveau plus nuageux cet après-midi, excepté au littoral.

0: Témoignage de deux Belges. L'un était en vacances à Biscarrosse, l'autre pas loin de la dune du Pilat.
1: Ils ne se connaissent pas, mais Arnaud et Dominique ont vécu le même cauchemar.
2: C'est assez glauque comme ambiance. Tu voyais plus le ciel, c'était que des fumées partout.
3: On était tout bêtement dans notre piscine et ça s'est déclenché à 3 km de chez nous. On a pris les premières affaires et puis on a pris les voitures et on est parti le plus loin possible.
1: Une situation qu'il faut gérer avec sang-froid. Leurs enfants étaient bien évidemment avec eux en vacances.
2: Les enfants ont eu peur. J'ai dû un peu expliquer, prendre le temps avec le plus grand.
3: On essaie d'expliquer ce qui se passe, c'est calmement. Et on explique aussi le travail des pompiers, des gendarmes et de tous les gens qui sont là. On a vu des gens qui étaient dans des situations plus précaires, donc on leur a montré aussi que nous, au final, dans le malheur, on n'était pas si mal.
1: Dans la précipitation, Arnaud et sa compagne ont dû laisser leurs valises sur place. Dominique, lui, a perdu 2 jours de vacances.
2: Perdre 2 jours de vacances, c'était pas très grave. Mais par contre, pour les habitants, demain ou après-demain, je ne sais pas quand ils rentreront chez eux, ils n'auront plus rien. Donc ça, c'est une situation spéciale de se dire, ben en fait, on ne sait rien faire pour eux.
1: Des touristes belges prennent en ce moment la route du sud de la France, une décision que ne comprend pas Dominique.
2: C'est comme si vous partiez en vacances là où c'est la guerre. A priori, personne n'irait.
1: Si vous décidez quand même de partir, il est conseillé de s'identifier sur Travelers Online.
0: Travelers Online, le site des affaires étrangères. L'incendie a parcouru 42 000 hectares. C'est 3 fois la superficie de la région bruxelloise. Cette nuit, il est resté globalement stable alors qu'il progressait depuis plusieurs jours d'affilée. Les flammes ne sont plus qu'à une quinzaine de kilomètres de Bordeaux. Bordeaux où aucun ordre d'évacuation n'est cependant donné. Nous retrouvons Myriam Ball à Léognan, à 10 minutes de route de la rocade de Bordeaux. La commune voisine a été évacuée, Léognan pas ou pas encore. Les habitants ont été invités à se tenir prêts. Myriam Ball, vous êtes donc là-bas, à Léognan, avec Arnaud Rubens. Quelle est l'ambiance ce matin ?
4: Oui, mais c'est un matin de petits yeux ici à Léognan. Nous sommes près de la boulangerie et nous voyons arriver les habitants qui viennent chercher leur pain et qui manifestement, pour beaucoup, ont mal dormi. Ils ont dormi aux aguets puisque hier le maire s'est adressé aux gens en disant on n'évacue pas ou en tout cas pas encore, mais il faut se tenir prêt, se tenir à côté de vos sacs pour être prêt à partir au plus vite au cas où. Donc beaucoup ont passé la nuit en attendant cette hypothétique SMS d'alerte qui finalement n'est pas ou pas encore arrivée. Ils ont vu aussi l'exemple de la commune voisine où l'évacuation a déjà bien eu lieu et donc ils sentent que cette possibilité existe. On sent aussi la proximité du feu par l'odeur. Hier soir, l'odeur de feu était très très forte. Ce matin, un petit peu moins. Il a plu, c'est peut-être lié. Mais on sent quand même le brûler. Et puis, il y a ce léger dépôt de cendres sur certaines voitures et sur les vitrines. Un commerçant nous disait, je ne nettoie pas parce que ça va revenir. Donc, c'est un mélange d'attente, de fatalisme et puis de grande déception, vous le disiez, pour le tourisme qui est en berne cette année-ci. Donc voilà, c'est une commune véritablement figée et aussi un peu sur le qui-vive ce matin ici.
0: Myriam Ball, notre envoyée spéciale à Léognan. L'incendie en Gironde est tellement grand et dévastateur. Est-ce que c'est ça, un méga-feu ? Maïté Warland, c'est quoi un méga-feu ?
5: Il s'agit d'un feu hors de contrôle. Il se distingue par son intensité, par sa vitesse de propagation et par sa puissance. Et pour l'instant, en Gironde, même si le feu a détruit des milliers d'hectares et se propage rapidement, les autorités françaises ne parlent pas encore de méga-feu, mais d'incendie hors norme, puisque pour l'instant, les pompiers gardent le contrôle. Sophie Broca, préfète de Gironde.
6: C'est un incendie XXL parce qu'il est imprévisible. Il fait des sauts d'un kilomètre. Et puis il est XXL parce qu'il est vorace.
0: Pourquoi ces incendies, les méga-feux, sont-ils si difficiles à maîtriser, Maïté ?
5: Lorsqu'un incendie atteint une telle intensité, il finit par modifier son propre environnement et crée une météo interne. Les pompiers parlent d'un feu qui s'auto-alimente. Le lieutenant-colonel Éric Brocardi, porte-parole de la Fédération nationale française des sapeurs-pompiers.
7: À l'intérieur, vous allez avoir une confrontation d'air chaud et d'air froid créant de l'électricité. L'intensité est tellement énorme à l'intérieur que vous avez affaire à météo localisée à l'intérieur de son propre feu.
5: Ces incendies extrêmes concentrent l'essentiel des dégâts. Ils sont responsables de plus de 50% des surfaces brûlées dans le monde et libèrent d'importantes quantités de gaz à effet de serre, des gaz qui alimentent à leur tour le réchauffement climatique, un cercle vicieux qui inquiète de plus en plus les spécialistes.
0: Le président Macron a convoqué ce matin une cellule interne

0: ministériel de crise consacré aux incendies. Le ministre de l'Intérieur a annoncé que 115 000 hectares ont été parcourus depuis le début de l'année en France, qui est tout à fait exceptionnel.
1: Les forêts brûlent en Espagne aussi.
0: Oui, le chef du gouvernement espagnol, Pedro Sanchez, promet que des heures difficiles sont à venir face aux incendies. La périphérie ouest de Madrid est toujours la proie des flammes, Aline Gonsalves.
2: Oui, même si le Premier ministre veut voir une évolution positive dans la maîtrise des feux autour de la capitale. Les dégâts sont toutefois considérables. La ministre espagnole de la Transition écologique affirme qu'il s'agit du plus important feu de forêt de l'histoire récente du pays. Le feu a ravagé 25 000 hectares. Vanessa Muñoz est maire de la localité de Casavieja. Elle se désole devant l'ampleur de la dévastation.
3: Nous avons perdu notre moyen de subsistance. Les incendies nous ont complètement ruinés. Nous avons perdu les montagnes, notre gagne-pain, parce que les gens viennent ici pour le tourisme. Nous avons tout perdu. Les gens ont perdu leur commerce et nous sommes restés ici abandonnés.
2: L'incendie d'Avila près de Madrid a provoqué l'évacuation de 60 000 personnes. Ici aussi, on redoute les fortes chaleurs annoncées pour les prochains jours. Chaleur qui risque de nourrir les brasiers. Un autre feu près de Valence a fait une première victime. Le Premier ministre Pedro Sanchez doit se rendre sur place aujourd'hui.
0: Pedro Sanchez qui appelle à un pacte national pour lutter contre les effets du dérèglement climatique. Le suspect de l'attaque terroriste contre la Pride de Berlin a été abattu par la police. Il a été localisé et comme il a foncé sur les agents de police avec une arme blanche à la main, il a été abattu. C'est la version de la police. Il s'agit d'un jeune islamiste radicalisé, connu des services de renseignement allemands. Il a foncé avec son véhicule dans la foule. Samedi soir, à la marche des fiertés de Berlin, une personne est morte, une trentaine d'autres blessées.
1: Les cours du pétrole en forte baisse à l'ouverture des marchés asiatiques.
0: Oui, cela fait trois nuits que les États-Unis n'ont plus frappé l'Iran et que l'Iran n'a pas riposté, peut-être en prélude à la reprise des négociations entre les belligérants. Avant que, peut-être, les hostilités ne reprennent, c'est le yo-yo sur les marchés des hydrocarbures et c'est ce qui explique, Fabien Van Eekhout, que le niveau de la réserve de gaz de la Belgique pour l'hiver prochain soit encore fort bas.
4: Depuis le début du printemps, les États membres de l'Union européenne reconstituent leur stock de gaz. Ils ont jusqu'au 1er décembre pour le faire. Cette année, à 80% seulement, en raison de la guerre en Iran, a décidé la Commission européenne. La Belgique en est encore loin. Notre pays, qui compte une seule réserve de gaz souterraine, à Lounout, en région anversoise, représentant à plein la consommation annuelle de 450 000 foyers. Elle n'est actuellement remplie qu'à 31%, alors que la moyenne européenne est à 54%. Espagne et Portugal déjà aux trois quarts. Mais partout, le renflouage est beaucoup plus lent que d'habitude. En raison de la hausse des prix liée à la guerre au Moyen-Orient, les fournisseurs de gaz attendent avant de remplir. Le cabinet fédéral de l'énergie suit la situation de près, rappelant que le stock peut être complété en trois mois et que la Belgique dispose aussi de lignes directes de gaz avec Royaume-Uni et Norvège, nos principaux fournisseurs, et d'un terminal de gaz naturel liquéfié à Zeebrugge, de quoi trouver d'autres sources d'approvisionnement. Au cas où.
0: En fin de semaine dernière, l'avionneur Airbus a assuré le vol le plus long du monde en ralliant Toulouse, en France, à Melbourne, en Australie. 19 heures de vol et 17 000 km sans escale pour ce vol test. Afin de préparer les liaisons directes de la compagnie Qantas entre Sydney et Londres ou Sydney et New York. Aujourd'hui, c'est le vol de retour, Grégory Pless.
5: C'est un long périple de retour que viennent d'entamer les ingénieurs et les pilotes d'Airbus qui embarquent également avec eux deux pilotes Qantas pour ce retour vers Toulouse. Après un premier vol sans accroc qui aura duré exactement 19 heures et 12 minutes, ce vol de retour sera sensiblement plus long. C'est ce que rappelle Alex Passerini, le chef pilote d'essai de la compagnie Qantas.
6: C'est un vol de 23 heures, soit la durée prévue pour nos vols Sydney-Londres, avec une marche supplémentaire de sécurité qui va servir à effectuer différents tests sur le système de pressurisation, l'air conditionné dans la cabine ou le système de transfert de carburant.
5: Car cet avion, un A350-1000 ULR, pour ultra long courrier en français, est un peu différent. Il est équipé d'un réservoir de carburant supplémentaire de 20 000 litres et la cabine ne compte que 238 sièges contre 350 habituellement sur ce modèle pour offrir plus de place aux passagers, mais aussi parce que cet avion comptera également un espace dédié pour se dégourdir les jambes. Ce ne sera pas du luxe pour des vols directs entre Sydney, Londres et New York, dont la durée estimée sera de 18 à 20 heures en fonction des conditions météo. Qantas, qui a commandé 12 avions de ce type, compte ouvrir ses liaisons aériennes les plus longues du monde en octobre 2027.
1: Les Gaufres donnaient hier soir leur dernier concert au Francofolie de Spa dans le cadre de leur tournée d'adieu.
0: Et les 5 membres du groupe liégeois ont décidé, après 33 ans d'une folle et joyeuse carrière, de tirer leur révérence. Et ils ont mis le feu au Franco.
3: Perruques, fausses dents, costumes extravagants, les Gaufres sont à tout point de vue aussi inclassables qu'inimitables.
7: C'est ce qu'on appelle la classe.
8: C'est la polymusicalité, tu vois ce que voilà. Je veux dire. Parce que nous sommes des artistes c'est... tellement capibles, pables,
7: publes,
8: capubles, capubles,
7: pauvres,
8: tellement qu'on peut tout faire.
7: Oufti. Et Noël, les francophonies, tu sais ce qui est bien avec les francophonies, Francis, c'est comme un... Ça représente un peu toute la Belgique.
8: La Belgique et sa Belgitude.
7: Voilà.
3: 33 ans de carrière, un disque d'or, des centaines de concerts, dont une dizaine aux Francofolies de Spa, et une communauté de fans acharnés et de toute génération.
9: Depuis le début, je l'ai su depuis que je suis tout petit.
3: Alors pourquoi est-on fan des Gaufres, si ce n'est qu'ils sont liégeois?
10: C'est notre langage et on comprend tout.
11: C'est transgénérationnel voilà. Aussi.
3: Parce que vous, vous êtes jeune.
11: 35 ans, moi. Mes parents m'ont initié jeune.
12: Il y a de l'humour, il y a de la qualité musicale, donc on a tous pris notre pied.
13: Toujours le même peps, toujours la même rage sur scène, toujours le même comique. Mais l'année prochaine, c'est fini. Donc on était heureux d'être là ce soir à Spa.
0: C'est Bénédicte Allier et Julien Bader qui ont assisté à ce concert des Gaufres au Franco. La tournée d'adieu du groupe se terminera en décembre au Forum de Liège. Tadej Pogacar a gagné le Tour de France pour la 5e fois, comme avant lui Jacques Anquetil, Eddy Merckx, Bernard Hinault et Miguel Indurain. Il paraît tellement fort qu'on voit mal ce qui pourrait l'empêcher de battre le record l'année prochaine. Remco Evenepoel, lui, a été le meilleur du reste du peloton. Il finit deuxième de la grande boucle. Aucun Belge n'avait fait aussi bien depuis Lucien Van Impe en 1981. Evenepoel n'est pas déçu, que du contraire, il est fier d'être deuxième derrière Pogacar et plein d'espoir pour la suite.
14: C'est clair qu'on voit le meilleur cycliste de tous les temps. Ouais, je suis tellement fier que je suis deuxième derrière le gars qui se met à côté du record. Donc ça c'est quand même un résultat très, très spécial pour moi et c'est un gars qui m'inspire. J'essaye d'apprendre de ce qu'il fait, mais c'est clair que c'est très dur de revenir sur lui parce que j'ai l'impression qu'il fait encore des progressions chaque année, mais c'est clair que je vais continuer à faire mes choses, mon boulot, et on verra l'année prochaine à quel niveau je serai. Mais c'est clair que là, j'ai pris beaucoup de confiance pour le futur. Ça fait 2 fois que je termine le tour et 2 fois que je suis sur le podium, donc je pense que c'est plutôt pas mal. Donc je pense que mon plan de carrière, il restera le même, c'est d'essayer d'aller chercher les 3 grands tours. Donc voilà.
0: Remco Evenepoel, interrogé par Jérôme Elguers. Remco qui remontera déjà sur son vélo aujourd'hui pour participer ce soir au Critérium d'Alost. Encore un mot du Tour de France, et le néerlandais Mathieu Van Der Poel qui lui aussi a réalisé un rêve. Il a gagné la dernière étape sur les Champs-Élysées. En tennis, Alexander Blok a joué mais perdu la première finale de sa carrière dans un tournoi ATP. Il s'est incliné lors du dernier match à Estoril. Il a été vaincu par le français Luca Vanacek 6-4, 4-6, 7-5. Grâce à sa belle semaine sur terre battue, Blok grimpe à la 32e place mondiale.
1: Et vous êtes toujours dans la première place, dans nos cœurs, François Kirsch, pour ce beau journal de 8h. Bon, vous savez, je fais ce qu'il faut pour que vous reveniez chaque jour. Merci beaucoup pour ce journal, il est 8h15.
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1: On vous retrouve, Xavier Ponsard. On fait un petit point sur nos conditions de circulation. Est-ce que c'est fluide en ce lundi?
16: Oui, Marie, c'est fluide dans l'ensemble. Pas d'accident ni d'incident à signaler. Juste des ralentissements sur le ring de Bruxelles entre Wezembeek et les quatre bras de Derviron en direction de Waterloo. Comptez 5 à 10 minutes pour traverser ces ralentissements. Puis pas mal de monde aussi sur le 411 pour quitter la Belgique entre Sterpenich et l'aire de Capellen en direction du Grand-Duché du Luxembourg. Là, il faut compter entre 20 et 30 minutes pour traverser ces ralentissements. Ailleurs, aucun incident à signaler.
1: Du côté de la météo, Mélanie Pousseur, il va faire de plus en plus chaud au fil des jours.
17: Oui, tout à fait Marie. Si on regarde les maxima du jour, 19 à 24 degrés pour ce lundi. À partir de demain, ça va commencer donc à grimper, 26 à 30 degrés pour les maxima. Il fera de 31 à 35 degrés mercredi, 27 à 35 degrés pour jeudi. On pense donc évidemment aux personnes les plus vulnérables de notre entourage. Pensez à bien vous hydrater, c'est important, vous le savez. Alors ce matin, dans le détail, beaucoup de nuages, c'est vrai, quelques éclaircies. Sous les nuages les plus épais, quelques gouttes possibles, pas grand chose vers le Limbourg et les Fagne. Les éclaircies seront plus généreuses entre Ostende et Anvers. Et puis en seconde partie de matinée, les éclaircies vont s'étendre, concerner surtout le nord du Sion-Sambre-Meuse, alors qu'il fera un peu plus nuageux à l'est. Et puis pour votre après-midi, les cumulus vont prendre de l'ampleur, sauf au littoral où là le soleil fera encore de belles apparitions. Et puis on l'a dit pour les températures du jour, 19 à 24 degrés.
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1: Bonjour et bienvenue sur la première. Nous sommes le lundi 27 juillet, il est 8h17. La suite du programme, on aura votre carnet du tour à 8h35. Le dernier, mais pas des moindres, émotion au programme. Samuel Grulois fera le point sur la dernière étape hier sur les Champs-Élysées, mais aussi sur ses 23 jours de tour terminés désormais. Ça a beaucoup inspiré Olivier Monsens et sa bande magnétique un peu folle aussi. Tout sa bicyclette, ce sera 8h40. Et puis dans un instant, le changement, ce n'est pas un nouveau slogan politique. C'est le fil rouge de la série des médias francophones publics que l'on va vous proposer cette semaine. Changement de vie avec des rencontres. Et ce matin, une enseignante devenue boulangère. Merci à l'équipe de Matin Première qui tient la barre face au vent. Il y a Pauline Rivière et Valentine Gourdange. Et puis merci à vous pour votre présence chaque matin.
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1: Prendre des décisions, sortir de sa zone de confort, prendre un nouveau départ, le changement, c'est ce qui va définir les rencontres qu'on va vous proposer cette semaine à cette heure-ci en Belgique, mais aussi dans d'autres pays francophones, puisque cette série, c'est une collaboration des médias francophones publics. On commence ce lundi chez nous, dans un petit village entouré de bois et de champs dans le sud de la Belgique, Mazé, dans la commune de Virouinval. Caroline Fauconnier et son mari Arnaud ont quitté la région industrielle de Charleroi pour s'installer là. Caroline a quitté l'enseignement pour devenir boulangère, une boulangerie artisanale, biologique, où tout est fait maison. Un changement de parcours à 180 degrés, une réussite jusqu'ici. Odile Lehert s'est laissée guider au petit matin par les bonnes odeurs de pain cuit.
21: Il est 5 heures, les rues de Mazé sont désertes.
22: Bonjour. Salut. On sent déjà bon dans la rue.
23: Mais nous on s'en rend pas compte parce qu'on est dedans tout le temps, donc on n'a plus la chance de sentir la bonne odeur. Cette petite... odeur hyper réconfortante du pain cuit.
21: Derrière la fenêtre du Mazepain, c'est le nom de la boulangerie. Caroline Fauconnier s'active depuis plusieurs heures.
23: De temps en temps, j'ai des curieux qui s'arrêtent.
21: Donc là, votre journée a commencé à minuit.
23: Là, ma journée a commencé à minuit et j'aurai une pause aux alentours de 10h30 du matin jusqu'à 13h grand maximum.
21: Arnaud, son mari, partira bientôt faire les livraisons.
24: Moi, je suis la petite main, ouais. J'aide la logistique, tout ce qui est l'administratif aussi, tout ce qui est le contact client, c'est moi aussi.
21: Mais pour qu'il puisse partir livrer, Caroline doit terminer les cuissons de ses pains.
23: Il reste encore une cuisson.
21: C'est doré, c'est rond, ça va rester aussi.
23: Oui, ça va rester aussi coloré, ça va sentir toujours aussi bon. Mais ce sera vite mangé, par contre. Si je termine les pâtisseries. C'est une crème pâtissière nature, je rajoute pas de vanille dedans, donc nous on met pas d'arôme, on met pas de colorant, les indétrônables recettes de grand-mère.
2: Donc les éclairs, les choux.
23: J'ai fait un brookies aussi, donc ça c'est moitié brownies, moitié cookies, c'est pour les fans de chocolat. Et puis pour les randonneurs aussi, c'est un truc qu'on peut déjeuner le matin avec la tasse de café, on n'a plus faim jusqu'à 14h facile, donc c'est plutôt pas mal.
21: Parmi les clients de Caroline, des randonneurs donc, mais aussi des villageois comme Bernard.
4: Salut Caroline.
5: Je suis de la région, oui, oui, tout à fait. C'est vrai que la plupart des petits villages de la région sont complètement déserts au niveau commerce.
4: Si tu peux m'en couper deux, ce serait très bien.
6: Deux ramonas.
4: Oui.
21: Bernard achète son pain. Aujourd'hui, il aimerait deux ramonas. Il aurait aussi pu choisir un tchouf-tchouf ou un ric vert luisant. Tous ces noms de pain sont inspirés des romans de La Toinade d'Arthur Masson, un auteur qui a écrit son premier roman dans la rue même de la boulangerie.
24: À Mazé, il y avait tous ces gens-là, et les anciens, au tout début qu'on arrivait, il y en a certains qui se souvenaient des personnages de la réalité qui ont inspiré l'écrivain.
21: Un clin d'œil au premier métier de Caroline.
23: Tout simplement parce qu'à la base, ben, je suis prof de français. Quand j'entends les gens qui disent « Oui, les profs, ils ont que 22, 24 heures semaine. » Oui, enfin bon, après, il faut rester aussi dans une classe, il faut pouvoir gérer tout l'administratif, les comportements parfois déplacés des élèves, pas toujours évidents. Tout ça fait que, en fait, c'était une fatigue émotionnelle, mentale et psychologique constante. Que là, ici, c'est une fatigue physique, quoi. J'ai pas dormi pendant deux jours, c'est pas grave, je passerai une nuit de sommeil après et je vais récupérer. Je me sens mieux en boulangerie avec des horaires assez trash comme ceux-là que du temps où j'étais prof, où j'étais beaucoup plus fatiguée, beaucoup plus épuisée et beaucoup plus stressée, parce que c'est un métier qui est hyper stressant, quoi. Je vais chercher les enfants. Salut, hein, Bernard.
4: Salut, au plaisir, hein.
23: Ouais, toi aussi, hein.
21: Il est 7h, Caroline court vers la maison familiale de l'autre côté de la rue.
23: Coucou! T'as bien dormi? Oui. Est-ce que vous avez préparé les boîtes à tartines?
8: Oui.
21: C'est pratique d'être comme ça en face?
23: Ah oui, c'est une qualité de vie plus. J'ai pas besoin de voiture pour aller travailler. Pour les enfants, c'est idéal.
21: Les joies d'habiter un petit village aux antipodes des villes industrielles où ils ont grandi, elle et son mari.
23: Oui, c'est assez radical. Et c'est vrai que tout de suite, je suis tombée amoureuse aussi de l'endroit. Et ce qui est incroyable, c'est la verdure, c'est la nature.
25: Yo, Fabienne.
21: Vous trouvez que c'est une plus-value d'avoir une boulangerie de ce type-ci dans les petits villages ici? Plus qu'un dépôt vente.
26: Oui, c'est important. Ça fait revivre le village.
21: C'est quoi votre produit préféré?
26: Ah, le pain curcuma, cramique, oui. Les glacés, la tarte au riz est délicieuse. C'est consistant. Pour moi, il y a une consistance différente.
21: Une consistance que Caroline obtient aussi grâce aux produits locaux qu'elle utilise. Elle collabore avec des artisans de la région.
23: Une des chances qu'on a dans la région, c'est d'être vraiment, vraiment très, très bien nourri. Et c'est vrai que nous, on achète chez eux, et eux, ils achètent chez nous. Et en fait, l'un l'autre, on se fait tous vivre. Et donc, ce sont des familles qui peuvent continuer à proposer des si bons produits, quoi.
21: Caroline adore être boulangère, un métier qui nourrit la population et qui, nous a-t-elle confié, la nourrit, elle, tout autant.
1: Et voilà qui tombe à pic à l'heure du petit déjeuner. Voilà pour ce reportage d'Odile Lehert. Demain, nous irons en France à la rencontre d'un cycliste de 36 ans. Il souffrait d'obésité grave et il a complètement changé de vie après une opération chirurgicale. On retrouvera cette nouvelle rencontre vers 8h20.
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1: Et autre grand podcast qui vous est proposé par la première cet été, c'est le Bureau des complots. Dans l'épisode du jour, Peters et Jacobs s'intéressent à ARP, un programme scientifique américain souvent accusé d'être capable de modifier le climat et de provoquer des catastrophes naturelles. Officiellement destiné à l'étude de l'ionosphère, ce vaste complexe d'antennes installé en Alaska est devenu l'un des symboles majeurs de l'imaginaire complotiste contemporain.
3: ARP est un programme américain de recherche scientifique destiné à mieux comprendre l'ionosphère, cette couche de l'atmosphère qui joue un rôle essentiel dans le fonctionnement des communications, des satellites et de certains systèmes de navigation que nous utilisons au quotidien. Car c'est là que circulent les ondes radio sur de très longues distances.
6: Mais en dépit de son caractère légitime, le programme scientifique ARP reste difficile à comprendre. Les installations situées en Alaska à l'abri des regards sont impressionnantes et de plus, ARP est financé en grande partie par l'armée, ses objectifs ont été très peu expliqués au grand public. Cette combinaison, complexité, isolement, implication militaire et faible transparence, nourrit les discours alternatifs.
3: Le premier tournant intervient en 1995. Cette année-là paraît un ouvrage qui va structurer durablement les soupçons à propos de ARP. Son titre, Angel Don't Play This Harp, en français, on pourrait traduire par « Les anges ne jouent pas de cette harpe ». On comprend bien l'idée du jeu de mots.
6: Et ce livre va poser les bases de ce qui deviendra par la suite le récit complotiste autour de ARP. Les auteurs Nick Begich et Jan Manning avancent une thèse radicale. Pour eux, ARP serait en fait un programme militaire déguisé et extrêmement dangereux, et ils avancent une série d'accusations très concrètes.
3: Et il est d'abord reproché au programme ARP de pouvoir modifier le climat. Les auteurs estiment que l'émission d'ondes vers la ionosphère permettrait d'influencer les courants atmosphériques et donc indirectement de provoquer ou déplacer des tempêtes, voire d'agir sur des phénomènes comme les sécheresses.
6: Begich et Manning pensent également que ARP pourrait déclencher des catastrophes naturelles en provoquant des tremblements de terre ou en influençant l'activité volcanique. Ils partent du principe que des perturbations dans l'ionosphère pourraient se répercuter jusqu'à la croûte terrestre. Cette hypothèse est centrale, même si elle repose sur des enchaînements physiques très spéculatifs.
3: Au cœur de toutes ces accusations, il y a l'idée que ARP serait en réalité un programme militaire, dissimulé derrière une façade scientifique, et dont les véritables objectifs ne sont pas rendus publics. Cette opacité supposée alimente le dernier reproche majeur, celui d'un manque de transparence avec des recherches menées sans contrôle démocratique réel. Toujours est-il que, plus qu'un essai critique, « Les anges ne jouent pas de cette harpe » prend la forme d'un manifeste, car la personnalité des auteurs contribue largement à la réception du livre. Nick Begich est natif d'Alaska. Et lui, il est issu d'une famille profondément ancrée dans la vie politique américaine et bien connue localement.
6: Oui, son père a été élu au Congrès, en tant que député démocrate, et donc cette proximité avec les sphères du pouvoir lui donne une certaine forme de crédibilité.
3: Jean Manning, elle, de son côté, est une journaliste canadienne engagée de longue date sur les questions liées à l'environnement. Dès les années 70, à une époque où ces sujets restent marginaux, elle s'intéresse aux alternatives aux énergies fossiles et aux impact des technologies industrielles. C'est une pionnière de l'écologie, ce qui donne au livre, là, une dimension politique forte et cohérente.
6: C'est ainsi que le livre circule d'abord dans des milieux alternatifs en Amérique du Nord, souvent sensibles aux critiques de ce qu'on appelle le complexe militaro-industriel. Mais très vite, ce récit va encore gagner en visibilité en entrant dans l'univers médiatique grand public.
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3: Quelques mois après la parution du livre de Begich et Manning, le récit quitte le papier pour le petit écran. En 1995, l'émission américaine Sightings consacre un reportage à ARP. C'est la première fois que le programme apparaît à la télévision dans le cadre d'un reportage explicitement lié aux technologies militaires secrètes.
6: À ce moment-là, Sightings est une émission très populaire aux États-Unis. Elle explore des phénomènes inexpliqués à la frontière du paranormal dans une veine, on peut le dire, sensationnaliste. Le reportage d'ailleurs consacré à ARP ne dure que quelques minutes, mais il va marquer les esprits.
1: Et si vous êtes impatient de connaître la suite, rendez-vous sur cette antenne juste après le journal de 17h et à n'importe quelle heure sur RTBF Ovio. Il est 8h30. Votre petit journal vous est présenté par François Kirsch.
0: Le gigantesque incendie en Gironde qui a entraîné l'évacuation de 220 000 personnes est resté globalement stable au cours de la nuit, alors qu'il progressait depuis plusieurs jours d'affilée. Mais les températures vont remonter, flirtant avec les 40 degrés dès demain. Et cela ne va pas aider, cela pourrait aggraver la situation, selon la préfète de Gironde, Sophie Broca, qui dénonce par ailleurs les comportements inconsidérés constatés près des zones sinistrées.
8: Malgré la gravité incroyable de la situation, on constate encore des comportements, comment vais-je les qualifier, des comportements inadmissibles et je dirais presque criminels. Voilà, dans le langage courant, sans qualification pénale, je ne suis pas procureur de la République. Pensez que ont été interpellés par les forces de sécurité intérieure hier un individu qui fumait dans la forêt et deux autres qui étaient en train de faire un barbecue dans la forêt. Voilà. On en est, les bras nous en tombent. Et évidemment, ces personnes ont été immédiatement interpellées et placées en garde à vue. Je ne doute pas que le procureur de la République ait la réponse ferme qui s'impose, parce que c'est aussi son intention.
0: La préfète déconseille aux touristes de venir en Gironde. Les colonies de vacances ont été suspendues dans le département. Les flammes sont à une quinzaine de kilomètres de Bordeaux, mais toujours pas à ce stade d'ordre d'évacuation dans la ville. Emmanuel Macron présidera ce matin une cellule interministérielle de crise consacrée aux incendies. En Espagne, le chef du gouvernement appelle à un pacte national pour lutter contre les effets du bouleversement climatique. Dans la région de Madrid, les pompiers luttent contre le plus important feu de forêt de l'histoire récente de l'Espagne. L'homme suspecté d'avoir foncé dans la foule à la marche des fiertés de Berlin ce week-end a été retrouvé et abattu. La police explique qu'il s'était lancé vers les agents avec une arme blanche en main. Il s'agit d'un jeune islamiste radicalisé, connu des services de renseignement allemands. L'attaque de ce week-end a fait un mort et une trentaine de blessés. Cela fait depuis vendredi soir que les États-Unis et l'Iran n'ont plus lancé de frappe, un répit peut-être annonciateur d'une reprise des négociations. Les marchés l'espèrent. Les cours du pétrole baissaient fortement à l'ouverture des bourses asiatiques. 5 Tours de France. Tadej Pogacar égale le record des Anquetil, Merckx, Sinot et Indurain. Remco Evenepoel est fier, lui, de sa 12e place. Plus de 40 ans qu'un Belge n'avait fait aussi bien.
1: Merci François. 8h32.
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1: Et on continue à parler de ce Tour de France avec cette dernière étape hier. Mathieu Van Der Poel qui a remporté cette étape à l'issue d'un final saisissant sur les Champs-Élysées au centre de Paris. Il a devancé son équipier belge Jasper Philipsen, deuxième. Le podium du classement général est désormais officiel, on l'a dit dans le journal. Pogacar devant Evenepoel et Del Toro. Avant de définitivement refermer cette grande boucle 2026, nous allons accueillir une dernière fois dans cette émission notre duo Samuel Grulois, Christophe de Thieu avec un carnet de route du Tour, plein d'émotions ce matin. Bonjour Samuel, bonjour Christophe.
9: Bonjour Marie, bonjour à toutes et à tous.
10: Bonjour Marie.
9: Avec Christophe de Thieu pour terminer cette grande boucle. On a fait la grande boucle avec vous depuis le 2 juillet. On vous propose chaque matin une petite séquence depuis la route du Tour. Et je vous avoue que ce matin, on a un peu d'émotion parce qu'on a fait le job sans faille. On n'a pas été malade. Il n'y a pas eu d'imprévu technique non plus. Et ça a vraiment été un plaisir de vous transmettre notre ressenti, nos émotions, nos joies et parfois nos difficultés aussi, parce que le Tour de France n'est pas toujours une promenade de santé, mais c'était vraiment un plaisir d'être avec vous pendant ces 3 semaines et un peu plus, et ça va d'ailleurs faire très bizarre demain matin quand nous ne serons plus avec vous avec quelques jours de congé à venir. Toto de Thieu, nous étions hier, Toto, c'est son surnom, vous l'avez compris depuis quelques jours, Toto, nous étions hier sur les Champs-Élysées. C'est une expérience que vous n'aviez pas connue quand vous étiez coureur, mais se retrouver sur les champs dans ce rôle de consultant, commentateur et voir cette grande famille, parce que parfois il y a des tensions, mais ça reste une grande famille du Tour de France, se saluer, se dire au revoir après de tels moments d'émotion, c'est vraiment particulier.
10: Oui, évidemment, beaucoup d'émotions hier pour tous les coureurs, évidemment, mais aussi pour tous les suiveurs du Tour qui après presque un mois de boulot, se disent au revoir et se disent c'est fini pour cette année. Donc, et ce qui est vraiment, je trouve, important, c'est que les autres années, avant le Tour de France, ça se terminait un peu par un peu un show, mais ici, c'était une vraie course, une magnifique course, et tout ça a fait que oui, on veut y revenir.
9: La fameuse boucle vers Montmartre et l'enduel l'an dernier. On avait eu le duel Pogacar-Van Aert. Cette année, on a eu le duel Pogacar Van Der Poel avec ce succès totalement dingue de Van Der Poel. Moi, j'ai rarement vu un coureur étalé par terre en train de rechercher son souffle comme on a vu Van Der Poel hier. Il a été très, très loin dans l'effort.
10: Oui, il était sur une étape à peine de 88 km. Il était plus loin dans l'effort que sur certaines classiques de 250 km. Il la voulait absolument. C'était un objectif pour lui. Ça fait un an qu'il ne pense qu'à ça, qu'il a dit à l'interview. Donc voilà, c'est magnifique de voir pour une petite étape comme ça, voir des champions se donner vraiment à 100, 200% pour gagner. Quelle belle course et quelle émotion hier.
9: Et puis c'était un Tour de France particulier parce que c'est la cinquième victoire de Tadej Pogacar qui rejoint au rang des recordmen quintuple vainqueur Anquetil, Merckx, Hino, Indurain. On a vécu un moment que tout le monde n'a pas la chance de vivre dans sa vie.
10: Oui, évidemment, c'est historique. Il est encore jeune, il va pouvoir peut-être dépasser le record de tous ces grands champions, mais il y aura peut-être d'autres coureurs sur sa route, donc c'est pas encore gagné pour lui, mais il a une belle avance quand même. Il a que 28 ans, il peut encore gagner beaucoup.
9: Et on espère, nous, côté belge, que Remco Evenepoel, qui s'est prouvé beaucoup de choses et qui a prouvé beaucoup de choses aussi à ses détracteurs durant ce Tour de France, on espère que Remco sera en mesure de titiller encore un peu plus Tadej Pogacar les prochaines années. Voilà, on vous laisse. C'est fini. Voilà, c'est fini, chantait Jean-Louis Aubert. On vous laisse et on remercie évidemment toutes les animatrices, tous les animateurs, journalistes qui nous ont accueillis dans leurs émissions respectives depuis début juillet.
1: Oh, merci à tous les deux. Merci Samuel de nous avoir fait vivre le Tour chaque matin sur la première. Ce samedi, c'est le Tour de France des femmes qui commence. Il est 8h37.
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1: Fin du Tour de France. Donc hier, une bonne raison pour se retrouver à bicyclette avec Olivier Monsens et sa bande magnétique un peu folle, non sans passer d'abord par quelques chemins détournés.
11: Bonjour. Alors notre histoire commence avec Pierre Barou, auteur, compositeur, mais aussi fondateur d'un label nommé Sarava, créé en 1966 en plein bourgeonnement Flower Power. Sarava, qui lancera la carrière de Jacques Higelin et de Brigitte Fontaine parmi d'autres artistes, et qui fera souffler aussi un vent de bossa nova et de samba de ce côté de l'Atlantique, grâce notamment à ses voyages et aux rencontres qu'il multipliera, mais en prenant son temps, sans pression ni précipitation. « Je ne suis pas un voyageur, dira-t-il, je suis un promeneur. Un jour, je l'ai d'ailleurs inscrit sur ma carte d'identité comme profession. » Bref, un adepte du slowbiz, notre ami Pierre Barou. À propos de rencontres et de connexions, c'est lui qui établira le lien, au milieu des années 60, entre le réalisateur Claude Lelouch et le musicien Francis Lay, lequel, on le sait, signera la musique d'un homme et une femme de Lelouch en 1966.

Pierre Barou connaît bien Lelouch, c'est qu'il a déjà joué dans deux de ses précédents films, car il est également acteur. Dans Un homme et une femme, Barou incarnera d'ailleurs le mari disparu dont se souvient Anouk Aimée. Et c'est lui qui écrira les paroles de la chanson qui sera enregistrée au départ du thème principal que l'on vient d'écouter, morceau interprété par Nicole Croisy et Pierre Barou, car il est aussi chanteur.

0: C'est grâce au succès du film et de cette chanson que Pierre Barou montra son label Sarava. Encore que lui préférait dire qu'il est né de l'insuccès supposé de ce film. En effet, une quinzaine de jours après le début du tournage d'Un homme et une femme, Claude Lelouch apprend qu'il n'a plus d'argent pour le poursuivre. Barou fait le tour des maisons de disques et des éditeurs musicaux en espérant obtenir des avances pour l'album censé contenir toute la bande originale, avances qui pourraient financer non seulement le disque, mais aussi la suite du tournage. Tout le monde marionné, Francis Lay n'était pour les patrons de firmes de disques qu'un accordéoniste niçois installé à Montmartre. Quant à Claude Lelouch, dont le précédent film n'avait pas marché, personne n'en voulait. Il faut se rappeler que, après son premier long-métrage, Le propre de l'homme, les cahiers du cinéma avaient déjà écrit « Claude Lelouch, retenez bien ce nom, vous n'en entendrez plus jamais parler ». Dès lors, pour produire et éditer les chansons et la musique du film, Barou créera Sarava, son label. Quant au tournage, il pourra se poursuivre grâce à un distributeur québécois séduit par les séquences déjà tournées. 10 mois plus tard, il y a eu Cannes, la Palme d'Or, se souviendra Pierre Barou, Eddie Barclay et tous les autres sont arrivés avec leur carnet de chèques, mais on n'a pas cédé. Quant à la collaboration entre le musicien Francis Lay et le parolier Pierre Barou, elle se poursuivra à Bicyclette, celle avec laquelle Yves Montand connaîtra l'un de ses tout grands succès. L'histoire de cette chanson débute un soir de printemps dans le Paris des années 60, dans un club de la rue Saint-Benoît à Saint-Germain-des-Prés. Je voyais presque tous les soirs un mec qui travaillait dans une agence de publicité, dira Barou. Il m'a proposé d'écrire un texte pour une pub sur le vélo, j'ai refusé. Mais ce copain m'avait mis l'idée de vélo en tête. Et en marchant dans les rues pour rejoindre Montmartre et mon ami Francis Lay, j'ai commencé à penser aux paroles d'une chanson sur la bicyclette. J'ai confié le texte à Francis, il a composé la musique, et puis le temps a passé. En 1968, alors que Un homme et une femme remportent la Palme d'Or, revenons-y, Pierre Barou fuit rapidement la croisette avec la comédienne Anouk Aimé, devenue sa femme, pour rejoindre la Colombe d'Or, célèbre hôtel de Saint-Paul-de-Vence, et repère d'Yves Montand et Simone Signoret. On ne parlait jamais de chansons avec lui, on ne faisait que jouer au poker et à la pétanque. Et puis un jour, on était à table et j'adore chanter au dessert. Je me suis donc mis à fredonner la bicyclette. Yves me dit « j'adore, je la veux ». Mais me demande qu'on change la fin afin que la chanson soit comme un petit film qui commence le matin et se termine le soir et non 30 ans plus tard comme dans la version originale du texte. Sauf que Yves Montand commettra une petite erreur lors de l'enregistrement. Dans la dernière partie du texte, c'est la fin de la journée, les copains sont heureux mais tristes de ne pas avoir eu un moment d'intimité avec Paulette. Et la chanson dit « On revenait fourbu content, le cœur un peu vague pourtant, de ne pas être seul un instant avec Paulette. » Donc chacun seul. Mais au lieu de dire « seul un instant avec Paulette », Montand dira « de ne pas être un seul instant avec Paulette », ce qui change évidemment le sens. Barou ne s'en rendra compte que le lendemain. J'ai appelé Yves Montand pour le lui dire, il m'a dit « Oh merde !» Mais c'était trop tard. Avec du recul, j'adore cette anecdote qui donne tout le relief d'un mot, conclura Pierre Barou. Et c'est dans cette version que la bicyclette sortira en 1968, sur laquelle nous allons monter, pour poursuivre cette matinée. Belle matinée.
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0: Yves Montand à bicyclette sur la bande magnétique un peu folle d'Olivier Monsens. Lui, il n'est pas à bicyclette. Il va notamment prendre le train ce matin. Bonjour, oui. Guillaume Kerman.
1: Bonjour, Marie.
0: Toute l'équipe de l'agence Tourisme s'est installée en studio.
1: Oui, on explore et on visite la Belgique encore pendant 4 semaines, hein, jusqu'à la fin du mois d'août. Ça vous dit, hein? On fait ça et alors on vous retrouve demain, Marie, pour le réveil et l'info.
0: Je serai là.
1: Et bonjour à toutes et tous. Ce matin, première version été continue avec l'agence Tourisme jusqu'à 9h30. Je suis ravi de vous retrouver pour tout l'été, pour explorer encore, eh bien, la Belgique sous le signe de la bonne humeur, de la découverte et de l'évasion. On a prévu beaucoup de choses, dont de la nouveauté. Pendant la saison d'été, il y a toujours de l'innovation dans l'offre touristique, quelle que soit votre destination. On espère en tout cas que votre week-end fut agréable, que vous avez pu bien en profiter, que vous avez fait le plein de souvenirs lors de vos explorations, pas loin de chez vous. On attend d'ailleurs vos photos dans cette émission. Et si vous manquez d'inspiration, c'est ici que ça se passe, hein, jusqu'au 21 août. On va vous dénicher des chouettes idées de sortie dans des lieux respirants et inspirants. Et on va vous donner envie de participer à des activités parfois insolites et même créatives avec des ateliers en tout genre. Et cet été, vous l'aurez remarqué, si vous êtes à l'écoute depuis le début, les propositions concernent bien sûr la Wallonie et Bruxelles, mais également la Flandre. Vous l'aviez suggéré, eh bien, on l'a fait. Cette semaine, nous avons le plaisir de retrouver Sophie Buzinaro. Bonjour Sophie.
2: Bonjour Guillaume, bonjour tout le monde.
1: Vous êtes notre spécialiste tourisme à la RTBF. Vous êtes dans l'aventure agence tourisme depuis le début en fait. Ça fait combien d'années ça?
2: C'est la 7e saison, effectivement. Depuis la première, j'étais là.
1: Vous en connaissez un paquet, mais il y a toujours des choses à découvrir. On va vous le prouver. Ça s'est bien passé avec Marion?
2: Et ça s'est très bien passé avec Marion et bienvenue d'ailleurs, Guillaume.
1: Merci, merci Marion.
2: Et bonnes vacances à Marion.
1: Oui, à qui on passe le bonjour et on lui souhaite effectivement de bonnes vacances. Merci à elle d'avoir fait la moitié du chemin avec nous. Quel sera votre premier coup de cœur de la semaine?
2: Eh bien du coup, je vous emmène du côté de Villers-la-Ville, donc dans le Brabant Wallon. Depuis 40 ans, et bien chaque été, les ruines de l'abbaye accueillent un théâtre à ciel ouvert. Pour cet anniversaire, et bien le Songe d'une nuit d'été de Shakespeare, mise en scène par Thierry Debroux, est joué jusqu'au 8 août et on en parle dans un instant.
1: J'en profite aussi pour accueillir une autre spécialiste du tourisme ferroviaire cette fois, c'est Estelle Nicolai de Rail Trip Travel. Bonjour.
3: Bonjour.
1: Première fois qu'on se rencontre, donc voilà, j'espère que ça va bien se passer, mais normalement ça va, j'aime bien le train, je suis à l'aise, je suis pas malade en train, donc normalement ça va aller. Une nouvelle échappée sur les rails, on évoquera quoi aujourd'hui Estelle?
3: Bien, on évoquera les plus belles lignes ferroviaires d'Europe.
1: Oui, c'est vrai que la Belgique est un des pays les plus denses en matière de chemin de fer, donc il y a de quoi faire. Hâte d'entendre vos propositions en voyageant en train, et puis on peut simplement observer le paysage comme ça qui défile, et c'est déjà très très beau près de chez nous. Après le journal de 9h, notre reportage du jour nous emmènera en immersion à Bellefontaine en province de Luxembourg sur les traces indéniables des Celtes qui ont occupé la région. Nous y retrouverons notre invité passion, l'archéologue Fanny Martin, et comme chaque lundi, Françoise Wallravens nous emmène sur les routes de Belgique à la découverte de lieux où les légendes sont encore très répandues, racontées de génération en génération. Et aujourd'hui, attention, l'histoire que vous allez entendre commence par des procès, des bûchers et quelques murmures dans la nuit.
4: Oui, pendant des siècles, on y a traqué des sorcières. Aujourd'hui, elles sont partout, sur les enseignes, dans les rues et même dans les verres. Mais comme un drame, est-il devenu une fête? C'est ce que je vais vous raconter.
1: Et enfin Sophie, notre concours photo bat son plein. Le principe reste le même, hein. C'est assez simple pour participer à notre concours. Il suffit de nous envoyer votre plus belle photo d'un site ou d'un séjour touristique en Wallonie sur la page de l'agence Tourisme sur RTB Factu. J'ai testé, vous tapez dans votre moteur de recherche préféré Agence Tourisme concours et vous allez tomber tout de suite sur notre page. Et nous avons un gagnant pour l'émission de vendredi dernier.
2: Et oui, bravo à Patrick qui nous vient de Woluwe Saint-Lambert. Il nous envoie une photo souvenir de sa visite au village de La Forêt, donc au sud de la province de Namur, où il a visiblement testé la promenade des légendes. Il nous raconte ceci: on a rencontré d'étranges créatures au crépuscule dans le beau village de La Forêt. Bravo Patrick.
1: Ouais, ça fait peur. François, ça va vous parler, hein, cette photo. On voit une sorte de fantôme, peut-être, de sorcière. Voilà. Alors, en tout cas, bravo. On attend vos photos. N'hésitez surtout pas à tenter votre chance. Un gagnant tous les jours dans l'agence Tourisme. 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
1: Et pour fêter la 40e édition des spectacles théâtraux d'été à l'abbaye de Villers-Saville, il fallait évidemment une œuvre emblématique. Et cet été, c'est donc le Songe d'une nuit d'été de Shakespeare qui a été joué dans les ruines de l'abbaye, hein, Sophie.
2: Tout à fait, Guillaume. Donc j'ai eu la chance d'assister à l'avant-première, hein. C'était à la mi-juillet. Et je peux vous dire qu'on vit vraiment quelque chose de particulier, hein. Déjà, il y a le lieu, hein, les ruines de l'abbaye de Villers-Saville. Au coucher du soleil, c'est déjà spectaculaire en soi. Mais alors, quand le théâtre s'y installe, eh bien, ça prend vraiment une autre dimension. On n'est pas dans une salle fermée avec un décor fabriqué. Ici, forcément, les pierres, les arches, les ombres, les lumières naturelles, hein, tout fait partie du spectacle. Et pour une pièce comme Le Songe d'une nuit d'été, eh bien, le cadre était parfait. Bon, après, c'est un pari risqué, hein, de revisiter Shakespeare de la sorte. C'est un peu loufoque par moments, complètement décalé, hein, si je puis dire, mais c'est réussi. C'est visiblement dingue, hein, comme chaque année. La mise en scène de Thierry de Broude exploite vraiment tout le potentiel des ruines. Les comédiens investissent différents espace de l'abbaye, hein. On passe du cloître à la nef et on a presque l'impression de faire partie, hein, de cette forêt enchantée imaginée donc par Shakespeare.
1: Ouais, on a vraiment l'impression d'être plongé dans un monde à part, hein, quand on va là-bas.
2: Carrément, et puis la mise en scène joue énormément avec l'espace immense, hein. Ça donne quelque chose de très vivant, très immersif. On comprend aussi pourquoi ce rendez-vous est devenu un incontournable, hein, de l'été chez nous en Belgique, puisque le patrimoine et le spectacle, eh bien, se répondent en permanence. On sent aussi une énergie particulière, hein, des spectacles d'été. Et ça crée forcément une proximité avec le public qu'on ne retrouve pas toujours d'ailleurs dans un théâtre classique. Alors franchement, on ressort avec l'impression d'avoir vécu une expérience presque sensorielle, mais ça reste, voilà, quelque chose de subjectif, j'ai envie de dire, hein, Guillaume. Donc j'invite évidemment nos auditeurs à aller voir ce spectacle et avoir leur propre impression. Il reste d'ailleurs encore quelques représentations jusqu'au 8 août. Donc vous avez encore 15 jours, hein, pour en profiter. Toutes les infos sur le site de l'abbaye.
1: Et justement, dans le cadre de cet anniversaire des 40 ans du théâtre à l'abbaye, il y a aussi une exposition spéciale.
2: Yes, une expo qui revient sur 40 années de création théâtrale à Villers-la-Ville, hein, avec des affiches d'époque, des photos de spectacles, des archives, des costumes, des anecdotes aussi. On découvre comment cette aventure lancée en 1987 est devenue au fil des années, eh bien, l'un des plus grands rendez-vous de théâtre en plein air en Belgique. On y voit aussi tout le travail des centaines de personnes qui font vivre ces spectacles chaque été. L'expo est accessible jusqu'au 16 août.
1: Et on a aussi la possibilité d'aller voir des vignobles et donc il y a des dégustations juste à côté.
2: Ça étonne souvent les visiteurs, hein, mais l'abbaye possède effectivement son propre vignoble installé sur les coteaux du site et donc plusieurs visites guidées sont organisées cet été. La prochaine a lieu le 1er août, donc ce samedi. C'est assez sympa, hein, parce qu'on découvre à la fois l'histoire du vignoble, ses pages cultivées, le travail de la vigne, mais aussi le lien, hein, historique entre l'abbaye et la culture du vin. Et puis évidemment, ça permet de voir une autre facette du site.
1: Et je sais qu'il y a aussi du houblon pas loin de l'abbaye de Villers-la-Ville, donc certainement de la bière. Et du côté nature, il y a plusieurs balades prévues, il y a de quoi faire dans les bois.
2: Oui, l'abbaye est entourée d'un énorme domaine naturel, hein. Les balades organisées permettent vraiment de prendre le temps de le découvrir. Il reste encore deux balades nature prévues le 31 et le 7 août, donc ce vendredi et le suivant, pour découvrir la faune, la flore, les jardins et les espaces boisés autour des ruines.
1: Alors on a pu boire, on a pu voir du théâtre, on a pu se balader, et après si on a un petit cru, on fait comment ?
2: Eh bien, il y a le bistrot de l'abbaye, hein, qui est réputé pour son cadre unique et ses produits faits maison, issus du circuit court. J'y étais d'ailleurs, Guillaume, hein, pour la petite confidence. Juste avant le spectacle, ils y font le meilleur tartare à l'italienne, si jamais. Et puis, il y a aussi les fameux apéros de l'abbaye qui rencontrent toujours beaucoup de succès, hein, pendant l'été. Le prochain rendez-vous est le 4 septembre de 17h à minuit et c'est gratuit.
1: Et on me dit aussi que les carbonates sont excellentes. Vous avez pu tester, voilà.
2: Chacun ses goûts.
1: Voilà, très très bonne adresse. Merci Sophie pour ce chouette coup de cœur que vous avez pu tester pendant vos vacances en Belgique. La musique de Dina Lewis and the Soul Caravan pour rejoindre les plus beaux chemins de fer de Belgique.

0: Dina Lewis et The Soul Caravan avec Put On Your Best Clothes. Bon lundi, bon début de semaine avec l'agence Tourisme. Qui voyage en train ici autour de la table? J'imagine Estelle d'office, hein, Estelle Nicolaï qui va venir nous parler des plus beaux chemins de fer d'Europe. Est-ce que ça vous arrive, Sophie?
1: Oui, oui,
0: de prendre le train ce matin, vous êtes venue.
1: Oui, oui, bah déjà pour aller au travail, oui, je l'ai pris pendant des années. Et puis mon petit garçon adore. Donc.
2: Moi j'ai beaucoup pris le train jusqu'à la gare de Binge, qui est une magnifique gare classée.
0: Voilà, on va vous parler effectivement de ces beaux endroits, de ces beaux chemins de fer dans la suite.
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0: À 8h56, on accueille Estelle Nicolaï de Right Trip Travel qui a pour mission de vous donner l'envie de voyager en train cet été en Belgique ou à l'étranger. Quand on pense aux vacances, on imagine généralement la destination. Pourtant, quand on voyage en train, le trajet fait déjà partie intégrante du voyage et dans certains cas, ça peut même être le clou du spectacle finalement.
6: Ben oui, en fait, c'est vrai que l'avantage du voyage en train, c'est que le trajet fait déjà partie du voyage. C'est une véritable expérience en lui-même et c'est une découverte progressive des régions qu'on traverse, qu'on rejoint. Et finalement, tous les voyageurs peuvent en profiter. Ils peuvent découvrir des choses qu'ils ne verraient pas s'ils voyageaient en avion ou en voiture, y compris celui ou celle qui aurait pris le volant.
0: Et pas besoin d'aller très loin pour avoir déjà un joli spectacle, hein.
6: Ah bah non, carrément. La ligne Liège et Marche, qu'on a déjà évoquée avec Marion tout début juillet, elle est répertoriée parmi les plus belles lignes d'Europe.
0: Vallée de l'Ourthe, hein.
6: Oui, la Vallée de l'Ourthe, exactement, qu'on sillonne là comme ça, où on voit les tartines de Comblain, dont on parlait déjà. Les Français à qui on fait découvrir la Wallonie, qu'on met sur les rails en Wallonie, nous font souvent un retour hyper positif aussi de leur trajet dans la vallée de la Meuse, que ce soit entre Liège et Namur, ou entre Namur et Dinan, où là aussi, ils voient les falaises qui plongent littéralement, oui, c'est ça. Dans la Meuse, ça les impressionne souvent beaucoup. Et sans parler de la ligne qui longe la Sambre aussi, toujours de rivière en rivière, entre Landly et Erquelines. Et celle-là, elle est vraiment inattendue et surprenante. On n'y penserait pas, a priori, de se dire que cette ligne pourrait être belle. Et pourtant, à chaque méandre, on apparaît une abbaye, un beffroi, une collégiale, un château fort. Et pas nécessairement une... Oui, voilà, on la cocherait pas nécessairement sur la carte avant de partir.
0: Ouais, et j'ai remarqué que c'est souvent les lignes qui longent les cours d'eau qui sont les plus belles, hein, inévitablement, Meuse, Sambre, Ourthe, et je rajoute également Liège-Gouvy-en-Blève, c'est très joli. Et dans certains cas, les lignes sont tellement emblématiques qu'elles ont été classées au patrimoine de l'UNESCO.
6: Oui, carrément, il y a trois lignes dans le monde qui sont classées au patrimoine mondial de l'UNESCO, donc il y en a deux. Toutes les trois en Belgique, bien sûr. Deux se situent en Europe.
0: Ouais.
6: La troisième est en Inde. Et donc pour les avoir testées et validées, les deux européennes en tout cas, elles valent vraiment le détour. D'un côté, on a celle du Simring en Autriche, là, c'est une des plus anciennes construites en 1848 et 1854. Elle compte parmi les plus grandes prouesses du génie civil des premiers temps de la construction ferroviaire. Et donc, on a vraiment toute une série d'œuvres d'art ferroviaires. Et donc, ça a été une vraie bascule dans l'accueil touristique de la région. Elle est directement accessible depuis Vienne. Et donc, on peut y arriver en train de nuit depuis la Belgique.
0: Et puis, il y a également la Suisse, évidemment.
6: Exactement. La Suisse est celle, donc la deuxième ligne UNESCO, c'est le chemin de fer rhétique en Suisse, à cheval sur la Suisse et l'Italie. Et là, on peut la découvrir avec le fameux Bernina Express et son train panoramique.
0: Qui passe près des glaciers, presque. Non, enfin, en tout cas, on les voit de loin.
6: Exactement. C'est vraiment hyper impressionnant. On est vraiment plongé dans le paysage à 360 degrés.
0: Et tout ça sans locomotive à vapeur. Ça a été modernisé. J'imagine qu'il y a d'autres lignes qui valent le détour en 30 secondes hors UNESCO.
6: Hors UNESCO, on peut aller en Norvège, entre Oslo et Bergen, on peut aller en Slovénie du côté de Boinge ou alors aussi sur la Kye Line en Écosse, de quoi rêver.
0: Il y a de quoi faire. Moi, je pense toujours aussi au viaduc dans Harry Potter, c'est aussi en Écosse, je pense.
6: Carrément, ouais.
0: Bon, mais merci beaucoup pour tous ces bons conseils de Right Trip Travel. Dans un instant, il est 9h, place à l'info avec Florence Urner, et puis on revient juste après, matin première, l'agence Tourisme revient pour plein d'autres bons plans.
5: Bonjour à tous. Après plusieurs jours de progression, le feu semble se stabiliser en Gironde, mais les prochains jours s'annoncent compliqués avec une hausse attendue des températures. Une chaleur qui touche une grande partie de l'Europe en vague depuis plusieurs semaines, et ce n'est pas sans conséquence, notamment sur l'élevage des moules et des palourdes en Italie. Reportage dans ce journal. Bienvenue à tous. La situation est globalement stable en Gironde ce matin. Une météo plus humide a ralenti la progression du feu cette nuit, mais le répit pourrait être de courte durée. On attend une nouvelle hausse des températures jusqu'à 40 degrés à partir de demain. Le feu toujours incontrôlable a déjà détruit 240 maisons. 220 000 personnes ont dû évacuer. Les fumées se propagent et le seuil d'alerte aux particules fines est dépassé dans plusieurs départements français. Notre collègue Mathieu Van Winkel se trouve sur place en ce moment dans le bassin d'Arcachon. Alors Mathieu, vaut-il mieux annuler si on a prévu un voyage dans la région ?
7: Ah oui, là, il faut tout annuler, c'est sûr, pour plusieurs raisons. D'abord, parce que la région est saturée de camions de pompiers qui roulent dans tous les sens, des autoroutes fermées, des routes fermées, des agglomérations qui ont été évacuées. Donc, si vous comptiez venir en vacances dans le bassin d'Arcachon, il faut oublier complètement, parce que toutes les petites stations le long de ce bassin sont fermées. Il y a plus de restaurants, il n'y a plus rien, il n'y a plus personne. En plus, vous disiez, ces particules fines, effectivement, là, je me trouve assez loin du feu, à 20 km environ, et je sens encore les odeurs de fumée. Donc, effectivement, venir pour l'instant ici dans la région, ce n'est pas possible.
5: Merci beaucoup, Mathieu Van Winkel, avec les moyens techniques d'Arnaud Ruben.

0: Si leur maison avait brûlé ou était toujours en l'état, ils n'avaient plus de logement, mais ils passaient leur journée à aider les autres. Tout type de service, il y avait des restaurants qui donnaient à manger gratuitement. J'ai discuté aussi avec des gens qui étaient dans un camping où tout avait brûlé, donc eux n'avaient plus que leur voiture et leur animal de compagnie. Mais ils restaient calmes et les gens essaient tous de s'entraider. C'était assez impressionnant. Donc ça a aidé aussi parce que l'atmosphère était assez spéciale. C'était comme une ville assiégée avec tout le monde était un peu amorphe, mais tout le monde s'aidait.
1: Des propos recueillis par Arnaud Montero et le président Emmanuel Macron a convoqué ce matin une cellule interministérielle de crise consacrée aux incendies. Des incendies qui font rage également en Espagne. Le premier ministre Pedro Sanchez se rendra aujourd'hui dans la zone sinistrée de Castellón près de Valence. Un incendie qui a fait un mort samedi. Pedro Sanchez qui a annoncé s'attendre encore à des heures difficiles alors que l'incendie d'Avila près de Madrid ne faiblit pas. C'est le plus grand de l'histoire récente du pays. À ce stade, 25 000 hectares ont été ravagés et 60 000 personnes évacuées. Depuis le début de l'été, l'Italie aussi souffre de la canicule et les pêcheurs du delta du Pô ne savent plus comment sauver la saison des moules et des palourdes. Reportage de Valérie Dupont, notre correspondante en Italie.
2: Chaque matin, Dario, comme les autres pêcheurs du delta du Pô, va rendre visite à ses cordages de culture de moules.
3: Malheureusement, la chaleur est arrivée beaucoup trop tôt. Et en plus de ça, une canicule prolongée, anormale. Et voilà, on a perdu toutes nos moules.
2: Début juillet, l'eau de la lagune a dépassé les 32 degrés. Paolo Mancini est le président du consortium des pêcheurs du Delta.
4: Disons que jusque 30 degrés, elles résistent quelques jours. Mais comme la chaleur se prolonge, difficile de les sauver. L'oxygène commence à manquer et les moules meurent.
2: Plus bas dans la lagune, les élevages de palourdes, les fameuses vongolées, déjà fortement attaquées ces dernières années par les crabes bleus arrivés des mers chaudes et friands des palourdes, cette année la chaleur a provoqué une prolifération des algues qui asphyxient les coquillages.
5: Même le fond de la lagune est en train de brûler, ce qui fait mourir toutes les vongolées.
2: Au siège de la coopérative, là où les moules et les palourdes sont pesées et mises en filet, on a déjà réduit les heures de travail. Les pertes sont estimées à 25 000 euros par pêcheur, explique le président Mancini.
4: On a perdu 10 000 kilos de moules AOP et les palourdes sont en forte souffrance. Si cette chaleur continue, toutes nos cultures sont en danger.
2: La prochaine canicule annoncée début août risque d'élever davantage la température de l'eau. La lagune du Delta se transforme pour les mollusques en véritable casserole d'eau bouillante.
1: Et chez nous, les pompiers appellent aussi à la vigilance. Il va faire chaud et sec les prochains jours, dès demain et au moins jusqu'à vendredi. Le pays est placé en avertissement jaune par l'Institut Royal Météorologique. Les températures vont atteindre et dépasser parfois les 30 degrés. Au Moyen-Orient, trois nuits maintenant que les frappes américaines sur l'Iran ont cessé. Un répit qui soulage les marchés. Le prix du pétrole est en baisse, moins 5%. Selon l'ambassadeur américain à l'ONU, Donald Trump aurait décidé de laisser la place aux pourparlers. En cyclisme, Tadej Pogacar a encore frappé. Il a remporté pour la cinquième fois le Tour de France. Pas mal pour celui qui déclare que battre des records ne l'intéresse pas plus que cela et que laisser une trace dans l'histoire du cyclisme n'est pas sa priorité. Cinquième Tour de France, donc pour celui que l'on surnomme le cannibale des temps modernes. Seuls quatre coureurs avaient fait aussi bien, dont un certain Eddy Merckx. Et Pogacar entre donc dans ce que l'on appelle déjà le club des cinq.
6: Je ne sais pas trop comment commenter cela. Chaque victoire est spéciale. Je me rends compte que j'ai roulé le Tour de France sept fois et que je suis monté sept fois sur le podium. Jamais je n'aurais imaginé pouvoir réaliser cela. C'est aussi incroyable pour moi que pour vous. La chose la plus importante est d'être bien entouré par des personnes de confiance et d'apprécier ce que vous faites. Alors vous pouvez vous construire et poursuivre des rêves. Maintenant, après ces cinq victoires, je vais devoir me trouver un nouvel objectif.
1: Et cet objectif, il semble tout trouvé puisque Pogacar n'a que 27 ans, être le premier donc à gagner un sixième Tour de France. Remco Evenepoel lui tentera sans doute dès l'an prochain de le faire trébucher. Le coureur belge a terminé deuxième de la grande boucle. Hier, la dernière étape est revenue au néerlandais Mathieu Van Der Poel qui s'est imposé sur les Champs-Élysées. Voilà qui marque la fin de ces infos. Que vous soyez, merci de nous écouter.
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8: Restez bien à l'écoute de la première, 9h06, l'info revient à 9h30. Merci beaucoup Florence Urner. On va prendre des nouvelles des routes avec Xavier Pompon. Comment ça se passe en ce moment? Est-ce qu'il y a des accidents sur la route, Xavier?
9: Eh bien, Guillaume, on a du côté de la province de Luxembourg, à hauteur de Weller, sous la Nationale 81, un camion qui est en panne dans le rond-point à la fin de la Bretagne.

0: De sortie qui vient de le 411 en venant donc d'Arlon. Circulation qui est légèrement ralentie dans ce secteur et puis la foire de Libramont qui provoque des ralentissements surtout sur le réseau secondaire. C'est le cas sur la nationale 40 en venant de Verlaine. Comptez 15 à 20 minutes pour traverser ces bouchons. Et puis du côté de la Flandre, on a un accident qui s'est produit sur le 313 en venant d'Anvers en direction de Liège. Deux voies de circulation sont neutralisées. Ça se passe au kilomètre 1.1.
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7: Matin première continue avec l'agence tourisme pour une demi-heure encore. Dans quelques instants, place à notre grand reportage du jour.
8: Dans lequel nous retrouverons Fanny Martin, professeure d'archéologie nationale et chargée de recherche sur subvention de l'agence wallonne du patrimoine. Nous parlerons des fouilles qu'elle effectue avec son équipe dans la forêt de Bellefontaine à la recherche des Celtes qui peuplaient la Gaume.
7: Et puis Françoise, dans votre chronique consacrée aux contes et légendes du pays, aujourd'hui on va parler de femmes qui ont eu le courage de donner leur avis. Évidemment, ça n'a pas plu aux hommes, ces femmes qui ont été accusées de pactiser avec le diable et de formules mystérieuses.
9: Oui, nous allons enfourcher notre balai, voler dans un coin de Belgique où les légendes n'ont jamais complètement disparu.
7: Et enfin, Sophie vous présentera son bon plan du jour pour une sortie ou une activité chouette sans se ruiner en Wallonie.
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7: Place au reportage du jour dans l'agence tourisme qui nous emmène à Bellefontaine, c'est en Gaume. Et là-bas, on peut dire qu'on a bien creusé le sujet.
8: Oui, tout à fait. On part sur la trace des Celtes ce matin grâce au reportage du jour qui nous emmène en province de Luxembourg, au lieu dit Les Aisances à Bellefontaine, sur la commune de Tintigny. Rencontre avec Fanny Martin, professeure d'archéologie à l'UNAMUR et chargée de mission pour l'AWAP, l'agence wallonne du patrimoine, ce qui l'amène notamment à diriger ce chantier de fouilles à Bellefontaine, où ont été identifiées des dizaines de tombelles, c'est-à-dire des petites tombes à incinération qui se présentent sous la forme de petites buttes où les Celtes enterraient les urnes funéraires. Depuis peu, une balade permet de découvrir ce site archéologique exceptionnel. Marianne Perru est allée tester la balade qui démarre depuis l'aire de pique-nique de Bellefontaine et qui se découvre avec un smartphone.
11: Bonjour Fanny.
12: Bonjour.
11: On va d'abord parler d'une application. Parce qu'il faut, enfin on peut plutôt, parler des Celtes, ici, dans ce coin, au départ d'une application. Alors expliquez-moi tout. On va prendre son smartphone, on le fait vraiment en direct.
12: Je prends mon téléphone et je vais ouvrir l'application qui s'appelle Promenade en Gaume Celtique, qui vous permet de faire une promenade à travers bois à la découverte des Celtes de la région ici.
11: C'est d'ici effectivement que part la balade.
12: Oui, donc on a une balade de quelques kilomètres ici, oui, autour des sites archéologiques qui sont conservés dans cette micro-région. Donc on est dans le massif forestier à proximité de Saint-Vincent et Bellefontaine. Et ici, il y a quelque chose d'assez exceptionnel, c'est qu'il y a toute une série de sites archéologiques qui sont conservés, qui sont visibles encore aujourd'hui et qui sont à proximité les uns des autres. Donc on peut vraiment faire un parcours ici autour des sites à la découverte de l'archéologie.
11: On lance l'application pour voir, elle va nous parler.
13: Vous vous trouvez dans une région qui conserve, sur quelques kilomètres carrés, un nombre exceptionnel de sites datant de l'âge du fer. Depuis le 19e siècle, on y connaît 3 cimetières celtiques et une fortification.
11: Voilà, le genre d'information que l'application donc va nous donner, en démarrant la balade.
12: Voilà, il y a une petite contextualisation ici. Et puis, sur le trajet, il y a des textes qui vont se déclencher au fur et à mesure de la promenade, avec certains contenus thématiques en fonction du parcours. Donc, par exemple, on va s'approcher des tombes, on va expliquer ce qu'est une tombelle à l'âge du fer, quels sont les rites funéraires de cette période, ou encore quelles sont les manières de fouiller une tombelle. Voilà, c'est tout ce qu'on essaye de faire découvrir à travers l'application.
11: On est en pleine nature, là, du coup. Hein. C'est ça qui est chouette aussi dans cette balade, c'est qu'on combine du contenu historique, archéologique, avec la découverte d'un très très bel environnement naturel.
12: Oui, bien sûr, et d'ailleurs c'est pour ça qu'on a proposé une application plutôt que de venir mettre des gros panneaux avec des bases en béton, etc. C'est parce qu'on veut garder aussi ce lieu intact par rapport à notre action ici.
11: On entend quand même des avions, mais bon. On est au 21e siècle, hein. Bon, ça fait loin, très loin même par rapport aux Celtes. Alors, on est devant une espèce de petite carrière. Est-ce qu'il y a quelque chose de spécial à mentionner ?
12: Voilà, ici on est devant une carrière de sable moderne, donc il y a encore des gens parfois qui viennent chercher du sable. Mais ce qui est intéressant, c'est qu'on voit dans la stratigraphie des croûtes de minerais de fer. Et on pense d'ailleurs que les populations qui sont venues s'installer dans cette région ont peut-être été attirées justement par cette ressource spécifique qui est abondante en Wallonie, mais qui, à l'âge du fer, va commencer à être exploitée.
11: Mmh. Et ça, l'application en parle ?
12: Voilà, on a une petite explication sur ces questions dans l'application.
11: Et ça se déclenche naturellement ? Comment ça se passe ?
12: On a un petit plan où on voit, on évolue sur le trajet et ça se déclenche automatiquement. On a la voix de mon collègue qui va se mettre en route quand on passe à côté de cette carrière.
11: D'accord. Et il y a combien de steps alors comme ça sur la balade, vous savez ?
12: Ici, il y en a 12, mais ce qui est assez sympathique, c'est que c'est facile pour nous d'en rajouter. Et donc, on veut faire évoluer ça avec, par exemple, ce qu'on a fait sur chantier l'année passée ou des nouveautés qu'on peut rajouter au fur et à mesure.
11: Ce que disait Marc.
7: Merci à Marianne Perrieux pour ce beau reportage avec Fanny Martin. Fanny Martin, qu'on retrouve sur place, un archéologue sur ce site celtique de Bellefontaine. Bonjour Fanny.
8: Bonjour Fanny.
14: Bonjour, je suis sur une tombelle.
7: Ah ben voilà, voilà. Ne vous laissez pas déconcentrer par cette émission, hein, ça va, mais on a besoin de quelques petits éléments de réponse supplémentaires pour nos auditeurs. On rappelle déjà en quelle année se situe l'époque des Celtes ?
14: On est entre 800 et 25 avant, donc c'est l'âge du fer, mais ici la nécropole, on est plutôt entre 800 et 500 avant, donc c'est très ancien.
7: Alors, depuis ce reportage, vous avez continué de fouiller et vous avez trouvé d'autres choses ?
14: On a fouillé une tombelle supplémentaire et surtout, on finit de documenter parce qu'on arrive en fin de projet ici. Et donc, on s'assure qu'on a bien compris le site avant de plier les bagages. On va remettre les tombes en état aussi. Mmh. Et donc, voilà, on essaye de bien faire le travail.
7: Qu'est-ce que ces fouilles ont permis de mettre à jour ?
14: Ici, on a vraiment pu documenter les pratiques funéraires de cette période qui sont assez mal connues parce que ces grandes tombelles, la plupart du temps, elles ont été fouillées au 19e siècle parce qu'elles sont encore visibles dans le paysage. Et donc, nous, on vient avec des méthodes plus modernes où on va étudier, par exemple, les restes osseux avec une anthropologue. On va étudier la géologie du site également. On va essayer de faire des études plus poussées et de comprendre, pas seulement prendre les objets, mais aussi comprendre le contexte qui va avec.
7: Oui, c'est vraiment toute une histoire qu'on parvient à retracer. Vous avez trouvé des obus de la Première Guerre mondiale, il paraît.
14: Oui, on trouve toutes sortes de choses. On a trouvé des obus qui avaient été... on les avait fait exploser après la Première Guerre, ici dans les bois, et donc il y a des fragments partout. C'est aussi la petite histoire. On trouve de la production de charbon aussi... toutes sortes de choses.
7: Vous avez remarqué que des choses avaient été pillées ?
14: On a des pillages, mais qui sont plutôt des pillages anciens, du 19e siècle probablement. Mais ce n'est pas grave, on s'est quand même récupéré beaucoup d'informations parce que les pilleurs n'étaient pas très consciencieux et donc ils laissaient de la céramique, des restes osseux ici dans les tombes qui ont été pillés.
7: Et vous, quand vous faites ces fouilles, justement, vous ramenez les objets que vous trouvez ou vous les laissez sur place ? Ça se passe comment ?
14: On les ramène et ils sont d'abord étudiés. Et puis ensuite, ils seront mis en dépôt dans un musée pour être conservés et mis à disposition du public.
7: Un pillage pour la bonne cause, quoi, finalement.
14: Alors, on essaye de faire...
7: Si on a envie de vous voir, de venir sur place et d'observer une fouille, on peut venir ?
14: Mais justement, c'est vraiment la bonne occasion parce que donc on est sur la fin du projet, mais on peut encore venir sur place mercredi après-midi.
7: Ah, oui.
14: On fait une après-midi chantier ouvert et donc là, il faut saisir l'occasion parce que c'est probablement la dernière fois. On accueille ici les visiteurs pour on fait le tour et surtout on voit le site en cours de fouille, ce qui est pas possible le reste de l'année.
7: Oui, ça permettra aussi d'expliquer le métier et de répondre aux questions pour les plus jeunes aussi. Hein, l'archéologie peut leur parler. Vous avez prévu quelque chose de spécial pour eux ?
14: Ben justement, mes étudiants ont concocté un petit carnet d'activités qui est très chouette, qui va être distribué sur le site mercredi, mais aussi dans le syndicat d'initiative de Tintigny, au musée Gomet, au musée des Celtes de Libramont. Donc c'est chouette aussi de pouvoir découvrir ça en famille.
7: Oui, c'est assez rare, hein, forcément, de voir des archéologues à l'œuvre. On a entendu dire, on a entendu dire que vous étiez en plein milieu des bois. Personnellement, je n'ai pas pu vous rejoindre. Comment on vous retrouve ?
14: Il faut se garer à l'aire de pique-nique qui se trouve à l'intersection entre la route d'Orval et la rue de la Soie. Et à partir de là, c'est balisé. Et sinon, pour ceux qui préfèrent l'application, donc la promenade en gomme celtique, là, il y a toutes les indications. Il faut chercher ça sur Easy Travel. Et il y a toutes les indications également pour faire le parcours.
7: Petite question de curiosité pour terminer. Comment ça se passe pour obtenir un permis de fouille ? On vous déloge à un moment ?
14: Nous, on fait des demandes qui sont argumentées. Hein, donc, on a tout un projet scientifique autour. On ne peut pas aller gratouiller n'importe où. On doit décider ce qu'on fait avec les objets à l'avance. On est en plan de sécurité. On doit démontrer qu'on est capable et qu'on a les compétences également pour fouiller correctement un site.
7: Bon, quand vous nous dites que vous avez trouvé beaucoup de choses encore, on vous fait confiance. Hein on rappelle la petite application avec vous, Sophie Buzinaro.
8: Promenade en gomme celtique pour une sortie touristique vraiment solide, Guillaume.
7: Yes, et puis Fanny est sur chantier jusqu'au 31 juillet. On espère que ça va bien se passer pour terminer ses fouilles. On vous invite évidemment à venir bien sur place ce mercredi. Merci beaucoup, Fanny, d'être passée par l'agence tourisme ce matin.
14: Merci beaucoup à vous, au revoir.
7: Toute l'équipe vous souhaite un bel été du côté de Bellefontaine. Dans un instant, c'est dans le Hainaut que nous irons avec Françoise pour sa chronique déjà légendaire, dédiée justement aux contes et légendes de notre surprenante Wallonie. Mais avant cela, la musique d'RTBF, la première avec Wild Cherry et Play That Funky Music.

0: Ed Sheeran avec Play That Funky Music, une chronique macralisante dans la suite. Ce lundi, Françoise Wohlravens, vous nous emmenez dans un village où les sorcières ont été brûlées avant de devenir les mascottes locales.
1: Oui Guillaume, imaginez une nuit noire, le vent qui siffle entre les branches, des silhouettes qui tournent autour d'un feu. On raconte qu'ici, au cœur du pays des collines, les sorcières tenaient sabbat. À votre avis, où sommes-nous Guillaume?
0: Pays des collines, c'est dans la région Tournai, non?
1: Oui, à Elzel précisément. Il y avait d'ailleurs, fin juin, le festival des sorcières.
0: Mais d'où vient cette idée complètement folle, parce qu'on ne se réveille pas un matin en se disant « Tiens, si on lançait un festival de sorcières ?»
1: L'origine...
0: Eh oh, on se fout pas de moi là hein.
1: L'origine des légendes des sorcières est bien réelle. Il faut savoir qu'au XVIIe siècle, avoir des plantes médicinales ou un caractère un peu trop affirmé, c'était déjà suspect. Christian Piman, défenseur du folklore wallon, nous raconte l'origine.
2: Entre 1599 et 1610, plusieurs femmes d'Elzel ont été accusées de sorcellerie, torturées et puis exécutées. À l'époque, toute l'Europe vit dans la peur du diable. Il suffisait parfois d'une dénonciation, d'une maladie ou d'un conflit de voisinage pour être accusé. Et dans le Hainaut, on sait que plus ou moins 200 personnes ont été exécutées pour faits de sorcellerie. Et particulièrement, Elzel, 6 femmes seront brûlées en 1610, dont la célèbre Quintine de la Glisserie.
0: Donc à la base, c'est quand même une histoire assez sombre. Hein. Comment ça devient ensuite une fête ultra populaire comme ça?
1: Le tournant arrive en 1972. Un artiste local passionné de folklore, Jacques van de Wettin, dit Wettin, fouille une mystérieuse butte du village avec ses élèves. Il pense découvrir un ancien tumulus, un amas de terre élevé au-dessus d'une sépulture. Résultat, rien. Pas un trésor, pas un squelette, même pas une vieille casserole. Et c'est alors qu'un habitant lâche avec une phrase, alors une phrase en patois, comme nous l'explique Christian Piman.
2: Il n'a jamais ripoussé ce seul but-là, pas que seul mareux à Chorchil. Autrement dit, en français, rien ne pousse ici, parce que c'est la mare aux sorcières. Et là, naturellement, Jacques van de Wettin comprend qu'il tient quelque chose de très important. Et il crée alors le premier sabbat des sorcières d'Elzel. Aujourd'hui encore, chaque dernier samedi de juin, des centaines de personnes viennent assister à ce grand événement elzellois, ce sabbat. C'est un spectacle nocturne avec des créatures fantastiques et étranges, naturellement des sorcières, le feu, le diable, etc. Et l'humour belge, évidemment. Parce qu'à Elzel, on préfère rire des vieilles peurs plutôt que les oublier et se remémorer que ces femmes ont malheureusement été exécutées à la Renaissance et pouvaient exister.
0: Les sorcières sont vraiment partout à Elzel. Hein.
1: Oui, pour les plus téméraires, une jolie balade est d'ailleurs à tester sur les sentiers de l'étrange.
0: En revanche, eh bien, oubliez les balais, c'est plutôt de chaussures de rando dont vous aurez besoin.
1: Près de 6 km à travers bois et collines, ponctuées de sculptures fantastiques créées par Wettin lui-même, on y croise des créatures étranges, des sorcières bien sûr, des personnages du folklore wallon, le tout dans des paysages magnifiques.
0: Et puis il y a les détails très belges.
1: La bière Quintine, brassée en hommage à la sorcière locale, et même une statue appelée Ulpichur, une sorcière qui fait pipi. On raconte même que certaines nuits, dans les chemins creux d'Elzel, on entend encore une voix murmurer. Oup, oup, riki, riquette, patzolehe, les bouchons, volo diable et copulon.
0: Ouais, pas mal ça.
1: C'est du patois. Picard.
0: Bravo, vous êtes presque une sorcière. C'est carrément l'incarnation à connaître pour s'assurer la protection contre les mauvais sorts en cas de mauvaise rencontre.
1: Hein. Oui, une sorte d'abracadabra wallon transmis de génération en génération.
0: Bon allez, si pendant votre balade, quelqu'un murmure ça derrière vous, vous pourrez courir ou commander une deuxième quintine, ça aide aussi. Hein.
1: Oui, rassurez-vous, vous ne croiserez probablement pas de sorcières. En revanche, vous repartirez avec une belle histoire, des paysages magnifiques et ce mélange unique de mystère, de folklore et d'autodérision belge.
0: Ah, ça donne vraiment envie d'aller vérifier par soi-même. Hein.
1: C'est très simple, le sentier étrange est entièrement gratuit. Le départ se fait à la maison du Pays des Collines, place d'Elzel numéro 1. Il suffit ensuite de suivre les petits panneaux ornés de diables verts et de sorcières rouges qui balisent le parcours. Et pour préparer votre escapade, toutes les informations pratiques sont à retrouver sur le site de la commune www.elzel.be.
0: Merci beaucoup Françoise, on vous retrouve mercredi pour une balade pas trop rassurante non plus, hein, dans des ruines, c'est ça?
1: Oui, des lieux où les murs ont perdu quelques briques, où les toits ont pris des vacances définitives, mais où l'histoire est toujours bien debout.
0: Bon, vous avez déjà rencontré une sorcière, Sophie?
3: J'avais l'impression d'y être, là, pour le coup. Donc on va dire oui.
1: On est tous un peu sorciers, sorcières.
3: Voilà.
0: Allez, il est presque l'heure de refermer les portes de l'agence tourisme, mais avant cela, encore un bon plan chouette avec vous Sophie, sans faire de grosses dépenses. Hein.
3: Non, évidemment, puisque c'est le but hein, du bon plan, que ce soit gratuit ou pas cher. Moins de 5 euros, c'est pas cher, ça, Guillaume. Et ça se passe ce samedi, hein, le 1er août, direction Vierve, l'un des plus beaux villages de Wallonie, en province de Namur, pour la toute première édition des Boucles de Vierve. C'est une journée qui est placée sous le signe de la découverte de la nature, du patrimoine et de la convivialité. Alors, au programme, eh bien, 3 balades différentes, hein, accessibles entre 7 et 18 heures, pour découvrir le village sous plusieurs angles. Tout au long du parcours, les visiteurs pourront rencontrer des artisans, profiter du vide-grenier de la brocante, flâner dans les ruelles à leur rythme, découvrir les savoir-faire locaux et simplement savourer l'ambiance hein, qui fait le charme de Vierve. Un bon plan, cette fois, totalement gratuit, Guillaume.
0: Non, si on dépense tous ses sous dans la brocante, c'est foutu, là. Hein.
3: Mais les brocantes, généralement, c'est négocier. Pas très cher. Hein, faut négocier, voilà. Exactement. C'est peut-être un des seuls endroits en Belgique où on peut négocier, donc allons-y.
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3: 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Enfin bref, toutes les infos se trouvent sur le site hein, touristique et sur les activités à y faire dans la région, dans l'onglet Tourisme en Wallonie, sur le site internet.
0: 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Un très beau cadeau à remporter. Bonne chance à tous, on attend vos photos. Allez, il est déjà l'heure de refermer les portes de l'agence Tourisme. Merci à vous, Sophie Bignaro.
3: Avec plaisir.
0: Et Françoise Wollraven, on se retrouve mercredi. Merci également à Marianne Périeux et puis Paul Michel en régie. L'agence Tourisme revient demain et en attendant, Matin Première eh bien, continue jusqu'à 10h. Restez bien à l'écoute dans quelques instants après le rappel des titres à 9h30. On retrouvera les bonnes colonnes.
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0: Il est 9h30. L'essentiel de l'actualité de ce lundi 27 juillet avec Florence Urner.
13: Bonjour à tous. Le président français Emmanuel Macron a convoqué ce matin dans moins d'une heure une cellule interministérielle de crise consacrée aux incendies. L'incendie en Gironde est globalement stable ce matin après plusieurs jours de progression. Selon les dernières informations disponibles, le feu se trouve toujours à environ 15 km de Bordeaux. L'évacuation de Bordeaux n'est pour l'instant pas à l'ordre du jour. Cela fait maintenant 5 nuits que les pompiers luttent contre le gigantesque incendie. Le feu n'est toujours pas maîtrisé. Et les pompiers redoutent à présent les fortes chaleurs annoncées dès demain. Un feu qui a contraint déjà 220 000 personnes à évacuer, ravagé plus de 42 000 hectares et détruit 240 maisons. De terribles incendies font également rage en Espagne. Le Premier ministre Pedro Sanchez a annoncé s'attendre encore à des heures difficiles alors que l'incendie d'Avila près de Madrid ne faiblit pas. C'est le plus grand incendie de l'histoire récente de l'Espagne. À ce stade, 25 000 hectares ont été ravagés et 60 000 personnes évacuées. Chez nous, les pompiers appellent à la vigilance vigilance. Il va faire chaud et sec les prochains jours. Dès demain, le pays est placé en avertissement jaune par l'Institut Royal Météorologique. Mais quelle solution pour éviter que nos forêts ne brûlent trop vite à l'avenir? Travailler sur la végétation, le combustible, en variant les espèces d'arbres et de plantes, ce serait l'une des pistes à explorer. Écoutez Vincent Verru, expert vigilance à la division Nature et Forêt de la région Wallonne.
4: On peut travailler sur la sensibilisation, on peut travailler aussi sur le combustible, hein, donc alors à la fois sur les zones sensibles où on, à proximité d'endroits où on sait qu'on a des activités qui peuvent être à risque, les zones de barbecue en forêt, tout ça, ça existe. Donc là, on peut gérer la végétation aux abords pour éviter qu'il y ait des propagations. Et puis plus un travail de fond qui peut être fait sur la sylviculture, le mélange d'essence, faire en sorte que nos forêts soient plus résilientes, qu'elles soient plus vivantes, qu'elles soient plus aptes à résister à la sécheresse. On ne va pas changer la composition de nos forêts drastiquement. Maintenant, on va être probablement plus attentif justement à mélanger les essences, à éviter ce qu'on voit dans le sud, hein, les grandes monocultures qui font qu'une fois que le feu a démarré, c'est très difficile de l'arrêter. Ouais.
13: Une fusillade cette nuit à Seattle lors d'un festival culinaire en plein centre-ville. Les médias américains parlent de 2 morts et au moins 4 blessés. Un suspect a été arrêté, selon la maire de Seattle. Une enquête est en cours pour déterminer les circonstances de cette fusillade. Et puis Remco Evenepoel, deuxième au classement final du Tour de France. Une performance belge inédite depuis 45 ans. Autre performance, celle évidemment de Tadej Pogacar. Le Slovène remporte un 5e Tour de France et entre donc dans ce que l'on appelle déjà le Club des 5, en compagnie de Eddy Merckx ou encore Bernard Hinault.
0: Merci beaucoup, Florence Urner. Bon début de journée. On retrouve les bonnes colonnes.
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0: Et dans les bonnes colonnes de ce lundi, Mélanie Joris, vous avez repéré un article du Courrier International qui parle du destin d'une Afghane mondialement connue.
14: Oui, tout le monde ou presque connaît Sherbat Gula, même si son nom ne vous dit peut-être rien. Par contre, son visage, vous le connaissez. Son regard, avec ses yeux verts, vous le connaissez. Sherbat Gula a 12 ans en 1984 lorsqu'elle est prise en photo par Steve McCurry. Elle pose de profil avec un voile rouge-orange qui recouvre ses cheveux bruns. C'est une de ses photos qui a fait le tour du monde. Publié à l'origine dans National Geographic. Mais qui est Sherbat Gula? À quoi ressemble sa vie? On le découvre dans un article de presse, de la presse italienne, republié cet été sur le site du Courrier International. Un article italien, car c'est en Italie que l'Afghane a trouvé refuge après le retour des talibans au pouvoir. Si sur papier glacé, elle a toujours 13 ans, aujourd'hui Sherbat Gula a 47 ans. La journaliste italienne Dil Venerdi di Repubblica l'a rencontrée à plusieurs reprises dans son appartement. Un appartement quasi vide, d'une propreté impeccable, avec pour seule décoration un drapeau de l'Afghanistan. Elle y vit avec ses 3 enfants et le mari de sa fille aînée.
0: Et quelle est l'histoire derrière cette photo?
14: Alors cette photo illustrait à la base un reportage sur l'exil des Afghans. Sherbat Gula est alors dans un camp de réfugiés au Pakistan. La photo est publiée en 1985, mais ce n'est que des années plus tard, en 2002, que le photographe américain retrouve la jeune Afghane. C'est à ce moment-là qu'elle apprend que sa photo a fait le tour du monde. C'est aussi à ce moment-là qu'elle reçoit un peu d'argent et que les premiers effets de cette photo se font ressentir. Se faire prendre en photo en Afghanistan, c'est contre la culture. La jeune femme se souvient d'ailleurs qu'elle n'avait pas envie d'être prise en photo, mais qu'elle n'a pas eu le choix. Alors que sa célébrité se fait connaître dans son pays aussi, la famille de son mari se fait de plus en plus froide. Quelques années plus tard, le Pakistan l'arrête et l'exhibe à la télévision avant de l'expulser. Lorsque les talibans reprennent le pouvoir en Afghanistan, elle décide alors de fuir. C'est le seul moment où sa notoriété imposée lui sert à quelque chose. Plusieurs gouvernements lui proposent de l'aide et elle choisit donc l'Italie.
0: Et aujourd'hui, est-ce qu'elle est encore reconnaissable? Est-ce qu'elle a toujours le même regard?
14: Alors, on aimerait bien répondre à cette question, mais impossible d'y répondre. La condition posée par Sherbat Gula lorsqu'elle a accepté de répondre aux questions de la journaliste italienne, c'est de maintenir son anonymat.
0: Pas de photo. Ouais.
14: Pas de photo. Si elle a accepté de sortir du silence, c'est pour 2 raisons, dit-elle. D'abord pour remercier ceux qui l'ont accueillie. Ensuite pour faire de son histoire un symbole de résilience en l'ayant cette fois-ci choisie. Tout ce qu'on sait, c'est que son regard s'illumine encore lorsqu'elle baisse la garde, lorsqu'elle commence à faire confiance à ses interlocuteurs ou encore lorsqu'elle s'amuse comme une enfant avec sa prof d'italien. Malicieuse, elle se souvient d'une visite à l'hôpital. Plusieurs médecins et infirmières ont sorti leur téléphone pour comparer son visage avec celui de la photographie de McCurry. Ils ont fini par décréter que ce n'était pas elle, ce n'est pas la même personne. Alors elle n'a rien dit. Aujourd'hui, seule sa professeure d'italien, son médecin et quelques quelques personnes savent qui elle est. Ce fameux regard, elle ne l'a pas transmis à ses enfants. Et pour celle qui a beaucoup souffert de sa notoriété, c'est une bénédiction.
0: Et quels sont ses projets pour l'avenir? Est-ce qu'elle souhaite retourner un jour en Afghanistan?
14: Alors, tant que les talibans sont en pouvoir, elle refuse de rentrer dans son pays. Sa priorité aujourd'hui, c'est l'éducation de ses enfants. Ses deux plus jeunes enfants sont encore à l'école, où ils apprennent l'italien, mais aussi l'anglais et le français. Et sa fille rêve de devenir médecin. Un rêve qu'elle a aussi eu dans sa jeunesse. Lorsqu'elle avait reçu l'argent de la photo de McCurry, elle a voulu ouvrir un hôpital pour femmes, mais elle reconnaît qu'elle n'avait pas les épaules pour le faire. Elle savait à peine lire et écrire, alors ce rêve, eh bien, il se réalisera peut-être à travers sa fille.
0: Les bonnes colonnes, le décryptage d'un fait d'actualité à travers le regard de la presse et à travers le regard de Mélanie Joris ce lundi. Merci beaucoup. Et on s'offre la musique de Teddy Swim et Mr. Know It All. Juste après, place à l'invité culture de l'été.

0: Teddy Swims avec Mr. Know It All. On vous souhaite un excellent début de semaine. Merci de nous accompagner sur RTBF La Première. Chaque matin de l'été, Matin Première fait aussi la part belle à la culture. Et ce matin, Valentine Jungen reçoit Christophe Lanzebert. Ensemble, ils reviennent sur l'été au Musée d'Art Contemporain d'Anvers. La première grande rétrospective belge consacrée à l'artiste Nicolas L. Une exposition qui rassemble sculpture, peinture, performance, films, archives et création design. Christophe Lanzebert est le fils de l'artiste. On écoute leur entretien.
1: Ce matin, je reçois Christophe Lanzebert. Bonjour Christophe.
2: Bonjour Valentine.
1: Alors vous êtes en duplex avec nous depuis Paris, mais vous pourriez être en duplex depuis Los Angeles parce que vous êtes un homme qui voyageait beaucoup. Donc merci de nous accorder ces quelques minutes. Vous êtes là pour nous parler d'une artiste d'avant-garde, une véritable artiste qui a été, on peut le dire, un petit peu invisibilisée dans l'histoire de son vivant. Et aujourd'hui, on la redécouvre. Aujourd'hui, elle est au cœur d'une exposition à Anvers au Musée d'Art Contemporain. Cette artiste, elle s'appelle Nicolas L. Et c'est votre maman. Vous pouvez nous la présenter, Christophe ?
2: Nicolas L. était ma mère et était une artiste avec beaucoup de médias, beaucoup de surfaces de travail dans toute son existence, de la peinture, en commençant avec la peinture aux Beaux-Arts dans les années 50, et plus l'art plastique, des tissus, des pénétrables, un retour à la peinture dans les années 80, et aussi de l'écriture de scénarios, de films dans les années 80, au retour de New York aussi. Donc c'est une longue histoire qui a commencé à Paris, puis Ibiza, Bruxelles, les années de Bruxelles sont très importantes, et puis un retour aux États-Unis après. Et cette exposition à Anvers est une rétrospective organisée par Joanna Zelinska, qui est le commissaire d'exposition, qui a fait cette rétrospective très, très intéressante, et surtout sur les années belges, dans les années 70. Nicolas a créé pas mal de mobilier de ce qui s'appelait le art fonctionnel, functional art.
1: Ouais, on va revenir sur tout ça. Je précise quand même que cette exposition, donc au Musée d'Art Contemporain d'Anvers, elle est à voir jusqu'au 18 octobre, donc on a encore le temps. On va revenir un petit peu sur l'histoire de votre maman, donc Nicolas L. C'est d'ailleurs touchant comme vous l'appelez Nicolas, et vous ne l'appelez pas maman en interview, mais vous êtes très, très professionnel. Évidemment, vous êtes là pour nous parler de l'artiste. Vous le disiez, ouais. Sculpture, performance, design, cinéma. Elle a travaillé donc près de 50 ans dans cette quasi-indifférence avant une exposition qui lui a été dédiée, une exposition personnelle. C'était en 2017, c'était à New York. Elle a plus de 80 ans. Est-ce que vous vous souvenez, là c'est dans les dernières années de sa vie, quelle a été sa réaction quand, à plus de 80 ans, on lui dédie une exposition à New York ? Qu'est-ce que ça lui a fait à votre maman ?
2: Eh bien, elle était très touchée, évidemment, c'est une exposition très importante. Mais en même temps, je ne sais pas si elle cherchait la gloire, la recognition. Elle a travaillé avec plusieurs galeries, avec beaucoup d'écrivains. Et elle n'était jamais à la recherche de la... recognition en français, en anglais, de reconnaissance, ouais. Merci. Et elle me disait tout, elle me disait très souvent, elle était très très très très claire avec ça. Elle me disait très souvent, tu sais, quand je vais partir, c'est là où les gens vont m'accepter et me reconnaître. Donc c'était pas vraiment une surprise pour elle, je pense. Elle a évidemment beaucoup entre guillemets ramé, elle a eu beaucoup de mal, mais en même temps, elle était she was her own woman. Elle avait voulu faire son parcours comme elle l'entendait. Donc elle ne voulait pas répondre aux règles, aux normes. Elle n'a pas été reconnue, mais elle a fait sa vie, elle l'a fait comme elle le désirait, donc il n'y a pas de mal, vraiment.
1: Oui, ça lui convenait.
2: Ça lui convenait. Ouais. Ça lui convenait. Et le show au Sculpture Center en 2017, qui était organisé par la curatrice Ruba Katrib, était en effet très important. Et ça a ouvert tout un univers de Nicolas que les gens ne connaissaient pas. Et elle a toujours été quelque peu reconnue, les gens, surtout les jeunes, surtout les 25-30 ans, l'appréciaient et la reconnaissaient, étaient fous de son travail, de l'optimisme, de l'humour, de la fantaisie qu'il y avait dans son travail.
1: Ouais. Et vous aviez raison, hein, d'ailleurs, la consécration, elle disait que pour elle, c'était pas important et qu'elle disait, bah, après ma mort, cette reconnaissance, elle viendra. Et c'est le cas, puisque la consécration, c'est venu après sa mort. Hein. Il y a eu cette grande rétrospective internationale, 2024-2025. Il y a eu Londres, Rennes, absolument. Vienne, et puis aujourd'hui à Anvers. Donc finalement, elle avait vu ça venir. Est-ce que justement, on peut parler un petit peu d'elle, un petit peu de son parcours ? Vous l'avez rapidement évoqué. Votre maman, elle est de nationalité française. Elle est née au Maroc en 1932. Ouais. Voilà. Elle meurt à Los Angeles en 2018. Et puis au milieu de tout ça, il y a un grand chapitre belge. Déjà, vous considérez comme belge. Alors, il y a votre papa qui est français, je crois, lui aussi, mais qui est galeriste bruxellois. Alors, démêlez un petit peu tout ça pour nous, parce parce que c'est une grande histoire internationale, votre famille, avec ce pied-à-terre belge.
2: C'est une longue histoire, je vais essayer de la résumer le plus clairement possible. Fred, mon père, est arrivé en 1968-69 à Bruxelles, où il s'est occupé de la galerie Rive Gauche, qui est place du Grand Sablon, qui était vraiment une maison de décoration. Et il a voulu la tourner en galerie de tableaux et en mélangeant, en ayant non seulement la déco et l'antiquité, mais aussi faire des expositions. Il a exposé pas mal d'artistes belges à ce moment-là. Il a commencé une collaboration avec Van Hooydonk, je pense, Martial Rez, qui n'est pas belge, mais Marcel Broutars aussi. Donc il y a eu tout un départ de ça. Nicolas et moi habitions à ce moment-là à New York dans les fin années 60 et sommes revenus tous les deux pour habiter avec Fred à Bruxelles. Fred, entre-temps, a ouvert sa galerie Avenue Louise, galerie Fred Lanzenberg, qui était sa première galerie. Nous étions là. Nicolas, moi j'étais à l'école, donc Nicolas, elle, a commencé tout ce travail sur l'art fonctionnel. Donc le mobilier fonctionnel, le mobilier d'artiste fonctionnel, avec les fameuses lampes œil, la lampe bouche et d'autres choses, qui était une collaboration, et elle avait cette collaboration avec Marcel Broutars, qui travaillait avec Fred, avec son mari, mon père. Elle avait ce projet qu'elle expliquait à Marcel, qui lui a dit « Écoute, je connais ces artisans qui travaillent le plexiglas ». Et qui pourrait tout à fait créer tes idées.
1: Ouais. On va revenir tout de suite sur toute cette histoire et surtout cet art fonctionnel. Je dois vous interrompre, Christophe Lanzenberg. On va faire une toute petite pause et restez bien avec nous parce qu'on se retrouve juste après ceci.
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1: Nous sommes toujours en duplex avec Christophe Lanzenberg pour parler de Nicolas L, une artiste d'avant-garde qui est redécouverte aujourd'hui et remise en lumière au Musée d'art contemporain d'Anvers. Et surtout, Christophe, c'est votre maman, Nicolas L. Vous étiez en train de nous expliquer un petit peu votre histoire avec la Belgique, comment vous et votre maman vous êtes venus vous installer à Bruxelles pour rejoindre votre papa qui tenait une galerie. Et puis, il y a eu tout ce début, ce processus de travail autour de l'art fonctionnel. Alors expliquez-nous peut-être un petit peu en détail ce que l'art fonctionnel et puis parlez-nous de ces iconiques lampes, lèvres et les yeux aussi.
2: Alors l'art fonctionnel, il y a eu un moment, Nicolas est passé par plusieurs plateformes, comme on l'a dit plus tôt, de la peinture au tissu, et à un moment, elle a voulu que l'art, que ces pièces servent à quelque chose, qu'elles aient une
1: utilité. Oui, ce qui dans l'art pose souvent la question, pas juste être beau décoratif.
2: Exactement. Est-ce que ça devient décoratif? Est-ce que ça devient utilitaire? Est-ce que ça devient du design? Est-ce que c'est toujours de l'art? Je ne pense pas qu'elle se soit trop posée la question. Elle a dit, je vais créer ces objets. Et avec sa fascination du corps humain, qu'elle avait déjà exploré dans sa peinture avant, elle a commencé à créer je veux pas dire ce mobilier, mais ces pièces qui étaient assez étonnantes. Une des pièces était une femme, une femme sous forme de poupée géante, solide, avec une télévision dans le ventre. La poitrine s'ouvrait, l'estomac s'ouvrait pour ranger des disques, d'autres choses que des livres. Donc ça devenait une bibliothèque sorte. Un autre objet, une autre pièce est un homme géant, un homme bas, dont la poitrine, l'estomac, différentes parties s'ouvrent et deviennent des espaces de rangement. Le haut du crâne s'enlève pour découvrir un seau à glace. Donc, Tout ça avec beaucoup d'humour. Et je crois qu'il y a aussi dans cette démarche le rôle de la femme à la maison dont elle se battait, ce rôle de femme au foyer.
1: Oui, justement,
2: qu'elle refusait.
1: J'allais vous demander, vous pensez que votre maman c'était une féministe de son temps?
2: De son temps, absolument, absolument. Elle l'était. Je ne sais pas si c'est. Je pense qu'elle était une féministe actuelle de maintenant, mais avant le temps. Elle n'a jamais vraiment fait partie de quoi que ce soit, de groupe,
1: oui, de mouvement,
2: parti politique, ouais, ou de mouvement, merci.
1: Elle faisait
2: sa révolution elle-même. Elle était définitivement rebelle et exprimait ses idées très...
1: Oui, via son art. Et justement, tout cet art fonctionnel, il est aussi possible grâce à Marcel Broutars, vous en avez parlé. Ça a quand même été exposé, ça, dans les années 70, 1976, je pense. Est-ce que vous avez des souvenirs, ou est-ce qu'elle vous a raconté comment ça se passait, justement, ces premières expositions, ce premier contact avec le public, avec ces objets-là, ces œuvres d'art-là?
2: Je me souviens des expositions. Je ne me souviens pas du coup. Je sais qu'il y avait une certaine réticence parce que de par l'humour du travail n'était pas toujours pris au sérieux et les gens disaient bon ça va c'est drôle c'est truc mais bon c'est pop c'est pas vraiment donc ça a pris je pense beaucoup plus d'importance avec le temps. Mais il y a eu d'une part une exposition à la galerie Alexandra Monette en 75 qui était très importante où beaucoup de son travail était montré, mais aussi surtout au musée d'Ixelles en 76 il y a eu une grande exposition pour le bénéfice du journal d'art pour qui était et un événement assez étonnant sur la place Flaget avec le cirque des artistes et une certaine partie des artistes étaient invités pour faire un numéro de cirque. Et ça avait été vraiment un moment très très important dans l'histoire de l'art à Bruxelles et pour les artistes involved, dont elle évidemment, et Christian Bodzanski, Joseph Beuys, Gina Panet, Yoko Ono faisaient partie de cette exposition.
1: Ouais, donc vraiment, votre maman, c'est une artiste belge qui a en tout cas marqué l'histoire de l'art en Belgique, et c'est un petit peu la boucle qui est bouclée aujourd'hui, c'est peut-être ma dernière question, cette exposition Nicolas L au Musée d'Art Contemporain d'Anvers, donc je le rappelle, une exposition à voir jusqu'au 18 octobre. Comment elle s'est conçue? Comment est-ce que vous avez pu participer à cette exposition?
2: Comme les expositions précédentes, je suis là pour faciliter. J'ai une vie complètement différente. Je ne suis pas du tout ni artiste, ni marchand de tableaux, ni commissaire d'exposition.
1: Ni représentant même. Vous connaissez son art, oui. mais ce n'est pas votre étiquette officielle. Vous n'êtes pas l'attaché de presse.
2: Ce n'est pas mon étiquette officielle.
1: De votre maman, oui.
2: Voilà, exactement. Et en fait, ce qui se passe, c'est que mon frère David et moi-même représentons le travail au travers de la galerie Alison Jack à Londres, avec qui nous avons eu une chance incroyable de rencontrer. Et tous ces shows, toutes ces expositions de musées ont été organisées au travers de la galerie. Maintenant, notre rôle est de faciliter l'histoire, de la faire comprendre, de raconter, de parler de Nicolas.
1: De lui donner une visibilité.
2: Nous avons la chance. Oui, absolument, absolument.
1: Et justement, j'ai vu que vous aviez donné au mois de juin, vous faites des visites guidées de cette exposition. Alors, je ne sais pas si c'est vraiment des visites guidées, mais des visites commentées, c'est bien ça?
2: Oui, ce qui est terrifiant, je dois dire.
1: C'est vrai.
2: On a commencé les visites commentées au Kunsthalle à Vienne. Après, nous avons fait ça au show de Bolzano en Italie. Et en fait, c'est assez sympathique parce que ça devient. J'ai la chance, mon frère et moi avons la chance de parler vraiment d'une chose plus intime de la famille et de Nicolas et comment elle est arrivée à ce travail, comment ce travail est né. Et c'est assez bien reçu dans le sens que nous ne sommes pas, comme nous l'avons dit plus tôt, nous ne sommes pas des professionnels, entre guillemets,
1: de
2: l'art moderne. Nous sommes des témoins, absolument. C'est un travail que l'on connaît très bien, parce que nous avons grandi avec, nous avons vécu non seulement, évidemment, avec notre mère Nicolas, mais aussi avec son travail.
1: Eh bien, en tout cas, on ressent, alors je ne vais pas dire simplement votre passion, mais on ressent votre connaissance et votre mise en avant du travail de votre maman et je vous félicite de porter ce projet avec votre frère et avec toutes les équipes que vous avez citées. Je rappelle que cette exposition Nicolas, elle a lieu au Musée d'art contemporain d'Anvers jusqu'au 18 octobre. Merci beaucoup Christophe Lanzembert d'avoir été en duplex avec moi depuis Paris et puis on se croisera peut-être au détour d'un musée ou bien peut-être à Los Angeles puisque c'est là que vous vivez. Merci beaucoup.
2: Absolument, avec plaisir. Merci Valentine.
1: Merci. Au revoir.
8: Oui, j'en profite aussi pour dire merci à Valentine d'avoir organisé cet entretien dans Matin Première ce lundi dans le cadre de l'exposition au Musée d'art contemporain d'Anvers consacrée à l'œuvre de Nicolas L. Pour donner le rythme et pour vous souhaiter un bon début de semaine, voici Emotions avec Best of My Love. J'espère que tout se passe bien de votre côté, que vous soyez en vacances ou bien à la maison pour en profiter et vous détendre un petit peu ou bien au travail pour les plus courageux d'entre vous. Que tout se passe bien et merci d'écouter la première. Bientôt Tendance Première et l'info.

0: Best of my love sur RTBF la première à 9h58 en 2 secondes pour être très précis. Emotions. J'espère que tout se passe bien pour vous à la maison. La suite sur la première, c'est tendance première. Et quel est le concept pour cet été? On le rappelle à nos auditeurs qui débarquent.
1: Ah oui, bonjour à tous, hein, Guillaume, on va le rappeler. Une heure d'entretien avec des personnalités qui sont passées dans l'émission tendance première. On les réinvite le temps de l'été sur base de 3 photos, même si on est en radio. N'hésitez pas à nous suivre sur Ovio. Eh bien, on fait leur parcours depuis l'enfance, une photo déclic et puis aussi leurs espoirs et la déconnexion de l'été. On parlera des maisons de repos aujourd'hui à partir de 10h.
0: Et on reçoit qui ?
1: Ellie Gonnet, elle a créé une application technologique pour les maisons de repos.
2: Il s'appelle Ludwig van Beethoven et il ne pense qu'à une chose, la révolution.
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7: Bonjour, l'incendie en Gironde, globalement stable ce lundi matin. Après une cinquième nuit de lutte contre les flammes, la météo était plus favorable ces dernières heures. Ce sont les premiers signaux positifs depuis mercredi dernier là-bas, après l'évacuation de plus de 200 000 personnes et le sinistre de 240 habitations. D'autres feux sont par ailleurs toujours en cours dans le Var et dans les Hautes-Alpes. Mais les prochains jours seront plus compliqués. Météo France annonce jusqu'à 40 degrés demain dans le sud-ouest. Une réunion de crise débute en ce moment à l'Élysée, présidée par Emmanuel Macron, pour faire le point sur les dégâts causés par les incendies et les réponses à apporter face à cette crise. Le ministère de l'économie qui vient d'ailleurs d'annoncer que ce serait aux assureurs de prendre en charge les frais liés aux personnes évacuées. En Espagne aussi, il y a des signes plus positifs face au feu. Avec les premiers retours de personnes évacuées ce lundi dans la région de Madrid, les résidents d'un camping et ceux d'une maison de retraite proche de la capitale devraient pouvoir regagner leur logement dans les prochaines heures. Des lignes de bus reprennent peu à peu et des agriculteurs vont pouvoir retourner dans leurs exploitations ce lundi pour nourrir leurs animaux. La situation s'améliore donc, même si le feu n'est toujours pas maîtrisé en Espagne. À Madrid, ce sont 60 000 personnes qui avaient été évacués, qui sont toujours évacués pour l'instant, près de Madrid. Deux personnes sont mortes à Seattle, dans le nord-ouest des États-Unis, après une fusillade lors d'un festival culinaire en plein centre-ville. Au moins 4 personnes ont été blessées, parmi lesquelles un enfant de 2 ans. Un suspect a été arrêté selon la maire de cette grande ville américaine. Une enquête est en cours pour déterminer les circonstances de cette fusillade. Et puis en sport, Alexander Blok redevient numéro 1 du tennis belge après sa défaite en finale du tournoi d'Estoril au Portugal face au Français Lucas Vanhache. Il monte à la 32e place du classement ATP, son meilleur classement en carrière, et passe devant Zizou Berks, 36e, et Raphaël Collignon, 38e, ce qui fait quand même toujours 3 Belges dans le top 40 en tennis. Voilà pour ces infos, bonne journée.
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0: Je suis très heureux, je vous rappelle rapidement le principe. Ce sont des personnalités qui sont passées ou pas, la plupart oui, dans l'émission Tendance Première. Ils nous ont marqués, on les a réinvités le temps d'une heure pendant l'été. Et à partir de trois photos, photo de l'enfance, une photo qui a fonctionné comme un déclic et puis une photo déconnexion, eh bien on refait leur parcours. Comment est-ce qu'une personnalité engagée qui développe une vocation, une passion professionnelle, qu'est-ce qui a fait qu'elle s'est retrouvée aujourd'hui dans son poste? On va parler des maisons de repos aujourd'hui avec notre invité du jour qui porte en elle un héritage familial dédié aux maisons de repos. Ses grands-parents et ses parents ont eu leur destin professionnel lié aux soins apportés aux personnes âgées. Elle a bien voulu prendre ses distances, mais cette lignée familiale était trop forte. Notre jeune invité a donc dirigé à son tour une maison de repos. On en parlera, c'est l'Arcadie du côté de Charleroi. On abordera évidemment les souvenirs qu'elle en a gardés, mais aujourd'hui, c'est un projet innovant qui l'occupe toujours en lien avec les personnes âgées. Une solution technologique qui ne remplacera pas l'humain, mais l'épaule au quotidien, parce qu'une maison de repos n'a de repos que le nom quand on est du côté de la direction et du côté du personnel soignant. On parlera aussi évidemment de cette population fragile, les personnes âgées, avec l'augmentation des crises. La crise du Covid il y a 6 ans déjà, et puis les canicules notamment cette année-ci. Merci d'être avec nous ce matin, et bonjour Élie Gonnet.
1: Bonjour.
0: Bienvenue.
1: Merci.
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0: Élie Gonnet, vous êtes une jeune invitée, donc, et je parlais en vous présentant d'un héritage familial. On va évidemment parler de cette population, je le disais, fragile, les personnes âgées. Vous avez aujourd'hui, vous dédiez votre vocation à cette personne-là. Je parlais des grands-parents et des parents, Élie. Ils ont été directeurs de maisons de repos?
1: Oui, tout à fait. Mes grands-parents avaient une maison de repos du côté de Villers.
0: Dans le Brabant-Wallon.
1: Oui, c'est le Hainaut, mais c'est vraiment la limite du Brabant-Wallon, mais c'est toujours le Hainaut.
0: On parle bien de Villers-la-Ville.
1: Non, Villers-Perouin.
0: Ah voilà, Villers-Perouin.
1: Oui, exactement. Okay. Donc c'est vraiment la maison de repos où mes grands-parents ont travaillé et ont habité. Donc ils avaient une maison qui était vraiment rattachée à la maison de repos. Donc toute ma famille, donc mes oncles, mes tantes et ma maman, ont vécu dans le milieu vraiment de la maison de repos. Mmh. Et puis ben, j'ai eu l'occasion d'y vivre quand j'étais jeune aussi. Et puis après, je pense que ça a toujours été la vocation de ma maman d'avoir une maison de repos. Et donc on a eu aussi une maison de repos à côté de laquelle on habitait. Voilà.
0: Est-ce que vous avez déjà interviewé, ou à l'époque, vos grands-parents, pour connaître qu'est-ce qui était l'étincelle à la base, puisqu'ils avaient leur maison et en plus une maison de repos? Comment ils se sont retrouvés il y a quelques années donc, dans cette vocation?
1: C'est une très bonne question. Je ne sais pas du tout.
0: Vous n'avez pas ouvert le livre familial
1: non,
0: avec eux?
1: Non, j'ai vraiment ouvert le livre avec eux par rapport à ça. Mais donc voilà, c'est vraiment une vocation de mon grand-père, mais qui avait sa tante, si je me souviens bien, qui est la première femme de Wallonie à avoir une maison de repos du côté de Jumet.
0: D'accord. Je parlais en vous présentant d'un destin familial très fort, évidemment, puisque des grands-parents et vos parents ont dirigé des maisons de repos. Et je disais, vous n'avez pas voulu, à la base, vous en avez dirigé une, et on va en parler, du côté de Charleroi, mais c'est un héritage familial, finalement, duquel vous avez voulu prendre des distances.
1: Oui, tout à fait. Après, voilà, j'ai vraiment été bercée dans ce domaine. J'ai travaillé comme étudiante, où j'ai vraiment fait tout ce qui était possible, la cuisine, le ménage, les soins, peindre même parfois. Mmh. Et donc après, j'ai voulu un peu me dire que j'allais faire autre chose. J'ai tenté des études qui n'étaient pas très dans l'humain.
0: Ouais, la haute école Léonard de Vinci.
1: D'abord, j'ai voulu faire, ingénieur en gestion. Mmh. Ce n'était pas du tout mon truc.
0: Ouais.
1: Et donc après, finalement, je suis partie vers Mariaps. Pour faire un bac en psycho. Et je m'étais toujours dit, ben voilà, je vais aller vers la psychologie, etc. Et ce qui était très drôle, c'est que dans mon premier cut, il y avait une jeune femme qui faisait également psycho et qui avait dit qui faisait une quatrième spécialisation en psychogériatrie. Et donc, j'étais déjà dans l'idée de ne plus faire... en tout cas, de ne plus travailler dans le domaine des personnes âgées, mais je me suis toujours dit, je vais quand même, à un moment donné, bifurquer vers cette psychogériatrie. Que j'ai finalement fait.
0: Ouais, comme quoi, je le disais, le destin a vraiment été plus fort. On vous a ramené une cohabitante qui était en psychologie gériatrique, qui a ramené le sujet quelque part devant vous. Je le disais, c'est le principe de l'émission pendant tout l'été. Une photo de l'enfance, on va parler évidemment de l'enfance. Une photo à noir et blanc, on voit 4 enfants sur cette photo. Vous êtes là à droite, vous êtes la plus grande. Ce sont quoi, vos 3 frères qui sont à côté?
1: C'est mes 2 frères et ma sœur.
0: Donc deux frères au milieu.

0: et la petite sœur qu'on voit exactement. Un petit peu moins parce qu'il y a un éclat genre de flash. C'est la fratrie. Pourquoi cette photo est ligonée? Pourquoi avoir choisi cette photo-ci?
1: Parce que mon enfance a vraiment été bercée, je dirais, dans une famille unie. Et mes frères et sœurs sont vraiment le pilier de cette famille. Avec ma maman, qui est aussi mon beau-père. Mais donc voilà, donc c'est vraiment mes trois frères et sœurs, sont vraiment, ça a vraiment fait, on va dire, créer mon enfance.
0: On vous voit, vous êtes la sœur aînée, la grande sœur. Il y a une position sur cette photo, comme si vous avez les bras un peu écartés, vos frères et la sœur est assis juste devant vous. Et il y a une petite impression de protection déjà. Et c'est lié aussi à votre métier aujourd'hui de prendre soin des autres.
1: Oui. Oui, tout à fait. Et alors, ce qu'il faut savoir aussi, c'est que donc, je suis 4 ans l'aîné du plus grand, et puis ils se suivent tous d'un an. Donc, du coup, voilà, ils sont tous arrivés en une fois, et... en une fois.
0: On s'entend,
1: on s'entend. Et donc, j'ai vraiment dû être, je dirais, une grande sœur qui a pris soin de ses frères et sœurs, et dans cette fratrie. Et je pense que... Oui, c'est... Je sais pas comment vous dire, mais ça fait partie... de ma vie, d'avoir pris soin des autres.
0: Ouais, c'est ce qu'on va développer jusqu'à 11h ce matin. Merci d'être là, Élie Gonnet. On va bien sûr parler des maisons de repos. Vous avez dirigé l'Arcadie. Comment est-ce qu'on se retrouve quand on est une jeune personne à la direction d'un établissement comme les maisons de repos? On va en parler. Vous avez créé Kando. C'est une start-up aussi, une solution technologique qui s'occupe des maisons de repos. Et puis, on parlera de vos espoirs aussi tout à l'heure par rapport à cette population fragile. Quand on parle d'une épidémie comme le Covid en 2020, les canicules cette année-ci, les personnes âgées sont évidemment... particulièrement exposé. On s'écoute de la musique si vous le voulez bien, et puis on reparlera de l'enfance bien sûr juste après.

0: Don't Break Me Down sur la première. Le groupe Hilo qu'on s'écoutait, c'est Tendance Première version estivale jusqu'à 11h.
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0: Un portrait depuis l'enfance et puis l'actualité de l'invité, les espoirs et puis la déconnexion. C'est le rythme de l'émission et de la rencontre ce matin. Élie Gonnet est avec nous. On vous a invité parce qu'on voulait... Et dans Tendance Première, Cédric Wautier et Véronique Thiberghien abordent malgré tout assez souvent le futur, le quotidien aussi des personnes plus fragiles. Et là, on parle des personnes âgées. Vos grands-parents ont géré une maison de repos. Vos parents aussi. Élie Gonnet, vous fréquentiez donc quand vous étiez petite c'était ces établissements. Quels sont les souvenirs que vous avez gardés des contacts avec les personnes âgées? Qu'est-ce qui vous a marqué?
2: Alors, un de mes premiers souvenirs, c'était dans la maison de repos de mes grands-parents, où je me souviens, c'est un peu cliché, mais j'avais ma petite valise d'infirmière et j'allais dans...
0: De chambre en chambre.
2: Voilà, j'ai les souvenirs. Il y a une dame, je ne sais plus du tout comment elle s'appelait, mais je sais qu'elle avait un chat qui s'appelait Chaussette parce qu'il avait des petites pattes blanches. Donc voilà, donc j'ai encore des images de cette maison de repos et où je me baladais. Je me souviens aussi que j'allais manger des tartines aux petits suisses avec de la cassonade chez la cuisinière. Elle faisait chaque fois les 4 petits carrés. Donc voilà, j'étais vraiment dans... Voilà.
0: Le quotidien et c'était le rapport aussi avec ces personnes.
2: Oui.
0: J'imagine que les personnes âgées ont du temps aussi dans les maisons de repos. Oui. Vous vous souvenez de conversations aussi, de moments, de partage avec,
2: oui,
0: avec ces personnes-là?
2: Dans la maison de repos aussi de mes parents, je me souviens que j'allais chez une dame. Après l'école, j'allais régulièrement chez elle, on jouait aux cartes. Et elle me donnait des chips au sel. Donc on jouait pendant... Je restais facilement une demi-heure, une heure... aller vraiment toute seule avec elle,
0: oui.
2: et on passait du temps ensemble. Voilà, il y a des affinités qui se créent avec des personnes. Puis après, il y en a d'autres qui sont moins friands d'enfants, mais ça, c'est propre à chacun. Et donc voilà, et c'était très chouette parce qu'il y a des personnes... À l'époque, dans la maison de repos de mes parents, c'était vraiment une maison de repos. Et donc, on était moins dans le soin. Et les personnes venaient vraiment plus tôt. Et donc, il y a des personnes que j'ai connues quand j'avais 15 ans et qui sont encore
0: en vie
2: à l'heure d'aujourd'hui et qui nous ont vraiment vu grandir, mes frères et sœurs. Et donc, c'est une particularité. C'est rentrer dans un, je dirais, dans un milieu qui est quand même relativement très peu connu des personnes. Parce que soit on connaît les maisons de repos parce qu'on a un grand-parent ou un parent, mais ça arrive très tard. Mais vraiment, ils baignaient, je dirais, depuis la tendre enfance ou plus jeune, c'est quand même assez rare.
0: Ouais. Pourquoi ? Et c'est intéressant ce que vous dites, que c'est un milieu qui est finalement très peu connu. Mm-hmm. Si ce n'est si on a un grand-parent, un parent qu'on place ou que la personne souhaite aller en maison de repos. C'est vrai que ce sont des établissements qui parfois sont en rupture par rapport à la vie globale. Quel est le regard que vous portez, une question à ce stade-ci de l'émission, Élie Gonnet, sur les maisons de repos aujourd'hui ? Qu'est-ce qui vous frappe particulièrement ? Et puis dans un instant, votre photo déclic.
2: Qu'est-ce qui me frappe? Je dirais qu'il y a une forte évolution de par rapport à quand j'étais plus jeune, où comme je vous disais, c'était plutôt un lieu de collectivité, de vie, où les personnes étaient peut-être moins âgées, moins vieilles, si on veut le dire, qui avaient peut-être des pathologies moins présentes. Mmh. Et là, on arrive vraiment dans des lieux de vie qui sont vraiment, je veux dire, dirigés entre guillemets par l'idée du soin. Les personnes veulent rester de plus en plus longtemps chez elles et elles arrivent de plus en plus âgées et de plus en plus malades ou en tout cas avec des maladies plus spécifiques à la vieillesse. Et donc je pense que ça joue énormément, enfin ça a un impact énorme sur la manière dont ces personnes vivent en collectivité.
0: Oui, c'est moins un lieu de vie quelque part, c'est plus un lieu où on vient chercher des soins et quelque part c'est aussi le dernier endroit avant ça, en fin de vie. Il y a une personne que vous avez choisie, donc on vous demande la photo déclic. Vous, c'est une personnalité qui a l'air particulièrement rayonnante et dynamique. Alors expliquez-moi qui est cette personne qu'on voit en portrait, qui fonctionne chez vous, Élie Gonnet, comme une sorte de déclic.
2: Tout à fait. Alors, je ne savais pas trop. J'ai dû me préparer à trouver la photo et à trouver la personne qui avait, entre guillemets, influencé ma vie. Je n'avais pas d'idée comme ça qui m'est venue tout de suite. Et donc, je me dis, je vais réfléchir. Et puis après, c'est arrivé de manière assez évidente. Et en fait, c'est ma maman.
0: Oui.
2: Voilà, qui est, je dirais quand même, la matriarche... de la famille et qui nous a élevés vraiment avec sa particularité qu'elle est pleine d'énergie et je dirais aussi qu'elle a toujours voulu faire le plus possible pour les autres Et donc, en créant cette maison de repos, en la dirigeant, etc., elle a voulu insuffler vraiment, sa particularité que, voilà, elle aime l'autre, elle aime l'humain, elle donne sa chance à tout le monde, il n'y a pas de jugement, et elle aime partager, elle aime donner. Oui. Et donc, on a vraiment vécu aussi une enfance où il y avait beaucoup de gens chez nous, de la famille. C'était un peu l'auberge espagnole. Je pouvais inviter tout le temps mes copains. Enfin, voilà, ça n'a jamais été un problème. Et donc, même dans son travail et dans sa relation avec les personnes avec qui elle a travaillé, avec les personnes âgées avec qui elle a accueilli, etc., je dirais qu'il y a vraiment un don de soi. Et voilà. Et donc, en fait, je me rends compte que, elle m'a appris beaucoup de choses. Et donc, je dirais que c'est elle qui a quand même, qui m'a apporté les qualités, je dirais, de la personne dont je suis aujourd'hui. Et donc voilà.
0: Elle nous écoute ce matin, on la salue. Je pense qu'elle nous écoute son chemin de vacances. Oui. Qu'est-ce que vous pourriez lui dire, hein? Cette photo, elle est rayonnante, hein? Elle est partie photo noir et blanc où elle sourit. Je ne sais pas quel âge a votre maman sur cette photo-là. Elle dirigeait une maison de repos.
2: Oui, tout à fait.
0: À ce moment-là.
2: À partir de 27 ans, elle a dirigé la maison de repos.
0: Oui. Vous avez dit le don de soi, c'est une qualité. Quelle est la qualité principale, à part le don de soi, qu'elle vous a léguée à votre avis? Parce que vous avez aussi, et on en parlera tout de suite, diriger la maison de repos L'Arcadie du côté de Charleroi, Élie. Oui. C'est quoi sa principale qualité ou compétence qu'elle a pu vous léguer pour gérer une maison de repos?
2: Je dirais que c'est la persévérance, le positivisme. Mmh. Et le non-jugement. Voilà, c'est un métier qui est quand même relativement très compliqué, être directeur de maison de repos, ça a plein de facettes. Il y a la facette de gérer une collectivité, de gérer des personnes âgées, de gérer les personnes qui affectionnent ces personnes âgées, donc la famille, etc., qui sont parfois pleines de culpabilité de devoir, entre guillemets, placer, comme on dit parfois, les personnes dans une maison de repos, parce que c'est pas toujours par choix, c'est rare. Il faut aussi... diriger, entre guillemets, ou en tout cas accompagner des personnes qui vont soigner, accompagner dans la vie des personnes âgées. Donc c'est un lieu de vie, c'est un lieu de travail. Il y a le côté aussi logistique, et puis après, il n'y a rien à faire, il y a le côté financier.
0: Mmh. Quand on voit, on va en parler, bien sûr, quand on voit votre maman ici, c'est une personne qui va au contact. Est-ce qu'on peut être directrice d'une maison de repos et en même temps être à l'écoute au quotidien de ses pensionnaires? Quand on la voit sur cette photo, on a l'impression que votre maman a passé et passe beaucoup de temps dans les chambres et avec les pensionnaires.
2: Oui, tout à fait. Oui, je pense que c'est essentiel de pouvoir vraiment apprendre à connaître les personnes, de pouvoir donner du temps, de pouvoir personnaliser parfois aussi le contact, de donner à chacun un petit peu de son temps. Mm-hmm. Et donc, c'est ce qu'elle continue à faire et c'est ce qu'elle m'a appris à faire aussi. Et de parfois, même dans la difficulté ou même parfois quand les personnes sont dans des difficultés, de pouvoir continuer à trouver des solutions.
0: Comment est-ce qu'on se retrouve, Élie Gonnet, directrice? Vous avez été une jeune directrice, vous êtes sortie des études, haute école, et puis on se retrouve, et vous avez dirigé pendant 8 ans la maison de repos, L'Arcadie, du côté de Charleroi. Je vous poserai aussi la question de savoir les souvenirs que vous gardez de votre passage à L'Arcadie, mais comment est-ce qu'on parvient? Quelle est l'expérience que vous aviez pour diriger une maison de repos? Quel était le challenge principal?
2: L'expérience, je dirais que mon expérience, c'est que...
0: Elle était familiale.
2: Elle était familiale. Ouais. Elle a aussi été que je suis passée, entre guillemets, par tous les postes en étant étudiante. Donc, je pense que ça aide aussi de savoir ce que c'est de cuisiner pour 40 personnes, de nettoyer, d'aller au contact de la personne âgée pour l'aider dans ses soins, etc. Donc, je pense que ça aide aussi à se mettre à la place des personnes. Et puis après, j'ai quand même été épaulée. Hein. Mon beau-père a quand même été là, m'a accompagnée, etc.
0: Parce que vous le disiez, il y a l'aspect financier, il y a l'aspect management.
2: Tout à fait. Après, il y a aussi ses valeurs, l'envie de placer et de mettre tout ce qu'il faut, de donner les outils aux personnes qui y travaillent pour que ce soit un lieu de vie agréable, etc., tout en gardant, en effet, le côté financier. Ça, c'était peut-être un peu plus compliqué, parce qu'on a chacun aussi nos objectifs. Mais je n'ai pas commencé par la maison de repos, parce que je voulais aussi faire autre chose. Enfin, je voulais construire un petit peu d'abord ma vie professionnelle en dehors de la maison de repos. Donc, je me suis retrouvée au Centre d'Action Laïque du Brabant Wallon, comme assistante morale, mais finalement, en fait, je faisais des animations en maison de repos. Voilà.
0: Est-ce que vous avez l'impression, on s'écoute dans un instant Benjamin Biolay, est-ce que vous avez l'impression d'être parfois en rupture par rapport à une société très matérialiste, très consumériste, où on met finalement plus en avant des métiers liés à l'économie, parfois moins, et le Covid l'a fait, hein, heureusement que la solidarité, on va en parler aussi. Quand on regarde votre parcours, le don de soi, l'héritage familial, l'importance de parler avec les autres, l'empathie, la bienveillance, c'est parfois des valeurs qui ne sont pas toujours au devant de notre actualité. Est-ce que c'est parfois vous avez l'impression d'être en rupture par rapport à notre époque ?
2: Je sais pas, parce que je pense qu'il y a beaucoup de gens qui sont quand même dans le partage, dans le non soi. Il y a beaucoup de gens qui essayent de faire des choses pour entre guillemets améliorer le monde. On est des êtres sociaux, on se construit à travers le regard des autres, à travers les moments qu'on partage avec les autres. Donc, je pense qu'il y a une grosse place du où il faut être performant, il faut réussir. Peut-être qu'en effet, il y a beaucoup de gens qui pensent qu'avoir de l'argent ou faire des choses économiques, etc., c'est réussir. Après, l'un ne va pas sans l'autre. Mm-hmm. Je veux dire, l'économie, c'est important. Une maison de repos sans argent ne sait pas faire vivre correctement les personnes, ne savent pas offrir un lieu de vie, un lieu de travail agréable. Je pense pas qu'il y a à scinder, mais en effet, je pense qu'il faut à un moment donné peut-être mettre un peu plus proportionnellement d'humain dans les choses qu'on fait.
0: Et je le disais en tout début d'émission, l'importance de métiers comme le vôtre, et c'est pour ça aussi, Élie, qu'on vous a invité, c'est que quand on parle d'une épidémie comme le Covid, ou bien des canicules comme on les vit depuis, notamment cet été-ci et depuis quelques années, ce sont des personnes évidemment fragiles, les personnes âgées qu'il faut épauler. Oui. On va s'écouter Écran total de Benjamin Biolay, si vous le voulez bien, pour aller jusqu'à votre actualité, évidemment, et on parlera de la start-up technologique que vous avez créée en lien avec les maisons de repos, et puis les espoirs que vous portez par rapport à ce secteur-là. À tout de suite.

0: Benjamin Biolay qu'on s'écoute avec plaisir, bien sûr, sur la première écran en total. On marque une courte page de pub et puis on revient, tendance première version estivale, juste après. Merci de nous suivre.
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0: Notre invité dans Tendance Première de ce lundi 27 juillet jusqu'à 11h, merci de nous suivre en direct ce matin, c'est Élie Gonnet. Vos grands-parents et vos parents ont dirigé des maisons de repos. Vous souhaitiez prendre un peu vos distances par rapport à un héritage familial et finalement, le destin vous a ramené du côté de Charleroi. Élie a dirigé la maison de repos L'Arcadie pendant quasiment 8 ans. Et puis vous avez créé, il y a quelques années, on va évidemment y venir, Candou, qui est une solution technologique. Ça permettra aussi, parce qu'il y a de l'intelligence artificielle dans cette solution, de parler aussi de le regard que vous portez, un regard d'actualité sur l'intelligence artificielle au service, par exemple, des personnes plus âgées. Cette partie-ci, on aborde l'actualité avec vous, notre invité, Élie. Qu'est-ce qui était marquant pour vous en lien avec votre activité professionnelle? Est-ce que c'est le Covid, par exemple? Je voulais en parler avec vous. On sait que les maisons de repos, les personnes âgées ont été terriblement affectées par cette épidémie. Quel est le regard que vous portez? Vous étiez directrice à l'époque?
8: Oui, j'étais.
0: De l'Arcadie à Charleroi. Comment vous aviez vécu cette période-là? Est-ce que c'était le plus marquant pour vous? Ou vous me parliez aussi de l'après-Covid?
8: Je pense que le Covid en lui-même a été un moment très compliqué et je pense très anxiogène pour tout le monde. Mais, à contrario, ça a vraiment été un moment où on s'est tous soutenus. Il y avait très peu d'absentéisme. Les soignantes se donnaient à fond, etc., vraiment pour les résidents. Il y a vraiment une cohésion de travail, de mise en place, de respect des règles et de prise en charge des résidents.
0: On se souvient d'images très fortes,
8: oui,
0: de résidents qui étaient derrière les vitres avec les familles qui étaient, mm-hmm, sur les parkings, bien souvent, oui, ou les jardins, qui ne pouvaient plus voir, oui, physiquement leurs parents ou leurs grands-parents.
8: Oui, c'était assez compliqué. Donc, on a essayé de trouver des solutions avec tout ce qui est FaceTime, il y a eu des lettres, etc. Mais cette cohésion, je dirais, entre les soignants et les résidents, enfin, toutes les personnes qui y travaillaient, parce qu'il n'y a pas que des soignants, je pense, a vraiment réussi à faire quand même un environnement, je ne vais pas dire serein, parce que c'était quand même très compliqué, mais en tout cas, je dirais que, en tout cas, chez nous, ça s'est quand même relativement bien passé. Mais le plus dur, ça a vraiment été l'après.
0: Oui, pourquoi?
8: Je pense qu'il y avait peut-être une problématique qui était déjà assez sous-jacente et que, en fait, le Covid est venu ébranler les dernières bases stables. Et je pense que ça a vraiment un peu craqué les dernières choses positives, entre guillemets, du système de soins. Et les soignants, les personnes qui travaillent dans ce domaine, à un moment donné, ont vraiment été très, très épuisées. Et je pense que ça a été le coup de grâce.
0: Oui.
8: Et donc, il y a beaucoup de choses qui ont changé. Peut-être des personnes qui sont moins tolérantes, peut-être moins aptes à donner. Et donc, je pense que ça a cassé quelque chose. Mm-hmm. Il va falloir reconstruire, peut-être d'une manière différente. Je ne sais pas de laquelle. En tout cas, nous, on essaye de trouver des manières de le faire à notre façon, mais il va falloir faire ça différemment.
0: Oui, ce serait intéressant parce qu'on en parlera dans la partie espoir, justement. Mm-hmm. Vous dites, Élie, à ce stade-ci de l'émission, qu'il faudra trouver une résilience supplémentaire pour les maisons de repos, parce qu'il y a des crises qui vont arriver. Je voulais aussi vous entendre, mm-hmm, sur un été terrible,
8: oui,
0: qu'on est en train de vivre ici. fin juin, on a vécu une première canicule terriblement importante, même si la Belgique était relativement épargnée quand on regarde aussi la France. C'est marquante aussi, c'est marquant comme événement, comme ancienne directrice d'une maison de repos, par rapport à l'héritage familial que vous avez aussi. On voit ces personnes aujourd'hui qui vont vivre les étés prochains. Il va falloir redoubler, voire tripler les moyens par rapport à cette population-là.
8: Je pense que c'est une manière différente de gérer la vie en collectivité. Il y a clairement une surveillance. Après, les personnes âgées qui sont en maison de repos ont encore la chance de pouvoir être soutenues par des personnes qui travaillent dans cette collectivité. Après, les personnes qui sont seules, parce que la solitude, ou en tout cas le fait de ne pas avoir beaucoup de personnes autour de soi, c'est quand même quelque chose de très présent chez les personnes âgées. Et donc, je dirais que les personnes qui sont à domicile vont souffrir certainement beaucoup plus que les personnes qui sont en maison de repos. Parce que là, si c'est bien pensé, il y a une logistique, il y a des personnes qui prennent soin d'elles, qui pensent à les hydrater, à les rafraîchir. Il y a les réglementations où il faut des pièces qui sont climatisées, donc elles peuvent être aussi dans des endroits où il va faire plus frais. Mais clairement, je pense que de toute façon, que ce soit les maisons de repos ou ailleurs, on n'a pas pensé la canicule, on n'a pas pensé le réchauffement. Et donc, il va falloir adapter le bâtiment, revoir la manière dont on construit, même s'il y a peut-être très peu de maisons de repos qui sont nouvellement construites, mais en tout cas, revoir la manière de vivre ce réchauffement.
0: Oui, et la technologie va aider. Évidemment, on a beaucoup parlé de la climatisation ou autre chose, la technologie, mais il faudra aussi redoubler l'attention. Ça veut dire que cultiver la bienveillance, l'empathie, la solidarité par rapport à ces personnes-là, quand on vivra des périodes de canicule, ce sont des valeurs qu'on abordait avec vous en début, en milieu d'émission, qu'il faudra continuer à cultiver, Ellie.
8: Tout à fait, je pense. Et même en dehors de personnes âgées, je pense que c'est vraiment être plutôt dans une vie plus, je ne vais peut-être pas dire communautaire, mais en tout cas collective, où les gens s'entraident. On est très dans l'individualisme, où chacun vit son petit chez-soi. Mais je pense que dans chaque période de notre vie, c'est compliqué de faire seul. Mm-hmm. Quand on est parent et qu'on travaille, quand on est seul, âgé et seul dans sa maison, quand on est jeune et qu'on fait ses études. Et donc, on est vraiment... Je pense que la collectivité et la communauté peuvent réellement vraiment aider avec les problématiques qui sont de plus en plus importantes dans notre société, qui sont, on va dire, l'inflation, le climat, tout ça. Et je pense que c'est en étant ensemble qu'on va pouvoir faire en sorte qu'on pourra peut-être améliorer la qualité de vie de tout le monde.
0: Bien sûr, c'est une des réponses. On développera ça dans la partie espoir, bien sûr. C'est les crises qui vont nous imposer à repenser, à remettre encore plus de collectifs et de pouvoir vivre ensemble et de pouvoir surmonter des crises qui nous attendent. La quête, c'est Orelsan qui nous la chante. Et puis on se retrouve juste après, Ellie Gonnet.

0: Civilisation, c'est le titre de l'album d'Orelsan qu'on s'écoutait avec plaisir à la quête sur la première. Et de civilisation, il y en a question évidemment quand on parle des crises qui nous surviennent. On parle des maisons de repos jusqu'à 11h, des établissements ô combien exposés à ce genre de crise.
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0: Parce qu'il y a eu le Covid en 2020, bien sûr, on en parle avec vous. Élie Gonnet, notre invité dans Tendance Première, version estivale, un portrait d'une heure. On essaye de voir avec nos invités qu'est-ce qui les a amenés à faire le métier qu'ils font aujourd'hui. Vous avez dirigé, vous, une maison de repos, Élie Gonnet, et là, vous avez créé, il y a quelques années, mais très court, hein, depuis 2023-2024, une start-up. Vous l'avez cofondée, et puis l'objectif, elle s'appelle Kando, K-A-N-D-O. C'est une solution technologique. On va en parler quelques secondes, et puis c'est les espoirs que vous portez par rapport aux maisons de repos et aux personnes âgées. C'est le plaisir d'être, moins en première ligne d'une maison de repos, mais de continuer, via une solution technologique, à faire sa part, à aider à ce que les maisons de repos, à domicile aussi, les personnes peuvent bénéficier de votre technologie. En quoi c'est particulièrement innovant, Kando ?
2: En quoi c'est particulièrement innovant ? Je dirais, ce qui fait la différence à l'heure d'aujourd'hui, c'est qu'on a créé, à l'aide de réflexions avec des soignantes et des personnes âgées, on a créé un dispositif, et donc c'est une box qui va rester dans le lieu de vie de la personne.
0: On peut parler d'intelligence artificielle ?
2: Oui, donc c'est un boîtier qui va, que le soignant va pouvoir activer, que la personne âgée à son domicile pourra activer, et alors ça va pouvoir aider. Donc il y a différents assistants qui vont permettre aux soignants d'afficher par exemple les informations de soins sur la télévision du résident. Et donc par exemple les informations de la vie journalière, les soins qui sont à réaliser, les informations d'agenda. Donc c'est vraiment l'idée de pouvoir donner de l'information de manière fluide et de transmettre de l'information de manière fluide aussi à travers la voix.
0: Ah, ça ne remplace pas évidemment le personnel soignant, l'humain, c'est la partie espoir qui nous occupe à ce stade-ci de l'émission. Élie Gonnet, est-ce que par exemple, le futur des personnes plus fragiles, les personnes âgées, par rapport aux crises qui vont arriver, est-ce que la technologie fait partie des espoirs ?
2: Oui, je pense que ça fait partie des espoirs. Après, ce n'est jamais, je dirais, qu'un fil d'Ariane entre les humains qui vont s'occuper de ces personnes qui en ont besoin. Et donc, c'est vraiment, je pense que le nerf de la guerre, c'est la communication. Et donc, c'est la communication entre toutes les personnes qui vont s'occuper des personnes âgées, que ce soit à domicile ou à la maison de repos. Et parfois, ce manque de communication, la perte d'information peut vraiment créer des gros problèmes. Ça peut être la déception, ça peut être des problèmes de santé, ça peut être... il y a des tas de choses. Et donc, nous, on a voulu vraiment créer quelque chose qui va pouvoir permettre de communiquer entre toutes les personnes.
0: Alors justement, ça ne remplace pas l'humain. C'est intéressant de vous entendre sur l'intelligence artificielle ou augmentée à destination des personnes âgées et des maisons de repos. Mais ça facilite quelque part, ça permet de gagner du temps entre les différentes fonctions, l'infirmière, le soignant, la famille aussi, qui peut voir sur l'écran quels ont été les soins apportés depuis le matin, les informations.
2: Non.
0: Ben c'est une fonction qu'il faudra créer, peut-être.
2: Ça, vous parlerez avec les personnes de la direction.
0: Pour Kando. En tout cas, ça permet d'avoir un tableau de bord, quelque part, plus facile, plus objectif aussi, sur le quotidien de la personne qui vit en maison de repos.
2: Et ça permet aussi de faire participer la personne, le résident, parce que généralement, le soignant va soit sur l'ordinateur ou sur un smartphone, une tablette, voir les soins qu'il a à faire, mais il n'y a pas vraiment de partage de l'information, des soins qui sont à donner, des médicaments qui sont à donner, alors que ce sont des informations de santé qui appartiennent à la personne. Et donc, en fait, on est tellement dans une idée de rentabilité, d'efficacité et de faire vite son travail qu'on en oublie parfois. Alors, c'est pas volontaire, je pense, des soignants, pas du tout même, mais à un moment donné, il faut y aller, il faut travailler, il faut faire ce qu'on a à faire, on n'a pas toujours beaucoup de temps. Et donc, en fait, on dépossède la personne de ses données de soins, de ce qu'on va faire. Oui. Donc, le fait de pouvoir l'afficher aussi sur la télévision va permettre de rendre aux résidents ces informations de santé, il va pouvoir participer, voilà, poser des questions, peut-être mettre le point sur quelque chose qui ne va pas. Et donc, ça va permettre aussi de communiquer de manière plus simple.
0: En tout cas, c'est notre époque. Hein. Notre époque veut qu'on aille vers des solutions technologiques avec cette intelligence augmentée ou artificielle. Sur d'autres attentes, Élie Gonnet, sur les espoirs, vous avez en partie répondu, on en parlait pendant le titre musical. Vous dites qu'il va falloir refaire société. L'après-Covid était difficile. Mm-hmm. Peut-être que l'après-canicule, l'automne qui va arriver, l'hiver, on aura peut-être des séquelles aussi des personnes qui ont souffert pendant les canicules du mois d'été. Vous dites, un des espoirs que vous portez, c'est peut-être de porter un autre regard sur la manière dont on va faire pour vivre ensemble et pas simplement surmonter ces crises, mais faire en sorte que de manière permanente, on remette le collectif un peu plus au cœur de nos vies.
2: Oui, tout à fait. Je pense qu'il est réellement vraiment important. Il y a des personnes qui pensent aussi, qui repensent la société différemment. Mais je pense qu'il faut, à un moment donné, plus se donner la main et partager les compétences de chacun et partager le temps. On court tous après le temps de faire plein de choses, mais généralement seul. Et donc, je pense que ce soit dans le domaine du vieillissement, que ce soit dans... Enfin, je pense que c'est vraiment un domaine plus... De manière générale, sociétale, je pense que le fait de partager les difficultés et aller de l'avant ensemble, ça nous permettra de faire face aux difficultés de notre société.
0: Oui, et de manière permanente. C'est ça qui est compliqué, c'est que bien souvent, on est rattrapé par des rythmes de notre vie contemporaine qui sont des rythmes effrénés. Et vous disiez aussi, ce qui vous avait marqué après le Covid, c'est aussi des personnes qui se détournent de ces vocations d'aide-soignante et des milieux hospitaliers, des infirmiers aussi. C'est un de vos espoirs que vous me partagiez aussi pendant la pause, c'est de se dire, j'espère qu'il y aura des jeunes qui vont continuer à se tourner vers ces métiers de ce qu'on appelle en anglais le care, le soin. Et pour l'instant, vous voyez effectivement qu'une bonne partie de la jeunesse déserte ce type de métier.
2: Oui, tout à fait. Je pense qu'il y a de moins en moins de personnes qui ont envie de travailler dans ce domaine, alors que c'est une réelle vocation. Mm-hmm. Je pense que pour vraiment faire infirmière ou être soignante, c'est vraiment presque un don de soi. C'est un métier qui est complexe. C'est prendre soin de personnes qui sont fragilisées parfois, qui sont... comment je vais l'expliquer ça qui représentent parfois un état de la société que les gens n'ont pas spécialement envie de voir. On va tous finalement vieillir. Normalement, on vieillit tous. Mm-hmm. Mais c'est un sujet qui est quand même relativement très peu abordé, si ce n'est que maintenant, il y a un boom démographique et il y a une problématique dans les soins de santé. Mais sinon, la vieillesse n'a jamais quand même été quelque chose de très intéressant. Pour notre société, c'est quelque chose qui est un peu caché.
0: Ouais.
2: Et donc je pense que c'est un métier particulier avec comment expliquer ça, qui réveille des choses particulières chez chacun. Et aussi, c'est prendre soin d'une personne âgée, mais c'est aussi prendre soin, entre guillemets, des personnes qui l'aiment. Et donc, après le Covid, je pense qu'il y a vraiment une sorte de suspicion aussi, parfois des familles, en se disant, est-ce qu'on prend bien soin de mes parents? Mm-hmm. Et ça, je pense que c'est très lourd pour les soignants, parce que je pense qu'ils font vraiment leur maximum, et que derrière, parfois, il y a des familles qui se disent, en fait, finalement, est-ce que dans les maisons de repos, ils sont bien pris en charge?
0: Oui, en tout cas, continuez à mettre la lumière sur ces métiers-là. Oui. On le fait ce matin avec vous, Élie Gonnet, et continuez justement à pousser nos jeunes à embrasser ce type de carrière, parce que quand on voit votre carrière aussi, on en retire beaucoup de choses très positives de ces contacts avec les personnes âgées. Mm-hmm. On donne de sa vie, mais quelque part, on reçoit aussi beaucoup en retour. On va marquer une petite pause. Il va falloir déconnecter, si vous le voulez bien. Élie Gonnet, c'est notre dernier chapitre qui va nous occuper. Votre choix musical, qu'est-ce que vous écoutez pour déconnecter? Et puis une photo aussi qui rime avec déconnexion. Ce sera le dernier chapitre. Restez bien avec nous. Tendance Première jusqu'à 11h ce matin.
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0: Voilà un artiste que je ne connaissais pas et c'est grâce à vous. Voilà aussi un des plaisirs de faire cette émission Tendance Première version estivale quand on vous demande vos choix musicaux pour déconnecter. Élie Gonnet, je ne connaissais pas Antoine Botson qu'on écoute ici. Pourquoi ce choix ?
1: Pourquoi ce choix ? Parce
0: que artiste français.
1: Oui, alors c'est plutôt pour la sensation, je dirais, corporelle que le son procure. Uh-huh. La déconnexion, c'est compliqué pour moi. Et donc, ça ne va pas se faire par la respiration, mais je dirais que ça va plutôt se faire par le bruit et la basse. Et donc, c'est un peu ma manière de déconnecter avec de la musique qui n'est pas spécialement calme. En tout cas, pour l'instant, c'est comme ça que j'arrive à déconnecter.
0: Antoine Botson, en préparant l'émission, c'était votre choix musical, qui a d'ailleurs participé à la bande originale de Joachim Lafosse, son film Les Intranquilles. On le salue d'ailleurs, Antoine Botson, artiste français qui a collaboré avec ce cinéaste belge. Vous avez besoin de musique entraînante pour déconnecter. C'est vrai que quand on gère une maison de repos, là, aujourd'hui, vous co-gérez une start-up, une entreprise avec le développement d'une technologie pour les maisons de repos, en tout cas pour l'aide aux personnes âgées aussi à domicile. Comment vous avez appris, Élie Gonnet, outre ce choix musical, à aussi vous déconnecter réellement et avoir des plages horaires qui sont un petit peu plus libres quand on est dans l'aide aux personnes, quand on est directrice de maison de repos, quand on travaille dans ce type d'établissement, on a l'impression qu'on ne déconnecte vraiment jamais.
1: Non. Non, c'est très compliqué. Non, je dirais que ma manière de déconnecter, c'est vraiment, je pense, à travers la musique. En tout cas, en ce moment, c'est comme ça. Je pense que ça évolue avec le temps et avec la manière dont on arrive à structurer son temps. Là, je suis encore en train un peu de chercher la manière de structurer mon temps entre la vie familiale, le travail. Voilà.
0: Est-ce qu'on écoute suffisamment de musique dans les maisons de repos? J'en ai fréquenté quelques-unes, mm-hmm. notamment par rapport à mon métier, pour aussi faire des sujets en maison de repos. Parfois, on était étonné qu'il n'y ait peut-être pas suffisamment aussi de créativité, de se dire, tiens, est-ce qu'on pourrait utiliser la musique comme déconnexion, comme soin aussi pour ces personnes-là?
1: Oui, tout à fait. La musique, après, tout dépend un peu de la manière dont la maison de repos travaille, mais voilà, je pense qu'il y a des endroits où il y a de la musique, il y a de la musicothérapie, il y a le fait qu'on fait aussi parfois des chorales. Par exemple, ma maman, elle va encore voir des concerts avec les résidents de sa résidence-service, et je pense qu'ils apprécient énormément. C'est vrai que c'est quelque chose de facile, mais qu'on oublie peut-être. Parfois, ça m'arrive d'oublier d'écouter de la musique, et puis après, quand j'en écoute, je me dis, oh là là, ça change quand même l'humeur. Donc c'est très, ça influence énormément l'humeur, je trouve. Après, il y a des personnes qui sont pas du tout réceptives à la musique.
0: Oui. Mais... Et c'est le chapitre déconnexion ici, Élie Gonnet, qui nous occupe. Mais dans les maisons de repos, à l'inverse, c'est bien souvent la reconnexion. Avec la vie, il faut reconnecter aussi les résidents, en tout cas les laisser connecter avec le quotidien, avec la vie. Comment est-ce que l'expérience que vous avez aussi, c'est important ce côté connexion, de maintenir les personnes véritablement connectées avec le quotidien et la vie malgré tout, en fin de vie.
1: Oui, tout à fait. C'est parfois peut-être un peu compliqué parce qu'on n'est pas dans une vie communautaire. Mmh. Donc, on ne choisit pas avec qui... Enfin, les personnes âgées ne choisissent pas avec qui elles vont vivre. Donc, c'est vraiment plutôt une collectivité avec des règles à respecter, une logistique de temps, etc. à respecter. Donc, c'est toute la difficulté de créer vraiment un lieu de vie pour pouvoir laisser place à toujours cette envie de la personne qui est... en vie, on peut faire des jeux de mots si on veut, mais voilà, et donc je pense que ça, c'est vraiment la manière dont toutes les personnes qui vont travailler ensemble au sein de ces établissements vont pouvoir insuffler plutôt cette collectivité, avec chacun laisser sa place. Et donc ça peut être à travers des activités, à travers l'écoute, je pense aussi, écouter les personnes, écouter leurs besoins, leurs envies, leurs émotions.
0: Oui.
1: Les laisser choisir parfois, si c'est possible. C'est toute la difficulté de vieillir, je pense.
0: Oui. On va se quitter dans un instant avec votre photo aussi de déconnexion. On terminera là-dessus, si vous le voulez bien. Mais juste, j'avais envie de vous poser la question, puisque vous parliez de la manière de reconnecter aussi les personnes âgées à la vie. Entre la maison de repos de vos grands-parents, de vos parents, la vôtre, vous voyez aussi, quelque part, malgré tout, l'évolution des maisons de repos. On peut dire qu'il y a eu... malgré tout, une évolution. Et qu'aujourd'hui, il faut souligner le travail fait dans ces maisons... travail remarquable aussi de toutes les personnes. Ce sont des lieux de vie qui sont quand même assez exceptionnels par rapport aux personnes qui habitent.
1: Oui, tout à fait. Je pense que c'est des lieux de vie qui sont essentiels pour pouvoir prendre soin et donner aussi un lieu de vie agréable. Parce que même si on a envie de continuer à vivre chez soi, tout le monde n'a pas une famille autour de lui pour pouvoir offrir cette vie humaine qui nous entoure. Et donc pour les personnes qui sont seules, je pense que c'est un vrai havre de paix si en tout cas on trouve la bonne place. Et donc, c'est faire collectivité, finalement. Après, parfois, on a une vision négative, mais je pense que pour certains, c'est essentiel d'être en maison de repos parce que ça permet d'être en lien avec des tas de personnes.
0: Ouais. Et puis, quand on ne souhaite plus vraiment faire une pause aussi dans la collectivité, il y a les vacances qui sont là. La photo que vous avez amenée, Ligonnet, qui va refermer notre rencontre, juste la commenter, c'est un magnifique horizon.
1: Tout à fait. C'est à Saint-Raphaël. C'était. Je dirais que ma manière de déconnecter, c'est vraiment le ciel étoilé. Je pense que c'est. Ça nous permet. Il n'y a rien. Il y a juste des étoiles. Bon, là, il y a la lune, c'est un plus.
0: Oui.
1: Le ciel permet, de voir plus loin, sans trop voir et en même temps voir. Donc, c'est pas trop. Oppressant intellectuellement, je ne sais pas comment dire.
0: Et c'est la mer aussi,
1: exactement.
0: C'est la photo de la mer. Merci beaucoup d'avoir été... c'est pas habituel pour vous de passer une heure en radio, de faire à la fois le portrait, de reparler de votre héritage familial, de voir aussi quand on porte un héritage familial comme le vôtre, comment est-ce qu'on se prend des distances aussi, quel est le regard que vous avez pu décaler, que vous avez pu apporter par rapport à cette question des maisons de repos. Merci beaucoup.
1: Merci à vous.
0: Ligonnet. On va refermer Tendance Première qui reviendra bien sûr demain. Merci beaucoup de votre écoute. Dans quelques instants, ce sera bien sûr le journal de 11h. On va se quitter avec Cyrielle, doucement le titre. Excellente journée à vous,
1: Élie
0: Bonnet, et à bientôt.
1: À vous aussi, merci.

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0: Bonjour et merci d'être là. La Belgique a affiché le taux de surmortalité le plus élevé d'Europe durant la vague de chaleur de la fin du mois de juin. Selon l'Institut de santé publique Sienzano, 2000 décès supplémentaires ont été enregistrés chez nous, soit une surmortalité de 48%. Maintenant, si l'on confronte les chiffres belges avec le nord de la France, la surmortalité est équivalente. Les habitants des régions les plus pauvres ont été plus durement touchés par la canicule. Une nouvelle vague de chaleur est attendue cette semaine. Et sur le front des incendies en France, après plusieurs jours de progression ininterrompue en Gironde, la situation est restée globalement stable la nuit dernière. Depuis 10h ce matin, le président Emmanuel Macron préside une réunion de crise. Météo France annonce des maximales jusqu'à 40 degrés cette semaine, avec des vents un peu moins fort, mais plus sec. Rien qu'en Gironde, les flammes ont déjà ravagé 42 000 hectares, entraînant l'évacuation de 220 000 personnes, une opération d'une rare ampleur. Si aucune victime civile n'est à déplorer, 84 sapeurs-pompiers ont été blessés, dont 10 ont dû être évacués. Le feu n'étant pas fixé, aucun retour des évacués n'est envisageable à ce stade. Des retours, par contre, il y en a en Espagne pour certaines personnes touchées par les incendies de la région de Madrid. Les services de secours s'attendent néanmoins à des rafales de vent qui compliqueront la tâche. Le Premier ministre espagnol Pedro Sanchez a renouvelé son appel à un pacte national pour lutter contre les effets du changement climatique. Il est attendu aujourd'hui sur le terrain dans la zone sinistrée de Castellón près de Valencia. 1000 nouveaux cas d'Ebola en 10 jours en République démocratique du Congo depuis que l'épidémie s'est déclarée en mai dernier. 1354 personnes sont mortes. La souche qui frappe l'est du pays n'a pas encore de vaccin, mais un premier volontaire a reçu vendredi un traitement expérimental. Pour terminer sur une note plus positive, la 20e édition de Tomorrowland s'est clôturée hier soir. Aucun incident majeur n'a été signalé pour cette 20e édition. Tomorrowland a toutefois dû se passer d'effets pyrotechniques le premier week-end. La sécheresse ambiante ayant en effet poussé les autorités à interdire ce type de démonstration. Voilà, c'est la fin de ce flash. Agréable et douce journée.
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0: Si ce n'est pas le cas. Dans tous les cas, c'est encore de la détente qui nous attend jusqu'à midi. Et on va apprendre aussi avec Jean-Louis Lahaye, puisqu'on démarre un voyage dans le temps, dans les notes de l'histoire, l'émission qui met la musique et les grands événements de notre ère en résonance. Aujourd'hui, on prend comme point de départ deux compositeurs qui incarnent l'âge d'or musical de l'Espagne de la Renaissance, où la musique sacrée accompagne l'expansion d'un empire en pleine conquête. Morales, Peñalosa et Cortés. L'or, le sang et la chute des Aztèques, c'est tout de suite dans les notes de l'histoire sur la première.
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5: Tenochtitlan, Mexico, sous un soleil de plomb. En plein milieu de l'été, au cœur de la cité lacustre, le Templo Mayor illumine les présents de sa beauté. Et le monde est en train de basculer. Hernán Cortés, à la tête de ses hommes, est sur le point d'obtenir une victoire décisive. L'une des plus grandes villes du monde, qui accueille et fait vivre en son sein plus de 200 000 personnes, va céder face à la puissance du Christ. Les yeux luisants du feu de l'ambition, le conquistador n'a qu'une hâte, entrer dans la cité. Trouver cette immense réserve d'or dont tout le monde parle. Elle est là, quelque part. Le leader des Espagnols peut presque la sentir, là, sous les éclats du temple. Face à lui, la ville est la plus grande qu'il ait jamais vue. Plus de 40 km carrés de bâtiments et d'habitations en briques séchées encadrent les palais des puissants. Oh, c'est bien simple. Il n'existe pas une pareille cité ailleurs. Cortés, subjugué, anticipe déjà les océans de richesses qu'il va pouvoir garder pour lui. En prenant la capitale aztèque, il va devenir le maître du Nouveau Monde. Autour de cette capitale qu'il connaît bien, une dizaine de canons ne cessent de tonner depuis plus de 2 mois. Les habitants assiégés face aux destructions et aux privations n'en peuvent plus. Aujourd'hui est venu le temps de leur reddition et, dans bien des cas, de leur mort. Ici, nous entrons par une porte dérobée, celle des loges, des salles de répétition, là où résonne encore le dernier accord d'un concerto ou d'un opéra. Le but de notre voyage, prendre la musique comme point de départ et laisser les notes nous conduire là où l'histoire, la grande, bascule. 13 août 1521. Aujourd'hui, dans les notes de l'histoire, histoire et musique entre en résonance. Les grandes portes s'ouvrent. Alors qu'il a déjà été reçu en qualité d'invité, Hernán Cortés pénètre aujourd'hui dans une Tenochtitlan Mexico en ruine, traumatisée par un siège terrible. Dans les quartiers préservés, la ville est neuve, puisque son essor ne date que d'un peu moins d'un siècle. Ses bâtiments, magnifiques, n'ont pas encore subi les affres du temps. Non loin du cœur de la capitale, le Templo Mayor, inauguré en 1487, rappelle que la civilisation de l'empereur Moctezuma est bien différente de celle de Cortés. Ici, pour célébrer l'édification du temple, des milliers de guerriers sont morts, sacrifiés sur l'autel de leur religion et de leur croyance. Bientôt, l'édifice sera rasé par le conquistador. Il règne pourtant encore au cœur de la ville une incroyable civilité qui égale, voire surpasse, l'aura de Madrid ou de Londres. En ce pesant jour d'été, le destin de l'Empire aztèque bascule. Hernán Cortés vient de faire plier l'une des civilisations les plus puissantes de l'histoire. À l'autre bout de l'océan, en Espagne, à Séville, un jeune musicien s'apprête à terminer sa formation. Déjà, la famille Borgia lorgne sur ses talents d'organiste. Sa vie, à lui aussi, s'apprête à changer. En attendant, l'un de ses encadrants, Francisco de Peñalosa, l'observe jouer l'une de ses œuvres. Au programme aujourd'hui, son Magnificat. Dans la cathédrale de Séville, les voix résonnent à l'unisson.

steaks, qui pour plus de 90% d'entre eux vont disparaître. Un point de bascule véritable s'opère dans le récit commun de l'humanité en ce début du XVIe siècle. Car plus encore que l'histoire mexicaine, la destruction de l'Empire aztèque et ses conséquences concernent en premier chef les Européens et leurs mains tachées de sang. Retour le jeudi saint de l'année 1519. Hernán Cortés, sur le pont du navire de tête de son expédition, sifflote. Pour l'heure, tout se passe pour le mieux. Derrière lui, les 10 autres vaisseaux de sa flottille naviguent eux aussi sans encombre. Voilà 6 mois qu'ils ont quitté le confort relatif de Santiago pour se lancer dans une aventure hors norme, celle de trouver la cité de toutes les richesses. Les locaux en parlent avec des étoiles dans les yeux. Cortés, dans son armure empanachée, observe ses hommes. Dans les vaisseaux, ils sont 109 marins, 508 soldats, 4 couleuvrines, une dizaine de canons, une trentaine d'arbalètes, 13 arquebuses, près de 20 chevaux, sans oublier un notaire pour le droit et un moine pour mener à bien les conversions des autochtones. Le chef de l'expédition, fier comme un coq, n'est pas passé loin de la catastrophe. Alors qu'il a accompagné le premier gouverneur de Cuba dans sa conquête de l'île, son ambition a manqué de le perdre. Secrétaire particulier de Diego Velázquez de Cuéllar, voilà bien des années qu'il souhaitait partir en expédition. Son manque d'expérience a manqué de lui coûter sa place. Alors, pour ne pas être évincé par un officier venu d'Europe, il est parti sans attendre les ordres de son supérieur. Et voilà qu'aujourd'hui, après un voyage calme et une première escale près du fleuve Tabasco, les navires approchent du but. En ce jour si particulier pour les catholiques, le symbole est particulièrement vif pour Cortés. Il est soutenu par le Seigneur dans son entreprise. Il n'a plus aucun doute. Son premier contact avec les Amérindiens près du Tabasco s'est transformé en boucherie. L'empereur Moctezuma, l'homme aux manettes au Mexique, est une ombre pour les Espagnols. Ils ne l'ont jamais rencontré, mais en apprenant l'arrivée des Européens, le souverain a placé des vigies et des soldats partout le long des côtes. Oh, Cortés n'est pas idiot. Dès son départ de Santiago, il a anticipé ses manœuvres de l'ennemi. Au large de Cuba, il a appris à ses hommes à recharger vite leurs armes. Ils sont devenus redoutables. Sur le pont des navires ou lors des opérations de débarquement. Bon, c'est bien simple. Lors du premier accrochage, Cortés a écrasé ses adversaires. Sa cavalerie l'a sauvé. Et comme il est de coutume, les vaincus lui ont offert un butin. Son contenu dépasse l'entendement. Pierres précieuses, amulettes, bijoux en or et femmes. Parmi ces dernières, Malinali. En très peu de temps, la captive devient la maîtresse de Cortés. Plus encore, elle est son interprète. Les rouages de la grande histoire se mettent en marche. Bientôt, l'Empire aztèque sera débordé par ce diable de conquistador. Il rêve des récits que sa concubine lui fait au sujet de la capitale impériale. Elle ne cesse de lui parler de rivière d'or. Et si bientôt tout cela était à lui, il deviendrait sans conteste l'un des maîtres du Nouveau Monde. Une perspective qui va guider ses pas. À l'autre bout de l'océan, en Espagne, un jeune homme est loin de se douter de l'expédition en cours. À Séville, auprès du maître de la chapelle de la cité sévillane, le petit Cristobal de Morales est en train de parfaire son art en tant qu'organiste. Parmi ses professeurs se trouve déjà Francisco de Peñalosa, l'un des plus grands compositeurs ibériques de la fin du XVIe siècle. Remarque tout le potentiel du petit Morales. Il n'est pas rare que le jeune garçon ait le droit à des cours particuliers. Aujourd'hui, alors que transitent à Séville les marchandises exotiques et rarissimes du Nouveau Monde, Cristobal de Morales chante Inter Vestibulum, l'une des plus belles compositions de son aîné Peñalosa, qui témoigne d'un art raffiné, unique. Au cœur du Nouveau Monde, Hernán Cortés s'est lancé dans l'aventure de sa vie. Elle va tourner au massacre.

La conquête de la capitale de Tenochtitlan, Mexico, est le point d'orgue de la carrière de Cortés. Elle marque aussi le début d'un terrible massacre, celui des

0: La conquête européenne de l'Amérique centrale commence quelques années avant la naissance de Cristobal de Morales. En 1492, un Génois change la face du monde en traversant l'océan Atlantique. Christophe Colomb, avec ses 95 marins et ses 3 navires, marque le début des temps modernes en posant le pied aux Caraïbes. Pour cela, il lui a fallu 2 mois de traversée et des années pour convaincre les souverains espagnols de la viabilité de son projet. Le voyage ne fut pas de tout repos. Les nefs qui ont quitté l'Espagne le 3 août doivent faire face à de très nombreux défis. En premier lieu, des conditions climatiques incertaines provoquent un retard non négligeable. Cela se conjugue à des complications techniques. Une véritable tension se propage dans les équipages et Colomb échappe de peu à une mutinerie. Le 1er octobre, après une tempête, les marins de la Pinta se révoltent. Le voyage dure plus longtemps que prévu. Colomb a 3 jours de délai pour atteindre son but, pas un de plus. Dans le cas contraire, les mutins renverseront leur capitaine. Cela va prendre un peu plus de temps, mais en changeant de cap et en découvrant des vols d'oiseaux migrateurs, la ligne terrestre est découverte à l'aube du 12 octobre, sans mutinerie. Persuadé d'avoir atteint les Indes et l'Asie du Sud-Est par l'Ouest, le navigateur met le pied en réalité sur un continent pas encore cartographié. Il mouille au large de l'île qu'il rebaptise San Salvador. Long Island, Saint-Domingue, Cuba, les découvertes s'enchaînent. Colomb fait face aux populations locales qui portent des bijoux en or. Des richesses ? Déjà, le navigateur se persuade qu'il va devenir très riche en localisant l'or des Amérindiens. Colomb n'est pas le seul grand explorateur de l'époque. Vasco de Gama, Magellan, ils sont nombreux à faire de l'Europe la première puissance du monde. Mais au milieu de cette myriade d'aventuriers, Colomb est une figure centrale lorsqu'on évoque le Nouveau Monde. D'ailleurs, grâce au traité de Tordesillas, signé en juin 1494, Espagnols et Portugais se partagent ces immenses territoires récemment découverts. Un méridien situé à 370 lieues à l'ouest des îles du Cap-Vert en forme la frontière. À l'est de la ligne, le Portugal est le seul maître à bord. À l'ouest, l'autorité revient à l'Espagne. Le pape Alexandre VI est l'homme qui chaperonne cette politique de partage, car déjà s'immisce un impérieux besoin. Convertir les autochtones et plus encore, imposer le catholicisme partout. Colomb a ramené dans ses bagages ces Amérindiens qu'aucun Européen n'avait encore vus de mémoire d'homme. L'Église veut les ramener dans le chemin du Christ, quoi qu'il en coûte. C'est dans ce contexte politique qu'une génération de nouveaux explorateurs et militaires se forge autour d'une volonté claire, celle de connaître le succès et la gloire à l'autre bout du monde. Cortés est alors un jeune homme ambitieux. Né en Espagne en 1485, issu d'une famille noble habituée à jouer les premiers rôles, il grandit au milieu de ce processus de reconquista mené par Isabelle de Castille et Ferdinand d'Aragon. Au fond, la découverte de Colomb et les conquêtes associées s'inscrivent dans un temps long durant lequel l'Espagne fait grandir son pouvoir et impose le catholicisme par les armes. Grenade est reprise aux Maures en janvier 1492. L'Amérique est découverte en octobre. Bref. Plus rien ne s'oppose à la conquista, la conquête du Nouveau Monde. Cortés va en devenir le symbole le plus vif, même s'il faut bien le dire, au départ, le conquistador n'est pas attiré par la chose militaire. Il se lance même dans des études de droit à Salamanque, menant à bien son cursus de manière brillante. Une donnée importante à prendre en compte pour la suite des événements. Cortés n'a pas encore 20 ans lorsque la fièvre de l'aventure le gagne. Direction Hispaniola, l'actuel Saint-Domingue, découverte par Colomb. Là, le jeune explorateur entame une carrière qui le mène vers de nombreux horizons. Notaire, écrivain et même chercheur d'or, Cortés entre bientôt au service de Diego Velázquez de Cuéllar, l'un des tout premiers conquistadors en qualité de secrétaire particulier. Un poste qui va lui ouvrir de nouveaux horizons et aiguiser son appétit. En 1511, Velázquez de Cuéllar se lance dans la conquête de Cuba. Il va en devenir le premier gouverneur. Cortés est à ses côtés durant toute l'opération et se fait remarquer à de nombreuses reprises par son supérieur hiérarchique. Dès lors, tout va très vite pour le jeune Espagnol. Alors qu'il ne dispose d'aucune expérience militaire ou de conquête, si ce n'est celle qu'il vient de vivre avec lui, Velázquez de Cuéllar nomme Cortés à la tête d'une nouvelle expédition en 1519. Il manque de peu de lui retirer le commandement pour nommer un officier plus expérimenté, mais le jeune homme quitte le territoire sans demander son reste. L'Espagne, qui prend possession petit à petit de son côté du méridien, se retrouve face à un élément naturel qui entrave sa progression. Les conquistadors doivent franchir le golfe mexicain et trouver ce qui se cache sur l'autre rive. Cortés, premier découvreur du Mexique ? La réalité est tout autre. Deux autres expéditions avant la sienne ont permis de poser le pied dans la zone. En 1517, Francisco Hernández de Córdoba prend la direction du Yucatán et tente d'y accoster afin d'y récolter des richesses. Mais il est repoussé sans ménagement par les autochtones. L'année suivante, d'autres navires menés par un autre explorateur font de nouvelles découvertes, notamment la Isla de Sacrificios. Les Européens y découvrent des restes humains, ainsi que des pratiques rituelles sacrificielles. Terrorisés, les Espagnols rebroussent chemin et se rendent non loin des côtes du Tabasco. Ils y reçoivent un accueil plus chaleureux, plus amical. Ces incursions, si elles ne sont pas couronnées de succès, permettent néanmoins aux Espagnols de se rendre compte d'une chose. Une civilisation puissante est maîtresse des lieux. Les conquistadors, grâce à des murmures récoltés ici et là, se persuadent que d'immenses richesses y sont à découvrir. Alors Velázquez de Cuéllar décide de lancer une mission pour en avoir le cœur net. Cortés est nommé à la tête d'une flottille qui part de Santiago le 18 novembre 1518, malgré le conflit larvé qu'il oppose depuis peu à son supérieur. Il lui faut un peu moins de 6 mois de voyage pour atteindre sa destination finale. Après quelques escales, le 22 avril 1519 marque son arrivée dans la baie de San Juan. Pour l'Empire aztèque, c'est le début de la fin.
1: La conquête de l'Espagne à la Renaissance, le début de la fin de l'Empire aztèque à travers les mots de Jean-Louis Lahaye, ça continue dans un instant. Le temps d'emmagasiner toutes les informations qu'on vient d'entendre en musique. J'espère que vous êtes prêts puisqu'on écoute Ready or Not, Here I Come des Delphonics. Passez un bon moment sur RTBF La Première.

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4: Entre 11h et midi sur RTBF La Première, on voyage dans le temps avec Jean-Louis Lahaye et les notes de l'histoire. À la fin de la première partie, Hernán Cortés venait tout juste d'arriver dans la baie de San Juan en 1519. On écoute tout de suite sa rencontre avec l'Empire Aztèque. Belle fin de matinée sur nos ondes.
5: En 1492, Christophe Colomb met le pied aux Caraïbes. Cela marque le début d'un énorme processus de conquista. En traçant un méridien imaginaire, portugais et espagnol se partagent le Nouveau Monde et encouragent toute une génération d'explorateurs à travers l'Atlantique. Parmi eux, Hernán Cortés, secrétaire particulier du premier gouverneur de Cuba, obtient le droit de prendre la tête d'une flotte pour traverser le golfe du Mexique. Sa cible ? Tenochtitlan, Mexico, la capitale d'un empire que d'aucuns considèrent comme le plus riche de la zone. Pour ces montagnes d'or supposées, Cortés ne va pas hésiter à employer les grands moyens et à tuer toutes celles et ceux qui se dresseront sur son chemin. Nice, 1538. Au bord de la mer Méditerranée, la grande histoire se joue sous le soleil brûlant et sous l'apanage du pape. Le souverain pontife, Paul III, est sur tous les fronts depuis qu'il siège au Vatican. Face à la montée du protestantisme, il tente de réformer l'Église de Rome. Déjà, germe dans son esprit la nécessité d'organiser un concile. Dès 1545, le concile de Trente va marquer son temps. Mais en attendant, c'est sur le terrain de la géopolitique qu'on retrouve le pape. À Nice, il réussit le tour de force de réunir deux souverains qui ne cesse de se faire la guerre depuis des dizaines d'années. Face à lui, d'un côté Charles Quint, l'empereur du Saint-Empire et sans conteste le plus puissant du continent européen. De l'autre, l'immense François Ier, aussi grand par la stature que par le caractère. Marignan, Pavie, les guerres d'Italie mettent l'Europe à feu et à sang depuis trop longtemps. Il faut trouver une solution. Sous son patronage, les deux monarques ont accepté de s'entendre sur une trêve de 10 ans. Il faut dire que le poids politique de Paul III depuis l'année dernière est grandissant. En publiant sa bulle intitulée « Sublimis Deus », il a jeté un pavé dans la mare et s'est attiré les foudres des Espagnols. Le Saint-Père proclame ceci « Les autochtones d'Amérique sont des êtres humains dotés d'une âme rationnelle ». Ils ne peuvent être ni réduits en esclavage, ni privés de leurs biens. Autrement dit, la campagne de Cortés, menée il y a de cela plus de 10 ans, est pointée du doigt, vilipendée. En Europe, mais aussi au cœur du Nouveau Monde, le sang qui s'est déversé a entraîné de nombreuses réactions en chaîne. Dans le cortège papal, Cristobal de Morales, musicien pour la célèbre chapelle Sixtine depuis l'année dernière, est témoin de cette situation comme tous ses contemporains. L'Espagnol en poste en Italie reçoit régulièrement des nouvelles de son royaume d'origine. Et les avis au sujet du traitement infligé aux autochtones sont pour le moins partagés. Pour le moment, l'heure est à la fête. En l'honneur de ce haut moment diplomatique, Cristobal de Morales a été chargé de composer un motet. En plein milieu de la réception, Jubilate Deo Omnis Terra, œuvre de paix et d'espoir, va marquer les esprits. De l'autre côté de l'océan, l'ambiance est tout autre. Tous les Aztèques, ou presque, sont morts. Ce massacre porte le nom d'un responsable, Hernán Cortés.

0: Lorsqu'il débarque dans le golfe de San Juan à la Pâque 1519, le conquistador et ses soldats sont accueillis par des émissaires de l'empereur Moctezuma. Un grand jeu de dupes commence alors. Mets divers et logements sont offerts aux Espagnols qui ont apporté des cadeaux. Si Moctezuma est enfermé à Mexico, il sait que sa population a eu l'occasion de rencontrer ces Européens qui l'inquiètent tout particulièrement. Mis en relation avec le gouverneur local, Cortés se présente, de façon mensongère, comme l'envoyé spécial du roi d'Espagne, précisant qu'il est chargé de rencontrer l'empereur. Mais la demande n'est pas acceptée par les locaux, qui se contentent d'offrir de nouveaux cadeaux au conquistador. L'or qu'on lui remet alimente évidemment son envie de mettre la main sur les immenses trésors dont on lui a parlé. Pour impressionner ses hôtes, Cortés organise une grande parade militaire, espérant forcer la main au gouverneur et être conduit à la capitale. Mais il n'en est rien. Plus encore, les Aztèques, qui nourrissaient ses troupes, se retirent et disparaissent. L'Espagnol ne perd pas espoir, bien au contraire. Différentes rencontres lui permettent de nouer des liens et de comprendre que certaines communautés sont loin d'être en accord avec la politique menée par Moctezuma. Il trouve donc de l'aide dans son entreprise et plus encore obtient l'allégeance de certaines entités. C'est notamment le cas de la ville de Quempoala, dont le chef se plaint de la pression exercée par les gouvernants aztèques à son égard. Cortés se voit déjà aux portes de la capitale. Mais son ambition le pousse à désobéir aux volontés du gouverneur de Cuba, encore et encore. Parmi ses hommes, certains refusent de supporter un tel affront. Mais le conquistador est un malin. Rappelez-vous, il dispose d'une solide formation juridique. Alors il va s'employer à contrecarrer l'action de ses opposants. Il décide en premier lieu de fonder une ville, Villa Rica de Veracruz, qui se dote d'un organe de gouvernement. Ce conseil vote alors les pleins pouvoirs à Cortés. Maintenant, c'est lui qui décide. Enfin, du moins c'est ce qu'il croit. Une partie de ses opposants tente tout de même de voler un des navires pour rentrer à Cuba et prévenir le gouverneur Velázquez de Cuellar. Mais arrêtés au tout dernier moment, ils sont sévèrement châtiés. Plusieurs sont même condamnés à mort. Le sang commence à couler. Ça ne va plus s'arrêter. Pour se prémunir de toute tentative de rébellion qui pourrait entraîner une fuite, Cortés prend la décision folle de faire échouer tous ses navires. Le conquistador est déterminé à mener à bien ses projets les plus fous. Pour cela, aucune limite. Au début du mois de septembre, alors qu'il s'est enfoncé dans les terres à la recherche de la capitale, Cortés se retrouve nez à nez avec les Tlaxcaltèques, les habitants de la cité de Tlaxcala. Informé de leur hostilité envers l'empereur Moctezuma, Cortés tente de les amadouer. Mais ils refusent et s'engagent même militairement contre lui. Le conquistador s'en sort de justesse, après avoir conclu un accord d'alliance avec eux. À Cholula, le chef espagnol tombe sur une cité ralliée aux Aztèques. Les événements qui s'y déroulent sont flous. Les Espagnols annoncent avoir déjoué un complot de la part des habitants, ce qui conduit au massacre de la population. Mais le Codex de Florence, et bien des chercheurs depuis des siècles, mettent en doute cette version des faits. Selon eux, Cortés aurait ordonné la mise à mort de la population désarmée. Il inspire la peur, l'horreur, et Moctezuma tente, coûte que coûte, de les détourner des murailles de la capitale. Il envoie des émissaires, échafaude des stratégies pour repousser les Espagnols. Mais cela ne fonctionne pas. Les Européens prennent le chemin de la capitale. Plus rien ne peut les arrêter. Le 8 novembre 1519, Cortés est à quelques encablures de la grande cité de Tenochtitlan, Mexico. Soudain, alors qu'il s'apprête à atteindre les portes, des hommes viennent à sa rencontre. Au milieu des dignitaires se trouve l'homme le plus puissant du Mexique, l'empereur Moctezuma. Le face-à-face à venir entre les deux chefs s'annonce déterminant pour l'avenir du peuple aztèque.
1: On en saura plus sur l'avenir du peuple aztèque dans quelques instants avec la troisième partie de cet épisode des Notes de l'Histoire, puisqu'il est 11h33, tout juste, et c'est l'heure de faire une pause musicale dans notre voyage dans le temps avec le bruxellois Pete, fondateur du 7-7 et maintenant en solo. Il était au Francofolie de Spa ce week-end. Il sera à l'ancienne Belgique le 6 novembre. On écoute tout de suite son titre Silencieux. Profitez bien de cette douceur sur RTBF La Première.

0: silencieux à 11h35, presque 36 sur nos ondes. Rendez-vous sur RTBF Ovio pour aller réécouter son interview en direct de sa loge aux Francofolies de Spa dans l'émission spéciale Franco de Vanessa Clack. Mais un peu plus tard, puisqu'on retourne d'abord au 15e et 16e siècle avec Jean-Louis Lahaye et les notes de l'histoire avec les conquistadors espagnols.
1: Dès l'expédition de Christophe Colomb en 1492, l'Espagne et le Portugal mettent un pied en Amérique du Sud. À l'aide d'un méridien tracé de manière imaginaire par le pape, les deux nations européennes se partagent le gâteau. Parmi les aventuriers en quête de gloire, Hernán Cortés se jette au cœur du Mexique dans l'idée de trouver les trésors aztèques de la capitale Tenochtitlan, Mexico. Le conquistador, pour ce faire, n'hésite pas à employer les grands moyens. Il rend ses navires inopérants et muselle toute tentative d'opposition. L'homme est prêt à tout pour atteindre ses objectifs. 1541. Deux décennies se sont écoulées depuis les événements de la conquête espagnole au Mexique. Un vieillissant Hernán Cortés est sur le pont d'un navire du Saint-Empire. Charles Quint, son souverain, l'a choisi pour participer à une expédition unique vers Alger. Le but, étendre le pouvoir de la couronne sur le continent africain. Mais depuis son retour en Europe, il y a quelques mois, Cortés semble maudit, victime d'un mauvais sort. Sur son passage, certains courtisans murmurent. Il est celui qui incarne symboliquement la conquête du Mexique. Alors qu'elle devrait être une source de gloire, sa manière de se substituer sur place à l'autorité du gouverneur de Cuba, tout comme l'ampleur des massacres, la discrédité. La Providence aussi semble l'avoir lâché. Alors que la côte africaine se profile, une tempête sournoise s'impose et détruit complètement la flotte de Charles Quint. Le navire de Cortés n'échappe pas à la furie des éléments. L'ancien maître du Nouveau Monde est même contraint de regagner le rivage à la nage. Épuisé, étalé sur le sable chaud qui l'accueille, le conquistador repense à la fougue de sa jeunesse, à l'ampleur de ses conquêtes et à la beauté de Tenochtitlan, Mexico. Derrière les promesses d'or, derrière son insatiable soif de trésor, Cortés s'est fourvoyé. Il a provoqué des catastrophes terribles et des morts inutiles. Le firmament de sa puissance est dépassé et sa gloire se teinte de l'horreur du sang versé. En Espagne, un autre homme a eu l'occasion de revenir au pays. Après des années passées à Rome, le compositeur Cristobal de Morales a reçu l'autorisation du Saint-Siège de faire une pause au cœur de sa patrie d'origine. L'Espagne lui manque. Il a pourtant fallu repartir. Mais le musicien se lasse de l'Italie. Il débute l'un de ses plus gros projets. Sur son écritoire trône une multitude de partitions, celle de son premier livre de messe, le Missarum, Liber Primus. Le compositeur n'en est qu'au stade de l'ébauche. Il va lui falloir des années pour mettre en forme ce gigantesque ensemble. Et cela va l'épuiser.

0: Retour en novembre 1519. Sous les murs de Tenochtitlan, Mexico, Cortés et Moctezuma se rencontrent pour la toute première fois. Cortés, comme tous les Espagnols, est subjugué par la taille de la cité, aussi immense qu'ordonnée. Le Templo Mayor est le symbole de la puissance de la civilisation aztèque. Ici, tout est grandiose et tentaculaire. Moctezuma est à la tête d'une capitale qui abrite plus de 200 000 personnes. Ici, il est un dieu. Et l'ordre dans sa ville rappelle la puissance de l'Europe. Tout en nouant des alliances avec des peuples hostiles à l'Empire aztèque, Cortés n'a pas rejeté les approches des émissaires du souverain de Tenochtitlan, Mexico. Cette duplicité lui permet d'obtenir un accueil cordial et chaleureux de la part de l'empereur. Cortés et les Espagnols sont considérés comme des personnages hors du commun qu'il convient d'honorer. Alors toutes les conditions du conquistador sont acceptées. En premier lieu, l'homme demande une quantité d'or faramineuse. Pas de quoi effrayer les Aztèques, qui se détournent du métal précieux, plutôt attirés par le jade. Plus encore, Cortés intime l'ordre aux Aztèques de bâtir une chapelle pour la Vierge Marie. Requête acceptée. Moctezuma, lui, est un empereur puissant et respecté. À l'image de sa capitale, son régime est on ne peut plus solide. Voilà près de 20 ans qu'il est l'homme que ses sujets vénèrent comme un dieu. Mais aujourd'hui, tout est terminé. Lorsqu'il a appris la venue de ses hommes de la mer, Moctezuma s'est reclus, happé par la perspective d'un avenir sombre impossible à arrêter. Lequel ? La grande histoire va vite se remettre en marche. Cortés découvre de nombreuses richesses, dont le fameux trésor, et commence à craindre pour sa vie. Alors pour se protéger, il fait enlever Moctezuma et le garde prisonnier. C'est l'escalade. Le gouverneur de Cuba, las de la rébellion du conquistador, lance une armée à ses trousses. Bientôt 18 navires parviennent sur les côtes mexicaines. Mais plutôt que de se soumettre, Cortés se sert de l'appui des autochtones pour attaquer les Espagnols venus les contrer. Il parvient à les vaincre, à emprisonner leurs officiers supérieurs et à rallier les troupes envoyées contre lui en évoquant les richesses de la cité de Moctezuma. Dans le même temps, l'un de ses plus fidèles lieutenants, resté dans la capitale avec une centaine d'hommes, fait massacrer plus de 1000 notables locaux. La colère gronde dans les rues de Tenochtitlan, Mexico, et malgré le retour de Cortés, la situation ne se détend pas. En juin 1520, elle échappe à tout contrôle. Alors qu'on le sort de sa cellule pour qu'il ramène le calme après une allocution publique, l'empereur Moctezuma est tué. Les circonstances de sa mort sont un mystère, mais cela met définitivement le feu aux poudres. C'est tellement le cas que dans la nuit du 30 juin 1520, les Espagnols doivent fuir à bride abattue. C'est ce qu'on appelle la Noche Triste. Elle entre dans toutes les mémoires et laisse présager le pire. L'année suivante, Cortés lance le siège de la capitale, animé par une profonde soif de revanche. Durant 75 jours, les combats détruisent une bonne partie de la ville. Après la reddition, le Templo Mayor est rasé et des centaines de milliers de personnes trouvent la mort. Les estimations sont incertaines, mais la plupart des études évoquent un total ahurissant de près de 200 000 victimes au total. Des dignitaires, notamment l'empereur Cuauhtémoc, qui succède au malheureux Moctezuma, sont capturés et torturés. Le but, leur faire avouer la localisation du fameux trésor recherché par Cortés et les Espagnols. Mais ils ne vont obtenir aucun renseignement. Alors, tout ça pour ça. Le conquistador se proclame leader de la Nouvelle-Espagne et cherche à obtenir l'appui de Charles Quint. C'est la fin du monde. La chute rapide et on ne peut plus inattendue de cette civilisation s'explique par plusieurs facteurs. Premièrement, les technologies militaires européennes dépassent de loin les capacités aztèques. Mais plus encore que ces massacres et ce siège meurtrier et mortifère, c'est aussi l'implantation des microbes européens sur place qui provoque bien des catastrophes après la conquête. Maladies, virus, de nombreuses personnes vont continuer à mourir sans passer par les armées espagnoles. C'est là l'un des effets de la mondialisation. Les luttes, elles, vont continuer. Les Espagnols vont se jeter sur le reste du Mexique afin de contrôler la côte pacifique. Il faut atteindre l'Asie plus rapidement alors que règne la guerre des épices contre le Portugal. Cortés, lui, s'attendait à recevoir une gloire qui dépasse l'entendement au pays. Il n'en fut rien. Son expédition marque un tournant moral en Europe. Le récit des crimes commis attire son lot de critiques, dont celle du pape, qui appelle à la reconnaissance de l'humanité des Amérindiens. Il faut aussi tempérer le côté sanguinaire prêté à Hernán Cortés. La légende noire du conquistador a surtout été forgée au XIXe siècle, lors de la guerre opposant les États-Unis au Mexique. Certes, une violence terrible a été exercée sous son commandement, mais il n'en était pas nécessairement le responsable direct. De là à le dédouaner de toute responsabilité. Enfin, quoi qu'il en soit, le conquistador, certainement le seul à être mort dans son lit en 1547 en Espagne, n'aura pas achevé son rêve de devenir le maître absolu du Nouveau Monde. Au moment de son trépas, ses dernières volontés sont claires. Il veut reposer au Mexique. C'est son fils, né en Espagne, qui va faire le voyage avec la dépouille. Depuis 1562, le conquérant repose donc à Mexico, au cœur de l'église de l'Hospital de Jesús. Le Mexique, lui, s'est construit autour de cet héritage parfois bien lourd à porter. Voilà pour ce récit que j'ai eu le plaisir de partager avec vous grâce à la plume d'Antoine Charpagne et à la collaboration des équipes de LDV Productions.
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2: On prend la musique comme point de départ et on laisse les notes nous conduire là où l'histoire, la grande, a basculé avec les notes de l'histoire. Une émission de Jean-Louis Lahaye à retrouver sur RTBF Ovio à chaque instant et tous les jours cet été de 11h à midi sur nos ondes. Demain, on se rendra au cœur de l'extraordinaire Basilique Saint-Pierre à Rome. Il est 11h46 et après ces récits de massacres et de violences, on va s'apaiser avec un très beau titre de Coldplay. Il est sorti en 2019, c'est Orphans sur RTBF la première.

Un duo britannico-nigérian à 11h53 sur RTBF, la première, puisque c'était la divine Georgia Smith et le merveilleux Wizkid sur le titre Alive. Et être vivant, ça donne faim, surtout à 11h53, comme je le disais. Peut-être que certains passent à table et peut-être aussi que les lève-tards passent au petit déjeuner. Breakfast, en anglais, c'est le titre de l'extraordinaire Blue Samu qui arrive sur nos ondes. Bon appétit et profitez bien sur RTBF, la première.

0: 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Vous avez peut-être d'ailleurs la chance de profiter du sable et de l'eau si vous êtes en congé cette semaine. Et le soleil va revenir pour de bon dès demain normalement. On va vérifier ça dans la météo qui arrive dans un petit instant. Et puis après le flash info de midi présenté par Esmeralda Labi, on partira ensemble dans le voyage musical de la playlist. Bon lundi à toutes et tous et bon appétit si vous passez à table.
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4: Bonjour à toutes et tous. Cet après-midi, les cumulus se reforment, donc on aura un ciel assez variable. Plus de soleil attendu au littoral, de belles éclaircies aussi vers Anvers ou encore vers Gand. Pour les températures, comptez de 20 à 24 degrés. Ce soir et cette nuit, les cumulus vont se dégonfler. Une nuit assez étoilée dans l'ensemble nous attend, avec des minima entre 10 et 16 degrés. Pour demain, du soleil tout au long de la journée, avec des températures en hausse au meilleur du jour. Il fera 26 degrés à Ostende, 27 degrés sur les hauteurs de Saint-Hubert, 29 degrés à Bruxelles, 30 degrés à Tournai. Et puis mercredi, ça continue de grimper, des maxima entre 31 et 35 degrés.
5: Bonjour et merci de vous informer avec nous. Moins de foyers actifs. En Gironde, l'incendie qui a déjà ravagé 42 000 hectares n'est toujours pas fixé, mais la météo est un peu plus favorable. Il y a moins de vent. Ceci étant, Météo France prévoit une probable vague de chaleur depuis le sud-ouest à partir de demain, avec des maximales jusqu'à 40 degrés et des vents un peu moins forts mais plus secs. 220 000 personnes ont été évacuées. 13 000 entreprises sont concernés. Les victimes des incendies bénéficieront de mesures exceptionnelles pour leur relogement et leur déclaration de sinistre. Les assureurs prendront en charge les frais de relogement et étendront également le délai octroyé pour transmettre les déclarations de sinistre aux compagnies d'assurance. En Espagne, là, les incendies qui sévissent depuis plusieurs jours près de Madrid ont ralenti leur progression la nuit dernière, même si le feu reste actif. 3 fronts ont été identifiés et la population est invitée à faire preuve d'une extrême prudence. Chez nous, il a fait chaud aussi et les températures vont repartir à la hausse cette semaine. Des températures qui ont eu des conséquences graves. La Belgique a affiché le taux de surmortalité le plus élevé d'Europe durant cette canicule. Des taux plus élevés que chez nos voisins français et néerlandais. Selon l'Institut de santé publique Cienzano, 2000 décès supplémentaires ont été enregistrés chez nous, soit une mortalité de 48%, avec des différences entre la Flandre et la Wallonie. Plus de décès en Belgique qui s'expliquent notamment par notre territoire plus densément urbanisé, ce qui a un impact direct sur les possibilités de rafraîchissement. En bref, encore 2 morts et 5 blessés la nuit dernière en Russie, dans le sud du pays, suite à une attaque aérienne ukrainienne. Selon le président Volodymyr Zelensky, ces frappes visaient un terminal d'exportation et des installations pétrolière. Et puis l'auteur des tirs mortels dimanche à Seattle a été arrêté. 3 personnes sont mortes, 4 autres ont été blessées. Les faits se sont déroulés lors d'un festival gastronomique. Un suspect s'était rapidement livré. Le second a donc été interpellé ce lundi. Et pour terminer cette belle prise de la police italienne, 2,6 tonnes de cocaïne ont été interceptées au large des côtes portugaises. Valeur marchande, 500 millions d'euros. 4 personnes ont également été arrêté. Voilà, fin de ce flash. Bon appétit si vous vous apprêtez à passer à table.
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1: Bonjour à toutes celles et ceux qui nous rejoignent et bienvenue à tout le monde dans la playlist. J'ai eu la chance d'accompagner Vanessa Clack au Francofolie de Spa ce week-end. J'ai donc les oreilles, la tête et le cœur imprégnés par la joie de la musique. Et c'est une sensation absolument merveilleuse que je vais tenter de vous transmettre aujourd'hui grâce à la programmation d'Alexandra Vassen qui était avec nous à Spa aussi. Un concours aussi qui va se glisser dans l'émission du jour et grâce aussi à la réalisation de notre rayon de soleil Julien Demeuze en régie aujourd'hui. Le soleil qui va d'ailleurs revenir très fort dans les prochains jours. Préparons-nous avec Écran Total pour commencer. Un titre de Benjamin Biolay qui figurera sur Ultra Bleu, la réédition de son dernier album. Elle sortira au mois de septembre et il viendra à la Baie à Bruxelles le 15 octobre pour nous la présenter en live. C'est parti, Benjamin Biolay, Ultra Bleu, Écran Total. Belle journée sur la première.

très incarné First Light qu'elle nous offrait en attendant son prochain album. Et surprise, on l'a tellement attendu qu'elle ne va pas nous en offrir qu'un, mais bien deux albums. Elle l'a annoncé le 15 juillet sur son compte Instagram. Stove, donc l'album annoncé, est bientôt terminé et les titres additionnels formeront en fait un album compagnon dont on ne connaît pas encore le nom. C'est presque la fin de l'attente et dans la suite de la playlist, c'est la fin d'une ère, End of an Era en anglais. C'est un titre de Niall Horan. Bon temps de midi avec nous sur RTBF La Première et bon appétit si vous êtes à table.

Il est midi 18 dans la playlist et au lendemain de la victoire de Pogacar au Tour de France, on écoutait Diving des Britanniques de Bombay Bicycle Club en featuring il y a 3 ans avec leur compatriote Holly Humberstone que vous avez peut-être reconnue puisque c'est une habituée de nos ondes. À suivre, une nouvelle venue en revanche sur notre antenne, même si vous entendez peut-être déjà son single depuis quelques semaines, Forfait Solitude de la bruxelloise Clélia, au Laker sur RTBF La Première.

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1: La merveilleuse, divine et sublime Gilda sur RTBF, la première avec Tout pour plaire. Oui, elle a vraiment tout pour plaire et non, je ne suis pas du tout objective puisque je l'adore très fort. Mais je vous invite à découvrir le reste de son premier album absolument fabuleux en français, anglais et portugais. Quand vous en aurez l'occasion, puisque jusqu'à 13h, la playlist, ça continue avec Beck, Thundercat et Vanessa Paradis par exemple, mais surtout un concours dans un court instant. Belle journée sur nos ondes.
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1: Midi 26, presque 27, on est toujours ensemble dans la playlist. Et avant de retourner naviguer sur les flots de l'art de la musique, on va d'abord parler de l'art de Jean-Michel Follon, puisque la première vous offre des entrées pour 4 personnes pour le découvrir en famille ou entre amis dans le parc du château de la Hulpe. 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Le temps que vous envoyez Follon et vos noms, prénoms et adresses postales, on écoute She Knows Too Much, Thundercat et Mac Miller sur RTBF la première.

Just as long as we're together. Tant qu'on est ensemble, c'était Jalen Ngonda sur RTBF la première. Et vous avez de la chance puisqu'il traverse l'Atlantique deux fois pour venir jouer en Belgique dans les prochains mois. Ce sera d'abord au festival Puckle Pop le 21 août à Hasselt et puis à Bruxelles le 6 octobre. À l'ancienne Belgique, il reste des places et ça promet d'être absolument sublime. Ce qui va être sublime aussi, que de la beauté aujourd'hui décidément, c'est le prochain album de Beck prévu pour le 18 septembre. Il s'appellera Ride Lonesome et c'est aussi le titre qu'on écoute tout de suite. Beau lundi en direct dans la playlist et profitez bien de cette belle guitare et de cette belle voix.

Il est midi 41 dans la playlist et c'était Ginzo à l'instant avec Forever, un extrait de Wowa, premier album depuis 17 ans, à découvrir en live à Forêt Nationale le 29 octobre prochain. 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Et le temps qu'on reçoive vos participations, on écoute les initiales des anges, Vanessa Paradis sur RTBF La Première. Bonne chance à tous les participants.

0: La douce Marguerite dans la playlist avec Bellevie, un titre à découvrir avec la première au Solidarité à Namur le dimanche 6 septembre. Il y aura aussi Ben Mazuet, Luca, ML et Gaëtan Roussel. Beaucoup d'artistes entendus dans la playlist de la première, votre voyage à travers les coups de cœur de nos programmateurs qui continue jusqu'à 13h aujourd'hui. On va écouter Puggy, Mado et Samber notamment dans quelques instants. Belle journée à notre écoute et bon appétit si vous êtes à table.
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0: Vous êtes sur La Première à midi 49, merci d'être avec nous et vous faites bien puisqu'on chante et on danse dans la playlist. C'est avec Alex Warren qu'on continue tout de suite. Le titre Fever Dream nous régale tout de suite, profitez bien.

Liste, ils ont enflammé Spa samedi soir au Francofolie. Il y avait tellement de monde devant la scène Proximus que je n'ai pu les voir que de très loin. Mais j'ai quand même passé un très bon moment parmi la foule qui dansait et chantait toutes les paroles par cœur. La première remettra ça aux solidarités de Namur, notamment le samedi 5 septembre avec Mickey, Teddy Bear, Suzanne et Mado, qui passera aussi par le Bota le 24 septembre. On l'écoute tout de suite avec Pixel. Belle détente sur nos ondes.

0: Homewrecker, Somber sur RTBF, la première à aller voir Puckle Pop le 23 août à Hasselt. Et on fait le tour des programmations, des festivals et des concerts tous les jours dans la playlist de midi à 13h et à tout moment sur RTBF Ovio. Merci à Alexandra Vassen et Julien Demeuse pour l'émission du jour. C'est votre dernière chance de tenter de remporter des places pour visiter la Fondation Follon en famille ou entre amis en envoyant Follon par SMS au 6031 avec vos noms, prénoms et adresses postales. À suivre, c'est le journal de 13h présenté par Delphine Vreux et on se retrouve avec Bart Van Loo dans Zone Inédite. Beau tout début d'après-midi sur nos ondes.
1: Les quelques pluies de la nuit dernière n'étaient qu'un sursis. La Gironde compte un peu moins de foyers actifs, mais elle fait toujours face à ces incendies historiquement dramatiques. Des agriculteurs aident les pompiers, ils sont arrivés avec leurs citernes. La Belgique a-t-elle connu le taux de surmortalité le plus grave de l'Europe lors de la canicule du début de l'été? Attention aux comparaisons, nous dira une épidémiologiste. Bart De Wever est à la foire agricole de Libramont. Le Premier ministre rappelle qu'en Europe, chaque secteur industriel est en crise. Bonjour à tous. Durant combien de jours encore, durant combien de semaines encore, les incendies vont-ils ravager la Gironde aux portes de Bordeaux? L'incendie compte désormais moins de foyers actifs, mais ce feu est loin d'être stabilisé. Le retour des fortes chaleurs risque également de donner un nouvel élan à l'incendie. Bref, de compliquer encore plus le difficile travail des pompiers, Jean-François Herbeck.
2: Les autorités et les pompiers restent extrêmement prudents face à ces feux de forêt qualifiés d'extraordinaires. Philippe de Gonneville, le maire de Lège, Cap-Ferret, prévient « La pluie de cette nuit n'apporte qu'un sursis ».
3: Aujourd'hui, nous vivons une accalmie. Cette nuit, nous avons eu quelques gouttes de pluie, mais cette accalmie n'est que provisoire. Les conditions météorologiques des heures à venir sont défavorables, avec un assèchement de la masse d'air, avec des vents qui s'orientent au nord et nord-est, c'est-à-dire des vents secs, et avec une météo qui annonce une température au-delà de 35 degrés.
2: Bref, les conditions idéales pour une reprise de l'incendie. Mais ce matin, la situation était donc stabilisée, autour de 42 000 hectares de surface brûlée. Tout le long du pourtour de l'incendie, des pompiers fatigués continuent à s'affairer, explique le maire de Lège, Cap-Ferret.
3: Nous réalisons en ce moment des travaux de génie forestier pour éviter une éventuelle propagation de l'incendie vers le sud de la presqu'île. Nous avons élargi certains pare-feux, créé de nouveaux pare-feux.
2: Le retour des personnes évacuées n'est pas à l'ordre du jour. Les touristes sont priés de se détourner de la Gironde et les colonies de vacances de ce département sont suspendues. Son chef-lieu, Bordeaux, n'est pas évacué pour l'instant, même si le feu est arrivé presque aux portes de la ville et que les fumées y sont visibles.
1: Merci Jean-François Herbeck pour ces toutes dernières informations. En plus des 220 000 personnes parties de leur habitation, évacuées, en plus du tourisme désormais à l'arrêt, ce sont également plus de 13 000 entreprises qui ont été évacuées rien qu'en Gironde. Des entrepôts sont également en zone critique et fermés. Le ministre français de l'économie parle d'une catastrophe écologique mais aussi d'un coup de tonnerre économique. Et le président français Emmanuel Macron a présidé ce matin une réunion de crise. Une crise, un drame, mais la solidarité aussi, elle s'est très vite mise en place. Avec par exemple une longue file de tracteurs équipés de citernes. Vous avez peut-être vu ces images passer sur les réseaux sociaux. Les agriculteurs qui prêtent main forte aux pompiers. Ils sont arrivés avec des tracteurs remorquant des citernes d'eau. Patrice Rau est agriculteur à Salles-sur-Mer, c'est près de La Rochelle. Il est parti samedi après-midi avec sa citerne de 12 000 litres et il est frappé par cette solidarité.
4: Il y a énormément de monde sur le terrain, de bénévoles, de pompiers, de gendarmes, d'agriculteurs, de forestiers. C'est pas facile. Comme les feux partent un peu de droite et de gauche, même quand on a arrosé, ça repart. C'est très difficile à gérer, quoi. Il y a une grande solidarité. Les pompiers nous font des merci. La population aussi, et c'est assez surprenant.
5: Comment vous voyez les choses à partir de maintenant? Vous pensez rester en Gironde combien de temps?
4: Je pense qu'il faut qu'on reste au minimum en Gironde jusqu'à tant que le feu soit fixé. Après, ce sera le travail des pompiers. Tant que qu'on peut les aider pour arrêter le feu, ouais, ça continuera de brûler pendant des mois, hein, mais faut pas que le feu s'étende, il faut le fixer.
1: Beaucoup de perturbations aussi dans le trafic ferroviaire. Seuls les TGV se rendant à Toulouse et à Agen circulent jusqu'au sud de Bordeaux. Tous les autres de cette zone sont arrêtés à Bordeaux.

0: L'intervention des secours. Des incendies sont aussi toujours en cours dans les Landes et dans le Var, en Corse également. Et dans le sud de l'Italie, les Pouilles sont touchées. Plusieurs centaines de personnes ont dû être évacuées par la mer, devenue la seule voie d'évacuation possible. Et en Espagne à présent, les journées d'aujourd'hui et de demain seront absolument déterminantes pour contrôler le feu, préviennent les autorités. Des incendies font rage près de Madrid. Depuis la nuit dernière, ils progressent moins vite. Certains évacués devraient pouvoir rentrer chez eux aujourd'hui, une fois que les conditions de sécurité seront bien sûr garanties. Les éleveurs vont aussi pouvoir retrouver leurs exploitations pour nourrir le bétail. Mais le feu reste actif. La population est appelée à faire preuve d'une extrême prudence. Aline Gonsalves a recueilli le témoignage d'une Belge, Muriel Van Riet. Elle vit à Navalagalmela, à environ 45 km de Madrid. Son village a été épargné grâce au vent qui a tourné.
1: On ne sait pas quand on va rentrer chez nous. Peut-être ça peut être aujourd'hui, demain ou dans la semaine. On a été vraiment bien pris en main. On a été bien informés. Maintenant, il y a des catastrophes. Il y a plein de personnes qui ont perdu leur maison, leur restaurant, leurs animaux. Mais grâce à cette bonne coordination, il n'y a personne qui a perdu sa vie.
0: Un témoignage recueilli par Aline Gonsalves. La Belgique est à nouveau en phase d'avertissement du plan chaleur. Le mercure va de nouveau grimper. Les conseils de prévention seront à nouveau répétés parce que ces fortes chaleurs peuvent être difficiles à supporter pour certains. Et durant la canicule de juin et début juillet, le pays a d'ailleurs connu une forte surmortalité. 2000 décès supplémentaires, soit une hausse de 48%. Contre 23% en France et 13% aux Pays-Bas. Et selon plusieurs quotidiens flamands, ces 48% font de nous le pays qui a connu la plus forte surmortalité liée à cette chaleur. Mais est-ce la vérité? Ces chiffres viennent d'un outil européen baptisé Euromomo. La comparaison avec d'autres pays a-t-elle du sens? Voici la réponse de Natalia Bestos, épidémiologiste, spécialiste de la surmortalité chez Cienzano, l'Institut de Santé Publique.
2: Les données ne sont pas encore complètes pour tous les pays. Et deuxième chose, les méthodologies ne sont pas les mêmes dans chaque pays pour évaluer les indicateurs de surmortalité. Et l'indicateur qui est présenté par Euromomo n'est pas conçu pour établir un classement des pays. Ça donne un indicateur de ce qui se passe dans chaque pays par groupe d'âge. Ça donne aussi une estimation commune au niveau de l'Europe. On peut affiner pour comprendre quel pays tire ses chiffres vers le haut, mais faire un ranking n'est pas du tout pertinent avec ces indicateurs.
0: Une réponse recueillie par Joanne Monti. À la foire agricole de Libramont, dernière journée, et place aux visites officielles, celle du Premier ministre Bart De Wever. Un déplacement qu'il réalise avec le ministre fédéral de l'Agriculture, David Clarinval, et avec le commissaire européen à l'agriculture. C'est l'occasion pour le Premier ministre belge d'aller à la rencontre des agriculteurs de Libramont, de discuter avec eux des difficultés actuelles et de donner aussi son point de vue.
3: Chaque secteur industriel en Europe est en crise pour l'instant. Ils ne sont pas isolés dans la crise. Donc les charges administratives, la réglementation nationale, au niveau national, aussi au niveau européen, il faut en parler. Les cibles de durabilité qui sont importantes, mais on doit rester réaliste aussi concernant la compétitivité du secteur, aussi la concurrence équitable avec le reste du monde, l'innovation, l'accès au marché, ce sont les grands thèmes dont on doit discuter.
0: Des propos recueillis par Laurent Henrard. On apprend également ce midi que 3 personnes ont été blessées dans une attaque au couteau à Paris. Un suspect a été interpellé. L'attaque s'est produite vers 11h30, porte de Clichy, dans le nord-ouest de la capitale. Pas plus de détails pour l'instant sur l'état de santé des blessés. Cette cargaison vaut 1,5 milliard d'euros. Plus de 2,5 tonnes de cocaïne ont été interceptées au large des côtes de Lisbonne, au Portugal. 4 suspects ont été arrêtés. La drogue a sans doute été larguée en mer, puis récupérée par des navires petits et ultra rapides. Enfin, il n'était pas au Tour de France pour se rétablir d'une blessure au coude, mais Wout Van Aert va reprendre la compétition cette semaine. Mercredi, il prendra le départ d'un autre tour, celui du Danemark. 5 jours de course. Le gagnant de Paris-Roubaix se prépare aussi pour le Tour d'Espagne qui débute le 22 août à Monaco. Et voilà qui referme ce journal. Merci d'être à notre écoute.
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0: Un grand merci Delphine Vreux pour ce journal. Le prochain point sur l'actualité, c'est à 14h. Bon début d'après-midi à toutes et tous.
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0: Bienvenue à toutes et tous dans Zone Inédite, l'émission qui nous fait découvrir tout l'été les nouvelles séries RTBF La Première. Et cette semaine, on a la chance de découvrir encore la saison 2 des Téméraires. Bart Van Loo nous emmène sur les traces des ducs de Bourgogne. Et aujourd'hui, c'est à Dinan que l'on fait escale, où se cache l'un des épisodes les plus sombres de l'histoire bourguignonne. Bart Van Loo remonte les ruelles médiévales de la ville jusqu'à l'année 1466, en plein cœur de la révolte liégeoise. Belle découverte sur RTBF La Première.
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4: Ah là là! Chaque fois que je viens à Dinan, je me laisse tenter par ce petit plaisir. La couque de Dinan. Impossible d'en croquer un morceau sans risquer d'y laisser une dent. Ces choses sont dures, mon Dieu, très dures. Mais elles sont magnifiques. Alignées dans les vitrines, dans ces devantures aux allures Art Nouveau. Regardez un Saint-Nicolas, un chat, un lapin, un gros poisson. Et là, un saxophone. Adolphe Sax, bien sûr, le plus célèbre des Dinantais, lui aussi a droit à sa couque. Mais attention, c'est dur comme du caillou. À ce qu'il paraît, les gens du coin prennent une hache, en coupent un morceau et le laissent tremper dans leur café pendant des heures. Et alors seulement, ils peuvent l'avaler. C'est le genre de chose qu'il faut faire au moins une fois dans sa vie. On essaie, on mord, on échoue. Et c'est là tout le défi. Alors pendant que vous luttez contre ce biscuit récalcitrant fait de farine et de miel, pensez à son histoire. Car, dit-on, l'origine de cette couque aurait un lien avec notre histoire bourguignonne. J'ignore si cette histoire est véridique ou non. Il y a fort à parier qu'il s'agit d'une de ces inventions du 19e siècle, une fable forgée de toutes pièces pour attirer les touristes. Mais peu importe, c'est un prétexte parfait. Une histoire de plus à se mettre sous la dent. Je range donc ma couque dans mon sac à dos. Et qui sait, elle me servira peut-être tout à l'heure à fracasser le crâne de quelques intrus. Gardez cela en tête. Et maintenant, regardons où nous sommes.
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4: Je suis dans l'impasse du Couret. L'un des lieux les plus typiques de Dinan, et pourtant presque désert, méconnu. Comme son nom l'indique, c'est un cul-de-sac. Au Moyen Âge, ce sentier pavé était appelé la voie en Corroie. À 200 ou 300 mètres, la Meuse s'écoule. Et ce chemin, ici, s'étirait autrefois bien plus haut sur le versant. Il grimpait la pente jusqu'au sommet où, derrière moi, se dresse aujourd'hui la citadelle. Autrefois, ce chemin longeait des carrières de marbre noir. Ce même marbre qui a servi au tombeau des ducs de Bourgogne. On comprend vite, cette rue nous mène droit au cœur de l'épopée bourguignonne, mais elle nous mène aussi vers la mort. Et oui, l'histoire que je vais vous raconter est pavée de pierres tombales. Regardons autour de nous. Cette ruelle est l'un des rares vestiges du 15e siècle. Un peu plus loin, il y a encore la maison de la Pataphonie et sur la placette Saint-Roch, une maison à colombage. Mais ici, dans l'impasse, on voit à gauche deux maisons. Restaurées, oui, mais anciennes, très anciennes. Elles sont nées de la reconstruction de Dinan après la catastrophe de 1466, l'année vers laquelle je vous emmène. plus mon regard remonte la colline, plus je remonte le temps. 1866, 1766, 1566, 1466. Je vois ici, à Dinan, dans l'impasse du Couret, une foule qui crie, des gens qui fuient en panique, des mères portant des enfants pleurent, des hommes chargés de tout ce qu'ils ont pu embarquer à la hâte, et là, un vieillard trébuche. Les gens se piétinent. Et puis ce fracas des boulets de canon, un de ces boulets traverse de part en part les murs des maisons en bois. Stop, stop. Arrêt sur image. J'ai dit 1466. Pour vraiment comprendre, il faut remonter 37 ans en arrière, jusqu'en 1429. Souvenez-vous, c'est l'année où Philippe le Bon prend possession du comté de Namur. Avec faste, avec solennité. Un comté en faillite qu'il a racheté. Je vous l'ai raconté dans l'épisode précédent. Et Philippe, il est fier. Fier comme un paon, fier comme Artaban. Son empire grandit encore et encore, mais il est aussi inquiet, car en devenant comte Namur, il hérite un problème. Liège. Depuis des décennies, Namur et la principauté de Liège se font face, Dinan étant rattaché à Liège. En tension, en rivalité, en inimitié, un conflit latent, un conflit dangereux. Alors, ces craintes à Philippe sont-elles fondées? Bah oui, regardez autour de moi, ces Dinantais, ces habitants d'une ville liégeoise, en fuite. Ils fuient les troupes du duc de Bourgogne, ils prennent leurs jambes à leur cou, ils fuient les téméraires. Comment en est-on arrivé là? Ok, pour comprendre, je déroule une carte. La voici. Nous avons là les plats. Pays, avec ici la principauté de Liège, avec autour le Brabant, le Limbourg, le Luxembourg, Namur. Et maintenant, regardez bien, car tous ces territoires sont entre les mains de Philippe le Bon. En devenant comte Namur, il a peut-être hérité du problème liégeois, mais regardez cette carte. Car Liège aussi hérite un problème. Elle sent tout autour d'elle le souffle bourguignon, le souffle de Philippe le Bon. Et Philippe se dit, à quelque chose malheur est bon, et si j'ajoutais Liège à mon jeu? Il rêve d'un grand chelem politique. Mais il y a un obstacle majeur. Liège n'est pas une principauté comme les autres, c'est une principauté épiscopale. Son chef est un évêque. Un homme qui détient à la fois le pouvoir politique et le pouvoir spirituel. Et ce pouvoir spirituel dépasse largement les frontières de Liège. Il s'étend jusqu'au Brabant, jusqu'à la Gueldre, c'est-à-dire la ville de Nimègue. C'est un personnage d'une puissance immense. Et cela intrigue beaucoup Philippe. Il ne peut pas simplement conquérir Liège. S'attaquer à l'évêque, c'est s'attaquer à l'Église et donc au pape. Trop risqué. Alors il réfléchit longtemps et finalement il trouve une solution. Une solution digne d'un maître de l'intrigue, au grand dam des Liégeois. Il hisse sur le trône épiscopal son neveu, Louis de Bourbon, 17 ans seulement, et ça fait du grabuge. Car ce grand dadais n'est même pas ordonné, aucune expérience. Mais Philippe a promis une croisade au pape et le pape accepte. Et donc, voilà, Louis de Bourbon, évêque de Liège, un homme de paille au service de la Bourgogne. À Liège, vous pouvez imaginer, ça ne passe pas. En 1465, la coupe est pleine et les Liégeois descendent dans la rue, fourche et pioche au poing. Ils chassent l'évêque hors des murs, hors de la cité. À la tête du mouvement, un nom à noter dans vos cahiers d'histoire... Raz de Heers. Je suis toujours à Dinan, ici, impasse du Couré, et devant moi, une porte de ville, mais cette porte, je la vois comme une porte dans le temps. Je la franchis et j'entre dans l'histoire de Raz de Heers. Raz grandit à Heers, entre Liège et Saint-Tron, à moins de 25 km de la cité ardente, dans l'actuelle province de Limbourg. À Heers, on peut encore admirer un château de toute beauté, datant de l'époque de Raz, à l'édification duquel il a même contribué. Et vous devez vous imaginer une majestueuse allée d'arbres. Un ensemble en gothique tardif avec des ailes de briques rouges, lardées de pierres calcaires blanches, des écuries, une très longue grange. Le tout laissé à l'abandon. C'est à cet endroit que Heers grandit et où il commence par se rebeller contre son propre père. Il est question de vol, de violence, d'un tailleur mutilé. Son père le bannit, mais Arras, le fils, revient avec une bande de fauteurs de troubles. Et figurez-vous, il assiège le château familial. Il faut l'intervention du prince-évêque lui-même pour protéger le père et éviter le pire. Voilà juste deux, trois mots pour vous donner une idée du personnage. Je dois quand même vous préciser un point de géopolitique. L'actuelle province du Limbourg était alors le comté de Looz, écrit L-O-O-Z, lequel faisait partie intégrante de la principauté de Liège. Notre race de Heers est donc bel et bien un sujet du prince-évêque. Plus tard, lorsqu'il devient lui-même châtelain, il rassemble dans le parc du château des gros bras lossins, les Kluppelslagers, les fustigeants. Et sa réputation grandit. À Liège, il réussit à devenir tribun, un homme qui se situe entre le peuple et l'évêque. L'évêque qu'il déteste car bourguignon. Et Raz monte jusqu'à devenir bourgmestre de Liège. Il reçoit même l'argent du roi de France, Louis XI, le grand ennemi de la Bourgogne. Et Raz, il peut lever une armée et chasser l'évêque. Louis de Bourbon s'enfuit avec armes et bagages, la queue entre les jambes, abandonnant sa chasuble derrière lui, et s'enfonce dans les bois vers les lignes bourguignonnes protectrices. Raz de Heers, de son côté, poursuit l'évêque. Et c'est une mauvaise idée car à Montenaken, il tombe sur l'armée bourguignonne de Charles le Téméraire. Aujourd'hui, on peut encore accéder au champ de bataille. Quoi qu'il en soit, c'est la débâcle totale pour les troupes liégeoises et lossennes. Raz de Heers est toutefois assez futé pour s'échapper. Il regagne Liège à la vitesse de l'éclair, mais là aussi, il doit céder la place. Car Charles le Téméraire va rétablir Louis de Bourbon sur son trône épiscopal et fait en sorte qu'à partir de 1465, Liège devienne de facto un protectorat bourguignon. Fin de l'histoire, vous me demandez ? Pas pour Raz. Il mène une guérilla, des coups, des escarmouches. Puis il y a la riposte bourguignonne. À Outersloven, les hommes de Raz sont massacrés. On y voit toujours un chemin creux avec des poiriers. Et selon la tradition orale, ces poiriers prospèrent chaque année encore grâce au corps en décomposition des partisans de Raz de Heers. Et Raz, il survit encore comme un chat à neuf vies, mais ceci fera l'objet d'un prochain voyage dans le temps. Moi, je suis toujours ici, à Dinan, et j'attends une terrifiante entrée, celle des troupes de Philippe le Bon et de Charles le Téméraire, en l'an de grâce 1466, cette année fatidique que je vous annonce depuis le début. Pour la plupart d'entre nous, Dinan est synonyme d'excursion scolaire. Pour les bourguignons et les voyageurs dans le temps, c'est l'une des pages les plus sanglantes du grand livre de l'histoire des ducs. Car il faut savoir que malgré les efforts de Charles le Téméraire, la révolte liégeoise continue. Liège continue à gronder. Et un jour, les bourguignons en ont vraiment assez. Alors, ils choisissent le fer. Et ce fer, ils vont d'abord le faire parler ici, à Dinan. Tout commence un matin de 1465. Un groupe quitte Dinan. Je précise encore que Dinan est une enclave liégeoise au cœur du comté de Namur. Ces Dinantais se rendent à Bouvigne-sur-Meuse, une ville namuroise de l'autre côté de la Meuse. Et là, ils provoquent. Ils exhibent un mannequin géant à l'effigie de Charles le Téméraire. Ils agitent des banderoles avec un slogan scandé par tous. « Charles le Téméraire est le bâtard de sa mère !» Affront sur affront, la nouvelle se répand. Tandis qu'entre-temps, à Liège même, les soulèvements ne cessent de se multiplier, encore et toujours, tout cela remonte jusqu'à Bruxelles, au palais du Koudenberg. Philippe le Bon et Charles le Téméraire, ils entendent, ils comprennent, et ils se disent, cette fois, ça suffit. Trop is the veil. Alors on prépare une campagne, une grande, contre Dinan, la Liégeoise. Le dimanche 17 août 1466, une armée bourguignonne de 30 000 hommes marche sur la ville. À sa tête, Charles le Téméraire. Philippe le Bon, lui, n'est pas encore là. Il suit, il est en route. Il faut le dire, il a déjà un pied dans la tombe. Il lui reste moins d'un an à vivre. Mais son fils, lui, avance. Charles a bien écouté son père. Ce père qui lui a murmuré, ou plutôt crié, « Pas de quartier !» Charles s'installe à l'abbaye de Leff, juste à côté de Dinan. À l'époque, l'abbaye touche presque les fortifications extérieures de la ville. Cela fait déjà plusieurs jours qu'il y a dressé ses tentes. Il a pris les devants avec 300 de ses meilleurs chevaliers, lançant une chevauchée à bride abattue. Et maintenant, il voit arriver le reste de son armée. Des dizaines de milliers d'hommes dévalent les pentes depuis Namur pour le rejoindre. Il fait installer ses bombardes, ses canons. On pourrait presque imaginer qu'il ait pris le temps de goûter la bière locale. On brasse ici depuis 1240, mais le très discipliné Charles a d'autres chats à fouetter. Avant de tirer, il tente encore une chose. Il envoie deux messagers à Dinan, deux hommes de Bouvigne. Le message est simple, rendez-vous où la ville subira un siège meurtrier. La réponse des Dinantais est sans appel. Ils pendent les deux messagers, haut et court. Car ils y croient encore. Ils pensent que Liège viendra à leur secours. Peut-être même les Français de Louis XI, quelque part derrière les collines. Alors les Dinantais tiennent et ils se préparent à résister. Le 18 août 1466, Charles fait tonner ses canons. En quelques instants, les faubourgs sont dévastés. Puis viennent les remparts, les portes de la ville. La situation devient critique et pourtant, les Dinantais espèrent encore. Ils attendent, mais personne ne vient. Alors ils tentent de négocier, de gagner du temps, mais les conditions imposées par Charles sont inacceptables. Ils refusent. Le lendemain, le bombardement reprend, plus violent encore. Les coups s'enchaînent, les murs tremblent, les maisons cèdent. Et puis, soudain, silence. Les canons se taisent. Que se passe-t-il? Charles manque-t-il de boulets? A-t-il été saisi d'un doute, d'un élan de pitié? Non. Autre chose se prépare. Regardez, là-bas, au loin, un bateau apparaît dans le méandre de la Meuse. Le soleil brille, les oiseaux chantent, comme si un instant la guerre retenait son souffle. L'embarcation accoste à Bouvigne, et là, un homme descend avec peine. C'est Philippe le Bon, le grand duc d'Occident. Il a passé les 70 ans. Sa santé décline depuis longtemps. Il ne marche plus. On l'a transporté sur une litière de Bruxelles à Namur, puis par bateau jusqu'ici, à Bouvigne, juste en face de Dinan. Là même où, quelques mois plus tôt, on insultait son fils. Bâtard ! On porte Philippe le Bon, mètre après mètre, jusqu'à la place du bailliage. On peut encore suivre aujourd'hui le chemin parcouru par Philippe le Bon. La maison espagnole n'existe pas encore, le saxophone non plus d'ailleurs, mais l'église Saint-Lambert est déjà là. Depuis son clocher, on aurait vu passer la litière de Philippe le Bon. La litière qui passe à droite sous la porte de Laval, une porte qui date de 1380 et qui est toujours debout. Ensuite à gauche, par un chemin qui monte vers le château. Une forteresse dont il ne reste aujourd'hui que quelques pierres. Et c'est là qu'on installe Philippe le Bon, devant une grande fenêtre gothique, face à Dinan, comme à une loge. S'il avait eu un téléphone, il aurait dit à son fils « Allô, j'y suis, je suis prêt ». Et comme si Charles l'avait entendu, les canons reprennent. Un par un. Puis, tous ensemble, le spectacle recommence. Entre-temps, je suis toujours ici, à Dinan, dans cette impasse du Couret, à l'endroit même où les Dinantais comprennent que personne ne viendra, ni les Français, ni les Liégeois, et qu'il ne reste plus qu'une seule issue, se rendre. Mais il est trop tard, les troupes bourguignonnes se déchaînent, un pillage d'une violence inouïe. Et regardez autour de moi la foule compacte, affolée, des nourrissons qui hurlent, des hommes, des femmes qui fuient vers l'enceinte, vers la porte, cette porte qu'on aperçoit toujours encore. Je suis au milieu de l'événement qui a marqué le début de ce voyage dans le temps. L'invasion bourguignonne atteint ici son paroxysme. Autour de moi, misère, désolation. Et pourtant, ceux qui fuient sont encore les plus chanceux. Les autres, on les lie, deux par deux, parfois trois, parfois quatre. On les entasse sur des barques, direction la Meuse. Là, au milieu du fleuve, face à Bouvigne, on les place sur le rebord, pieds et poings liés, une dernière confession, puis on les jette à l'eau. Certains remontent un instant, mais les autres les entraînent vers le fond. C'est une scène d'horreur. Même pour ceux qui exécutent, même pour les bourguignons. Et là, je me pose une question. Une question impossible à éviter. Philippe le Bon, depuis sa fenêtre, a-t-il regardé, a-t-il tout vu avec ce sourire amer d'un homme qui se venge ? Je n'ose pas répondre, mais une chose est sûre, le pire reste à venir. Soudain, les flammes. La légende veut que Philippe, depuis cette même fenêtre gothique du château de Bouvigne, ait ordonné que la ville soit entièrement incendiée. D'autres sources affirment que le feu aurait pris accidentellement. Quoi qu'il en soit, l'incendie éclate près de la collégiale Notre-Dame, où, comble du malheur, des habitants se sont retranchés. Ils sont engloutis. Autour d'eux, les maisons en bois s'embrasent. Le feu gagne du terrain, de rue en rue, de quartier en quartier, un relais macabre. Les derniers habitants, ceux qui n'ont pas été noyés, ceux qui n'ont pas encore fui, tentent d'échapper aux flammes. Par ici, par cette impasse du Couret. Philippe le Bon. Puis-je encore l'appeler ainsi? J'en doute. Je vais l'appeler Philippe de Bourgogne. Philippe de Bourgogne quitte Bouvigne le 1er septembre, alors que le brasier vient à peine de s'éteindre. Tandis qu'on le transporte vers un bateau pour le ramener à Bruxelles, il ordonne le démantèlement des remparts. Cela prendra des mois et tout ne sera pas détruit, heureusement. car c'est grâce à cela que je peux aujourd'hui vous raconter cette histoire ici même, dans cette impasse du Couret, face à cette porte. Et pourtant, au milieu des ruines, autre chose a résisté. On a retrouvé un amalgame de farine et de miel brûlé. La légende raconte que les survivants s'en sont nourris et que c'est ainsi qu'est née la coque de Dinan, une origine d'une dureté à la hauteur de sa consistance. Vous en faites ce que vous voulez, mais si un jour vous plantez vos dents dans une coque de Dinan, souvenez-vous de la ville, de son histoire, de sa dureté, car elle est à l'image de ce qui s'est passé ici. Dinan, en 1466, ressemblait à Sodome et Gomorre. Et pourtant, les téméraires feront pire encore à Liège. Alors, donnons-nous rendez-vous dans la cité ardente pour un prochain voyage dans le temps. Un voyage encore plus sombre, encore plus brûlant.
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0: Merci d'être avec nous sur RTBF La Première. On écoutait jusqu'ici un épisode des Téméraires à Dinan, aujourd'hui dans Zone Inédite, à retrouver quand vous le souhaitez sur Ovio. Et demain, après le journal de 13h, Bart Van Loo nous emmène à Liège, retrouver Charles le Téméraire et les Franchimontois. Mais d'abord, il est 13h36, ce qui nous laisse le temps de profiter encore ensemble en musique, avant été première, avec les Editors Colletin. Belle détente à l'écoute de La Première.

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1: Zao de Sagazan et sa sublime symphonie des éclairs. On était en 2023 sur RTBF La Première. Elle nous manque beaucoup, Zao, depuis la réédition de son premier album en version symphonique il y a plus ou moins un an. Mais elle a bien raison de prendre son temps après une tournée de plus de 400 dates. On patientera très sagement pour son retour. L'artiste suivant aussi nous offrait un album fin 2025. C'est Stéphane Escher qui prend sa place sur nos ondes avec justement le titre « Toute la place ». Bon début d'après-midi sur nos ondes.

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13h49 sur RTBF, la première, vous êtes dans Zone Inédite. Et jusqu'à 14h, on se détend en musique. À l'instant, avec Kavinsky, Angèle et Phoenix sur la reprise de Night Call, imaginée pour les JO de Paris 2024. Angèle qui, je vous le rappelle, enchaîne les collaborations électro, puisqu'on entend aussi sur nos ondes What You Want avec Justice, et qu'elle a annoncé un autre titre avec Amélie Lenz la semaine passée. Amélie Lenz qui est DJ, entre autres, je vous le rappelle. Et après le sport avec les Jeux Olympiques, on passe au jeu de rôle avec le loup-garou de Tiercelieu, puisque c'est de cet univers que Pomme s'est inspirée pour la chanson Le Village, qu'on écoute dès maintenant. Merci d'être avec nous.

0: Là-bas, c'était le titre du Belge Aurel sur RTBF La Première, un extrait de son premier album Tant qu'on aura pied, qu'il présentera en live le 16 septembre au Botanique à Bruxelles. Il est 13h57 et c'est déjà l'heure pour moi de laisser les studios à Marie Charlier qui vous emmène avec elle dans Été Première, juste après le flash de 14h présenté par Esmeralda Labi. Vous pouvez nous retrouver et toutes nos séries sur RTBF La Première, RTBF Ovio. Bel après-midi à toutes et tous sur nos ondes.
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0: Merci d'être là, merci de vous informer avec nous. Et pour commencer, cette attaque à Paris ce midi, attaque au couteau. Trois personnes, trois femmes ont été blessées par un individu armé de deux couteaux de cuisine. Deux d'entre elles sont en urgence absolue. Le suspect a été interpellé rapidement. Pour l'instant, il tient des propos incohérents. Le mobile de son geste n'est pas connu. On reste en France où les hôpitaux vont encore souffrir, annonce de la Fédération hospitalière. Une nouvelle vague de chaleur est attendue cette semaine. Si certaines salles d'opération et maternité sont climatisées, adaptées, tous les établissements représenteraient à peu près 2 milliards d'euros par an d'investissement. En attendant, l'incendie massif aux portes de Bordeaux compte moins de foyers actifs sur les 42 000 hectares de surface brûlée. En début d'après-midi, il a été stabilisé, mais il n'est pas fixé. Les autorités redoutent que cette accalmie ne soit que provisoire avec l'arrivée demain de la vague de chaleur. Les forêts s'enflamment d'autant plus facilement que la végétation et les sols sont très secs depuis des mois. Une sécheresse accentuée par le changement climatique et les récentes canicules exceptionnelles. En Espagne, là, certains sinistrés ont commencé à rentrer chez eux. Les importants incendies qui sévissent depuis plusieurs jours près de Madrid ont ralenti leur progression. Le gouvernement espère maîtriser d'ici mardi soir les incendies qui sévissent dans la région avant une nouvelle vague de chaleur prévue là mercredi. Incendie toujours chez nous, l'Assemblée générale du personnel des pompiers bruxellois a décidé à l'unanimité ce lundi de suspendre le mouvement de grève entamé le 21 juillet. Le préavis de grève reste toutefois en vigueur et les syndicats préviennent qu'ils reprendront les actions si les engagements pris ne sont pas concrétisés d'ici à la fin septembre. La grève lancée la semaine dernière dénonçait, je vous le rappelle, le manque structurel de personnel et le sous-financement du SIAMU. Et puis ce décès à vous signaler, celui de Günther von Hagens. L'anatomiste allemand avait connu le succès mondial et la controverse aussi, avec ses expositions de cadavres humains et d'animaux. Surnommé Docteur la Mort, il avait inventé une méthode dite de plastination, qui consiste à retirer l'eau et la graisse des tissus et à les remplacer par du silicone et de la résine époxy pour les conserver. Günther von Hagens avait 81 ans. Voilà, c'est la fin de ce flash. Bel après-midi.
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2: Merci Esmeralda Labi pour ces informations. On refait le point sur l'actualité à 15h.
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2: Bonjour à toutes et tous, j'espère que vous allez bien. Je suis très heureuse de vous retrouver et de commencer la semaine ensemble et en musique, comme toujours sur RTBF La Première. Je vous accompagne jusqu'à 16h avec une playlist 100% été, puisque l'on va notamment écouter Charlotte Cardin avec Feel Good, mais aussi Mandingo avec Rhythm of the Sun ou encore Bon Entendeur. C'est tout ce qui nous attend donc dans les prochaines minutes. Et puis celui qui arrive à l'instant, eh bien c'est Jamie Rockway que l'on écoute avec Summer Girl.

0: Tom Mitch, un artiste aux multiples profils puisqu'il sortait il y a 3 ans de cela un album électro intitulé Happy Music sous le nom de Super Shy. Tom Mitch qui nous revient ici avec ce nouveau titre plus calme cette fois, c'était Slow Tonight. On continue à présent avec une nouvelle diffusion d'un extrait de Matin Première et une chronique scientifiquement rocambolesque avec l'inimitable Fabrizio Buccella qui nous explique les paradoxes de la pizza.
1: Prenez le premier paradoxe de la pizza, ou la première question de la science. Vous rentrez à la maison avec la petite faim et vous êtes passé acheter une pizza. Et vous avez donc la pizza du soir qui se trouve dans sa boîte à pizza, forcément, et la boîte est posée sur le siège passager. Et puis là, bardaf, coup de frein, la boîte à pizza, elle valse, comme Manuel, et que fait la pizza dans la boîte?
2: Elle
1: That's
2: recule.
1: The question.
2: Elle recule.
1: Ah, elle recule ou elle avance, hein, parce que
2: elle avance.
1: Vous voyez que c'est pas si simple cette affaire. Donc, alors, qu'est-ce qui se passe? Donc, quand on freine...
2: Non, c'est des forces contraires, donc elle recule.
1: Voilà, on se prend les pieds dans le tapis avec le raisonnement et j'ai dû le refaire 3 fois pour être certain. Et je suis pas encore à 100% certain que je raconte pas une ânerie. Mais donc, aujourd'hui en tout cas, je pense que si vous voulez, quand on freine, la boîte est projetée vers l'avant. Ouais. Ça, c'est le principe d'inertie. La boîte avait une certaine vitesse avec la voiture, on freine brusquement et si vous voulez, c'est la voiture qui freine, la boîte n'est pas solidaire de la voiture et donc elle continue sa course par inertie. Donc, jusque-là, tout va bien. Ceci étant, la question n'était pas ce que faisait la boîte, entre guillemets, on s'entend pas le coquillard de la boîte, mais ce que fait la pizza dans la boîte. Eh bien, il me semble que c'est le même raisonnement. La pizza dans la boîte continue aussi par inertie avec la même vitesse que la boîte par rapport au véhicule. Donc, la pizza à vitesse zéro par rapport à la boîte, si vous voulez. Donc, la pizza et la boîte avancent ensemble. Donc, résumé des courses, si la boîte est libre de se mouvoir, la pizza va pas s'écraser sur le bord. Par contre, si la boîte est fixée, parce qu'on l'avait attachée, eh bien, alors à ce moment-là, c'est la pizza qui bouge dans la boîte et qui s'écrase par inertie.
3: Ça y est.
1: Voilà. Morale des courses, faut pas attacher la boîte à pizza. La pizza, c'est la liberté.
2: On retient. Bon, Fabrizio, imaginons 2 personnes qui mangent une pizza sur la Terre, mais à 2 endroits différents.
1: Eh bien, oui, prenez un Italien à Naples, pays officiel de la pizza, et un Belge dans le plat pays, c'est-à-dire chez nous, qui mangent chacun leur pizza. Peut-on dire qu'ils mangent la pizza en même temps? Ben ça aussi, c'est that's the question. Hein. Eh bien, c'est pas possible. C'est pas possible parce que nos 2 mangeurs de pizza auront beau se concerter avec des horloges atomiques précises comme une montre suisse, ils mangeront pas leur pizza au même moment en fonction de qui décide ce que veut dire le même moment. Si vous prenez un observateur qui les regarde depuis la Terre et un autre observateur depuis une fusée qui s'éloigne de la Terre, pour l'observateur dans la fusée, ils mangeront pas la pizza au même moment. Alors ce résultat peut vous sembler alambiqué, mais nous vient en droite ligne de la relativité du grand Albert Einstein, la relativité spéciale d'ailleurs. C'est la théorie de la relativité qui dit qu'il n'existe pas d'observateur absolu, et donc la notion de simultané n'est pas absolue non plus. Et donc la pizza, on peut dire que c'est la relativité.
2: Ok, bon allez, autre question Fabrizio. À quelle distance il faut lâcher la pizza surgelée pour qu'elle soit parfaitement cuite quand elle arrive au sol? Ça, je ne comprends pas trop déjà.
1: En fait, je pense que c'était un enfant qui me l'avait posé à une conférence ou quoi. C'était exactement, c'était le dire, si vous montez très très haut dans l'atmosphère, à mon avis, vous laissez tomber la pizza et par le frottement, elle va s'échauffer et donc on pourrait avoir une pizza surgelée qui cuit. Je trouvais la question plutôt drôle et donc je l'avais notée quelque part. Alors bon, bien sûr, moi j'habite au premier étage, si je monte au premier étage, je jette ma pizza, ça ne va pas marcher. Eh bien. Mais par contre, on pourrait par exemple imaginer de monter depuis l'orbite terrestre basse. Alors ça, vous êtes clairement à la limite de l'atmosphère, eh bien, vous laissez tomber votre pizza et la pizza, elle arrive à Mach 20, donc 20 fois la vitesse du son, lors de son entrée dans la thermosphère de la Terre, c'est-à-dire 7 à 8 km par seconde. C'est énorme, bien sûr. Et là, entre guillemets, tout va bien. Et un peu plus tard, vous aurez suffisamment d'air pour réchauffer la pizza par l'onde de choc. C'était exactement le problème qu'on voulait. Alors, c'est assez pour cuire, mais c'est cuisson carbonisée. Ça, c'est un peu l'astuce. Il n'y aura plus rien de la pizza sera détruite en cendres, because elle recevra une quantité effroyable d'énergie en un temps très court. C'est pas que c'est pas cuit, c'est pas de pizza, c'est plus de pizza. C'est pas pour rien que les pizzaiolos, ils ont besoin de 15 minutes, pour cuire proprement une pizza sans la carboniser, parce qu'il faut à la fois qu'elle cuise et que le cœur soit cuit sans la brûler. La pizza, c'est du temps et qui va bien, on va ça. Hein.
2: Bon, allez, Fabrizio, il nous reste, nous, 40 secondes. Une dernière méthode de cuisson de la pizza.
1: Eh bien, ça, c'est la méthode de la cuisson ultime, c'est-à-dire que, quid si vous avez une explosion nucléaire, une bombe qui explose, en combien, à quelle distance faut-il pour cuire la pizza ? Eh bien, si vous êtes à 1 km, le flash dure une petite seconde, et on peut dire que la pizza sera cuite, mais pas parfaitement cuite, because, de nouveau, la chaleur n'aura pas eu le temps de pénétrer au cœur. Subsidiairement, vous ne serez plus là pour le vérifier. Hein. Vous prenez une détente thermique, pas piquée d'hanneton, les rayons gamma et encore quelques neutrons pour faire bonne figure. Par contre, si vous allez à 2 km, ce sera la même tambouille en moins pire. Pizza un peu brûlée en surface, mais toujours froide au cœur. Donc, quelque part, la pizza, c'est du temps et de l'amour. Et surtout pas d'ananas. Salut que...
2: L'équipe de Matin Première que vous retrouvez tous les matins de cet été en direct sur notre antenne, c'est entre 6 et 10 heures du matin. On continue à présent en musique avec le premier grand succès de la Québécoise Charlotte Cardin. Un titre sorti en 2023, c'est Feel Good.

0: Blanca, qui avait sorti il y a déjà 25 ans de ça, ce merveilleux premier album intitulé Is This It, sur lequel figuraient les titres Last Night et Hard to Explain. Les Strokes qui reviennent donc avec un nouvel album sur lequel on retrouve ce titre que l'on vient d'écouter, c'était Going Shopping. On est ensemble tout cet après-midi avec Été Première et avec Tame Impala qui arrive dans la suite avec Dracula. Ça arrive juste après ceci.
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0: Le chanteur et multi-instrumentaliste belge qui nous vient tout droit de Durbuy avec ce morceau extrait de son album intitulé Island. C'était Mandingo avec Rhythm of the Sun. Tout de suite, un extrait d'un jour dans l'histoire présenté par Laurent Dehaussé qui nous emmène découvrir une discipline que l'on côtoie depuis qu'on est tout petit. Un héritage que l'on a depuis plusieurs millénaires, c'est l'histoire du cirque.
1: Ce concept, c'est en fait l'origine de ce que nous, on appelle les arts du spectacle. Et le cirque est en soi l'endroit où, à un moment donné, à un lieu donné, on va rassembler ces différents arts du spectacle qui peuvent comprendre aussi bien tout ce que nous, on rattache au jeu et à la magie, mais aussi à tout ce qui est animaux domptés et en même temps aussi spécialistes des acrobaties et manifestations du corps, les pleurs et les rires. Alors ça, si ça apparaît au XVIIIe siècle, évidemment, il y a toute une série de précurseurs. Et on a tendance à utiliser le terme « diablerie », en tout cas, lorsque ça commence à être véritablement défini dans les textes, et ça apparaîtra au Moyen-Âge. Mais il y a des origines ailleurs, dans d'autres civilisations, et aussi à d'autres époques antérieures. Ça a pu exister en Chine, et évidemment, on a des traces tout à fait marquées de spectacles qui se donnaient. Mais l'idée est, à un moment donné, les circonstances font que sur un endroit, par exemple une place de marché, eh bien, il y a un certain nombre d'acteurs qui vont intervenir pour divertir le public. Donc, on est dans le divertissement et en soi, c'est la définition même d'une partie des arts du spectacle. Donc, ça existait en Chine et c'est pour ça qu'on dit très souvent que le cirque est né en Chine avec notamment une partie qui est réservée à toutes ces danses, pantomimes et en même temps aussi déjà des animaux qui sont montrés en spectacle. On a une certaine idée de répétition au fur et à mesure de déplacement des personnes. Ça existait aussi dans l'Antiquité égyptienne, mais on appartient à un autre registre avec un certain nombre de finalités. Cette fois-ci, ces finalités qu'on retrouvera au Moyen-Âge, c'est un peu comme les mystères médiévaux, hein. On va raconter une histoire qui est liée à un phénomène lié à la mythologie, un passage particulier des histoires mythologiques racontées, et on va les jouer. Et en les jouant, on va glisser de la musique, de la déclamation, parfois aussi des animaux que l'on va avoir maîtrisés et éduqués. Je pense par exemple aux singes, mais aussi, phénomène très rare et alors très bien montré, c'est les chats qui sont difficiles justement à éduquer et à dresser. Et ça va avoir cette finalité de raconter une histoire. Mais ça se joue lors de ce qu'on pourrait appeler nous des festivals, donc des moments bien déterminés. Et dans ces moments déterminés, à l'occasion de la fête, par exemple, d'un dieu, on rejoue le mystère lié à ce dieu. Ça existait aussi, je dirais, dans le monde romain, en s'écartant aussi du théâtre et des interludes pour ce qui est du monde grec, mais dans le monde romain, on connaît tous les spectacles de l'amphithéâtre et souvent on dit ce qui se passait dans l'amphithéâtre est en quelque sorte quelque chose qui préfigure ce que sera les arts du cirque. Et d'ailleurs, on dit dans un cirque romain, on utilise très souvent dans le cercle, donc les gens se rassemblent pour aller voir un spectacle sur un lieu déterminé qui est construit d'abord en bois et puis au fur et à mesure, on le construit en pierre. Et c'est un endroit de réunion. Il y a un bémol quand même, c'est que les spectacles du cirque romain ou de l'amphithéâtre romain ont quand même, certes, l'occasion de divertir, mais c'est généralement des jeux qui sont offerts à une occasion spécifique par un édile, que ce soit l'empereur ou d'autres, pour un moment donné. Et donc, il n'y a quand même pas l'idée de répéter, de répétition. Et d'ailleurs, ça se termine toujours fort tragiquement, que ce soit pour les humains ou que ce soit pour les animaux importés pour beaucoup du nord de la Tunisie et qui terminent quand même généralement à la fin, soit tués, soit c'est des vrais combats qui ont lieu. Et sacrifice. Donc, il n'y a pas cette idée. Oui, il y a une forme de sacrifice, d'ailleurs souvent parfois lié à des fêtes spécifiques. Et donc, on n'a pas véritablement cette idée de répétition d'un spectacle qui va montrer du merveilleux, un peu de magique, que ce soit dans la manière de manipuler les corps, de manipuler les objets et de maîtriser les animaux. On n'a pas cette idée véritablement de répétition.
0: Un jour dans l'histoire qui revient dès la rentrée, qui est disponible bien évidemment à tout moment en replay sur RTBF Ovio. On continue en musique avec Mickey et ce titre, ça s'appelle « Ça pique un peu quand même ». Un très très chouette clip d'ailleurs que je vous conseille d'aller regarder sur YouTube. Un clip réalisé par l'illustratrice et autrice Émilie Tronche, qui n'est autre que la maman de la série Samuel, une série très très mignonne que je vous conseille sincèrement d'aller voir. Mickey, donc, qu'on écoute tout de suite, ça s'appelle « Ça pique un peu quand même ».

0: Incontournable que vous avez peut-être découvert sur nos ondes, c'était en 2023 déjà, c'était Amy Simone avec Shining Light. Je vous propose à présent de redécouvrir une interview de François-Xavier Delmas, fondateur du Palais d'été et chercheur de thé, qui était au micro de Charlotte de Cocker dans Week-end Première il y a peu. Il nous y racontait l'histoire passionnante du thé et son utilisation à travers les âges.
1: Dans l'histoire du thé, il y a eu différentes phases dans la manière de le préparer, dans la manière de le consommer. Le thé a d'abord été bouilli, ensuite il a été battu ou fouetté, et ensuite il a été infusé. Alors, c'était pas tout à fait une crème, c'était plutôt une soupe. La phase du thé bouilli, c'est que c'était utilisé comme un ingrédient avec des oignons, des clous de girofle, de la cardamome. Donc une sorte de breuvage assez nourrissant. Et ça a été la première donc qui se préparait dans une marmite.
2: Il y a toujours des gens qui font ça?
1: Oui, le Tibet, c'est ce qui s'en rapprocherait le plus. Quand vous buvez du thé de Tibet avec au petit déjeuner, c'est un truc assez copieux. Alors on rajoute du beurre. Beurre fermenté. Alors les gens disent du beurre de yak, mais le yak c'est le mâle, alors il y a peu de chances qu'il fasse du lait. C'est le beurre de dri, c'est la femelle du yak. Donc au Tibet, encore aujourd'hui, on va rajouter des sortes du beurre. Alors c'est assez étonnant parce que là c'est comme une soupe, c'est brûlant et vous faites blop blop blop des petits grumeaux de beurre fermenté qui sent très fort et des épices, et ça tient chaud après. Ça tient vraiment au corps. Donc il y a eu cette première phase de thé bouilli, donc comme un peu une soupe, et après il y a eu le thé battu. Le thé battu, il n'existe plus aujourd'hui en Chine, mais c'est ce qu'on trouve au Japon avec le matcha. Le thé fouetté, avec un fouet on le bat, et donc ça a existé en Chine en fait, ce thé qui aujourd'hui est fait au Japon, historiquement est fait en Chine, et après on s'est mis à utiliser la théière et à faire infuser les feuilles de thé. Et alors qu'avant, on les mangeait dans le cas du thé battu, finalement, comme la feuille est pulvérisée, on l'ingère. Alors que le thé infusé, notamment avec la théière ou avec un autre récipient qui s'appelle le gaiwan, on va y sortir séparer la feuille de thé de... Donc voilà, il y a eu différentes phases. Et ce qui est assez intéressant avec le thé comme une soupe et comme un ingrédient, c'est que de nos jours, on voit le thé qui commence à venir dans le monde de la gastronomie avec des associations thé et mets. Ça rappelle un peu l'origine du thé. Et on peut aujourd'hui utiliser le thé comme un ingrédient, et il y a plein de chefs qui se mettent à utiliser le thé comme un ingrédient, et c'est marrant de se dire que ça a commencé comme ça.
2: Vous nous dites notamment qu'un truc très simple, ça peut être par exemple pour rajouter un goût fumé dans les plats, de mettre un petit peu de thé fumé, du genre l'absinthe souchon.
1: Mais en fait, si vous avez envie, c'est très amusant de cuisiner avec du thé. Si vous avez envie de cuisiner avec du thé, il y a deux règles vraiment hyper simples. À chaque fois que vous allez utiliser de l'eau, vous vous dites pourquoi pas du thé. Et à chaque fois que vous n'avez pas bu votre théière, et qu'il reste encore tout le contenu de votre théière et qu'il reste un peu de thé, le jetez jamais, vous vous dites au prochain repas, je l'utilise.
2: Et on teste.
1: Si vous cuisez du riz, je dis n'importe quoi, du riz dans de l'eau, si c'est dans du thé, il y aura peut-être plus de goût que si c'est dans de l'eau. Ça peut être pour des lentilles, pour des légumes, pour des feuilles infusées que vous l'utilisez pour poser un filet de poisson pour le cuire au four. Enfin, l'usage de la feuille de thé sous tous ses états possibles et imaginables sont très intéressants en cuisine. Et on pulvérise le matcha, c'est un thé pulvérisé, mais pourquoi est-ce que vous ne mettriez pas, si vous aimez par exemple le thé fumé, vous pouvez le passer au moulin à la place d'un poivre et grâce à ça avoir un parfum fumé à une soupe de petits pois, et c'est absolument délicieux. On jurerait qu'il y a du bacon, alors qu'en fait c'est complètement végétarien.
2: Alors justement, vous parlez du matcha, François-Xavier Delmas. Bon, c'est l'immense mode du matcha. Il y en a à toutes les sauces. Il y en a surtout dans les cakes, les cookies. Il y en a dans les glaces. Enfin, ça, j'aime quand même vraiment très bien en glace, mais je ne vais pas en dire trop de mal. Mais justement, qu'est-ce qu'on en pense de cette folie du matcha en ce moment?
1: C'est un truc d'ado. C'est lié à TikTok et d'autres trucs de réseaux sociaux. Alors, les Japonais comprennent rien parce que tout d'un coup, ils doivent faire à une demande notamment en France, mais dans plein de pays. Donc il y a un engouement absolument incroyable pour le matcha. Moi, ce qui me fait bizarre, la mode, c'est pas complètement mon truc. Donc pourquoi tout d'un coup, les gens... En fait, c'est la couleur, comme c'est vert fluo, et que c'est joli en photo, ou dans des stories, ou je ne sais quoi. En fait, le succès vient de là. Ce que j'ignore aujourd'hui, c'est si du coup, quelqu'un de 15 ans qui découvre le matcha, est-ce que finalement, c'est une petite initiation au thé, et est-ce que quelques années après, cette même personne va se dire, tiens, ben, maintenant, j'ai envie de découvrir d'autres thés, et si c'est ça, c'est assez chouette. Ou est-ce qu'on a juste envie de la couleur vert fluo et qu'on va vouloir d'autres thés colorés? Ce qui est un peu dommage avec le matcha, c'est qu'il y a des vrais matchas. Normalement, c'est un thé très traditionnel au Japon. C'est le thé de la cérémonie japonaise, mais c'est aussi un thé qui est utilisé en pâtisserie. Pierre Hermé est un des premiers à l'avoir utilisé, mais il y a d'autres après pâtissiers ou chocolatiers qui l'ont utilisé. Et ce qui est un peu dommage, c'est que notamment ceux qui sont fans via des réseaux sociaux vont chercher des thés fluo et il y a des gens qui vont mettre des colorants et ajouter pour que ce soit encore plus vert fluo. Donc ça, c'est vraiment une aberration. Et voilà, donc il y a des modes parfois, de même qu'il y a des faux matchas qui circulent. Donc le problème, c'est que dès qu'il y a une mode, il y a un engouement, les Japonais n'arrivent pas et il y a un peu des fraudes ou des tricheries parce que les Japonais, la production du matcha, ça passe dans une meule et la meule, elle tourne très lentement. Donc je sais pas, c'est pas parce que chez nous il y aura une frénésie autour de matcha que la machine, ils vont la faire tourner plus vite. Donc c'est pas le genre des Japonais. Donc ça tourne à la vitesse à laquelle ça tourne et donc il y a un peu un rationnement au Japon lié au matcha, mais quand vous connaissez vos fournisseurs depuis des dizaines d'années, voilà, ils vous fournissent en matcha, mais c'est sûr qu'il y a un phénomène un peu particulier, phénomène de mode, et puis ça retombera comme un soufflet.
0: 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Et puis, eh bien, si vous voulez découvrir des contenus exclusifs, des interviews filmées de vos invités préférés, eh bien, n'hésitez pas à nous suivre également sur Instagram sur le compte La Première RTBF en un mot. Et puis, dans une petite poignée de minutes, ce sont les Australiens Angus et Julia Stones que l'on va écouter avec Monroe. Ils arrivent tout de suite.
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Le Belge que vous avez sans doute découvert l'été dernier avec son titre Le bruit de l'eau, c'était Jug, avec un titre malheureusement d'actualité en cette période de canicule, Le soulèvement de la terre. Et pour nous amener doucement vers 15h, eh bien c'est un titre qui fait du bien, c'est Bon Entendeur avec La rue Madruera de Nino Ferrer.

Repris ici par Bon Entendeur. Une nouvelle heure de chronique et de musique, ça arrive dans un tout petit instant sur RTBF La Première. Ça arrive juste après les informations. À tout de suite.

0: Bel après-midi à notre écoute, voici l'essentiel de l'actu. Stabilisé mais pas fixé, l'incendie en Gironde dans le sud-ouest de la France a ravagé 42 000 hectares depuis mercredi dernier. Stabilisé, cela veut dire que le feu n'a pas progressé dans la nuit. Le président Macron est attendu sur place cet après-midi. Il devrait rencontrer les forces mobilisées contre ces incendies, mais aussi des élus. 220 000 personnes ont été évacuées, les assurances devraient aider au relogement. La ministre de la Transition écologique a aussi prévenu, ces incendies auront un effet catastrophique sur la faune sauvage. Une nouvelle vague de chaleur est attendue cette semaine et chez nous aussi, les températures vont grimper. Alors, petit rappel de quelques mesures à prendre, buvez régulièrement même si vous n'avez pas soif, utilisez des protections solaires, prenez soin des personnes qui vivent seules, évitez les activités sportives et intensives aux heures les plus chaudes. Et puis, si vous voyez quelqu'un en détresse physique ou en cas de symptômes graves liés à la chaleur, comme la confusion, la perte de connaissance ou un coup de chaleur, eh bien, appelez le 112. L'Islande a ouvert ce lundi le vote anticipé pour une éventuelle reprise des négociations d'adhésion à l'Union européenne. Alors, côté sondage, les opinions semblent très partagées, 52% pour, 48% contre. L'Islande avait déjà déposé sa candidature en 2009 après la crise financière qui avait terrassé son économie. Mais les négociations avaient été officiellement interrompues en 2015. L'Islande a déjà accès au marché unique européen. Elle est également membre de l'espace Schengen. Et puis le secrétaire général de l'ONU, lui, est à Chypre. Il compte relancer les négociations sur la réunification de l'île. Chypre est divisée depuis 1974, depuis que l'armée turque a occupé le tiers nord de son territoire. Depuis, la République de Chypre, membre de l'Union européenne depuis 2004, exerce son autorité sur la partie sud, où vivent les Chypriotes grecs. Dans le tiers nord, peuplé de Chypriotes turcs, une République turque de Chypre du Nord est reconnue uniquement par Ankara, a été autoproclamée. Les marchés mondiaux entament la semaine dans le vert. Aucun bombardement américain n'a été signalé en Iran depuis vendredi soir et cela se ressent. Il s'agit d'un changement majeur par rapport à la semaine dernière lorsque le pétrole flirtait avec les 100 dollars le baril. Maintenant, la situation géopolitique reste très incertaine et les risques demeurent orientés à la hausse pour les prix du pétrole. Voilà, fin de ce flash. Bonne fin de journée.
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2: Merci Esmeralda Labi pour ces informations. On vous retrouve à 16h.
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2: Rebonjour à tous et bienvenue si vous venez de nous rejoindre sur RTBF, la première. On passe la prochaine heure ensemble avec un très beau programme qui nous attend. Des chroniques, des interviews et évidemment de la musique. Bref, le cocktail parfait pour vous accompagner et mettre un petit peu de soleil dans cet après-midi, malheureusement un petit peu grise. Et pour commencer, on a du très très bon puisqu'on va écouter un souvenir de 1997. Un mythique groupe cubain, Buena Vista Social Club, qu'on le retrouve avec un titre qui donne envie de bouger, c'est Chan Chan.

0: Cléa Vincent et Déplacement, un titre en duo avec Félix Diot, un single dévoilé tout juste 2 mois après la sortie de son nouvel EP nommé Speak Easy. Et à présent, on retrouve Gorian Delpature avec une rediffusion de la chronique Littérature étrangère, une chronique qu'il tient dans Entrée sans frapper. Aujourd'hui, il nous parle du tout premier roman d'une légende du cinéma, Monsieur Tom Hanks. C'est un ouvrage intitulé « Naissance d'un chef-d'œuvre du cinéma ».
1: Direction les États-Unis aujourd'hui, plus précisément la petite ville de Lone Butte en Californie, avec un méga coup de cœur. C'est un premier roman. Ça s'appelle « Naissance d'un chef-d'œuvre du cinéma », c'est paru au Seuil, et l'auteur de ce roman, c'est un certain Tom Hanks. Et oui, Tom Hanks, l'acteur de Splash, de Forrest Gump, de Solomon, de Catch Me If You Can, de La Ligne Verte ou encore de Here. Tom Hanks, qui aura 70 ans au mois de juillet, il est aussi un écrivain. Il avait déjà publié un recueil de nouvelles en 2017, « Question de caractère », et voici donc son premier roman, paru aux USA en 2023, et enfin traduit en français, un gros roman de près de 500 pages, un roman consacré évidemment au cinéma. Et qu'est-ce que c'est bon, les amis, j'ai adoré ce livre. Le narrateur du roman, c'est un certain Joe Shaw. Et Joe, il est prof de création littéraire dans une université du Montana. Il a été critique de cinéma durant sa jeunesse et il a été aussi barman dans un club de jazz rock. Et il a écrit un court récit autobiographique sur son expérience de barman. Et ce récit a été adapté au cinéma par un des grands réalisateurs de Hollywood, un certain Bill Johnson. Alors ne cherchez pas, Bill Johnson n'existe pas dans la vraie vie. La plupart des gens de cinéma qu'on va rencontrer dans le roman de Tom Hanks sont des personnages de fiction inventés pour le roman, même si vous pourrez vous amuser à essayer de retrouver des traits de caractère ou des détails piochés chez de vrais réalisateurs ou de véritables actrices. Et donc, le réalisateur dont il est question ici, c'est un certain Bill Johnson, le réalisateur de la célèbre franchise Eden, une trilogie à succès, le réalisateur aussi de Pocket Rockets ou encore du film Albatros, un désastre au box-office. Mais Bill Johnson, il a donc aussi adapté le récit autobiographique du narrateur du roman, cette histoire de barman dans un club de jazz. Et ça a donné le film Une cave pleine de bruit, tourné en juillet 2017, un des derniers succès de la période pré-Covid, avec plusieurs nominations aux Oscars. Et donc, le réalisateur Bill, il apprécie le prof écrivain Joe. Et quand Bill Johnson accepte de réaliser son nouveau film, un film de super-héros, il demande à Joe de suivre toutes les étapes de la fabrication du film et d'en faire un livre, ce qui donnera ce roman Naissance d'un chef-d'œuvre du cinéma, présenté donc comme un reportage sous forme de roman. Un roman qui nous raconte, avec énormément d'amour et de passion, toutes les étapes du nouveau film de Bill Johnson, un film adapté d'une vieille bande dessinée. Et la genèse du film commence, comme le roman d'ailleurs, dans la petite ville de Lone Butte, en Californie, en 1947. On y découvre un petit garçon, Robbie Anderson. Ce petit garçon, il adore les comics, les BD à l'américaine, et il adore dessiner. Il va d'ailleurs s'inspirer de son oncle, un ancien lance-flamme dans l'armée américaine, pour créer un personnage de BD, un certain Firefall, une sorte de soldat fantôme armé d'un lance-flamme. Et devenu grand à la fin des années 60, le petit Robbie est devenu un dessinateur célèbre, Trevor, c'est son pseudonyme, et il reprend ce personnage de Firefall dans les pages d'un collectif de comics underground. En pleine guerre du Vietnam, il fallait oser. Et c'est cette BD qui va inspirer plus tard le film de Bill Johnson. Parce que bien des années plus tard, en 2020, la maison d'édition Dynamo, une maison de BD de super-héros très célèbre, les Ultras, s'est lancée dans les adaptations en série de ces histoires au cinéma. Et leur nouveau projet de la saga du groupe de super-héros Agents of Change, c'est un spin-off, un film séparé qui réunira deux personnages de leur catalogue, le soldat fantôme Firefall, justement, et la super-héroïne Nightshade, une femme qui peut courir, frapper et bondir avec une super vitesse, mais qui ne peut pas dormir. Elle n'a jamais dormi de toute sa vie. Le film s'appellera Nightshade versus Firefall, usinage, et sera distribué directement sur la plateforme de streaming Hawkeye, et c'est donc Bill Johnson qui va le réaliser. Et le roman de Tom Hanks va nous entraîner dans toutes les étapes du film. La pré-production, le tournage de 53 jours prévu à Lone Butte, la post-production, la sortie du film. Ça va se révéler passionnant parce que Tom Hanks, l'auteur, connaît évidemment par cœur ce qui se passe dans et autour de la création d'un film à gros budget, et il s'en passe des choses entre des acteurs insupportables, des fans encombrants et le stress que doit gérer le réalisateur. Mais surtout, ce roman, c'est une histoire de personnages. Tom Hanks va nous raconter, avec un luxe de détails inouï, toutes les histoires des personnes qui gravitent autour d'un film, le réalisateur et les acteurs, bien sûr, mais aussi et surtout Alicia, l'assistante de production hyper efficace, Kenny, le maquilleur, les machinaux, les cadreurs, les figurants, tous ces métiers moins connus, ces métiers PPM, pas pour des mauviettes, qui permettent à ce cirque en carton-pâte, hein, qu'est le cinéma selon Fellini, ce cirque en carton-pâte de fonctionner. C'est un cri d'amour pour le cinéma qu'a écrit Tom Hanks et pour les gens qui le font. C'est une histoire très positive, très bienveillante, hein, comme les personnages de Tom Hanks à l'écran. Bien sûr, le monde du cinéma, c'est parfois aussi beaucoup plus sombre, mais ce n'est pas, hein, ce que Tom Hanks a voulu raconter ici. Et c'est un régal de lecture, superbement écrit et raconté, un must pour les amateurs de cinéma américain et de cinéma tout court. Et l'objet livre est très réussi aussi, parce que vous aurez droit à 3 BD dans le roman. Les 2 BD qui ont servi de base au film, et même la BD tirée du film, elles sont intégrées au livre, et c'est génial. C'est un méga coup de cœur, vraiment, que ce tout premier roman de Tom Hanks, Naissance d'un chef-d'œuvre du cinéma, traduit par David Fockenberg, c'est au seuil.
0: Jérôme Collin et toute l'équipe d'Entrée sans frapper, qui sera de retour pour une toute nouvelle saison. C'est leur 13e et ce sera bien évidemment sur RTBF la première. Dans un instant, on écoutera celle qui est à l'affiche du festival Esperanza ce week-end aux côtés de Colt, de Toucan et de Roca Traoré. C'est la merveilleuse Yao qu'on l'écoutera avec le titre Yoa.
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0: Sébastien Tellier, c'était Feels Like Summer. Et puis on le sait, hein, Steven Spielberg n'a pas encore fini de nous parler des extraterrestres, puisque 50 ans après la sortie de Rencontre du troisième type, suivie quelques années après du chef-d'œuvre de E.T. l'extraterrestre, le réalisateur a sorti en juin dernier Disclosure Day. C'est un nouveau film basé entièrement sur de vrais récits et témoignages d'apparitions extraterrestres. On l'écoute.
1: On parle Rencontre du troisième type de Steven Spielberg, un film sorti en 1977.
2: Oui, et pourquoi? Pourquoi donc?
1: Je ne sais pas.
2: C'est pas encore 50 ans, presque, hein, qu'il est sorti, Steven Spielberg. Mais en fait, pourquoi? Parce qu'il n'en a pas fini avec les extraterrestres. Il sort dans 2 semaines, Disclosure Day, qu'on peut traduire par le jour de la révélation, qui raconte comment le gouvernement américain a cherché à cacher au monde l'existence des extraterrestres. Une préoccupation constante aux États-Unis, et on peut même parler d'une culture ovni, donc un peu parfois complotiste.
3: Ouais, et une culture que Rencontre du troisième type a contribué à installer dans l'imaginaire populaire.
2: Oui, le film raconte l'histoire d'un employé d'une compagnie d'électricité. Une nuit, sa voiture tombe en panne au milieu de nulle part, un schéma devenu archi connu. Une lumière aveuglante le surprend, puis l'OVNI s'en va, comme il est arrivé, en silence. Roy Neary, c'est son nom, ressort obsédé par cette expérience et cherche à tout prix à comprendre ce qui lui est arrivé. En parallèle, le chercheur Claude Lacombe, joué par François Truffaut, eh oui, scientifique du gouvernement français chargé des activités OVNI aux États-Unis, fait une série de découvertes surprenantes.
1: Alors pour écrire son scénario, Spielberg s'est inspiré de nombreux témoignages d'OVNI des années 50 et 60.
2: Alors ça, c'est la force du film de Spielberg, des cas qui l'ont marqué durant son enfance à lui. Le cas, par exemple, d'une escadrille disparue dans le triangle des Bermudes qui ouvre le film et qu'on retrouve dans son film un peu plus tard. C'est un exemple, mais ce qui fait la force du film, c'est que presque tout est vrai. Enfin, rien n'est vrai, bien sûr, c'est un film, mais tout est basé sur des faits, des témoignages inexpliqués ou dont les explications n'ont pas convaincu. Hein, ça, c'est tout le problème des ovnis, en particulier les récits de témoins qui disent avoir rencontré des ovnis et parfois des extraterrestres, les fameuses rencontres du troisième type, quand on les voit vraiment, hein, les extraterrestres, les lumières aveuglantes, les pannes de voiture, les enlèvements aussi, ce qu'on appelle abduction dans le milieu. Et Spielberg, lui aussi, est un croyant. Et écoutez le répondre aux questions de la RTBF, et oui, en 1978.
4: Est-il nécessaire de croire en de telles rencontres pour écrire un récit convaincant à leur sujet ?
5: Je pense que je n'avais pas nécessairement besoin de croire dans le requin et de nager dans l'océan pour faire les dents de la mer. Mais à propos des rencontres du troisième type, j'avais un système de croyances. Je crois qu'il y a une extraordinaire vie dans l'univers. Je n'ai pas de réponse à propos de ce qui arrive sur cette planète, les descriptions d'OVNI des 30 dernières années, et même des 100 dernières années si on revient encore plus loin en arrière. Il y avait déjà des signalements étranges, mais je crois que quelque chose se passe. Je ne suis pas en train de dire, c'est sûr, mais je crois que c'est d'origine extraterrestre.
3: Steven Spielberg est donc bien ce qu'on appelle un croyant. Il croit aux ovnis et surtout aux extraterrestres.
2: Oui, et Rencontre du troisième type installe donc ces codes de cette culture ovni avec plusieurs idées. Donc les extraterrestres chercheraient à nous contacter et le gouvernement américain et puis l'armée voudraient nous cacher cela, nous empêcher de voir. Le public serait trompé, comme l'électricien Roy Neary, qui cherche à comprendre ce qui lui est arrivé.
6: Vous n'avez pas le droit de manipuler les gens. Vous croyez que je vais aller vérifier toutes les salades que racontent les présentateurs télé? Alors dites-moi quel est ce mystère. Mais qu'est-ce qu'on est en train de foutre? Mais qui êtes-vous à la fin, merde?
2: Voilà, le gouvernement ment, mais les extraterrestres, eux, sont bienveillants chez Spielberg. En tout cas, à ce moment-là, Spielberg porte sur eux un regard enfantin, poétique, qu'il traduit, et là, l'idée est géniale, par l'utilisation de la musique de John Williams pour communiquer.
7: Si tout est en place sur la face cachée de la Lune, vous pouvez jouer les 5 notes.
2: Voilà, les 5 notes de John Williams, célèbre évidemment. Alors, cette dimension bienveillante, elle va se retrouver dans E.T., sorti quelques années plus tard en 82, beaucoup moins dans La Guerre des Mondes, en 2005, hein, où là, c'est inverse, hein, les extraterrestres viennent nous détruire. Mais donc, à 79 ans, Spielberg n'en a pas fini avec les ovnis. Dans son nouveau film, Disclosure Day, il creuse alors son idée fixe, le gouvernement nous cache encore et toujours la vérité sur les ovnis.
8: Ce terrorisme du mensonge dure depuis 79 ans. Il faut que ça cesse.
9: Qu'est-ce que tu vas faire ?
10: Je vais tout révéler au monde entier.
8: Cette révélation va complètement bouleverser l'ordre mondial. Si vous faites ça, ce sera irréversible.
0: Les Rolling Stones, Cesaria Evora ou encore Benson Boone se préparent dans la suite de notre playlist spéciale été sur RTBF la première. Et tout de suite, c'est le duo Rai que l'on retrouve avec le titre Fatal, un titre sorti en juin dernier.
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0: Les Rolling Stones et ce titre extrait de leur 25e album studio nommé Foreign Tongue. Un nom bien évidemment en clin d'œil hein, au logo légendaire du groupe. On les écoutait avec In The Stars. Et puis on continue avec une séquence issue de l'émission Majuscule présentée par Eddie Kakelbergs. Eddie Kakelbergs qui recevait Didier Van Coelhart, l'auteur du livre L'Impasse des Rêves, un roman trépidant paru l'année dernière chez Albin Michel.
1: Vous allez nous emmener dans l'impasse des rêves, mais ça commence de manière incroyable. Donc, on est censé vous croire, vous envoyer un manuscrit, finalement, on vous le renvoie, vous croyez récupérer en tout cas le vôtre, et dans l'enveloppe, c'est celui d'une autre. Et à partir de là, vous êtes curieux, vous le lisez, il vous séduit, peut-être autant que celle qui tient la plume. Mm-hmm. Et à partir de là, c'est la rencontre improbable.
2: C'est-à-dire que ça, c'est le hasard du destin qui fait que si un éditeur refuse au même comité de lecture cette jeune femme et moi, une secrétaire d'édition se trompe apparemment d'enveloppe, et moi je reçois la lettre type de refus. Nous avons lu avec intérêt votre texte, malheureusement il n'entre pas dans notre ligne éditoriale, mais la lettre commence par « Madame » et elle accompagne le manuscrit signé Anaïs Forge, « Je te tuerai dimanche prochain ».
1: Voilà, parce que c'est ça le problème.
2: Et je me dis en toute logique, si je reçois son manuscrit, elle vient de recevoir le mien, qu'est-ce qu'elle fait? Elle l'ouvre, elle lit, comme moi, par curiosité. Est-ce qu'elle est, comme moi, happée par cette histoire, par le ton, par la découverte d'une sorte d'alter ego féminin? Je tombe amoureux de qui? De l'héroïne, de la romancière,
1: de la meurtrière.
2: De l'alchimie entre les deux, parce que, oui, ce livre raconte l'histoire d'une jeune prof de lettres qui apparemment mène une vie idyllique entre son mari chirurgien, maire de leur petite commune de Haute-Savoie, et deux petites jumelles adorables dans une belle maison, et en fait, le type se révèle un pourri total, soumis à la mafia, au blanchiment d'argent entre la mairie, la clinique, le casino local, et en plus un pervers qui la maltraite à tout point de vue et qui représente un danger sur leurs deux petites filles, au point qu'elle essaie de se sortir de cette situation en fomentant le scénario du crime parfait. Qu'est-ce qui est vrai? Qu'est-ce qui est inventé dans ce livre-là? Si c'est vrai, c'est bouleversant, c'est une bouteille à la mer, un appel au secours ou un exorcisme. Et si c'est faux, c'est encore plus extraordinaire, parce que quelle imagination, quel sens. Donc je suis là de tout ce dilemme. Évidemment, je rêve de la rencontrer, de lui rendre son manuscrit, de récupérer le mien. Il n'y a pas de téléphone sur son manuscrit, il y a juste une adresse. Qu'est-ce que je fais? Je prends ma vieille voiture et j'y vais. Et là, je débarque à l'improviste dans ce qui se révèle être vraiment le décor du roman. Elle ressemble comme deux gouttes d'eau à son héroïne, elle n'a pas raté la description. Il y a une voix dans la cuisine qui dit « Est-ce que c'est pour moi ?»« Non, non, chérie, je m'en occupe. » Ok, il y a un mari. Et puis, il y a une rumeur d'enfants qui jouent à l'étage et les jumelles sont aussi autobiographiques. Est-ce que le reste est vrai aussi?
1: Est-ce que vous avez en quelque sorte l'aveu prémonitoire du crime qui va se dérouler?
2: En tout cas, je risque d'être, si tout cela est vrai, le complice virtuel d'un projet de meurtre plus ou moins sérieux mais parfaitement décrit, dont apparemment je suis le seul informé. Car je découvre aussitôt que le mari, qui me voit avec une enveloppe, qui assiste à l'échange des deux manuscrits, il découvre que sa femme a écrit un livre, il ne savait pas. Et qu'en plus, a fortiori, il ne savait pas qu'elle l'avait envoyé à un éditeur. Qu'est-ce que j'ai déclenché comme bazar en surgissant à l'improviste là-dedans? Lui, très aimable, très charmant, il me dit « Mais vous avez fait toute cette route, c'est très gentil, ben restez dîner avec nous. » Et tard, on n'est pas reparti. Et comment cette situation, à la fois terriblement gênante et envoûtante, avec visiblement un sentiment amoureux naissant entre elle et moi, qui a commencé dans mes pages, comme si j'ai commencé dans les siennes. Et là, la confrontation avec la réalité, sous le regard du mari en plus, tout à coup, je perds tous les repères, toutes les marques que j'ai pu me construire à la lecture de ce roman, parce que lui, il a l'air tellement intelligent, tellement gentil, tellement amoureux d'elle, tellement... Et elle a l'air beaucoup plus forte, plus manipulatrice même, dans les réactions, dans la situation, que dans le livre. Je sais plus où j'en suis, sur le plan affectif, sur le plan du discernement, sur le plan de ma responsabilité. Voilà, n'en disons pas plus. À partir d'une situation, voilà, réel, après, le romancier a essayé d'exprimer sa vérité, qui n'a rien à voir avec l'exactitude des faits.
1: On peut d'ailleurs, légitimement, me paraît-il, se poser la question de savoir qui est le plus pervers de tous, et je pense à la réponse, c'est vous. Celui qui invente tout ça,
2: Ça n'est pas exclu. C'est une possibilité, mais il y en a d'autres.
1: Qu'est-ce qui déclenche chez vous cette volonté d'aller chercher derrière la perversité ou l'angélisme de l'autre?
2: Mais c'est surtout revenir sur l'idée préconçue, sur l'a priori, sur qu'est-ce que c'est un roman. C'est retrouver derrière les faux semblants ce qui est la vérité des êtres. Et derrière des fausses interprétations qu'on peut avoir, ce qu'une fiction révélatrice peut vous amener à comprendre, alors que la réalité trompeuse risque de vous induire en erreur.
1: Oui, qu'est-ce qui peut être vrai? Est-ce qu'un roman peut être vrai, d'ailleurs?
2: Il est vrai d'abord s'il est sincère, s'il est né d'un besoin de faire sortir de soi des sentiments, des souvenirs ou des constructions d'imaginaire très fortes qui risquent de vous intoxiquer si vous les laissez travailler en vous sans les remettre en forme. Et puis le besoin de les partager, le besoin de les reconstruire pour autrui et donc d'aller à la recherche d'une vérité transmissible.
0: Dans quelques secondes, on va retrouver une immense icône de la musique, Cesaria Evora, une artiste qui a inspiré beaucoup de monde, dont Stromae, qui lui a écrit un magnifique titre en hommage. Cesaria Evora, que l'on écoute donc dans un instant avec Sodad, juste après ceci.
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Auteur et interprète de l'immense succès Beautiful Things, le titre qui cumule aujourd'hui plus de 3 milliards d'écoutes sur les plateformes, c'était Benson Boone avec Mr. Electric Blue, un morceau écrit en hommage à son père. Et puis on continue avec Alex Warren et ce titre qui annonce un nouvel album qui sortira dans les prochaines semaines, c'est Passenger.

0: Ibrahim Ferrer, c'était Buenos Hermanos. Merci à Guillaume De Smet à la réalisation de cette émission ainsi qu'à Alexandra Vassen pour la programmation musicale. Dans un instant, vous retrouvez le podcast Travelling de notre collègue de la RTS, Catherine Fadbert. Mais juste avant cela, on s'informe sur RTBF La Première avec Esmeralda Labi. Merci de passer votre après-midi à notre écoute.
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2: Cet après-midi, les nuages sont nombreux, sauf en bord de mer, où là le ciel est bien dégagé. Au fil des heures, les éclaircies devraient gagner du terrain vers le centre. Le temps restera sec partout et les températures sont de saison, comprises entre 20 et 24 degrés. Cette nuit, le ciel se dégagera, la nuit sera calme et étoilée, avec des minima de 10 à 16 degrés. Demain, mardi, sera une journée ensoleillée et chaude, avec de 26 à 30 degrés.
3: Bel après-midi à notre écoute, voici l'essentiel de l'actu. L'Union européenne va renforcer son dispositif pour combattre l'incendie de Gironde en France. 9 avions et 2 hélicoptères seront déployés dès demain. Annonce de la commissaire européenne en charge de cette thématique, la Belge Adel Habib. La France connaîtra d'ailleurs dès demain une nouvelle vague de chaleur, laissant craindre des conditions défavorables dans la lutte contre les incendies, même si les feux en Gironde sont à présent stabilisés, mais pas fixé. Cette semaine, on prévoit 38 degrés à Paris, 36 à Lyon et des pointes à 40 degrés dans le sud-ouest. Et la situation n'est guère plus rassurante en Espagne, même si les premiers sinistrés ont pu regagner leur domicile. La péninsule ibérique s'apprête à vivre une nouvelle vague de chaleur à partir de mercredi et jusqu'à dimanche. L'agence météo nationale alerte de risques extrêmes d'incendie au moment où le pays vit les pires feux de forêt de son histoire. Chez nous aussi, les températures vont grimper, alors soyez vigilants car la chaleur tue. La Belgique a affiché le taux de surmortalité le plus élevé d'Europe durant la vague de chaleur de la fin du mois de juin. Selon l'Institut de Santé Publique, Sienzano, 2000 décès supplémentaires ont été enregistrés chez nous, soit une surmortalité de 48%. Les habitants des régions les plus pauvres ont été plus durement touchés par la canicule. La Wallonie a été plus touchée que la Flandre. Le gouverneur de la province de Namur lui a décidé de prolonger l'arrêté de police sécheresse-incendie jusqu'au 3 août. Cela signifie qu'il faut continuer à restreindre dans cette région les activités ou les gestes à risque afin de prévenir les départs de feu et les possibilités d'incendie. Dans le reste de l'actualité, le président ukrainien Volodymyr Zelensky est arrivé au Royaume-Uni. Il est le premier dirigeant étranger à être reçu par le tout nouveau chef du gouvernement, Andy Burnham. Objectif, conclure avec Londres un accord sur les drones. Cette visite intervient avant le déplacement du président ukrainien à Washington. Demain, Volodymyr Zelensky rencontrera Donald Trump plus de 4 ans après le début de la guerre entre la Russie et l'Ukraine. Et puis en bref encore, le constructeur allemand Porsche, filiale du géant Volkswagen, va supprimer 5000 postes de travail d'ici à 2035. Et cela dans le cadre d'un vaste programme de réduction des coûts visant à sortir de la crise. L'objectif devrait être atteint principalement grâce à des départs naturels, des retraite partielle et des départs volontaires. Voilà, fin de son flash. Que votre soirée soit douce.
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0: Merci Esmeralda Labi pour ces informations. On retrouve toute l'actualité à 17h.
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Aujourd'hui dans Travelling, un des films de lycanthropes les plus cultes de chez cultes, et c'est promis, après vous n'aurez qu'une envie, hurler à la lune avec les protagonistes de cette histoire. Car le loup-garou de Londres, An American Werewolf, réalisé par John Landis en 1981, va faire basculer le mythe du loup-garou dans l'univers contemporain, en plein cœur de Londres. Un scénario simple, classique, mais avec un sous-texte interrogatif sur la part de monstruosité qui est en nous, et surtout avec des effets spéciaux époustouflants.

0: et que ça se passe ici et maintenant et pas dans les Carpates avec d'autres monstres qui mangent les paysans. Le loup-garou de Londres, c'est simplement l'histoire de deux pauvres touristes américains qui n'ont pas eu de chance. Deux touristes qui font une mauvaise rencontre sur la lande anglaise. Après The Blues Brothers, John Landis s'amuse à nous faire peur en exploitant les codes du genre, en le dépoussiérant, comme son comparse Joe Dante la même année, mais avec l'humour chevillé au croc de son loup. Aujourd'hui dans Travelling, nous allons évoquer le tournage, beaucoup parler avec John Landis, sortir des anecdotes, des archives, des extraits et nous promener dans Londres en compagnie de nos amis poilus. Nous nous munirons de l'attirail nécessaire à notre protection, balles en argent, courage et surtout course à pied.
1: Je suis désolé d'avoir à contredire votre rapport, inspecteur, mais Jack et moi n'avons pas été attaqués par un homme.
2: C'est ce que vous avez dit.
3: Il n'a peut-être pas tort. De jeunes types pleins de force peuvent tout de même se défendre contre un seul homme.
2: Sergent McManus, insinuez-vous que David et Jack ont été en fait attaqués par une espèce d'animal et que les officiels du village d'East Proctor ont conspiré pour ne pas le divulguer? Nous avons un rapport d'autopsie sur le meurtrier qui a été tué en pleine action par la police locale. Nous avons deux témoins de ce crime. Non, excusez-moi, monsieur Kessler, de considérer votre témoignage comme venant d'une personne qui a subi un terrible choc.
3: Inspecteur, ce jeune homme semble tout à fait bien et...
2: Et quoi, sergent?
3: Et je ne sais pas très bien, monsieur.
2: C'est précisément ce que je pense. David, en ce qui nous concerne, l'affaire est classée. Nous ne vous dérangerons plus. Au revoir. Docteur?
4: Des témoins, il a dit?
5: Oui, c'est ce qu'ils disent.
4: Mais comment pouvait-il y avoir des témoins? Il faisait noir. Vous étiez en train de courir et je suis tombé. Jack a voulu m'aider à me relever. Cette chose est arrivée de nulle part. Je ne comprends pas de quoi il parle.
5: Je suis persuadé qu'avec le temps, ça vous reviendra.
4: Mais docteur, ma mémoire est très bonne. C'est ma santé mentale pour laquelle je commence à m'inquiéter.
0: Pour un loup-garou, la lune est un élément essentiel, vital à sa transformation. Quand la lune est pleine, les poils poussent, les mains se transforment en pattes et les crocs s'allongent. Une fureur de tuer s'empare alors du lycanthrope. Jouant de ce poncif, John Landis va se mitonner une bande originale aux poils. D'abord, il confie celle-ci à Almer Bernstein, il faut du lourd, et avec Bernstein, on est assuré du meilleur. Ensuite, John Landis va puiser dans des chansons qui comportent le mot « moon », lune, dans leur titre. Ainsi, on se retrouve avec « Blue Moon » de Sam Cooke, « Moon Dance » de Van Morrison, « Bad Moon Rising » de Creedence Clearwater Revival. Le cinéaste avait également démarché Cat Stevens pour son « Moon Shadows » et Bob Dylan pour son interprétation de « Blue Moon », mais les deux artistes refusent de glisser leurs chansons sur la BO du Loup-garou de Londres. Pas grave, on fera sans eux. La chanson la plus emblématique de cette BO reste toutefois celle de Bobby Winton, Blue Moon, sur laquelle se transforme pour la première fois David, une transformation spectaculaire et lunaire sur la première. Blue.

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1: Any resemblance to any persons living dead or undead is coincidental. Toute ressemblance avec des personnes vivantes décédées ou revenues à la vie n'est qu'une coïncidence. Voici le message que glisse John Landis à la fin de son film, message qu'il reprendra tel quel à la fin du vidéoclip Thriller. Car oui, c'est John Landis qui réalisera le clip pour Michael Jackson, très impressionné par The American Werewolf in London. On en reparlera. Mais d'abord, plongeons allègrement dans cette histoire de loup-garou qui commence comme toutes les histoires cinématographiques par « Il était une fois un cinéaste ».
2: C'est un pentacle, une étoile à cinq branches. Elle est utilisée en sorcellerie. Long China et les studios Universal ont toujours prétendu que c'était la marque du loup-garou.
3: Ah, je vois, oui. Tu veux peut-être que je leur demande s'ils font brûler des cierges pour faire fuir les monstres, hein?
2: Oui.
3: C'est non.
4: Alors, voilà. C'est l'histoire d'un avion qui vole au-dessus de l'Atlantique en direction de New York et qui transporte une délégation des membres des Nations Unies.
3: Demande-leur, s'il te plaît. Demande-leur toi-même.
4: À mi-chemin au-dessus de l'océan, ils se rendent compte qu'ils sont à court de carburant. Alors ils sont obligés d'alléger l'appareil. Ils commencent par jeter tous les bagages, mais l'avion est toujours trop lourd. Alors ils balancent tous les sièges. Mais l'avion est encore bien trop lourd. Finalement, le délégué français avance un pas en criant « Vive la France !» et saute dans le vide. À son tour, l'anglais se présente.
3: Écoute.
4: Il fait un pas en avant en criant « Dieu sauve la reine !» et il saute dans le vide. Mais l'appareil est toujours trop lourd pour être sauvé. Alors le délégué Yankee, représentant du Texas, fait un pas en avant et crie « Souvenez-vous d'Alamo !» Et il jette dans le vide le Mexicain.
5: Excusez-moi, mais pourquoi y a-t-il une étoile à cinq branches sur le mur?
1: David et Jack sont amis. New-Yorkais, ils ont décidé de sillonner l'Angleterre sac à dos pour se rendre ensuite à Rome. C'est un trip européen qui doit se passer dans l'allégresse. Mais le destin va en décider autrement. Alors qu'ils se baladent dans le Yorkshire, ils se retrouvent perdus de nuit sur la lande. Ils sont attaqués par un animal féroce. Jack est tué sur le coup. David, blessé, est transféré à l'hôpital de Londres. C'est là qu'il commence à avoir des hallucinations. Il reçoit la visite de Jack qui lui annonce qu'il est devenu lycanthrope. Mais David ne croit pas aux prédictions de son ami revenu d'entre les morts pour l'avertir. Lors de la pleine lune suivante, David se transforme en loup-garou en souffrant atrocement et se met en chasse dans la ville. Londres est à présent à la merci d'un loup-garou particulièrement retors. John Landis a l'idée de cette intrigue en 1969. Il est alors assistant de production sur le tournage de « De l'or pour les braves ». Il a tout juste 19 ans. Le tournage se passe en Yougoslavie. À un moment donné, John Landis est envoyé dans un autre coin du pays et là, il va faire une rencontre extraordinaire. On va le laisser vous raconter tout ça.
6: I wrote American Werewolf in London in 1969 when I was in Yugoslavia on Kelly, the former Yugoslavia on Kelly's Heroes.
7: J'ai écrit cette histoire en 1969 quand j'étais en Yougoslavie, enfin l'ancienne Yougoslavie, sur le tournage de L'or pour les braves. Il y avait cet esprit délirant entre nous tous. J'étais avec Clint Eastwood, Telly Savalas, Don Rickles, Harry Dean Stanton. C'était un groupe de folie. Et j'ai été inspiré par une scène dont j'ai été le témoin. Je devais aller de Umark à Novi Sad. Il n'y avait qu'une route principale, ennuyeuse, longue de 645
6: km.
7: Il y avait un type nommé Sacha qui était notre chauffeur. C'était un sale type, mais il parlait parfaitement l'anglais et lui et moi on roulait sur cette route. On s'est arrêté. Qu'est-ce qui se passe? On est sorti de la voiture, il y avait des gitans. Encore une fois, j'ai grandi à Los Angeles. Pour moi, tout ça, c'est complètement surréaliste. Ça appartient au cinéma. Donc on sort, il y a des gitanes, on dirait des vieilles sorcières. Elles sont habillées comme des babouchkas. Elles ont tous les accessoires. Moi, je me dis, ils ont fait du bon travail sur ce plateau de cinéma avec les gitans. Tu as l'impression que tu es réellement sur une autre planète. C'était un croisement de route. Il y avait un cadavre. Et les gitans portaient le corps enveloppé dans un grand drap avec des guirlandes de gousses d'ail et des roses. Ils ont enterré le type, les pieds d'abord, c'était profond. C'était un enterrement. Il était enterré comme ça. Ainsi, il ne pourrait pas ressortir. Et moi, j'ai dit, hein, tu veux dire ressortir comme un zombie se relève, quoi? Et Sacha me répond, oui, il riait, il trouvait ça hilarant. 40 personnes qui font ça. On est resté 45 minutes à regarder ça, et pendant tout ce temps, Sacha était mort de rire. Il pensait que c'était la chose la plus drôle du monde. Et moi, je n'arrêtais pas de penser, et s'il se relève?
1: John Landis en interview dans cette archive du film School Archive. Ce cadavre était celui d'un homme qui avait violé une petite fille. Ça n'empêche pas John Landis, un petit peu sonné par cette rencontre inattendue, de rêver à tous ces morts qui pourraient revenir à la vie, toutes griffes dehors. Mais il a envie de se débarrasser du folklore traditionnel. Comme il l'a vécu, il a envie d'une histoire surnaturelle dans un cadre totalement contemporain. Il écrit son scénario dans la foulée, s'intéressant à la figure du loup-garou plutôt qu'au vampire, s'appuyant sur la lune et les croyances qui l'entourent. Mais en 1969, personne ne veut de ce scénario, de ce jeune homme qui n'a encore rien fait au cinéma. Il faut attendre. Longtemps. 10 ans. Il faut le succès de Schlock, son premier long-métrage, puis d'American College, et surtout des Blues Brothers pour qu'on lui accorde du crédit. La plupart des financiers sont partagés entre les aspects comiques et horrifiques du scénario.
7: Je l'ai écrit en 1969 et ce scénario m'a donné beaucoup de travail parce qu'il était vraiment très très drôle.
8: Excuse me.
9: A naked American man stole my balloon.
7: Et il faisait aussi très très peur. Et la réponse unanime, c'est que, encore une fois, c'est trop drôle pour être effrayant et trop effrayant pour être drôle. C'était juste inconcevable pour les gens que ça pouvait être les deux.
1: Le réalisateur l'avoue, son but premier, c'est de faire peur. Mais la peur n'empêche pas la comédie. Il y a peu de films qui fassent vraiment peur, dit-il. Il y a certains films, le truc que Polanski a fait, Répulsion, et bien sûr Hitchcock, Psychose, qui sont effectivement terrifiants. Quand vous avez quitté la salle de cinéma, que vous êtes rentré chez vous, oh oh, ils sont toujours là et ils restent avec vous. Le loup-garou de Londres, c'est la revisitation du mythe du lycanthrope, le monstre de la pleine lune. Et c'est aussi le regard d'un Américain sur l'Angleterre. Un pays où il y a encore un stock d'histoires horrifiques, où il y a eu les studios de la Hammer, où il y a eu les Baskerville et leurs chiens. Mais surtout, un pays à l'humour légendaire.
7: Le loup-garou de Londres, ce n'est pas une comédie. On n'arrête pas de dire que c'en est une. C'est très rigolo, j'espère, mais ce n'est pas une comédie. On fait la connaissance de ces deux jeunes hommes à l'arrière d'une bétaillère remplie de moutons. Ce n'est pas subtil. Ces jeunes hommes sont morts à la fin du film. Ce n'est pas une histoire sympathique. C'est un film d'horreur, et plutôt classique et traditionnel. Les histoires de loup-garou appartiennent au passé, et j'ai essayé de faire une version moderne d'un vieux film.
1: Film School Archive, John Landis, 1981.

0: Hurlement, transformation, massacre et chanson. Ah oui, dit John Landis, à chaque fois qu'apparaît le loup-garou, il y a une chanson avec le mot « moon » dedans. Et c'est le cas de Moon Dance de Van Morrison, un titre de 1970 sorti sur l'album du même nom. Attention, en écoutant ce titre, touchez vos canines. Si elles grandissent, c'est que vous êtes un loup-garou.
1: Est-ce qu'il a bien dit un loup ?

0: Travelling sur la première.
1: Scénario John Landis, musique Elmer Bernstein avec plein de titres ajoutés. Direction artistique Leslie Daley. Maquillage Rick Baker. Photographie Robert Peitner. Budget 10 millions de dollars. Réalisation John Landis. Voilà pour la fiche technique du Loup-garou de Londres, An American Werewolf in London, film oscillant entre comédie et horreur, sorti en 1981 et célébrant à sa façon le mariage du siècle. En effet, à la fin du générique, on peut lire un petit mot de félicitations pour le mariage de Charles et de Diana. C'était le 29 juillet 1981. Les loups-garous des tabloïds ont depuis dévoré Diana. Retour au film.
2: David, qu'est-ce qui se passe?
3: J'ai encore vu Jack.
2: Où ça? Ici?
3: Oui.
2: Qu'est-ce qu'il a dit?
3: Il a dit que demain, je vais me changer en monstre.
2: Tu le crois vraiment?
3: Tu me crois, moi?
2: Moi, je crois que tu es perturbé. Je crois que tu aimais beaucoup ton ami et que tu te sens plus ou moins responsable de sa mort.
3: Est-ce que tu avais vu le loup-garou?
2: Le film avec Oliver Reed?
3: Non, celui d'avant.
2: Oh, je ne crois pas.
3: Bela Lugosi mord Lon Chaney Jr. et il se transforme en loup-garou.
2: Pourquoi est-ce que tu me parles de ça?
3: Bah, écoute, Claude Rains joue le rôle du père de Lon Chaney et il finit par le tuer.
2: Alors?
3: Eh bien, je crois que seule la personne qui aime le loup-garou peut le tuer.
2: Mais enfin, de quoi tu parles?
3: Moi, je sais même plus de quoi je parle.
1: Lycanthrope vient de Lycaon, un roi d'Arcadie que Zeus transforme en loup. Un caprice des dieux qui va se retrouver dans toutes les cultures à travers le monde entier. Hurlante, dévorante, mêlant la férocité et la bestialité avec l'esprit retors de l'homme, le loup-garou hante le cinéma comme le vampire. Mais le vampire est aristocratique, alors que le loup-garou n'est qu'une bête. Le lycanthrope représente notre peur ancestrale du loup. Freud assimile le symbole du loup au saint. Pour Jung, c'est une figure archétypale de l'ombre et du mal. C'est notre côté primal que nous devons contrôler, notre part d'animalité si souvent réprimée.
4: Est-ce que vous avez vu distinctement l'homme qui vous attaquait?
3: Docteur, je vous l'ai déjà dit, il ne s'agissait pas d'un homme.
1: J'aime les monstres, confesse le réalisateur, mais dans les films ou les livres. Tous les monstres de cinéma incarnent notre part sombre, ils signifient toujours quelque chose de l'humain. Mais cela reste des films, des fables philosophiques.
4: Vous n'aviez jamais fait de cauchemar auparavant?
3: Si, bien sûr, enfant, mais jamais aussi réel.
1: John Landis, lui, est un drôle d'animal, un pince sans rire, qui aime bien les sujets dramatiques qu'il traite avec une imperturbable dignité, sans que personne n'élève la voix, ne s'affole ou même ne s'étonne. Un réalisateur qui glisse toujours un sous-texte dans ses films.
5: Tous les films sont politiques. Certains réalisateurs font délibérément des films politiques. Moi, j'ai tendance à faire des films politiques de manière, comment dire, plus subtile. Tu le vois ou pas, mais le message est là.
1: John Landis en 2021 à Locarno, une archive RTS. Le réalisateur a passé toute sa vie à dévorer de la pellicule, comme d'autres, de la viande rouge. Tous les samedis après-midi, en cachette de ses parents, tout ça pour finir coursier à la Fox. Je me disais qu'en portant le courrier, je rencontrerais tout le monde. Un jour, Andrew Martin devait partir en Yougoslavie, tourner de l'ordre pour les braves. Je lui ai demandé un job, il n'en avait pas, j'ai fait comme si. J'ai dit à ma mère que je m'étais trouvé un job, j'ai cassé ma tirelire, je me suis payé un billet d'avion pour Londres, je me suis ensuite débrouillée pour arriver jusqu'en Yougoslavie. J'ai été garçon coursier, puis quand le tournage a traîné, je suis devenu assistant de production. Il y a du beau monde sur le tournage, il se lie avec Jim O'Rourke, la doublure de Clint Eastwood qui l'emmène en Espagne sur des westerns. Et là, Landis devient cascadeur. Je n'allais pas leur dire non, d'autant plus qu'il s'agissait de tomber de cheval et que de toute manière, je ne tenais pas dessus. De retour à Hollywood, Landis et O'Rourke chôment et montent leur truc, un machin parodique nommé Schlock, tourné en 13 jours avec un budget de 60 000 dollars. Landis a 21 ans. Et le gars qui s'occupe des trucages en a 19, il s'appelle Rick Baker. Suivent Hamburger Film Sandwich, American College et le succès des Blues Brothers. À 30 ans, en 1980, avec tous ses films derrière lui et non des moindres, John Landis fait partie des catégories de metteurs en scène qui remplissent les salles de cinéma. il fait quand même d'âpres négociations avec des producteurs pour se lancer dans son vieux projet de 10 ans, son histoire de loup-garou.
6: Je n'arrive pas à admettre qu'il y ait un rapport entre David Kessler et les meurtres de la nuit dernière.
1: Mais disons-le, sans embâche. Dans les années 80, John Landis n'est pas le seul à avoir envie de faire un film de loup-garou. Joe Dante s'y met avec Hurlement, Michael Wadley avec Wolfen, Larry Cohen avec Full Moon High. Le film de John Landis tire toutefois son épingle du jus. Mon film est précisément sur cet instant dans le caniveau, quand mon personnage se rend compte que ça existe vraiment, un loup-garou. Sauf qu'on se rend compte que ça existe quand il est déjà trop tard pour sauver sa peau, trop tard pour avoir peur. John Landis, en interview sur le making-of du film.
7: Dans la plupart des films avec des loups-garous qui ont été réalisés avant, la bête elle-même, le loup-garou, est le plus souvent une créature à deux pattes. Dans Le Monstre de Londres de Stuart Walker, quand Henry Hill avance derrière les piliers, il se transforme et se recouvre au fur et à mesure, vous savez, d'une sorte de brillantine. Moi, je ne pouvais pas faire ça parce que je ne crois pas que le public aurait adhéré. Même chose dans Le Wolfman et tous les films de la série avec Lon Chaney, qui étaient merveilleux. Mais j'étais mal à l'aise avec le fondu enchaîné. On voit simplement Lon Chaney devenir de plus en plus poilu. Moi, je voulais montrer comment cet humain, ce jeune homme qui est là, devient cette bête à quatre pattes, et je voulais le montrer devant la caméra.
8: This young man who's standing there becomes this four-legged beast, and I wanted to show it on camera.
1: Finalement, tout ce qu'on sait des loups-garous, on le sait par le cinéma. Le cinéma, c'est l'unique référence, et John Landis en joue. Il utilise le pouvoir de persuasion du cinéma. Il fait comme si un bout de la célèbre Hammer, cette compagnie anglaise qui produisit tous les Dracula, tous les films de Terence Fisher, était tombé au milieu de la réalité anglaise de 1981, aussi fauchée que l'étaient les films de la Hammer. Donc le budget du film fut hallucinant, se souvient le réalisateur. C'est même probablement la production la moins chère que j'ai jamais souhaité tourner. Mais le sujet, à mi-chemin entre le traditionnel film de monstre et le plus pur film comique, dérangeait manifestement les financiers. Tout cela parce que mes personnages sont intelligents et qu'ils refusent de croire aux phénomènes surnaturels qui leur arrivent, et parce que j'étais déterminée à tourner la transformation du héros en loup-garou sans le moindre plan de coupe. Tout cela encore parce que le film n'exagère absolument pas la violence, un sujet de déroute en plus.
2: David !
9: Monsieur l'agent ! Monsieur l'agent, c'est moi qui ai tué tous ces gens cette nuit.
10: Vraiment, c'est vrai.
2: Oh, c'est une plaisanterie absurde.
9: Fiche-moi la paix.
2: Nous avons eu une dispute et il dit n'importe quoi.
9: Je ne connais pas cette fille.
10: Oh, ça suffit, vous deux. Voulez-vous circuler?
2: Allez, viens, David.
9: Écoutez, voyons, je veux que vous m'arrêtiez, espèce de connard.
10: Il est inutile d'employer ce genre de langage.
9: La reine Elisabeth est un homme. Le prince Charles est une pédale. Et Winston Churchill était le dernier des cons.
10: Allez, ça suffit.
9: Non.
2: Oh, David, je t'en prie.
9: Shakespeare était français, putain, connard, salaud, enculé.
10: Allons, ça
2: David,
10: suffit
2: David,
10: maintenant.
2: David, je t'en prie.
9: Mais qui c'est cette femme?
10: Si vous ne cessez pas de troubler l'ordre, je vais vous arrêter.
9: Mais c'est ce que je veux que vous fassiez, abruti.
2: Il est très bouleversé, son meilleur ami a été tué.
9: Mais tu veux la fermer?
10: Allez, maintenant, ça suffit, fichez-moi le camp tous les deux, immédiatement.
9: Ben alors, vous m'arrêtez pas? Mais vous devrez m'arrêter, vous croyez pas?
2: Moi, je sais pas. Peut-être qu'il croit que c'est une blague.
9: Une blague?
2: David.
10: Commence à en avoir assez de ces stupidités. Allons, circulez, y a rien à voir. Allons.
9: Mais c'est sans espoir.
2: Oh, viens.
9: Mais toi, laisse-moi tranquille. Mais vous êtes tous dingues. Mais il faut que je me tire, il faut que je me sorte de là.
2: David, tu vas perdre la raison.
9: La raison, mais quelle raison? Jack était bien réel, il a essayé de me prévenir, parce que je croyais que je devenais fou.
2: David.
9: Je t'aime, Alex.
2: Quoi?
1: John Landis, après Le Loup-garou de Londres, tourne Un fauteuil pour deux, Un prince à New York, Innocent Blood, Blues Brothers 2000. En 1983, alors qu'il tourne un segment du film La quatrième dimension, un accident d'hélicoptère emporte l'acteur principal et les deux enfants présents sur le tournage. La famille des victimes attaque en justice la Warner Bros. John Landis est le responsable des effets spéciaux pour homicide involontaire. Tous ont été acquittés, mais on imagine que ça marque une histoire comme ça. On préfère toujours faire date dans l'histoire du cinéma par son talent plutôt que par les accidents survenus lors d'un tournage. Mais il faut croire que la malédiction du loup avait poursuivi John Landis. Allez, on replonge dans la bande originale du Loup-garou de Londres, Creedence Clearwater, Bad Moon Rising, dans Traveling.

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1: C'est un film incisif ou canine, sanguinolent en plein Piccadilly Circus. Sa mort, quand la bête du Gévaudan se réveille à Londres avec beaucoup de trucages qui feront date, on vous raconte tout ça.
2: What are you doing here?
3: I wanted to see you.
2: Hi, David.
3: Put that down. Okay, you've seen me, now go away. I'm sorry I'm upsetting you, David, but you don't understand what's going on.
2: I understand, all right. You're one of the undead, and I'm a werewolf.
3: Yes, that's right.
2: Get out of here, Jack.
4: Tomorrow night's the full moon. You're gonna change. You'll become...
3: I know. A monster.
4: You've got to kill yourself, David, before it's too late.
1: Ok, on a le scénario, on a les crédits, il reste à engager des acteurs. Les producteurs imagineraient bien les compères des Blues Brothers, Dan Aykroyd, qui serait David, et John Belushi, Jack. John Landis oppose une fin de non-recevoir, il veut des acteurs moins connus.
5: Hi, Jack.
1: Ce sera David Naughton et Griffin Dunne, parfait pour incarner des jeunes gens lambda auxquels le public peut s'identifier.
5: Hi, David.
1: Pour les maquillages, John Landis engage son copain de toujours, Rick Baker, qui travaille avec lui depuis Sherlock et qui a fait son chemin depuis avec les extraterrestres du bar de la Guerre des Étoiles et l'Exorciste.
6: Rick Baker n'a pas seulement été le créateur des effets spéciaux. Ce genre de truc n'avait jamais été fait avant. Ce n'est pas seulement du maquillage, c'est beaucoup plus élaboré.
1: Le loup-garou, les lacérations des cadavres, les nazis qui reviennent en rêve, la décomposition de Jack, tout ça, c'est Nick Baker qui commence à travailler sur les prothèses 10 mois avant le début du tournage. Il fait des moules de l'entier du corps du comédien principal.
7: Es-tu réellement mort, Jack ?
1: Le gros du travail sera sur la métamorphose de David en loup-garou. C'est un vrai chef-d'œuvre, avec des os qui s'allongent, des griffes qui pointent, les poils qui poussent à vue d'œil, et David qui hurle de douleur. Et voilà le Nick Talope lancé dans les rues de Londres à la recherche de victimes bien en chair, lui-même poursuivi par une gentille infirmière qui a largement apprécié ses qualités viriles à l'hôpital. Le comique naît du fait qu'en Angleterre, un sentiment aigu de respectabilité implique qu'on ne doit marquer aucune émotion si on rencontre un mort-vivant à Piccadilly Circus, un homme nu dans Hyde Park ou encore une réunion de fantômes dans un cinéma porno. John Landis pousse l'absurde jusqu'à l'absolu. Les maquillages du film sont si bien exécutés et si novateurs que le film est le premier à remporter un Oscar dans une catégorie qui n'existait même pas avant, l'Oscar des meilleurs maquillages et coiffures. Passons. On va tourner en Grande-Bretagne, entre Londres et le Pays de Galles.
8: À l'agneau abattu. C'est assez bizarre, non ?
1: John Landis a choisi Londres car c'est la maison de Jack l'Éventreur et de Jekyll et Hyde. Dans cette ville, tout aussi entre tradition et modernité, la cité possède une aura mystérieuse et un mélange entre gothique, victorien et architecture contemporaine qui séduit à l'écran.
6: C'est une histoire classique que je raconte, mais je l'ancre dans son époque contemporaine, dans la modernité, dans un vrai décor. On a tourné à Piccadilly Circus entre 2 et 4 heures du matin, 2 nuits d'affilée. Je me réjouis beaucoup que le film soit montré à Londres et que les gens soient choqués et me disent « Mais comment tu as fait ça ?»
1: Avec efficacité.
9: L'infirmière Hobbs vient de me dire qu'il y a eu un problème à Piccadilly Circus. Ils ont parlé d'un animal enragé.
10: David !
1: Le tournage débuté le 4 février 1981 est rapide et fait exceptionnellement dans l'ordre chronologique. Ça permet notamment à Rick Baker de peaufiner à chaque fois ses maquillages et de les faire évoluer. Il y a pas mal de cascades aussi.
11: Cette poubelle finit en cul-de-sac.
1: John Landis sur le making-of du film.
6: Tout est préparé avec minutie, surtout les cascades. Vous répétez et ainsi personne ne sera blessé. Je fais même une cascade dans le film, c'est à l'écran peut-être une seconde. Je suis renversé par une voiture et je traverse une vitrine. Mais ça, c'est seulement parce que, quand j'étais plus jeune, j'ai gagné ma vie en étant cascadeur.
1: « On s'en souvient, John Landis, on s'en souvient. Le tournage de The American Werewolf in London, le loup-garou de Londres, s'achève le 3 avril 1981. Il sortira dans les salles à l'automne de la même année.
5: Salut. Écoutez, cet Américain est en danger. Enfin, je veux dire, nous avons commis une grosse erreur en le laissant partir d'ici. Il se passe des choses bizarres dans ce pays.
10: C'est bien ce que j'avais compris.
5: C'est celui qui est vivant. C'est lui qui est en danger, pas lui uniquement. D'autres le seront aussi. Et c'est bientôt la pleine lune. Il va changer.
12: Tais-toi, ça suffit! Tais-toi, ça suffit!
1: L'histoire de deux étudiants américains sauvagement attaqués par une bête féroce, dont l'un seulement blessé est condamné à se transformer en loup-garou, tient à cœur du réalisateur. 10 ans qu'il traîne le sujet dans ses valises, 10 ans qu'il se demande pourquoi les loups-garous n'existeraient-ils pas. Dans la vie, il faut s'attendre à tout, même au surnaturel. Une lycanthropie qui éclot quand la lune est là est celle de Sam Cooke qui accompagne musicalement notre travelling.
13: Un pistolet.
14: Je sais où trouver un pistolet.
13: Faudra-t-il que j'emploie une balle en argent ou quoi?
15: You saw me standing alone.
16: Il vous suffit de mettre le canon sur votre tempe et d'appuyer sur la détente.
17: Without a dream in my heart.
18: Un poignard.
13: Une décharge électrique.
17: Without a love of my
13: own. Je vous remercie d'être tous aussi prévenants.

0: Travelling sur la première.
1: Le loup-garou est un mythe universel qui a traversé tous les temps et tous les pays. John Landis adore ce mythe. Ce qu'il y a de particulier dans ce genre de cinéma, confesse le réalisateur à notre collègue Raphaël Wolf en 2009, c'est qu'on peut apprécier presque autant les navets que les bons films. Ce n'est pas le cas avec les histoires d'amour ou les comédies. Mais il me semble beaucoup plus dur de faire un bon film fantastique parce que ce n'est pas réel. Une journaliste m'a demandé ce qui me faisait peur, les personnes religieuses m'effraient, pas les monstres. Résultat, il fait un film où une personne devient un monstre, car même un homme au cœur pur ne peut résister à l'appel du loup quand l'aconite fleurit.
2: David ! C'est toi ! David, je t'en prie, laisse-moi t'aider, David. Je t'aime, David.
1: J'ai travaillé pour que tout soit le plus réaliste possible. La première mort sur la lande, c'était quelque chose d'effroyable. Le comédien crie vraiment de mal, de peur, se souvient le réalisateur. Qui nous dit encore dans cette interview accordée au Film School Archive.
3: Ce que j'ai essayé de faire avec le loup-garou de Londres, c'est de rendre les choses les plus réalistes possibles pour faire en sorte que le fantastique et essentiellement les choses ridicules se passent vraiment. David passe par une métamorphose et devient quelque chose d'autre, une bête, un loup. En tant que loup-garou, il a peur de perdre l'esprit. Et après, ses rêves sont reliés à ses propres expériences. C'est pourquoi il pense à sa famille, à un espace sécurisé. Et parce qu'il est un enfant de juif américain, il a mon âge, donc il a grandi avec les images des nazis. Cette scène est directement influencée par Buñuel et le charme discret de la bourgeoisie. C'est un de mes films préférés. Où des gens n'arrêtent pas de se réveiller. Et donc, au milieu du film, vous êtes perdu. Vous ne savez plus dans quelle réalité vous vous trouvez. C'est comme Pirandello. Vous êtes là, vous demandez, mais qu'est-ce qui se passe? C'est le rêve du rêve du rêve.
1: Le film trouve très vite son public et devient culte. Beaucoup de jeunes gens se pressent au cinéma pour voir et revoir la transformation en loup. Un jeune homme, en particulier, est très impressionné. Il se nomme Michael Jackson. 2 ans plus tard, il contacte John Landis et lui demande de réaliser le clip de Thriller. Thriller, c'est un hommage évident à George Romero, le papa des zombies. J'ai adoré tourner ce clip, se souvient le réalisateur. J'ai pu faire tout ce que je voulais. Michael Jackson avait 21 ans à l'époque, mais émotionnellement, il avait 11 ans. C'était comme de travailler avec un enfant génie. Mais John Landis n'est pas avare d'humour non plus. Le voici au micro de notre collègue Yacine Nemra en 2021 à Locarno, qui lui demande s'il pense que les réalisateurs barbus ont plus de talent que les autres.
3: C'est probablement vrai. Parce que les réalisateurs qui n'ont pas de barbe sont, pour la plupart, mentalement déficients, handicapés, attardés. Les réalisateurs avec une barbe sont en général très charmants. Et ils ont des sexes énormes.
4: Eh bien, merci beaucoup, c'était un immense plaisir.
1: Oui, au revoir John Landis, qui était le 13 août 2021 dans l'émission Vertigo. Le cinéaste était honoré à Locarno cette année-là.
5: Et vous pouvez s'en aller, Jack?
6: Bah, apparemment, oui.
7: Ne les laissez pas partir.
5: Et combien est-ce qu'on vous doit?
6: Rien, les enfants.
8: Partez. Dieu vous protège.
5: Merci.
7: Attendez! Enfin, vous n'allez pas les laisser partir!
9: Partez. Restez sur la route. Ne pénétrez pas dans la lande.
5: Merci.
8: Faites attention à la pleine lune.

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4: Les nuages sont encore nombreux dans le ciel, mais sur l'ouest, ça se dégage progressivement. Les nuages vont continuer à se dégonfler en soirée. On en retrouvera encore quelques-uns au sud du sillon Sambre-et-Meuse. Puis, dans le courant de la nuit, le ciel sera complètement dégagé. Les minima seront compris entre 10 et 16 degrés. À partir de demain, les conditions seront à nouveau estivales. Le soleil brillera dès le matin dans un ciel tout bleu. On aura tout au plus quelques voiles de cirrus à la mi-journée. Les maxima en hausse varieront entre 26 et 30 degrés.
5: Des flammes, des fumées, du désespoir. Plus de 5600 pompiers militaires combattent les feux en Gironde et ils reçoivent l'aide des agriculteurs venus avec leurs tracteurs et avec leurs citernes. De bonnes affaires conclues ont-elles pu être réalisées à Libramont? La foire agricole se referme ce soir. Terry Carolo de 10 hectares cherche un nouveau propriétaire qui ne pourra rien construire dessus. C'est une petite annonce et elle a déjà tapé dans l'œil de quelques acheteurs potentiels. Bonjour, c'est une course contre la montre, reconnaît l'Europe qui renforce son aide à la France pour lutter contre les incendies en Gironde, pour tenter de les maîtriser. L'Europe envoie donc deux avions Canadair de plus, 9 au total. Chacun peut transporter 3 tonnes d'eau. L'incendie est désormais aux portes de Bordeaux. Plus de 220 000 personnes ont été évacuées. Et Myriam Ball, vous êtes en direct de cette région pour affronter le défi. Des bénévoles viennent de toute la France et même au-delà. Et vous avez passé l'après-midi avec eux.
6: Oui, et là je vous parle en direct d'un terrain de basket dans une cour de collège et il a été reconverti in extremis en fait en centre de repos pour des centaines d'ambulanciers et d'intervenants de la protection civile. En fait, ils viennent de France entière et d'Andorre aussi, et comme ils sont sur le pont depuis 5 jours, eh bien ils doivent dormir, ils doivent manger entre deux évacuations, par exemple, de maisons de repos. Alors, un tel grand QG, on me dit que ce n'est pas inédit, mais ce qui est neuf, me dit-on, c'est le fait qu'ici, ils sont amenés à travailler sur une période de crise assez longue, et une crise qu'ici, on dit mille feuilles, c'est-à-dire que de plus en plus, m'explique la responsable de département, on va devoir gérer des crises comme cette semaine qui sont à la fois, par exemple, un incendie et une canicule, comme celle qui se profile demain. La responsable du département me dit que c'est une conséquence du changement climatique. Et alors, elle termine en me disant que dans ce qui est un collège, en fait, on est face ici à une crise qui, pour les secours, est un véritable cas d'école.
5: Merci Myriam Ball. Les pompiers sont épuisés par ces journées à combattre les incendies. Des pompiers épaulés par les agriculteurs arrivés en colonne avec leurs tracteurs et leurs citernes derrière. Un élan citoyen émouvant et indispensable, reconnaît David Anotel. Il est le représentant de la Fédération nationale des sapeurs-pompiers.
7: Les agriculteurs, ces viticulteurs, toutes ces personnes qui se sentent terriblement concernés parce que c'est leur territoire, c'est leur forêt qui brûle. Cet élan de solidarité, c'est quelque chose dont on n'a pas trop l'habitude en temps normal. On a plutôt tendance, nous, sapeurs-pompiers, à repousser cette aide et à dire on est sur le terrain, on gère notre périmètre. Là, bien évidemment, tout le monde s'est adapté. Cette aide, elle est ultra précieuse. Il y a également toutes ces familles, tous ces habitants qui proposent la mise en œuvre de la logistique, parce que dans plein de villages dans cette zone, vous avez des sapeurs-pompiers qui, chaque jour, chaque nuit, viennent se reposer. Donc, vous avez des personnes qui leur préparent à manger. Il y en a d'autres qui leur font même des lessives, il y en a qui s'occupent un petit peu de leur confort. Donc, on les remercie chaque jour un peu plus.
5: Des propos recueillis par nos confrères de Radio France et l'aide aussi de la gendarmerie française. Elle déploie dès ce soir en Gironde des véhicules blindés polyvalents qui vont pouvoir se déplacer sur des terrains accidentés ou dégager des obstacles, épauler donc les unités qui sont déjà engagées pour lutter contre l'incendie qui a parcouru 42 000 hectares de terre. Nina Asanata, ce feu est historique malheureusement et les chiffres le prouvent.
8: Oui, plus de 5600 pompiers, militaires et forces de sécurité sont engagés sur ce feu. 88 pompiers ont été blessés. Aucune victime n'est à déplorer parmi la population. 220 000 personnes ont dû être évacuées.
5: La France reconnaît que c'est une catastrophe écologique et même aussi que c'est un coup de tonnerre économique.
8: 40 000 entreprises sont touchées en Gironde, c'est bien plus que ce qui était annoncé à la base. Des ateliers ont brûlé, des employés ne peuvent plus se rendre sur leur lieu de travail. Plus d'approvisionnement dans certaines entreprises, plus de clients non plus pour le moment, car certains sont directement concernés par l'incendie. D'ailleurs, les assureurs français s'attendent à une facture importante. Ils se sont tous engagés à prendre les frais de relogement des personnes déplacées, que leur résidence ait été endommagée ou non. Et c'est une mesure assez rare.
5: Merci Nina Zanata. Emmanuel Macron, le président français, a lui survolé cette partie de la Gironde cet après-midi. En hélicoptère, une vue des dégâts mais pas d'atterrissage possible. Revenir sur Terre aurait demandé un déploiement de forces de sécurité déjà mises à rude épreuve. Des forces qui ont mieux à faire, a expliqué l'entourage du président. Et dès demain, la France va connaître une nouvelle vague de chaleur avec un pic d'intensité mercredi jusqu'à 40 degrés dans ce sud-ouest français déjà sinistré. Des températures très élevées aussi en Espagne et au moins jusque dimanche. Là aussi, l'aide européenne est renforcée. Chaleur plus vent, l'agence météo espagnole s'inquiète d'un risque extrême d'incendie. L'un près de Madrid, l'autre dans la vallée voisine, dans la région voisine de Castille et León. À eux seuls, ces deux feux ont déjà englouti 75 000 hectares, soit 7 fois la superficie de Paris, et les prochaines heures seront décisives, préviennent les autorités. À noter aussi, mais cette fois chez nous, que la province de Namur prolonge l'arrêté sécheresse et risque d'incendie jusque lundi prochain au moins. Toute la Wallonie est d'ailleurs en phase d'alerte face à la sécheresse et face à ce risque d'incendie. Le niveau des cours d'eau est bas, les précipitations sont faibles et les forêts sont décrites comme étant vulnérables. Le SPOE, le service public de Wallonie, appelle les citoyens à bien respecter les interdictions de feu ou de barbecue en zone forestière. Avant de démonter les stands et de ramener les engins dans les hangars, de ramener les bêtes au bercail aussi, une dernière visite à la foire agricole de Libramont, et c'était aujourd'hui celle du Premier ministre Bardo Ever. Les agriculteurs ne sont pas isolés dans la crise, a-t-il commenté. Le Premier ministre reconnaît aussi, je cite, que peu de choses sont aussi complexes que la simplification. La réponse aux plaintes récurrentes des agriculteurs face à la lourdeur des charges administratives. La foire de Libramont se termine donc, mais quel bilan en tirent les exposants ou l'organisation? La réponse dans ce reportage de Philippe Herman.
9: Tous les ingrédients étaient réunis pour attirer du monde.

0: pour la Belgique ou pour le nord de la France.
1: Nous avons quand même remarqué une bonne affluence de clientèle, etc. Par contre, il faut savoir que le marché agricole, pour le moment, traverse une période un peu plus compliquée.
2: Olivier Van Kouwelaert, directeur général de la foire.
3: L'ensemble des exposants m'ont en tous les cas signifié avoir eu un retour positif par rapport à ce qu'ils attendaient. Alors oui, j'ai eu quelques remarques, et des remarques tout à fait justifiées sur lesquelles on va devoir travailler.
2: Le directeur général, dont c'était la toute première foire, insiste également sur la visite cette année lors des préparatifs du couple royal et ce lundi du Premier ministre Bart De Wever.
4: Un très mauvais bilan pour le constructeur automobile Porsche. Ses bénéfices s'effondrent. Il va supprimer 5000 emplois supplémentaires dans les 9 prochaines années pour tenter de sortir de cette crise. Cette annonce concerne le siège social à Stuttgart et son centre de développement en Allemagne également. Avec les économies déjà annoncées, Porsche prévoit déjà donc de se séparer de près de 9000 emplois. En contrepartie, la marque promet d'investir 2 milliards d'euros dans ses usines allemandes. Dans 2 de ces sites, Porsche est l'une des marques du groupe Volkswagen. Une étonnante vente immobilière à Marcinelle, près de Charleroi. C'est un terri qui est à vendre. L'annonce a été postée entre autres sur le site Le Bon Coin en France et elle a attiré l'attention des curieux. Ce terri appartient à un privé, des enfants qui viennent d'en hériter de leur père. L'activité y a cessé aux alentours des années 60. Mais attention, interdiction de toucher au terri en lui-même, de le démolir, d'y mettre des panneaux solaires ou même d'y construire quoi que ce soit. Seul pourrait être accepter des projets à vocation touristique ou la possibilité d'y faire paître des animaux ou d'y planter des vignes ou encore des arbres. Visite de l'endroit insolite avec l'agent immobilier Julien Dussard et avec quelques riverains aussi.
5: Voici donc le terril de Marcinelle, lieu empreint d'histoire, offrant de nombreuses possibilités de viticulture, par exemple, ou autres qui vont permettre à des amoureux de la nature de préserver un cadre naturel riche et exceptionnel. Alors, le prix d'annonce globale est annoncé à 220 000 euros et inclut une partie qui est constructible, un petit terrain de 6 arts qui se trouve à l'entrée du terri. C'est effectivement assez insolite et unique en son genre et c'est un plaisir de pouvoir travailler sur ce genre d'opération immobilière.
6: Vous achèteriez un terri? Non. C'est beaucoup trop d'entretien.
7: Ah non, pour en faire quoi? Non, j'ai pas assez de ronds pour ça.
6: Et vous, est-ce que vous rachèteriez un terril?
8: Pourquoi pas, pour planter des arbres. On en a besoin de plus en plus, mais bon, à part ça.
4: Un terril de 10 hectares et des interviews au micro de nos confrères de France 3, Laurie Collinet, Bertrand Terry. Plusieurs personnes se seraient déjà montrées intéressées. Voilà qui referme ce journal. Bel après-midi.
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10: Merci pour ces informations Delphine Vreux. On refait un point sur l'actualité tout à l'heure à 18h avec Esmeralda Labi.
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12: Direction de Waterloo, on apprend.
10: Un petit accident donc à signaler, c'est ça, sur le ring Caroline Martin qui a laissé quelques ralentissements, c'est ça? Caroline Martin, que l'on n'entend plus de l'autre côté. On espère qu'elle nous revient rapidement.
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10: Et puis tout de suite, on va retrouver un nouvel épisode de votre série de podcasts, Le Bureau des Complots, un tout nouvel épisode issu de votre nouvelle saison. Aujourd'hui, nos enquêteurs Peters et Jacobs retracent l'histoire de HAARP, un programme scientifique américain accusé depuis plusieurs années d'être responsable de nombreuses catastrophes climatiques, comme l'ouragan Katrina ou encore les tsunamis de 2004 en Asie du Sud.

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1: Bonjour Jacobs.
2: Bonjour Peters.
1: Alors, votre week-end ?
2: Eh bien, j'étais à la pêche.
1: Oh, quelle horreur. Tout ce temps sans rien faire à fixer une ligne de nylon qui tombe dans l'eau. Je n'ai jamais bien compris l'intérêt.
2: Ce que vous appelez ne rien faire, hein, c'est précisément...

0: ce qui fait le charme de la pêche. Voyez-vous, je taquine la carpe et c'est une véritable école de la patience. Pratiquez cet art ancestral, Peters, vous ferez, j'en suis sûr, le plus grand bien.
1: Oui, bon, moi j'en suis pas convaincu. Et entre nous, tuer un poisson pour le plaisir alors qu'on peut très bien s'acheter de quoi se nourrir, je trouve ça absurde.
0: Mais vous ne comprenez pas, je ne tue pas, je perpétue un savoir-faire multiséculaire. Et puis je relâche toujours mes prises.
1: Ah, formidable. Vous traumatisez les animaux et vous vous estimez bienfaiteur de la nature.
0: Vous ne comprenez décidément rien à cette passion. De toute façon, ce week-end a été un cuisant échec.
1: Ah bon, ça n'a pas mordu ?
0: Ben non, pas vraiment. Il faut dire que le temps a été épouvantable. Il a plu sans arrêt. J'ai même eu droit à des rafales totalement inattendues.
1: Oh, mais bien évidemment, ça c'est le dérèglement climatique, voyez-vous. Et ce n'est pas qu'une impression, hein, c'est bien documenté.
0: Je vous l'accorde. Mais voyez-vous, je me demande si ça ne va pas encore plus loin, cette histoire. La météo semble devenue folle. Et quelquefois, je me demande si quelqu'un n'appuierait pas sur un bouton pour déchaîner les éléments au-dessus de nos têtes.
1: Bon, allons, vous n'y pensez pas sérieusement.
0: Je dis simplement que certaines anomalies météo me laissent parfois avec un drôle de sentiment.
1: Eh bien, Jacobs, vous commencez à raisonner à la manière des égarés du web, les plus enclins aux scénarios alternatifs.
0: Oh, je ne suis pas du genre à me faire hameçonner par des théories farfelues, hein. Mais quand même, le ciel m'est presque tombé sur la tête, et ça, je peux vous le jurer, hein.
1: Certes, c'est inquiétant, mais vous poussez le bouchon. Allez, comme je vous connais bien, je vais attribuer cela à la frustration du pêcheur revenu bredouille. Mettons-nous plutôt au travail.
0: Oui, vous avez raison. Écoutons le répondeur. Je suis sûr qu'il y a du monde sur la ligne.
1: Non, oh, ça c'est une blague de pêcheur.
2: Vous avez un nouveau message.
3: Allô, le bureau des complots ? Bonjour, moi c'est Stéphane de Valcourt. Je vous appelle parce que je me pose des questions sur la météo et tout ça. Chez nous, ça devient de plus en plus bizarre. Comme ce week-end, quoi. Un coup il pleut, un coup il fait sec, ça n'a aucun sens. Et puis, à l'étranger, il y a ces phénomènes extrêmes comme les tsunamis et tout ça. Alors en cherchant un peu, je suis tombé sur des trucs dont personne ne parle. Des programmes militaires plus ou moins secrets, par exemple. Et puis aussi, il y a un nom qui revient tout le temps sur Internet, c'est ARP. Il y en a même qui disent que c'est comme une arme qu'ont les États-Unis pour créer des catastrophes climatiques. Je dis pas que c'est vrai, hein. Je dis juste que je m'interroge et que j'aimerais bien avoir votre version là-dessus. Allez, merci d'avance, messieurs du Bureau des complots.
0: Eh bien, on parlait d'anomalies météorologiques, de dérèglement climatique, et voici que ce Stéphane nous laisse un message sur ce sujet précis. Encore une fois, hein, je trouve la coïncidence bien suspecte.
1: Drôle de hasard, n'est-ce pas ? En tout cas, vous n'êtes pas le seul à avoir été marqué par la météo, Jacobs. Visiblement, ça questionne.
0: Oui, oui, ça questionne, mais Stéphane va quand même plus loin que je n'oserais le faire. Il cite clairement ARP, et ça, c'est pas anodin. Hein.
1: Oui, ARP, voilà un sujet fascinant. Et ce n'est pas de l'instrument de musique dont il est question, mais d'une grande installation américaine qui envoie des ondes radio vers le ciel pour étudier l'atmosphère.
0: Mais ARP, c'est surtout un immense hameçon à théorie du complot. Pour certains, cette installation ne serait pas un simple programme de recherche, mais une arme secrète capable de déclencher des tempêtes, de provoquer des inondations, voire des séismes.
1: Et selon certaines théories, ARP serait même utilisé par les États-Unis pour peser sur les équilibres géopolitiques et à terme, exercer un contrôle sur les populations.
0: Alors, pour comprendre comment ce récit s'est construit, eh bien, prenons la direction de l'Amérique du début des années 1990, une période charnière où l'atmosphère commence à se charger, et pas seulement sur le plan météorologique.
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1: ARP. H-A-A-R-P. Cinq lettres qui, pour certains, évoquent déjà une arme climatique, un dispositif secret capable de manipuler le ciel et de déclencher des catastrophes. Pourtant, à l'origine, il s'agit d'un programme de recherche scientifique lancé aux États-Unis en 1993. Son nom complet, High Frequency Active Auroral Research Program, désigne donc un projet consacré à l'étude de l'ionosphère.
0: Oui, l'ionosphère, c'est cette couche de l'atmosphère située à très haute altitude qui s'étend entre 80 et 1000 km au-dessus de la surface terrestre. C'est une zone encore mal connue mais essentielle pour comprendre comment circulent les ondes et comment fonctionnent nos systèmes de transmission à l'échelle planétaire.
1: L'ionosphère joue en effet un rôle clé dans la propagation des ondes radio qui rebondissent dessus. C'est grâce à elle que certains signaux peuvent parcourir des milliers de kilomètres, parfois même faire le tour du globe, Autrement dit, sans cette couche de l'atmosphère, la majeure partie des communications longue portée serait tout simplement impossible.
0: Concrètement, ARP fonctionne grâce à un immense champ d'antennes installé au sol. Ces antennes envoient des ondes radio à haute fréquence vers l'ionosphère afin d'en étudier le comportement.
1: En observant ensuite comment cette zone réagit à la propagation des ondes, les chercheurs peuvent mieux comprendre les phénomènes naturels qui affectent les communications radio, les systèmes de navigation ou encore les aurores boréales.
0: Sur le plan scientifique, le projet s'inscrit donc dans une logique parfaitement légitime. Mais l'emplacement de cette installation, située en plein cœur de l'Alaska et donc très loin des regards, vient lui nourrir les soupçons.
1: Évidemment, le site de ARP est installé à plusieurs centaines de kilomètres des grandes villes. Il est situé sur un territoire immense, marqué par des espaces naturels presque infinis et une présence humaine très limitée. En gros, on n'y trouve que de la forêt, des montagnes et des animaux paisibles.
0: Alors d'un point de vue scientifique, cet isolement a des avantages évidents. La région se situe à proximité du pôle magnétique nord, ce qui en fait un lieu idéal pour observer l'ionosphère. L'éloignement permet aussi de limiter toutes sortes d'interférences, comme les perturbations électriques ou lumineuses. Et puis, l'Alaska est l'un des endroits au monde où les aurores boréales sont les plus fréquentes, un phénomène directement lié à l'activité ionosphérique que les chercheurs cherchent précisément à mieux comprendre.
1: Mais d'un point de vue symbolique, c'est une toute autre affaire. À commencer par l'aspect visuel du site. On parle d'un champ de 180 antennes, hautes chacune d'environ 22 mètres, alignées avec une précision mathématique et réparties sur près de 13 hectares. L'ensemble est impressionnant, presque intimidant, surtout que cette technologie se dresse au milieu d'un paysage sauvage.
0: D'autant plus que ce dispositif, dont vous parliez à l'instant, ne constitue qu'une partie d'un espace plus vaste encore, intégré à une réserve militaire couvrant, elle, 2000 hectares. Autrement dit, même si la fonction officielle est scientifique, le décor, lui, évoque immédiatement autre chose qu'un simple laboratoire universitaire.
1: Et ce qui renforce encore cette impression d'opacité, c'est que l'accès au site est strictement contrôlé. Le lieu n'est clairement pas ouvert au public et tout est fait pour en limiter la visibilité. D'ailleurs, peu d'images récentes circulent librement. Celles qui existent sont souvent anciennes ou très cadrées.
0: Tout cela contribue à créer une atmosphère très particulière. L'isolement du lieu, son gigantisme et sa fermeture alimentent naturellement tout un imaginaire du secret.
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0: Cet imaginaire du secret ne naît pas uniquement de la géographie ou du paysage, il s'appuie aussi sur un élément beaucoup plus sensible qui vient immédiatement renforcer les soupçons. L'implication directe de l'armée américaine dans le programme ARP, et ce, dès son origine.
1: Oui, parce que ARP n'est pas seulement un projet scientifique civil soutenu par des universités. Dès le départ, le programme bénéficie d'un financement militaire avec la participation conjointe de l'US Air Force et de la Navy.
0: Alors tout cela s'explique. L'armée dépend fortement des communications radio et satellites pour ses opérations. Ces systèmes sont particulièrement vulnérables aux perturbations atmosphériques.
1: En dehors de l'armée, à proprement parler, le programme est aussi soutenu par plusieurs agences de recherche liées à la défense, parmi lesquelles la DARPA, une agence connue pour être à l'origine de projets technologiques majeurs, souvent en avance sur son temps.
0: Oui, la DARPA a notamment joué un rôle majeur dans la création d'ARPANET, l'ancêtre d'Internet, et dans le développement du GPS, sans parler de nombreuses innovations militaires restées longtemps confidentielles. Autrement dit, lorsque cette agence finance un projet, c'est rarement anodin.
1: Et encore une fois, sa présence dans le financement de ARP participe à alimenter la méfiance. Il faut dire que dans l'imaginaire collectif, la recherche militaire est rarement considérée comme neutre ou désintéressée puisqu'elle est associée à des enjeux géopolitiques.
0: Et puis nous devons aussi rappeler que l'histoire américaine est jalonnée de programmes restés longtemps confidentiels, dont l'exacte nature n'a été révélée que des années plus tard. Et puis encore, faut-il comprendre comment le programme fonctionne ? Et sur ce point, il ne reste pas du tout lisible pour le grand public.
1: Et non, parce que ARP repose sur des principes physiques particulièrement complexes, très difficiles à vulgariser.
0: Les explications officielles existent, bien sûr, mais elles sont avant tout destinées à des spécialistes. Elles s'appuient sur un vocabulaire ultra technique, qui est difficile pour ne pas dire impossible à suivre pour le grand public. Résultat, il y a un vrai décalage entre ce que disent les institutions et ce que les gens comprennent réellement du programme.
1: Ce décalage produit un effet immédiat, ce qui n'est pas compris devient suspect. Les antennes et les pylônes remplacent les équations et les modèles scientifiques dans l'imaginaire collectif, et ces images parlent souvent plus fort que des mots.
0: Sachant que s'ajoute un autre facteur déterminant, le peu d'élan réel à communiquer autour de HAARP. Comme si expliquer ses objectifs, ses limites et ses usages au grand public n'avait finalement jamais été considéré comme prioritaire par le gouvernement américain.
1: Un silence qui a un effet très clair lorsqu'un programme aussi complexe et stratégique se caractérise par une absence quasi totale de transparence, il devient aussi suspect que s'il était totalement secret.
0: Et comme nous allons le voir, c'est précisément dans cet espace que des récits parallèles vont s'engouffrer. Faute d'explications claires et accessibles, ce sont des voies alternatives qui vont progressivement raconter HAARP à la place de ceux qui l'ont conçu, et elles vont tenir un tout autre discours.

0: ARP est un programme américain de recherche scientifique destiné à mieux comprendre l'ionosphère, cette couche de l'atmosphère qui joue un rôle essentiel dans le fonctionnement des communications, des satellites et de certains systèmes de navigation que nous utilisons au quotidien. Car c'est là que circulent les ondes radio sur de très longues distances.
1: Mais en dépit de son caractère légitime, le programme scientifique ARP reste difficile à comprendre. Les installations situées en Alaska à l'abri des regards sont impressionnantes et de plus, ARP est financé en grande partie par l'armée, ses objectifs ont été très peu expliqués au grand public. Cette combinaison, complexité, isolement, implication militaire et faible transparence, nourrit les discours alternatifs.
0: Le premier tournant intervient en 1995. Cette année-là paraît un ouvrage qui va structurer durablement les soupçons à propos de ARP. Son titre, Angel Don't Play This Harp, en français, on pourrait traduire par « Les anges ne jouent pas de cette harpe ». On comprend bien l'idée du jeu de mots.
1: Et ce livre va poser les bases de ce qui deviendra par la suite le récit complotiste autour de ARP. Les auteurs Nick Begich et Jan Manning avancent une thèse radicale. Pour eux, ARP serait en fait un programme militaire déguisé et extrêmement dangereux, et ils avancent une série d'accusations très concrètes.
0: Et il est d'abord reproché au programme ARP de pouvoir modifier le climat. Les auteurs estiment que l'émission d'ondes vers la ionosphère permettrait d'influencer les courants atmosphériques et donc indirectement de provoquer ou déplacer des tempêtes, voire d'agir sur des phénomènes comme les sécheresses.
1: Begich et Manning pensent également que ARP pourrait déclencher des catastrophes naturelles en provoquant des tremblements de terre ou en influençant l'activité volcanique. Ils partent du principe que des perturbations dans l'ionosphère pourraient se répercuter jusqu'à la croûte terrestre. Cette hypothèse est centrale, même si elle repose sur des enchaînements physiques très spéculatifs.
0: Au cœur de toutes ces accusations, il y a l'idée que ARP serait en réalité un programme militaire, dissimulé derrière une façade scientifique, et dont les véritables objectifs ne sont pas rendus publics. Cette opacité supposée alimente le dernier reproche majeur, celui d'un manque de transparence avec des recherches menées sans contrôle démocratique réel. Toujours est-il que, plus qu'un essai critique, « Les anges ne jouent pas de cette harpe » prend la forme d'un manifeste, car la personnalité des auteurs contribue largement à la réception du livre. Nick Begich est natif d'Alaska. Et lui, il est issu d'une famille profondément ancrée dans la vie politique américaine et bien connue localement.
1: Oui, son père a été élu au Congrès, en tant que député démocrate, et donc cette proximité avec les sphères du pouvoir lui donne une certaine forme de crédibilité.
0: Jean Manning, elle, de son côté, est une journaliste canadienne engagée de longue date sur les questions liées à l'environnement. Dès les années 70, à une époque où ces sujets restent marginaux, elle s'intéresse aux alternatives aux énergies fossiles et aux impacts des technologies industrielles. C'est une pionnière de l'écologie, ce qui donne au livre, là, une dimension politique forte et cohérente.
1: C'est ainsi que le livre circule d'abord dans des milieux alternatifs en Amérique du Nord, souvent sensibles aux critiques de ce qu'on appelle le complexe militaro-industriel. Mais très vite, ce récit va encore gagner en visibilité en entrant dans l'univers médiatique grand public.
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0: Quelques mois après la parution du livre de Begich et Manning, le récit quitte le papier pour le petit écran. En 1995, l'émission américaine Sightings consacre un reportage à ARP. C'est la première fois que le programme apparaît à la télévision dans le cadre d'un reportage explicitement lié aux technologies militaires secrètes.
1: À ce moment-là, Sightings est une émission très populaire aux États-Unis. Elle explore des phénomènes inexpliqués à la frontière du paranormal dans une veine, on peut le dire, sensationnaliste. Le reportage d'ailleurs consacré à ARP ne dure que quelques minutes, mais il va marquer les esprits.
0: Bah oui, parce qu'il faut dire que pour la première fois, on aperçoit les images du champ d'antenne dont nous avons parlé tout à l'heure. Le commentaire évoque un projet qui pourrait, je cite, « détruire la planète ».
1: Oui, la voix off présente même ARP comme, écoutez bien, l'ultime machine de la Apocalypse. Ce passage à la télévision change la donne et l'idée d'une technologie capable d'agir directement sur le climat entre dans l'imaginaire collectif.
0: Trois ans plus tard, en 1998 donc, un documentaire va donner une nouvelle ampleur à ces soupçons. Son titre, Holes in Heaven, littéralement des trous dans le paradis. Le film est réalisé par Wendy Robbins et il reprend en grande partie les thèses développées dans Les anges ne jouent pas de cette harpe.
1: Wendy Robbins, elle, c'est une réalisatrice américaine, plutôt versée sur les sujets scientifiques et environnementaux sensibles, et elle s'inscrit dans la tradition des documentaristes engagés, mêlant investigation et vulgarisation.
0: Son documentaire commence d'ailleurs par exposer les bases scientifiques du programme ARP, dans un registre relativement pédagogique, un petit peu comme nous l'avons fait Jacobs. Mais progressivement, le film élargit le cadre. Il suggère que cette technologie pourrait entraîner des modifications de l'environnement terrestre.
1: Des scientifiques critiques, des intervenants inquiets, des activistes du climat évoquent la possibilité, oui, d'une modification profonde des équilibres naturels. ARP n'est plus simplement perçu comme un programme militaire suspect. Robbins s'interroge sur les conséquences imprévues d'expérimentations à grande échelle. La question posée en filigrane est simple. Jusqu'où peut-on intervenir sur les mécanismes du monde sans en perdre le contrôle ?
0: Avec Wendy Robbins, ARP cristallise la peur d'un progrès scientifique devenu autonome et potentiellement dangereux. Le discours écologique, qui repose sur l'idée que l'ionosphère joue un rôle essentiel dans les équilibres naturels de la planète, se teinte ainsi d'un imaginaire apocalyptique. Le film évoque par exemple l'usage d'ondes de très basse fréquence, dites ELF, qui pourraient interagir avec le cerveau humain. Il est suggéré que ces ondes permettraient d'influencer les émotions ou les comportements à grande échelle, ce qui transforme ARP en outil potentiel de manipulation des populations, rien de moins.
1: Et avec l'essor d'Internet au début des années 2000, des extraits du film commencent à circuler beaucoup plus largement. Petit à petit, le message dépasse le cercle initial des militants et des spectateurs engagés. À partir de là, le programme ne suscite plus uniquement la peur d'une catastrophe technologique, il nourrit une inquiétude beaucoup plus profonde sur la capacité des États, des armées, des grandes puissances à intervenir sur les équilibres naturels sans que les populations n'en mesurent réellement les conséquences.
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0: Nous voici au début des années 2000. La théorie concernant ARP circule, mais tout cela reste encore très théorique. Mais tout d'un coup, la planète est frappée par une série de catastrophes spectaculaires qui donnent soudain une incarnation concrète à des peurs jusque-là abstraites.
1: Ces catastrophes ne sont pas nouvelles dans l'histoire humaine, bien sûr, mais ce qui change, en revanche, c'est leur visibilité. Les chaînes d'information en continu se multiplient, elles diffusent les images en boucle, Internet permet aux vidéos de circuler instantanément et les drames sont désormais vécus en temps réel par des millions de personnes.
0: Le tsunami de 2004, dans l'océan Indien, souvenez-vous, il a marqué un premier tournant. L'ampleur de la vague, la brutalité des images, le nombre de victimes, autour de 230 000, tout cela dépasse ce que beaucoup imaginaient possible. Des villes entières sont balayées, des côtes sont rayées de la carte, et ces scènes horribles sont diffusées sur les écrans du monde entier. Ce n'est plus simplement un événement naturel, c'est un choc civilisationnel.
1: Et très vite, sur certains forums, des questions apparaissent. Et si ce n'était pas uniquement un phénomène naturel, justement ? Certains évoquent la possibilité d'une arme sismique capable de déclencher un séisme sous-marin.
0: ARP est alors cité. L'idée circule que la modification de l'ionosphère pourrait provoquer des perturbations électromagnétiques et, par ricochet, déclencher des tremblements de terre. Ce raisonnement, sans base scientifique solide, trouve un terrain fertile étant donné l'émotion que suscite cette catastrophe.
1: Et en 2005, l'ouragan Katrina renforce cette lecture. Cette fois, la catastrophe touche directement les États-Unis. Les images de la Nouvelle-Orléans livrée au chaos frappent les esprits.
0: Et là encore, certains affirment que Katrina aurait été renforcée artificiellement, passant d'un cyclone puissant à un ouragan cataclysmique. ARP devient dans ses discours un outil capable de modifier radicalement les pressions atmosphériques.
1: Reste alors une question centrale, mon cher Peters. Pourquoi provoquer une catastrophe d'une telle ampleur avec des milliers de victimes et des dizaines de milliers de déplacés ?
0: À cette question pertinente, certains évoquent en premier lieu des objectifs économiques, car la reconstruction d'une ville en grande partie détruite générerait des contrats publics colossaux. Mais dans ces lectures alternatives, certains poussent le raisonnement encore plus loin. La catastrophe aurait aussi permis de transformer durablement la sociologie de la ville de la Nouvelle-Orléans.
1: Cette idée germe car les quartiers les plus touchés sont pauvres et majoritairement habités par les Noirs. Leur destruction peut ainsi faciliter des opérations de rénovation urbaine et de reconfiguration immobilière.
0: On parle alors de gentrification accélérée, entraînant le déplacement forcé des populations les plus vulnérables.
1: Oui, en clair, la survenue de Katrina permettrait de procéder à une forme de nettoyage social et racial. Bien sûr, au profit des puissants.
0: Et bien sûr, il n'y a aucune preuve de tout cela. Mais dans un contexte marqué par la méfiance envers les institutions et par les images d'une gestion chaotique, ces hypothèses trouvent un écho. Et c'est là que le récit franchit un cap. La catastrophe naturelle cesse d'être un événement imprévisible, elle devient dans ce contre-récit le résultat d'une décision humaine, d'un effroyable cynisme.
1: Et en 2010, avec le tremblement de terre en Haïti, ces discours conspirationnistes vont continuer de prospérer, suggérant que l'île aurait servi de terrain d'expérimentation pour l'armée américaine. Et ce qui est nouveau, c'est que cette fois-ci, des chefs d'État vont relayer à des fins de propagande l'idée que Harp aurait été utilisée pour provoquer cette catastrophe.
0: Ah bah vous faites allusion à Fidel Castro ou à Hugo Chavez, je présume.
1: Absolument, hein. L'ancien dirigeant cubain a déclaré après le séisme en Haïti que les États-Unis disposaient de technologies pouvant provoquer des catastrophes naturelles afin de déstabiliser des régimes opposés aux intérêts américains. Quant à Chavez, il aurait utilisé le terme d'armes tectoniques américaines au sujet du tremblement de terre.
0: On le voit bien, à ce stade, Harp cristallise une méfiance ancienne envers les États-Unis et leur complexe militaro-industriel. Dès lors, chaque catastrophe majeure semble pouvoir s'inscrire dans cette grille de lecture. Fukushima en 2011 ne va pas faire exception.
1: Cette fois, l'enchaînement est terrifiant. Le séisme a engendré un tsunami, puis un accident nucléaire, mais certains vont pointer Harp comme la cause cachée de ce désastre. Et dans les rangs conspirationnistes, le mobile apparaît très vite.
0: Car avant Fukushima, le Japon était l'un des leaders mondiaux de l'énergie nucléaire et cherchait à réduire sa dépendance aux importations d'hydrocarbures. Dans cette lecture alternative, cette stratégie énergétique aurait pu contrarier les intérêts des grandes industries fossiles, largement dominées par les États-Unis.
1: La destruction de la centrale de Fukushima arrive alors à point nommé. Si le Japon devient du jour au lendemain plus dépendant du gaz américain, alors le bénéfice est évident pour l'administration US. Dans cette perspective, Harp devient un instrument de guerre économique, capable de remodeler les équilibres énergétiques mondiaux sans une confrontation militaire directe. Dernier épisode en date pour les adeptes du complot du programme ARP, les inondations qui ont frappé la région de Valence en Espagne en octobre 2024. Vous avez sans doute encore en tête ces images impressionnantes, des pluies diluviennes, des quartiers entiers submergés, des routes transformées en torrents. Le bilan humain est lourd avec près de 240 morts, des dizaines de milliers de personnes évacuées et des dégâts considérables sur les habitations, les infrastructures et les réseaux de transport. Le coût total des dommages étant estimé à environ 10 milliards d'euros.
0: Cette catastrophe majeure, à la fois humaine et économique, a profondément marqué l'opinion publique. Et très vite, sur les réseaux sociaux, Harp est de nouveau convoqué, avec pour preuve la présence d'un navire repéré au large des côtes espagnoles, qui devient en quelques heures la pièce centrale de l'accusation.
1: Oui, ce navire s'appelle le Karadeniz Powership Onur Sultan. Il appartient à une société turque et il navigue sous pavillon libérien. Sur Internet, les images de ce navire circulent rapidement et il faut reconnaître que son apparence impressionne. Près de 300 mètres de long, 46 mètres de large, une silhouette massive qui découpe l'horizon et surtout, sur son pont, s'alignent des rangées de générateurs et 80 cheminées métalliques d'environ 30 mètres de haut, dressées vers le ciel comme une forêt de tubes industriels. À cela s'ajoutent des transformateurs haute tension et tout un enchevêtrement de structures techniques.
0: Officiellement, ce bateau est présenté comme l'une des plus grandes centrales électriques flottantes au monde. Il est conçu pour produire et injecter rapidement de l'électricité dans des régions où les réseaux terrestres sont endommagés ou insuffisants. Ce type de bâtiment est généralement mobilisé après une catastrophe ou dans des zones en déficit énergétique afin de stabiliser l'approvisionnement sans attendre la reconstruction d'infrastructures lourdes. Mais son allure, inquiétante jugée par certains, va rapidement nourrir les soupçons.
1: Car sur les réseaux, certains affirment que le bateau émet des ondes électromagnétiques capables de provoquer des pluies diluviennes. Une vidéo partagée des milliers de fois montre le navire posé sur une mer presque immobile et cerné par des masses nuageuses épaisses aux formes presque irréelles.
0: Toujours sur les réseaux sociaux, des cartes de navigation sont également diffusées. Elles indiquent que le Karadeniz Powership Onur Sultan a longé la Costa Brava au nord-est de l'Espagne et est passé à proximité de Valence, quelques heures avant les inondations.
1: Le scénario se construit alors très vite. Selon certains récits, ce navire serait une plateforme mobile inspirée du modèle Harp, une sorte de version embarquée capable d'émettre des ondes électromagnétiques depuis la mer pour agir sur l'atmosphère au-dessus d'une zone ciblée. cette lecture, les pluies diluviennes ne relèveraient plus d'un phénomène météo classique, mais d'un test grandeur nature, d'une technologie climatique dérivée de HARP.
0: HARP, une nouvelle fois, est convoquée comme toile de fond explicative. Mais ce qui évolue au fil des années, c'est l'ampleur qu'on lui prête. À chaque nouvelle catastrophe, HARP gagne en puissance supposée et en portée stratégique.
1: Et pourtant, nous n'en sommes qu'à une étape, car HARP va devenir capable d'absorber, de relier d'autres théories qui, à première vue, n'ont rien à voir entre elles. HARP va ainsi devenir la pièce maîtresse d'un imaginaire beaucoup plus vaste, autour duquel vont s'agréger d'autres peurs contemporaines.
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6: Voilà, nos enquêteurs Peters et Jacobs qui reviennent donc dans une petite poignée de secondes, juste après ceci.
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6: Dernière partie de votre épisode du Bureau des complots. Aujourd'hui, nos deux enquêteurs nous emmènent à la découverte de HARP, un programme scientifique destiné à l'étude de l'ionosphère et dont le site, situé en Alaska, est composé de nombreuses antennes. Et évidemment, vous imaginez bien, il n'en fallait pas plus pour attirer les conspirationnistes et leurs théories farfelues.
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0: HARP est un programme de recherche américain lancé en 1993 pour étudier l'ionosphère. Officiellement, il s'agit de mieux comprendre le fonctionnement de cette couche de l'atmosphère très chargée électriquement en utilisant des ondes radio. Le site installé en Alaska, avec un financement en partie militaire, est peu transparent dans sa communication et c'est précisément cette combinaison, technologie avancée, isolement, présence de l'armée, qui va nourrir les théories du complot.
1: D'autant plus que dans les années 2000 et 2010, plusieurs catastrophes majeures frappent le monde. Tsunami en Asie, ouragan Katrina, séisme en Haïti, accident de Fukushima. À chaque fois, certains relient ces événements au programme HARP.
0: Et progressivement, HARP change de statut dans l'imaginaire complotiste. Le programme ne sert plus seulement à expliquer les catastrophes climatiques. Non, il est de plus en plus présenté comme une arme utilisée par le gouvernement américain pour influencer les équilibres géopolitiques mondiaux à coup de catastrophes naturelles. Un dernier glissement s'opère alors. HARP devient le pivot autour duquel s'articulent de multiples théories contemporaines.
1: La première de ces théories concerne les chemtrails. Vous avez peut-être déjà observé ces traînées persistantes derrière certains avions qui restent visibles pendant de longues minutes et qui peuvent parfois former des quadrillages dans le ciel. Selon les partisans de cette théorie, ces traînées contiendraient des substances chimiques et nocives dispersées volontairement dans l'atmosphère. Ces épandages feraient partie, selon eux, d'un programme global de manipulation du climat. Nous y avons d'ailleurs consacré une enquête complète dans le bureau des complots.
0: Mais ce qui est nouveau ici, c'est qu'il ne suffit pas d'affirmer que des substances sont dispersées dans l'air. Il faut expliquer comment elles agissent. C'est à ce moment que HARP intervient. Selon les complotistes, les chemtrails contiendraient en effet des particules métalliques, comme l'aluminium ou le barium, destinées à rendre l'atmosphère plus conductrice. Dans cette lecture, les antennes installées en Alaska permettraient d'activer ces particules à distance et d'en amplifier les effets.
1: Dans cette logique, HARP n'est pas à l'origine des chemtrails, il est présenté comme l'outil qui leur permettrait d'agir efficacement. Et c'est précisément cette association qui donne sa cohérence à l'ensemble du récit.
0: Quant aux motivations, elles varient selon les versions. Certains parlent de contrôle climatique à des fins géopolitiques. Cette piste, nous l'avons déjà évoquée quand nous avons par exemple parlé de la catastrophe de Fukushima.
1: Mais certains théoriciens vont encore plus loin. Ils évoquent l'existence de programmes destinés à réduire la population par la dispersion volontaire de substances toxiques dans l'air ou dans les sols.
0: Des accusations extrêmement graves et qui ne reposent sur aucune validation scientifique reconnue, mais qui circulent activement dans certains milieux. religieux, qu'ils soient proches de l'écologie radicale ou issus de mouvances ultra-droites.
1: Il existe aussi des versions moins extrêmes. Certaines théories affirment que ARP pourrait être utilisé pour protéger des sites stratégiques, comme des bases militaires, des centrales nucléaires ou des centres tout simplement de données sensibles.
0: Alors dans cette lecture, les chemtrails, combinés aux ondes émises par ARP, permettraient de créer une sorte de voile atmosphérique artificielle. Les particules dispersées dans le ciel serviraient alors à brouiller l'observation satellite et à rendre certaines zones plus difficiles à surveiller depuis l'espace.
1: On le voit bien, hein, le lien entre ARP et les chemtrails illustre parfaitement la manière dont deux théories distinctes peuvent se renforcer mutuellement. L'une fournit ce que l'autre n'avait pas, un mécanisme, une finalité, une architecture.
0: Parmi les théories associées à ARP, voyons maintenant celle qui occupe une place bien particulière. On va parler du projet Bluebeam. Cette hypothèse apparaît dans les années 1990 grâce à Serge Monast, un journaliste québécois engagé, proche de milieux catholiques traditionnalistes et très critique à l'égard des institutions internationales. Il affirme à l'époque qu'un plan secret est en préparation pour instaurer un gouvernement mondial.
1: Selon lui, Bluebeam est un plan diabolique qui vise rien de moins que de modifier la manière dont les foules perçoivent la réalité. Il s'agirait d'agir directement sur les croyances, les émotions et les représentations religieuses des populations pour instaurer donc un nouvel ordre mondial.
0: Dans ce noir projet, ARP fournit le support technique qui manque au projet Bluebeam.
1: Et c'est à partir de là que la théorie prend forme. Elle décrit un plan structuré en plusieurs étapes qui vise à déstabiliser donc les sociétés en créant des illusions collectives, puis en imposant une autorité globale présentée comme salvatrice.
0: Illusion collective, c'est un peu dingue. Alors, entrons dans les détails de cette théorie incroyable. La première étape du projet Bluebeam consisterait à fragiliser les repères historiques et religieux des sociétés. On annoncerait de prétendues découvertes archéologiques qui remettraient en cause les croyances traditionnelles. L'objectif serait de déstabiliser les certitudes collectives et de préparer les esprits.
1: La deuxième étape reposerait sur la mise en scène de phénomènes spectaculaires dans le ciel. Il serait question de projections lumineuses, d'apparitions religieuses ou même de vaisseaux extraterrestres. Ces images ne seraient pas des miracles, mais le résultat d'une technologie capable de créer des hologrammes géants visibles dans différentes régions du monde.
0: Dans cette étape, ARP jouerait un rôle central. Les antennes situées en Alaska permettraient de modifier l'ionosphère afin de produire ces hologrammes à grande échelle. ARP deviendrait ainsi le dispositif technique qui rend ces illusions possibles.
1: La troisième étape concernerait cette fois-ci la diffusion de messages directement dans l'esprit des individus. Certains parlent d'ondes électromagnétiques capables d'influencer les pensées. Chaque personne aurait alors l'impression d'entendre une voix ou de recevoir un message personnel.
0: Là encore, ARP est présenté comme l'outil capable d'émettre ses fréquences. Déjà dans le film All in Heaven, dont nous avons parlé au début de cette enquête, l'idée y est. ARP agirait sur le cerveau humain en utilisant des ondes spécifiques qui influencent les émotions et les perceptions.
1: Et enfin, on arriverait à la dernière étape.
0: Ah oui, c'est pas fini.
1: Qui serait la mise en scène d'un événement mondial majeur. Il pourrait s'agir d'une invasion extraterrestre simulée, d'un retour messianique ou d'un cataclysme présenté comme une punition divine.
0: Lequel vous choisiriez, vous ?
1: Le retour messianique.
0: Ah, le retour messianique, ça doit être quelque chose.
1: Et là encore, ARP jouerait un rôle central en permettant de perturber les communications, d'accentuer le climat de panique à l'échelle mondiale. Face à ce chaos provoqué par ces événements, les populations accepteraient alors l'instauration d'un pouvoir centralisé, présenté comme l'unique solution.
0: Ah, je vois que cette idée vous excite, en tout cas Jacobs, et c'est vrai que c'est incroyable. Et si cette théorie aussi grandiloquente soit-elle rencontre un certain succès dans les marges d'Internet, c'est que dans ce récit fascinant, ARP occupe la place centrale.
1: Et oui, c'est ça, avec ARP, le projet Bluebeam s'appuie sur un programme réel et déjà entouré de soupçons. Et c'est bien ce lien qui explique pourquoi il revient systématiquement au cœur de cette théorie.
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0: Après les illusions célestes et la manipulation des perceptions, une autre famille de théories prolonge cette logique. Voici la dernière corde de notre harpe, celle des armes à énergie dirigée. Ici, il n'est plus question d'hologrammes ou de messages invisibles, mais d'attaques physiques menées à distance au moyen d'ondes et de faisceaux énergétiques.
1: Alors, les armes à énergie dirigée, c'est quelque chose qui existe réellement. Il s'agit de dispositifs capables d'envoyer donc un faisceau concentré d'énergie, par exemple un laser ou une onde électromagnétique, afin de neutraliser une cible. Ces technologies, elles sont développées notamment pour intercepter des missiles ou alors pour neutraliser des drones. Elles ne relèvent donc pas de la science-fiction, mais leur existence alimente l'imaginaire d'une arme invisible capable d'agir à distance sans laisser de projectiles identifiables.
0: Dans les milieux complotistes, cette idée va rapidement se connecter à ARP. Le raisonnement est simple. Si l'armée dispose d'armes à énergie dirigée, et si ARP est une installation capable d'émettre de puissantes ondes électromagnétiques, alors ARP pourrait servir de plateforme ou d'amplificateur pour ce type d'armes, pour provoquer des incendies, des destructions ciblées ou des dysfonctionnements techniques.
1: Cette lecture s'est particulièrement développée à la suite de grands incendies, notamment ceux de Los Angeles en janvier 2025. Sur les réseaux sociaux, certains internautes ont affirmé que ces feux n'étaient pas uniquement dus à la sécheresse, au vent ou à des défaillances humaines, évoquant plutôt l'hypothèse d'attaques menées par des armes à énergie dirigée capables de provoquer des départs de feu extrêmement localisés.
0: Encore une fois, les images diffusées en ligne ont joué un rôle central. On y voit des maisons entièrement réduites à l'état de cendres jusqu'aux fondations, alors que des arbres, situés à quelques mètres, sont encore debout, parfois avec leur feuillage intact. Des voitures sont calcinées au point de fondre sur place, tandis qu'une clôture en bois ou une haie voisine paraît à peine touchée. Dans d'autres cas, la zone brûlée semble s'arrêter de façon presque rectiligne, comme si une limite invisible avait été tracée au sol. Ces éléments sont interprétés comme des signes d'une intervention ciblée.
1: Un détail a particulièrement marqué les esprits, les fameux objets bleus. Des photos montrent des maisons au toit bleu, des voitures de couleur bleue ou des poubelles bleues restées intactes au milieu de zones ravagées. Certains y voient la preuve que les armes utilisées réagiraient différemment selon les couleurs et le bleu résisterait davantage aux effets du rayonnement.
0: Et à partir du moment où on accepte l'idée qu'une telle arme puisse exister, la question du mobile arrive immédiatement. Pourquoi provoquer un incendie ou détruire un quartier entier? Dans ces théories, la réponse est souvent économique ou politique. Comme à la Nouvelle-Orléans, certains avancent que des zones sinistrées pourraient être rachetées à bas prix, puis reconstruites. Il est aussi question d'agenda plus large lié à la transition écologique, à la surveillance ou à la centralisation du pouvoir, mais dans tous les cas, ARP reste bien la pièce technique qui rend possible ces scénarios.
1: Ainsi qu'il s'agisse d'hologrammes dans le ciel, de manipulations climatiques ou d'armes à énergie dirigée, le schéma reste le même. ARP ne constitue pas une preuve, mais un carrefour où se rejoignent tout un tas de théories. Allez, je crois que nous avons assez chargé l'atmosphère de conspiration folle. Il est temps de conclure.
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0: Nous l'avons vu, ARP est à l'origine un programme scientifique consacré à l'étude de l'ionosphère. Il s'appuie sur des antennes, des ondes radio et des protocoles de recherche clairement identifiés, mais avec le temps, on l'a accusé de provoquer des ouragans, des séismes et des inondations.
1: Et peu à peu, le programme a été présenté comme une arme géopolitique capable de déstabiliser des régions. ARP a fini par devenir une explication globale, mobilisée dès qu'un désastre survient quelque part dans le monde.
0: Alors, que répondre à Stéphane qui nous demande sur notre répondeur si ARP provoque réellement des catastrophes climatiques. À la lumière de tout ce que nous avons examiné, rien ne permet d'affirmer que cela soit le cas. Les théories avancées reposant sur des enchaînements d'hypothèses, mais pas sur des preuves établies.
1: Et il y a un point simple à rappeler, lorsqu'un même dispositif est censé déclencher des tremblements de terre, activer des chemtrails, projeter des hologrammes, influencer les émotions et coordonner des armes à énergie dirigée, il devient difficile de lui attribuer une cohérence réelle.
0: Ces contradictions n'empêchent pourtant pas le succès de la théorie, car ARP révèle en réalité quelque chose de plus large, une méfiance profonde envers la technologie et envers le pouvoir politique. ARP incarne la peur d'une science liée à l'armée et perçue comme opaque.
1: Et dans un contexte de crise climatique, énergétique et géopolitique, l'idée d'un centre de commande caché peut sembler, entre guillemets, rassurante, puisqu'elle propose une explication unique à des phénomènes complexes qui transforment l'incertitude en intention.
0: Mais une explication simple ne devient pas vraie pour autant. Surtout qu'il nous faut aussi préciser que les États-Unis ne sont pas les seuls à disposer d'installations de recherche sur l'ionosphère et à y envoyer des ondes. La Russie exploite le système Soura depuis les années 1980. L'Europe participe au programme ESCAT, notamment en Norvège. La Chine a également développé un dispositif de grande puissance dans ce domaine.
1: Et ces infrastructures ont bien le même objectif que HARP. Pourtant, elles occupent une place nettement plus marginale dans les récits complotistes. Cette focalisation quasi exclusive sur les États-Unis révèle donc un biais idéologique, voire une forme d'anti-américanisme, à moins d'imaginer que seul ce pays disposerait d'un pouvoir occulte, pendant que tous les autres resteraient passifs. Cette asymétrie pose question.
0: On peut bien sûr débattre des usages militaires et de la recherche scientifique, mais une chose demeure claire, HARP n'est ni unique ni doté de pouvoirs illimités, et c'est sans doute à cet endroit précis que le mythe commence à se dissiper.
1: Et que je vous demande la maxime du jour.
0: Ah, je m'en doutais, Jacobs, j'ai des antennes pour ça. Écoutez donc, au bureau des complots, on sait qu'il faut toujours examiner les faits, même s'ils sont terre à terre, avant de lever les yeux vers le ciel.
1: Oui, voilà de quoi avoir la tête dans les nuages. Allez, on se retrouve très vite avec une nouvelle conspiration et d'ici là, vous qui nous écoutez, ne croyez pas tout ce que vous entendez.
0: Et non, faites plutôt appel au bureau des complots.
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6: Le bureau des complots revient donc demain dès 17h10 sur RTBF, la première avec un nouvel épisode consacré cette fois au rap. Et puis pour nous amener jusque 18h, on retrouve un duo surprenant mais très joli. C'est Jeanne Chéral et Jean Dujardin avec Je pense à vous, je pense à vous.

0: Aimé a fait des Terrar Mars Photos. Et puis à suivre une nouvelle diffusion de Transversal pour décrypter et comprendre le monde. Et juste avant cela, on s'informe avec Esmeralda Labi. A tout de suite.
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5: Oui, dès demain, on atteindra à nouveau les 30 degrés et par la suite, on va même les dépasser. Ce lundi, nous avons connu une journée moins chaude avec de nombreux nuages et des températures de saison. Au cours des prochaines heures, les nuages vont petit à petit disparaître et laisser la place à un ciel étoilé pour cette nuit. Les minima varieront entre 10 et 16 degrés. Mardi, grand soleil et ciel bleu dès le matin. Quelques cirrus en fin de matinée et des températures maximales de 26 degrés en bord de mer, 27 sur le relief et 28 à 30 ailleurs.
0: Stabilisés mais pas fixés, les incendies en Gironde sont toujours actifs alors qu'une nouvelle vague de chaleur est annoncée dès demain. La canicule responsable d'une surmortalité en Belgique, le taux le plus élevé d'Europe même, devant la France et les Pays-Bas. Remco, superstar, celui qui est arrivé deuxième au Tour de France est déjà de retour au pays et ses fans l'attendaient. Le méga-feu aux portes de Bordeaux dans le sud-ouest de la France est donc stabilisé. Stabilisé mais pas fixé. Cela signifie qu'il ne s'étend plus, mais cette accalmie pourrait être de courte durée. Les conditions météo vont se dégrader dès demain. Une nouvelle vague de chaleur est attendue jusqu'à 40 degrés par endroit. 2750 sapeurs-pompiers sont toujours mobilisés avec le renfort de nouveaux moyens européens. Au total, 116 000 hectares ont été parcourus par les incendies dans toute la France depuis le début de l'année. Une situation exceptionnelle. Rien qu'en Gironde, en tout cas 220 000 personnes ont été évacuées et on va retrouver à marche prime notre envoyé spécial Daniel Velter. Daniel, les pompiers tentent toujours de fixer l'incendie où vous êtes et arriver sur place n'est vraiment pas simple.
6: Non, effectivement, c'est très difficile d'arriver à marche prime, car plus on approche, plus les routes sont barrées, les villages qu'on traverse sont déserts, les commerces fermés. Alors marche prime, c'est un village de 5700 habitants, il est boisé à 88% et il fait partie du parc naturel régional des Landes de Gascogne. Le village a été évacué la nuit dernière, alors pourquoi? Parce qu'il sert, figurez-vous, de pare-feu. Il est situé à quelques kilomètres seulement de Bordeaux et ce week-end, en fait, eh bien les pompiers ont provoqué ici un incendie tactique. C'était pour eux un des derniers recours pour freiner le brasier qui menace la métropole. Mais ça ne suffit pas. Et du coup, aujourd'hui, les engins de chantier sont en train de raser la forêt sur des dizaines de mètres de large pour empêcher la progression des flammes. Je peux vous dire que c'est vraiment très impressionnant. Ils ont déjà abattu des hectares et des hectares. Mais vous l'avez dit, le feu est stabilisé, mais pas fixé ici dans la région. Et le temps presse, puisque la nouvelle vague de chaleur est confirmée pour demain. Elle n'annonce rien de bon.
0: Merci Daniel. Daniel Velter avec Dieudonné Pipers. À noter que le président français Emmanuel Macron s'est lui aussi rendu en Gironde cet après-midi. Il a survolé la zone en hélicoptère sans se poser. Trop compliqué en termes de sécurité présidentielle. En tout cas, en Gironde, 42 000 hectares sont partis en fumée. Et la nuit dernière, comme il y a eu une accalmie, les pompiers en ont profité pour élargir les pare-feux ou en créer de nouveaux. Mais pas assez ou trop tard au goût de certains habitants, notamment de Léognan, une commune bordelaise proche de la zone sinistrée, mais pas encore évacuée. Écoutez Olivier Chenat, il a prêté main forte aux pompiers lors de précédents incendies.
7: En 2022, quand il y a eu le feu de l'Andiras, j'ai passé 15 jours sur les fumerolles pour aller aider les pompiers. Mais là, sur ce feu-là, je vais pas y aller, je pense. Maintenant, on voit qu'ils sont en train de faire des pare-feux partout pour éviter que le feu progresse. Et ça aurait dû être fait en amont, vu ce qui s'était passé déjà en 2022. On attend toujours le dernier moment pour faire des pare-feux. Et voilà. Donc, un pare-feu qui aurait dû être fait, je pense, bien longtemps à Lèche-Cap-Ferré pour pas que ça parte dans la presqu'île. Et là, ils l'ont fait au dernier moment pour pas que le feu y aille. Donc, c'est un peu dommage.
0: Des propos recueillis par Myriam Ball. L'Union européenne va renforcer son dispositif pour combattre l'incendie de Gironde. 9 avions et 2 hélicoptères seront déployés dès demain, annonce de la commissaire européenne en charge de cette thématique, la Belge Adja Labib. Au centre de coordination de la réaction d'urgence européenne, on va retrouver Annick Capel. Annick, c'est le branle-bas de combat dans ce centre ?
2: Oui, mais un branle-bas de combat bien préparé. Une vingtaine de personnes travaillent en permanence dans ce centre et tout est anticipé plusieurs mois à l'avance. Il faut savoir que ce centre, il n'intervient qu'à la demande des États membres. Et donc la France a demandé 4 hélicoptères et 7 avions bombardiers d'eau. La plupart ont déjà été mobilisés venant de différents pays européens. L'Espagne a elle aussi demandé de l'aide, 6 canadairs, mais aussi des équipes au sol, 140 pompiers, 41 véhicules. Alors jusqu'à présent, l'Union européenne a pu répondre à toutes les demandes, mais les responsables constatent que les États sollicitent l'aide de plus en plus tôt dans l'année. Les Pays-Bas, par exemple, l'ont fait dès le mois d'avril, et ça, c'est jamais vu, me dit-on. Mais pour l'Union européenne, la réponse, elle ne peut pas se limiter à l'envoi de moyens aériens ou de pompiers. Elle doit passer aussi par une gestion globale du risque, c'est-à-dire davantage de prévention et des mesures concrètes comme l'entretien et le débroussaillage des forêts.
0: Merci Annick. Annick Capel avec Vincent Vanhove. En Espagne, le feu fait rage également, même si les importants incendies qui sévissent depuis plusieurs jours près de Madrid ont ralenti leur progression. La péninsule s'apprête à vivre une nouvelle vague de chaleur à partir de mercredi et jusqu'à dimanche au moins. L'Agence Météo Nationale alerte sur des risques extrêmes d'incendie. Il va faire chaud aussi chez nous. Préparez-vous, les températures vont encore grimper. Une période critique pour la santé humaine. En témoignent les chiffres de la surmortalité. On savait, d'après les données de Cienzano, que la Belgique avait connu 2000 morts supplémentaires durant la période chaude de mi-juin à début juillet. Aujourd'hui, Joanne Monté, on voit que c'est pire que chez nos voisins européens.
8: Oui, effectivement, 48% de surmortalité chez nous à cette période, 23% en France, 13% aux Pays-Bas. Donc la vie humaine a souffert partout de cette chaleur, mais la Belgique semble avoir le moins bien résisté. Il y a énormément de différences, bien sûr, selon les régions. Le nord de la France a connu le même type de surmortalité que la Belgique, par exemple. Ça a donc plus de sens de comparer donc des régions. Mais pour Geert Molenberg, qui est épidémiologiste à l'université de Hasselt, le réchauffement climatique, évidemment, n'attend pas, il faut en faire plus chez nous et plus vite. Exemple.
9: En Hollande, ce qu'on a fait aussi, ce sont des refuges de chaleur, des espaces publics, des musées, des bâtiments de gouvernement tels quels, où les gens qui ne peuvent plus se refroidir à la maison peuvent se rendre et avoir quelques heures, une nuit, sans chaleur. Ils sont en train de faire un peu plus que nous, je crois.
0: Joanne, il y a des pistes d'explication justement pour
8: oui, effectivement. On peut comparer, je vous l'ai dit, que des régions comparables en fonction de la densité des bâtiments, des revenus des habitants, mais on notera quand même que la France, elle a adopté un plan vigilance canicule après les 15 000 morts de l'été 2003. Chez nous, chaque région a son plan d'action pour la phase d'avertissement chaleur et en phase d'alerte, on passe au niveau fédéral.
0: Merci Joanne, à noter que ces données de décès liés à la chaleur proviennent du réseau européen de surveillance de la surmortalité qui s'appelle Euromom. 24 heures après l'incendie qui a causé la mort de 2 personnes à Schaarbeek, le parquet de Bruxelles indique qu'un juge d'instruction a été saisi des chefs d'homicide involontaire et

0: autorités ont fait le déplacement auprès des habitants du quartier concerné. Reportage Pierre-Yves Meugens.
1: Bonjour, c'est Madame Raïs, bourgmestre faisant fonction. Est-ce que vous avez une petite minute ?
2: Devant le sas de l'immeuble qui porte encore les impacts de balles, les autorités communales tentent de rassurer les habitants.
1: C'est juste concernant les fusillades qui a eu lieu. C'est
2: un porte-à-porte nécessaire dans cette rue relativement calme.
3: J'ai appelé mon médecin ce matin.
2: Cloîtrée dans son appartement, cette habitante est à bout.
3: J'étais sans enfant, ils étaient terrorisés hier. Vous vous rendez compte ?
2: Elle est traumatisée.
4: Terrorisée. Pas que traumatisée, mais terrorisée. Une balle de perdue et je perds moi ou un de mes enfants la vie.
2: Rares sont ceux et celles qui osent donner leur ressenti.
5: Oui, j'ai peur. C'est quand même impressionnant quand je vois ça et comme je vis toute seule.
2: De nombreuses personnes croisées refusent de parler au micro, mais dénoncent une situation inacceptable et craignent pour leurs enfants. Salia Raïs, la bourgmestre faisant fonction, reconnaît avoir reçu des renforts du fédéral, mais elle reste sur sa faim.
6: Après un an, j'ai envie de dire, il y a un schéma qui s'est clairement dessiné. On voit clairement que c'est à chaque été, c'est la même chanson. Alors comment se fait-il qu'on n'a pas prévu quelque chose à ce niveau-là? Parce qu'on n'est pas la seule commune confrontée à cela. Et là, je reste sur ma faim, clairement.
2: En attendant, la présence policière sera renforcée dans le quartier. Certains habitants auraient aimé que les autorités communales n'attendent pas la deuxième fusillade pour venir à leur rencontre.
7: Merci beaucoup en tout cas, bonne journée.
0: Allez, un peu de sport pour se quitter de cyclisme. Remco Evenepoel est déjà de retour en Belgique. Il participe au Critérium d'Alost. Énormément de supporters ont envie de voir le champion qui a quand même terminé deuxième au Tour de France. Voici quelques réactions dans le public recueillies par Christophe Reculé.
8: Parce que deuxième sur le podium du Tour de France, c'est depuis 81 que... Bon. On a eu encore un bel sur le podium.
9: On a été à Paris, c'était vraiment, voilà, ça donne la pouille au chien, ou comment on dit ça ?
10: La chair de poule.
9: La chair de poule, voilà.
10: Kikabichard.
9: Voilà.
11: Mais il a fait un super Tour de France, et je trouve que c'est un super coureur, qui est parfois détesté, mais qu'on l'aime beaucoup.
0: Et les succès de Remco Evenepoel et des autres Belges autour ont en tout cas rassemblé 2 170 000 téléspectateurs sur la RTBF et fait marquant l'intérêt féminin. Il a surpassé celui des hommes. Il y avait 49,8% de femmes devant la télé, la radio et autres, contre 47,5% d'hommes. Voilà, c'est la fin de ce journal. Merci de l'avoir suivi. Je vous souhaite une agréable et douce soirée.
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0: Merci Esmeralda, on refait un point sur l'actualité dans une heure.
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0: Bonsoir à toutes et tous et merci d'avoir choisi RTBF La Première pour passer ce début de soirée. Un début de soirée que l'on passe ensemble donc et en reportage puisqu'on va retrouver Transversal ainsi qu'un extrait de Matin Première. Mais pour commencer, c'est Julianne Peretta que l'on va écouter avec un souvenir de 2012. C'est Wonder Why.

0: Le premier grand succès de Julian Peretta, c'était Wonder Why. Et puis, on le sait, hein, malheureusement, le réchauffement climatique est de plus en plus important et les vagues de chaleur qui font rage aux quatre coins du monde pour le moment ont des conséquences absolument désastreuses sur l'environnement, notamment sur le delta de Pau où la pêche des palourdes et des moules est complètement perturbée. Valérie Dupont nous expliquait cela ce matin dans Matin Première.
1: Depuis le début de l'été, l'Italie, comme d'autres pays d'Europe, souffre de la canicule et les pêcheurs du delta de Pau ne savent plus comment sauver la saison des moules et des palourdes. Écoutez ce reportage de Valérie Dupont, notre correspondante en Italie.
2: Chaque matin, Dario, comme les autres pêcheurs du delta du Pau, va rendre visite à ses cordages de culture de moules.
3: Malheureusement, la chaleur est arrivée beaucoup trop tôt. Et en plus de ça, une canicule prolongée, anormale. Et voilà, on a perdu toutes nos moules.
2: Dans la Sacca degli Scardovari, la plus grande lagune du delta du Pô, se cultivent en filière des moules d'appellation d'origine protégée. Mais voilà, début juillet, l'eau de la lagune a dépassé les 32 degrés. Paolo Mancini est le président du consortium des pêcheurs du delta.
4: Voilà, c'est tout ce qui reste depuis que l'eau a atteint des températures folles début juillet. Vous voyez, elles sont toutes mortes. Il n'y a plus de mollusques à l'intérieur. Dans les coquilles, rien n'est récupérable. Disons que jusque 30 degrés, elles résistent quelques jours. Mais comme la chaleur se prolonge, difficile de les sauver. L'eau parfaite serait à 27-28 degrés. C'est déjà une bonne température. Mais au-delà de ce seuil, c'est trop. Une vraie souffrance. L'oxygène commence à manquer. Et les moules meurent.
2: Sur le cordage, des centaines de coquilles vides. La moitié de la saison est perdue, estime Paolo.
4: Et pour nous, c'est une perte non indifférente, parce que nous sommes au cœur de la saison et les demandes pour les moules sont importantes. Mais voilà, c'est comme cela.
2: Plus bas dans la lagune, les élevages de palourdes, les fameuses vongolées, qui contrairement aux moules se reproduisent sur les fonds sableux. Déjà fortement attaquées ces dernières années par les crabes bleus arrivés des mers chaudes et friands des palourdes, cette année la chaleur a provoqué une prolifération des algues qui asphyxient les coquillages.
5: Même le fond de la lagune est en train de brûler, ce qui fait mourir toutes les vongolées.
2: Au siège de la coopérative, là où les moules et les palourdes sont pesées et mises en filet, on a déjà réduit les heures de travail. Les pertes sont estimées à 25 000 euros par pêcheur, explique le président Mancini.
4: Malheureusement, cette température ont fait un massacre pour les moules. On a perdu 10 000 kilos de moules AOP. Et les palourdes sont en forte souffrance, même si elles résistent un peu mieux aux températures de l'eau. Mais si cette chaleur continue, toutes nos cultures sont en danger.
2: Les pêcheurs du delta du Pô pensent maintenant aux huîtres qui se trouvent plus près du large et donc résistent mieux. Mais la prochaine canicule annoncée début août risque d'élever davantage la température de l'eau. La lagune du delta se transforme pour les mollusques en véritable casserole d'eau bouillante.
0: 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Et puis on fait un tour du côté des routes avec vous, Caroline Martin. Et il y a un pare-choc qui s'est perdu sur la E42.
6: Oui, c'est en bande de gauche et c'est peu après Saint-Guinin en direction de Tournai. Et puis on perd toujours une dizaine de minutes aussi sur le 19 entre Nivelles Nord et Nivelles Sud en direction de Mons.
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0: Et à 18h et bientôt 20 minutes, on retrouve une nouvelle diffusion de Transversale. Et dans cet épisode, Valérie Dupont nous parle de néonicotinoïdes, des pesticides neurotoxiques extrêmement violents pour les abeilles. Un pesticide qui est interdit depuis 2011 en Slovénie et pour cause. Les abeilles y sont considérées comme des insectes extrêmement sacrés.
2: Le bourdonnement des abeilles, c'est sans doute la musique préférée d'Ivana Tulsek. Apiculteur depuis 53 ans dans l'ouest de la Slovénie, il possède plus de 250 ruches. Régulièrement, Ivan et son fils Janec viennent en forêt pour récolter le miel de leurs abeilles.
10: On ouvre celui-ci, le plus grand ? Ah oui, celui-ci est bien plus rempli.
2: Ce jour-là, elles sont un peu nerveuses, mais en général, les abeilles carnoliennes sont moins agressives que les autres espèces.
10: En Slovénie, il existe une loi qui interdit d'élever d'autres espèces d'abeilles que les carnoliennes. Vous voyez, notre territoire est tout petit, et donc nous sommes obligés de protéger cette abeille autochtone, et nous ne pouvons pas introduire d'autres races.
2: Depuis 2022, l'apiculture slovène est inscrite sur la liste du patrimoine immatériel de l'UNESCO. Des pratiques ancestrales qui se transmettent depuis des siècles.
10: Les Slovènes ont toujours été de bons apiculteurs. Ils ont inventé l'apiculture moderne. Déjà à l'époque de l'Empire austro-hongrois, nous étions appelés pour enseigner la science de l'apiculture et des ruches dans les écoles autrichiennes d'apiculture.
2: Dans un fourgon juste à côté des ruches, Vania extrait le miel directement sur place. Cette année, la récolte s'annonce bonne.
12: Nous récoltons le miel d'environ 300 ruches. Mais l'an dernier, par exemple, il n'y a eu que 3 tonnes, une très mauvaise récolte. Cette année, on espère récolter environ 7 tonnes de miel.
2: Véritable poumon vert de l'Union européenne, 60% de son territoire est recouvert de forêts, dont de nombreuses réserves naturelles. La Slovénie est aussi le royaume des abeilles. On y compte plus de 200 000 ruches et 12 000 apiculteurs. Soit 5 Slovènes sur 1000 possèdent des ruches. 4 fois plus que la moyenne européenne.
10: Il faut toujours les traiter délicatement.
2: Mais en 2009, ce paradis va vivre un cauchemar. L'année la plus traumatisante de sa carrière, raconte Ivana Tulsek, qui a dédié sa vie à l'apiculture.
10: Quand l'utilisation des insecticides comme le gaucho est devenue excessive, les petits apiculteurs ont commencé à se passer le mot. On se disait, les abeilles meurent ici, va-t'en. Alors nous avons dû fuir les zones d'agriculture industrielle, mais parfois c'était trop tard. Toute notre énergie, tout notre travail, toutes nos abeilles étaient anéanties, il n'y avait plus rien. C'était une tragédie.
2: Une tragédie, car en 2009, des millions d'abeilles sont retrouvées mortes devant les ruches. Plus de 2500 colonies sont exterminées. L'hécatombe provoque un choc dans tout le pays, obligeant le ministre de l'Agriculture de l'époque, Dejan Židan, à intervenir.
13: Nos laboratoires ont cherché la cause et ont trouvé des substances présentes dans les ruches des abeilles mortes. Les néonicotinoïdes étaient partout. Ces substances étaient alors autorisées dans les champs slovènes.
2: Dejan Židan est élu sur les listes du Parti social-démocrate slovène, le centre-gauche, encore au pouvoir aujourd'hui. Il est aussi vétérinaire. Les apiculteurs ont donc trouvé une oreille bienveillante. Le ministre dépose alors un projet de loi en 2011, soit 7 ans avant le reste de l'Europe. La petite Slovénie devient le premier pays à interdire 3 néonicotinoïdes. Principalement des semences enrobées pour les cultures du maïs, du colza et des betteraves sucrières, mais aussi des produits à pulvériser sur les champs. Tout est alors interdit. Courageusement, le ministre décide d'affronter le puissant syndicat des agriculteurs.
13: Je me souviens de la discussion au Parlement. Les parlementaires ont entendu les raisons, y compris les arguments scientifiques des experts. Tous les partis politiques ont soutenu la loi à l'unanimité. Et nous avons bien sûr des questions de la part des agriculteurs. Ce n'étaient pas des questions malveillantes, mais ils ne comprenaient pas pourquoi ces pesticides étaient considérés dangereux en Slovénie et pas ailleurs en Europe. Ils se demandaient quelles étaient leurs alternatives et comment ils pouvaient rester concurrentiels si les autres pays utilisaient encore ces pesticides et pas eux.
2: À Brezice, dans l'est de la Slovénie, Miran Grubic possède 35 hectares de terres cultivées. Ce matin-là, il reçoit la visite de la spécialiste phytosanitaire envoyée par la Corporation slovène des agriculteurs, Matea Strugleš.
14: On voit que tu n'as aucun problème avec les insectes ravageurs du sol cette année. C'est sans doute grâce au sarrasin. Le sarrasin, c'est ce qui repousse le mieux les ravageurs. Avec la luzerne, c'est l'un des plus efficaces.
2: Depuis l'interdiction des néonicotinoïdes, Matea aide 8000 cultivateurs slovènes à lutter contre les insectes ravageurs. Pour enrichir leurs terres, la rotation des cultures est devenue obligatoire. Une manière de renforcer les racines qui résistent mieux aux attaques des ravageurs de sol, explique Miran, l'agriculteur.
15: J'alterne avec 4 variétés de plantation, du soja, du maïs, du colza et du blé. Et dans la rotation des cultures, j'ajoute du sarrasin, du millet ou de la luzerne pour repousser les ravageurs.
2: Miran affirme que le rendement de ses terres est resté constant, même après l'abandon des semences traitées aux néonicotinoïdes en 2012.
14: Regarde là, il y a encore une semence. Les racines sont fortes, elles ont bien poussé.
15: Au début, nous avions peur des conséquences sans ces semences traitées aux néonicotinoïdes. Mais nous n'avons pas constaté une baisse de rendement. Le rendement à l'hectare du maïs est tel que je ne vois pas d'inconvénient à ne plus utiliser ces semences avec insecticides.
2: Les cultivateurs slovènes reçoivent aussi des subsides s'ils appliquent la lutte intégrée contre les ravageurs. Et en 14 ans, l'usage des autres pesticides encore autorisés a diminué de 75%.
14: Au début, la transition sans les néonicotinoïdes a été très difficile pour les agriculteurs. Tous les autres insecticides étaient beaucoup plus doux et donc moins efficaces. Maintenant, 13 ans après, nous avons amélioré tout le processus. Nous avons constaté que même avec des insecticides moins puissants, nous pouvons obtenir des effets similaires. Nous avons pu réduire suffisamment la population des ravageurs du sol et en même temps préserver la biodiversité. Donc, nous sommes très satisfaits.
2: En Slovénie, la protection des abeilles et de la biodiversité est donc devenue une sorte de mission nationale. Parfois un peu trop au goût de certains. Comme Savi Babic, qui cultive des olives en Istrie, non loin de la frontière italienne. Il a dû installer des pièges à insectes sur ses arbres.
16: C'est près de mouches et insectes.
17: Si la mouche vient sur le piège, elle y reste collée, elle est attirée par les phéromones et donc je sais que j'ai des mouches dans mes oliviers.
2: La mouche des oliviers, la terreur des oléiculteurs. Les mouches mangent les olives et y déposent leurs larves. Mais contre ces insectes, Savi Babic estime qu'il a moins d'armes que ses concurrents croates ou italiens à cause des restrictions des néonicotinoïdes et des autres pesticides.
17: En Slovénie, on ne trouve pas tous les remèdes contre les insectes. On ne peut pas les acheter, même au marché noir. En gros, ce qu'on trouve en pharmacie est autorisé, le reste est nocif. Donc, en général, on s'y tient. Mais si on continue comme cela, l'Europe devra importer son huile d'olive du Maroc, où tous les produits sont permis. Nous achèterons notre huile au Maroc et nous la vendrons en Slovénie.
2: Et pourtant, dans ce pays où l'interdiction des néonicotinoïdes a pris place 7 ans avant les autres pays européens, les importations de produits agricoles sont restées stables. Le pays n'est pas autosuffisant, mais n'a pas dû importer massivement. Le rendement des cultures est resté presque identique sans l'usage des pesticides. Katia Bidovec est la responsable de la division vétérinaire et protection des plantes au ministère de l'Agriculture de Ljubljana. Elle confirme que depuis 2011, le ministère s'est montré intransigeant et a toujours refusé d'accorder des dérogations, même sous la pression des agriculteurs qui rencontraient des problèmes dans leurs champs à cause de certains insectes ravageurs.
18: Nous n'acceptons jamais de dérogation pour les néonicotinoïdes, même pour des cas d'urgence. Nous sommes très focalisés sur la protection de nos abeilles et nos sources d'eau, et donc si certains produits sont autorisés dans l'Union européenne, ils peuvent être interdits en Slovénie parce qu'ils pourraient être potentiellement dangereux pour ces deux aspects. En plus de ces interdictions, tous les autres insecticides encore autorisés et qui pourraient potentiellement faire du mal aux abeilles doivent avoir une étiquette spéciale pour que cela soit visible immédiatement. Sur cette étiquette, nous rappelons aussi des règles spécifiques prévues par la loi. Ces produits ne peuvent pas être utilisés en pleine nature quand les abeilles sont actives et la loi interdit l'utilisation de ces insecticides pendant la période de floraison.
2: À 20 km de Ljubljana, Peter Kosmuth, c'est l'un des plus grands experts des insectes pollinisateurs. C'est lui qui a fait pression sur le gouvernement en 2011 pour bannir les néonicotinoïdes et qui a réussi à convaincre les Nations Unies d'instaurer la Journée mondiale des abeilles le 20 mai. Il est engagé dans un combat international pour faire comprendre l'importance des abeilles. Sans elles, il n'y a pas de vie possible, aime-t-il répéter.
19: Vous savez, nous, les apiculteurs, quand nous voyons des abeilles mortes, on a de très mauvais sentiments. Surtout quand on voit qu'il y en a des kilos, 2, 3, 5 kilos d'abeilles mortes devant les ruches, je ne voudrais pas revivre ce moment. Mais nous voulons montrer aux agriculteurs que les abeilles sont utiles à l'environnement et pas seulement pour le miel, mais aussi pour les agriculteurs qui ont besoin de bons pollinisateurs. Nous voulons dire aux agriculteurs que nous ne sommes pas contre eux et je suis certain qu'eux aussi veulent aider les abeilles. Nous sommes conscients que pour les cultivateurs, c'est plus difficile lorsqu'ils doivent cultiver sans insecticides ou avec des produits moins dangereux pour les abeilles. Mais nous pensons qu'à long terme, ce sera bénéfique non seulement pour les abeilles, mais aussi pour tout le monde.
2: Peter Kosmuth est donc considéré comme le gardien national des abeilles en Slovénie. Il incite les apiculteurs à agir comme des sentinelles pour détecter si les agriculteurs respectent bien la loi qui bannit les pesticides, car si les abeilles commencent à mourir, l'alerte est lancée.
19: Je ne peux pas être certain à 100% que les agriculteurs n'utilisent que les produits autorisés et qu'ils l'utilisent de la manière la moins nocive pour les abeilles, mais nous avons un réseau très dense d'apiculteurs, 12 000 dans le pays. Ils nous alertent immédiatement quand quelque chose ne va pas. Grâce à cela, nous savons que les agriculteurs n'utilisent pas trop de ces pesticides nocifs pour les abeilles. Nous savons s'ils l'utilisent mal, d'une manière qui peut nuire aux ruches.
2: Depuis l'adoption de la loi en 2011, le nombre de ruches et de colonies d'abeilles n'a cessé d'augmenter en Slovénie, même dans la capitale, Ljubljana.
20: Nous estimons qu'il y a 750 ruches ou colonies d'abeilles dans la ville de Ljubljana. C'est la ville, la zone urbaine, qui détient la plus haute concentration d'apiculteurs urbains et d'abeilles par nombre d'habitants au monde.
2: Goraj Trusnovec a abandonné son métier de réalisateur pour devenir apiculteur urbain. Il est d'ailleurs le président des apiculteurs de la capitale slovène. Il s'occupe de 45 ruches installées sur les toits des administrations ou des hôtels de Ljubljana.
20: Nous envoyons régulièrement notre miel dans différents laboratoires en Europe pour des analyses. Et elles prouvent que le miel et tous les produits de nos ruches ici dans la ville de Ljubljana sont totalement sains, sans aucun poison chimique, métaux lourds ou pesticides.
2: Pour les abeilles, la ville interdit de couper l'herbe des parcs publics avant le mois de juillet et aucun herbicide ou pesticide n'y est autorisé.
20: La loi nous a tous rendus plus conscients des dangers de ces produits chimiques. Avant cela, nous n'avions jamais entendu parler de ce mot néonicotinoïde et combien ils peuvent être dangereux, et pas seulement pour le miel, mais pour tout le reste. Et nous, les apiculteurs, nous avons le devoir de rester attentifs à ces dangers qui arrivent de l'agriculture à tous ces poisons.
2: Les Slovènes consomment près de 2 kg de miel par personne et par an, un record en Europe. C'est sans doute pourquoi la voix des apiculteurs a été entendue mieux qu'ailleurs. Ici, personne ne pense à faire marche arrière sur l'interdiction des néonicotinoïdes. Et ce sont les abeilles qui remercient.
0: On continue en musique avec Adrien Gallo, l'ancien leader du groupe Bébé Brune, qui poursuit aujourd'hui sa carrière en solo avec ce titre sorti en avril dernier. Ça s'appelle Horror Show.

0: Adrien Gallo, c'était Aurore Show. Et puis on poursuit à présent avec un nouvel épisode de votre podcast Transversal. Le premier épisode d'une série intitulée « Ma vie ici, mes souvenirs là-bas ». C'est une série en 6 épisodes proposée à l'occasion de l'anniversaire de l'accord charbon entre l'Italie et la Belgique. Un accord qui avait fait arriver des milliers de travailleurs italiens pour descendre dans nos mines. Retour sur 80 ans d'histoire et surtout de mémoire avec Antonella et Salvatore. C'est une série de Françoise Barré et Ariane Dufresne.
1: La Sambre n'est pas loin, Farciennes non plus, et au loin, vraiment au loin, Charleroi, son ancien bassin minier, c'est au fourneau démoli ou muet. Ici, le pays noir, c'est Verdi, un petit air de campagne. Une maison coquette, dans l'enceinte de la très belle abbaye d'Ogny. Nous sommes à Esoprel et sur le pas de la porte, après une volée d'escalier, Antonella Meco m'attend.
2: Enchantée, bonjour, Antonella. Moi c'est Françoise.
3: Non, entre. Assieds-toi.
1: La cuisine, c'est tabouret et l'invitation chaleureuse et tutoyante.
3: Tu peux t'asseoir, hein?
4: Oh, ça va, ça va.
3: Assieds-toi, hein, sois à l'aise.
1: Tout commence toujours par un bon café, évidemment.
3: On va boire un café, oui. Italien d'abord.
2: Oui.
3: Pas la maquinette.
2: Oui.
3: Ça, c'est pas la maquinette. Ça, c'est à ma maman. Décédé, dont je lui ai piqué.
2: Est-ce que le café est italien, Antonella?
3: Ben oui, hein. La valse. Je ne sais pas s'il est fait en Italie ou en Chine, mais en tout cas, c'est du lavage. Voilà, bon, je suis un peu olé olé.
1: Antonella, plus de 35 ans de vie en Belgique, est née de parents italiens venus des Abruzzes dans la vallée de la Meuse en France pour prêter leurs bras et leurs forces à la reconstruction. Un après-guerre dévasté en Italie, une nécessité de tout quitter là-bas pour une vie ici, avec dans les valises la promesse de garder des souvenirs et surtout de les cultiver. Antonella est née à Revin.
3: L'Italie, je l'ai vécu, l'immigration à travers mes parents, puis j'ai revécu l'immigration à travers mon immigration finalement, franco-italienne, arrivée en Belgique, mariée qu'un italo-belge, tu vois, le truc. Mm-hmm. Deux émigrations, moi. J'ai compris ce que c'est qu'une émigration alors qu'on parle la même langue. Hein. Ça a été pas facile pour moi. Donc, maintenant, je suis belge. Mm-hmm. Pourquoi? Parce qu'à un moment donné, on a eu ras-le-bol d'aller au consulat. C'est tout. Puis à un moment donné, un jour, mon mari me dit, moi, j'en peux plus. Hein.
1: Une intimité s'installe. Depuis que nous nous sommes fixés rendez-vous, Antonella plonge dans le plus profond de ses ressentis. Au loin, dans ses anecdotes, ce qui, chez elle, appelle ses racines italiennes.
3: C'est bien de rappeler l'histoire, on a besoin de savoir ça. Tu sais, dans 200 ans, on se rappellera peut-être même presque plus qu'on était italien. Donc,
2: Mais vous, vous vous en souvenez?
3: Oui.
2: Ça, vous cultivez important. Ça?
3: Ah oui, ben, je cultive à la fois ça, mais à la fois ma belgitude. C'est-à-dire que je fais à manger italien, mais je fais aussi des frites, mais je fais aussi des boulettes, puis je fais du café léger pour quand quelqu'un, ben, il boit pas du café fort, je lui fais du café léger, puis je lui fais la maquinette, puis je lui fais l'espresso. Et c'est ça qui est beau, c'est qu'en fait, je mélange tout et pour faire ben, qui on est, c'est-à-dire une famille d'anciens émigrés italiens. Par contre, ce qui est étrange, ça c'est vraiment étrange, mes petits-enfants, j'en ai deux, donc une petite fille et un petit garçon. J'en ai une qui a 12 ans et le petit, il a 10 ans. Mais le petit, il cultive plus l'Italie. Elle, elle est plus du côté de l'Espagne parce que sa maman est moitié espagnole, moitié italien. Mais alors, ça fait un truc bizarre, quoi. Et il sortirait presque le drapeau alors que moi, je ne suis pas du tout comme ça, j'aime pas. On dirait que plus on vieillit, moins on se raccroche au passé. On aime à l'Italie parce que j'aime toujours la musique italienne, je chante toujours en italien. Parce que j'adore chanter.
2: Quoi, par exemple?
3: Tout, moi, Lucio Battisti, c'est mon préféré.

0: pianto, voilà. Mais bon, il faudrait que je revoie les
1: là,
0: paroles.
1: Là, c'est Battisti, ça.
0: Battisti. Oui.
1: Un petit Eros.
0: Eros. Se bastasse una vera canzone. Na na na na na. Si potrebbe. Bon, tu vois, je ne sais plus. Alors, il y a un truc qui est dur, c'est que plus je vieillis, moi j'apprenais l'italien et je me mélange et voilà.
1: Parce que vous ne parlez pas italien tous les
0: si,
1: jours
0: ah, non, mais non, malheureusement.
1: Même entre vous avec votre mari.
0: Ah non, mais non. Problème, c'est ça. J'ai ma petite fille, par exemple, quand elle est née, on s'est dit, bon, il me dit, mon mari, allez, parle-lui en italien. Parce qu'à l'époque, je parlais quand même encore bien. Et j'ai commencé. Tout bébé, hein, je lui parlais tout le temps. Et puis quand elle a commencé à plus grandir et qu'il fallait commencer à aller plus loin dans les phrases avec des mots plus recherchés, etc., là, j'ai commencé à avoir du mal.
2: Une grande famille autour d'un père aimant ouvrier, d'une mère couturière et à la maison dans la vallée de la Meuse en France. Elle aime la langue italienne, mais elle perd de plus en plus les mots. Chez Antonella, on ne parle plus jamais italien, mais vous l'avez compris, elle chante. Elle chante. Dans la maison flottent les canzoni d'Italie. Petite, ses parents sont venus sur les chemins de l'immigration avec leur patois villageois, celui de chez eux.
0: Ah, ils parlaient un patois des Abruzzes, ils parlaient moitié français, moitié italien. Mais quand ils étaient par exemple, avec des amis, enfin des gens, des paesanes, comme on appelle ça, qui venaient à la maison, qui parlaient du passé, du village, Filetto, un petit village près du Gran Sasso, et là, ils commencent à parler en filettese, on dit. Le filettese, c'est un petit village de, à l'époque, 1200 personnes.
1: Et ils sont venus avec ce dialecte.
0: Ah ouais.
1: Qui n'a pas évolué.
0: Ah non. Mais mes parents, et surtout maman, elle a toujours voulu s'intégrer vraiment fort. Et donc, elle a appris le français. Elle voulait faire ses chèques elle-même. Elle voulait parler le français. Elle écrivait même des fois en français. Elle s'est arrêtée au certificat d'études en Italie. Ma mère était une femme simple, je veux dire. Elle a travaillé quand elle est arrivée en France. Après, elle est restée à la maison. Elle était couturière, elle cousait. Ah, elle voulait. Et mon
1: mais
0: père,
1: elle vous a appelé Antonella.
0: Ma marraine, qui s'appelait Livia, qui était une super belle femme. Quand je suis née, elle est allée à la maternité. Elle me voit. Et elle dit, appelle-la Antonella.
3: E la vostra cos'è, signor Gradasso? Mi fate tremare l'orlo della veste.
0: Superbe femme, superbe comédienne. C'est dingue. Ah oh, ben oui, et ils m'ont appelé Antonella.
3: Scaricate i carri.
4: Come sarebbe?
3: Scaricate.
4: Un momento.
0: C'est quand même beau, ça chante.
1: Oui, c'est musical, ça chante, vous le dites.
0: Voilà. Et à l'école, j'ai toujours, votre prénom, madame. Antonella avec deux L. Parce que moi, j'étais une emmerdeuse à l'école. Enfin, bref.
2: Antonella chérit ses origines ouvrières, italo-françaises, vouant une admiration sans limite pour des parents qui sont arrivés sans rien, partis de rien, qui avaient osé partir pour connaître un avenir.
0: Mon papa, il avait la tête un peu de Colombo. Tout le monde à l'usine l'appelait Colombo. Parce qu'il était un peu comme ça courbé. Tu sais, ma femme m'avait dit, tu vois, il parlait un peu.
2: Le papa d'Antonella est enrôlé dans son village des Abruzzes dans l'armée mussolinienne. Il se bat en Afrique, est fait prisonnier par les Anglais. Puis après la guerre, il essaye de retrouver son travail d'éclairagiste à Rome. Mais il n'y a plus de travail, plus rien.
0: Papa est un ouvrier qui est parti à la guerre et qui a été arrêté à El Alamein par les Anglais. Et donc il était prisonnier pendant 4 ans en Égypte, près du Caire.
1: Pour voilà. Le coup, il était du mauvais côté de l'histoire.
0: Ah, il était du mauvais côté de l'histoire, oui. Comme pour me rassurer. Papa, oui, mais toi, quand même, t'étais pas fasciste. Et alors, il me disait, ma fille, qu'est-ce que t'entends par fasciste? Nous, on était des pauvres gens, qui me dit. Les petites gens, les gens qui avaient rien, qui faisaient pas de politique. Qui se posaient pas de questions dans les villages. Imagine-toi, à 1070 mètres d'altitude sur le Gran Sasso, des gens qui triment pour essayer de trouver à bouffer. Mon grand-père, de côté de ma mère, était cordonnier. Nonno Andrea, il s'appelait. C'était ça, sa vie, hein. Et des fois, on le payait même pas. Donc, tu vois, pour te dire. Tu vois, mais ils se rendaient pas compte. Il n'y avait pas de télé pour te faire prendre conscience. On te disait pas, attention, parce que ce qu'ils font là, c'est pour vous amadouer, et blabli. Mon père, il me dit, moi, j'ai jamais tué personne. Donc, qu'est-ce que ça veut dire être fasciste? C'est ça la question. Il n'a pas collaboré. Enfin, pour moi, il n'est pas fasciste. Mais quand même, moi, gamine, fallait que je comprenne. Fallait qu'il m'explique. Et comme papa, c'est pas quelqu'un qui parlait beaucoup, fallait toujours que j'aille tirer les choses. Allez, on y va. Le lait. Salvatore, tu sais pas l'acheter du lait, parce que j'en ai plus pour moi.
2: Salvatore, c'est le mari d'Antonella. Retraité aujourd'hui, mais à 56 ans, il a été prépensionné chez Caterpillar, l'usine de fabrication d'engins de chantier à Gosselies. C'était 2 ans avant la brutale fermeture de l'usine.
0: Salvatore, viens que je te présente quand même, parce que c'est mon mari quand même, et lui il est né en Belgique, donc tu vois la différence. Hein.
5: Bonjour.
0: Voilà.
6: Comment allez-vous?
5: Moi c'est Françoise, bonjour voilà. Salvatore.
0: Voilà, donc tu peux... Parce que lui il est vraiment né en Belgique, lui, hein, et son papa était mineur lui par contre.
6: Donc j'ai grandi à Farciennes, mais en réalité je suis né à Haine-Saint-Paul, donc oui. C'est près de la Louvière. Oui, mes parents quand ils sont venus d'Italie, donc ils ont migré à Trasny exactement, et je suis né dans les baraquements. Aussi. Oui. Parce qu'on a habité à plusieurs endroits, Pironchamp, Farciennes. Avant, on habitait des vieilles maisons. Et puis, il y a eu une maison de cité, j'avais 8 ans.
5: En quelle année vous êtes né?
6: En 59, moi.
5: Ah oui. Est-ce que on vous a déjà dit que vous avez...
0: Oui.
5: Un accent typique.
6: Carolo, peut-être.
5: Oui.
6: Oui, ça
5: mais vous italien, Carolo. Et vous chantez comme Barzotti?
6: Ah non, pas du tout.
5: Non, c'est parce que votre femme, elle a un bon petit...
6: Oui, oui.
5: Comme
6: une casserole, moi, vraiment. Oui. Non, je suis pas doué pour ça.
4: Ben, bon, je vais aller chercher.
0: J'ai dit, mais j'en ai besoin. Voilà. Bon, tu l'as ou sans caféine?
5: Non, avec caféine.
0: Maintenant, je peux faire la cafetière italienne?
5: Non.
0: Tu préfères quoi, ça, ou tu sais, la cafetière...
5: Pas la maquinetta.
0: Pas la maquinetta.
5: Oui.
0: Ça, c'est pas la maquinetta. Ça, c'est à ma maman... Donc maintenant, je vais te faire un café italien.
5: Donc quand même, de l'Italie, il vous reste l'expresso.
0: Ah ouais? Oh ben, il n'y a pas que ça. Il me reste la pasta chute, il me reste les gnocchi, il me reste... Je fais aussi... J'arrête parce que comme ça, le lait... Je fais aussi des pâtes, tu vois, à la main. Il nous reste quand même ça, quand même, tu vois. Il nous reste ça, il nous reste quand même... il nous reste quand même beaucoup de choses.
5: La voiture, elle est italienne?
0: J'ai une Lancia Epsilon, ouais. Mais Salvatore, par contre, il a une voiture française, tu vois, donc c'est pas le
5: et
0: truc.
5: Et pas de klaxon, la Cucaracha.
0: Ah non, ça ne le fait plus. Avant, il avait une Vespa, bon, il l'a vendue. Tu sais, quand on vieillit, il avait une moto Guzzi, il l'a vendue, de la police italienne. L'intégration, pour moi, c'est pas d'oublier son passé. L'intégration, c'est de faire avec, sur le moment avec qui tu es, dans le pays où tu es. Moi, j'ai toujours dit, je suis en France, je suis française. Je suis en Belgique, je suis belge.
5: Vous avez quand même épousé un garçon de l'immigration italienne aussi.
0: Tu vois, alors, on sortait au Travolta à Marienbouille.
2: Antonella et Salvatore, un mariage de plus de 40 ans. Une maison, un jardin et des souvenirs de leur rencontre.
5: Vous n'aviez pas le mythe du charme italien?
0: Ah si, parce que bon, quand mon mari, bon maintenant il a vieilli, mais quand il était jeune, il était tout simple, mais tu sais, il est tout crôlé, il avait une Fiat Mirafiori. C'était des gens qui se refaisaient leur bagnole à l'époque, entre eux.
5: Qu'est-ce qui vous attirait?
0: Il était fort timide. Ah, ça donnait un charme, quoi. Pas quelqu'un qui tape brut, tu vois. Pas quelqu'un qui t'aborde avec une manière déplacée.
7: Reste comme
5: Et il y avait quelque chose d'italien chez lui que vous identifiez?
0: Ah ouais, quand même. Déjà, physiquement, c'est un sarme. Il était vite bronzé. Puis la voiture, il n'y a rien à faire. Quand tu as 18 ans, que tu rencontres un mec qui a une décapotable, tu peux me dire ce que tu veux, même si je ne suis pas une fière cul. Quand il venait me chercher, les filles, elles faisaient des yeux comme ça. Qu'est-ce que tu veux? Moi, je me mettais mon foulard sur la tête et hop là, on partait.
5: La Dolce Vita.
0: La Dolce Vita, vraiment. Ouais, c'était quand même ce côté Dolce Vita, tu vois.
2: Tous les 2 ans, dans leur enfance, dans leur jeunesse, ils ont passé leurs vacances au village. En Sardaigne pour Salvatore, dans les Abruzzes pour Antonella.
0: On partait en train de nuit jusqu'à Rome. C'était très long comme voyage. On faisait toujours les mêmes sandwichs. C'était de la baguette avec de la viande panée. Et je me rappelle des odeurs quand on dormait tous. Mais c'était vraiment
5: tous
0: chouette.
5: Les Italiens partaient en
0: ah
5: même
0: ouais,
5: temps.
0: Ouais, c'était chouette.
2: Aujourd'hui, leur maison est à leur image. Des photos de la famille, des fleurs, une grande table pour les repas. Mais rien, ne cherchez pas le marbre. Antonella ne veut pas de réminiscence italienne.
0: Tout ce que je voulais quand j'étais jeune, je l'ai mis dans la maison. Et ça, c'est mon jardin que je te disais. Et mon
6: mari, ça reste à l'italienne, ça. Je l'ai fait pour la pizza.
0: Voilà. Et donc, quand on veut faire de la pizza, on fait là, quoi.
5: Puis ça, la petite fontaine, c'est un peu à la romaine.
0: Ouais, non, ça c'est bon, j'ai quelques statues, mais j'aime pas les dorures, tout ça, non. Ça, non. Non, ben, mes parents dans le village et tout ça, ils n'avaient pas de dorures non plus. C'est très simple.
5: Mais vous n'avez jamais pensé à la pension, aller vivre en Italie?
6: On a nos enfants qui sont installés ici.
0: Enfants, petits-enfants.
5: Et eux n'ont pas envie d'aller habiter en Italie?
0: Non, pas pour les
6: Non.
0: Eux, c'est quand c'est le foot. Le petit, pareil, Valentino. Hein. Là, l'Italie a perdu, tu verras le petit, alors que c'est deuxième, troisième génération. Ah
6: oui, moi, je m'en fous. Je les ai oubliés depuis. C'est déjà trois fois qu'ils ne vont plus en Coupe du Monde. Donc,
2: Antonella et Salvatore, leurs deux enfants, leurs petits-enfants, sont, comme ils le disent, des Belges d'origine italienne. Cela fait bien longtemps qu'ils ne sont pas retournés en Italie dans leur famille. Ils s'écrivent, s'envoient des messages.
5: Mais l'Italie ne vous appelle pas à ce moment-là.
6: Non, parce que malgré tout, quand je vais là-bas et que je parle en italien, je ne parle pas bien. On me prend pour un étranger. Je suis belge d'origine italienne.
0: Je ne sais pas comment expliquer. Il reste des marques.
2: De l'Italie dans les veines, certainement. Ils sont fiers de le dire. Leur vie ici, avec des souvenirs de là-bas. Ils sont des héritiers fiers de l'histoire de l'immigration italienne.
8: Et puis pour nous amener jusque 19h, on va retrouver la chanteuse et comédienne Juliette Armanet, qui était d'ailleurs l'année passée à l'affiche du film « Les enfants vont bien » de Nathan Ambrosioni. Un film très très joli que je vous recommande chaleureusement. Juliette Armanet donc, que l'on écoute avec « Tu me plais ».

0: François Andy Atlas Mountain en duo avec Clara Luciani, c'était Rappelle-toi. Merci à Joachim De Coster qui a réalisé cette émission. À suivre sur la première, les informations suivies d'une nouvelle diffusion de Tendance Première.
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7: Il est 19h. Sébastien Remacle avec vous, bonsoir. Les incendies encore et toujours en France. 2750 sapeurs-pompiers luttent contre les flammes en Gironde. Ils sont épaulés par 1500 militaires et 1440 membres des forces de sécurité. Depuis mercredi, 88 pompiers ont été blessés. Heureusement, aucune victime à déplorer parmi la population. Mais les dégâts matériels sont très importants. Déjà 240 habitations détruites. Le feu n'est toujours pas éteint, mais les autorités doivent déjà préparer l'après, même si beaucoup de questions restent en suspens, comme nous l'explique Martine Jardinet, c'est la vice-présidente du conseil départemental.
8: Dans les jours qui arrivent, là, manifestement, il va y avoir un épisode de canicule. Qu'est-ce qui va se passer? Est-ce qu'il va y avoir une extension du feu? Ou bien, est-ce que ça va se calmer, en fait, ce qu'on peut espérer? Et puis, il y a les habitants, à la fois les touristes, mais il y a les habitants de Girondines et Girondins. Qu'est-ce qui va se passer pour eux? C'est-à-dire, là, à l'heure actuelle, un certain nombre, 220 000, ont été évacués. Si vous voulez, ils vont avoir vécu une période de tension, une période de vide aussi, d'angoisse. Tout ça va retomber, c'est-à-dire l'après, je dirais, évacuation. Il faut aussi être très attentif à cette phase dépressive qui peut se mettre en place.
7: Des propos recueillis par nos envoyés spéciaux en Gironde, Myriam Ball et Arnaud Rubens. Depuis le 6 juillet, 162 personnes ont été interpellées en France. Toutes sont soupçonnées d'incendies criminels en lien avec les feux de forêt qui ravagent actuellement le sud du pays. Des incendies aussi au Portugal et en Espagne, et là aussi une nouvelle vague de chaleur est annoncée. À partir de mercredi et au moins jusque dimanche, le niveau de risque d'incendie continuera d'augmenter jusqu'à des valeurs extrêmes, prévient l'agence météo espagnole. Elle s'attend à des opérations d'extinction des flammes compliquées en raison de ces températures élevées et aussi en raison du vent qui est annoncé. Météo idéal par contre ces derniers jours pour la foire de Libramont, la foire qui s'est refermée il y a une demi-heure maintenant, pas encore de chiffres de fréquentation précis. Ils n'arriveront qu'après les deux journées de démonstration en forêt, demain et mercredi à Bertry. Mais les organisateurs affichent un large sourire, la saison des moissons était terminée, ce qui a libéré les agriculteurs qui se sont rendus en nombre à Libramont. Même chose pour le grand public. Et parmi les derniers visiteurs, Bart De Wever, notre Premier ministre qui est allé à la rencontre des agriculteurs aujourd'hui dans le contexte de sécheresse et de canicule. On n'est pas à la situation de la France ou de l'Espagne, mais on annonce tout de même le retour de la chaleur dans les prochains jours. Alors comment s'y préparer? Pour le Premier ministre, l'État ne peut pas tout faire, il ne doit pas tout faire non plus. Selon lui, les citoyens ont aussi un rôle à jouer.
9: On a bien informé les gens, ils savent quoi faire. C'est à chaque citoyen aussi d'assumer cette responsabilité pour sa propre sécurité quand même. On n'est pas l'assureur universel contre chaque risque qui peut exister. C'est aussi une responsabilité des gens. Mais je pense que les communes ont bien fonctionné pendant la vague de chaleur, aussi les provinces ont bien fonctionné. Et au niveau fédéral, on essaye de coordonner les efforts. Et je pense que, bon, ce n'était pas parfait, mais bon, on apprend et on va évoluer.
7: Des propos recueillis par François Corbiot et Laurent Henrard. Des coups de feu entendus dans le quartier du consulat américain à Toronto, Canada. C'était le matin sur place. Depuis, le quartier est bouclé. Des douilles ont été retrouvées. Une voiture a pris la fuite. Personne n'a été blessé. Il n'y a pas de suspect identifié à ce stade. Le consulat américain de Toronto avait été visé le 10 mars dernier par des coups de feu déjà. Deux jeunes hommes de 18 et 19 ans avaient alors été arrêtés. C'était en juin dans le cadre de cette enquête. Et puis c'était dans l'air, c'est désormais officiel en sport. Nafissa Toutiam renonce au championnat d'Europe d'athlétisme, la championne d'Europe en titre sur l'heptathlon. Elle doit déclarer forfait. Forfait qui suit celui d'Alexander Daum, tenant du titre lui sur 400 mètres. Avec l'absence de ces deux athlètes, la délégation belge voit s'envoler deux belles chances de médaille. L'Euro d'athlétisme, il aura lieu du 10 au 16 août à Birmingham, c'est au Royaume-Uni. C'est la fin de ces infos, je vous souhaite un bon début de soirée à notre écoute.
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5: Bonjour à tous, bienvenue sur la première. Je suis très heureux de vous retrouver en cette dernière semaine du mois de juillet déjà. J'ai pris le relais de Cédric Wautier pour vous présenter Tendance, première version estivale. Cette semaine-ci et la semaine prochaine, je suis très heureux. Je vous rappelle rapidement le principe. Ce sont des personnalités qui sont passées ou pas, la plupart oui, dans l'émission Tendance première. Ils nous ont marqué, on les a réinvités le temps d'une heure pendant l'été. Et à partir de trois photos, photo de l'enfance, une photo qui a fonctionné comme un déclic et puis une photo déconnectée. Eh bien, on refait leur parcours. Comment est-ce qu'une personnalité engagée qui développe une vocation, une passion professionnelle, qu'est-ce qui a fait qu'elle s'est retrouvée aujourd'hui dans son poste? On va parler des maisons de repos aujourd'hui avec notre invité du jour qui porte en elle un héritage familial dédié aux maisons de repos. Ses grands-parents et ses parents ont eu leur destin professionnel lié aux soins apportés aux personnes âgées. Elle a bien voulu prendre ses distances, mais cette lignée familiale était trop forte. Elle, notre jeune invitée, a donc dirigé à son tour une maison de repos. On en parlera. C'est l'Arcadie du côté de Charleroi. On abordera évidemment les souvenirs qu'elle en a gardés. Mais aujourd'hui, c'est un projet innovant qui l'occupe toujours en lien avec les personnes âgées. Une solution technologique qui ne remplacera pas l'humain, mais l'épaule au quotidien. Parce qu'une maison de repos n'a de repos que le nom quand on est du côté de la direction et du côté du personnel soignant. On parlera aussi évidemment de cette population fragile, les personnes âgées avec l'augmentation des crises, la crise du Covid il y a 6 ans déjà et puis les canicules notamment cette année-ci. Merci d'être avec nous ce matin et bonjour Élie Gonnet.
10: Bonjour.
5: Bienvenue.
10: Merci.
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5: Élie Gonnet, vous êtes une jeune invitée donc, et je parlais en vous présentant d'un héritage familial. On va évidemment parler de cette population, je le disais, fragile, les personnes âgées. Vous avez aujourd'hui, vous dédiez votre vocation à ces personnes-là. Je parlais des grands-parents et des parents, Élie. Ils ont été directeurs de maisons de repos?
10: Oui, tout à fait. Mes grands-parents avaient une maison de repos du côté de Villers.
5: Dans le Brabant wallon?
10: Oui, c'est le Hainaut, mais c'est vraiment le... La limite du Brabant-Wallon, mais c'est toujours le Hainaut.
5: On parle bien de Villers-la-Ville.
10: Non, Villers-Perouin.
5: Ah voilà, Villers-Perouin.
10: Oui, exactement. Okay. Donc c'est vraiment la maison de repos au mec.

0: à la base, puisqu'ils avaient leur maison et en plus une maison de repos. Comment ils se sont retrouvés il y a quelques années donc, dans cette vocation ?
1: C'est une très bonne question. Je ne sais pas du tout.
0: Vous n'avez pas ouvert le livre familial avec eux ?
1: Non, j'ai vraiment ouvert le livre avec eux par rapport à ça. Mais donc voilà, c'est vraiment une vocation de mon grand-père, mais qui avait sa tante, si je me souviens bien, qui est la première femme de Wallonie à avoir une maison de repos du côté de Jumet.
0: D'accord. Je parlais en vous présentant d'un destin familial très fort, évidemment, puisque des grands-parents et vos parents ont dirigé des maisons de repos. Et je disais, vous n'avez pas voulu, à la base, vous en avez dirigé une, et on va en parler du côté de Charleroi, mais c'est un héritage familial, finalement, duquel vous avez voulu prendre des distances.
1: Oui, tout à fait. Après, voilà, j'ai vraiment été bercée dans ce domaine. J'ai travaillé comme étudiante, où j'ai vraiment fait tout ce qui était possible, la cuisine, le ménage, les soins, peindre même parfois. Et donc après, j'ai voulu un peu me dire que j'allais faire autre chose. J'ai tenté des études qui n'étaient pas très dans l'humain.
0: Oui, la haute école Léonard de Vinci.
1: D'abord, j'ai voulu faire, ingénieur en gestion. Mm-hmm. C'était pas du tout mon truc.
0: Oui.
1: Et donc après, finalement, je suis partie vers Mariaps. Pour faire un bac en psycho. Et je m'étais toujours dit, ben voilà, je vais aller vers la psychologie, etc. Et ce qui était très drôle, c'est que dans mon premier cote, il y avait une jeune femme qui faisait également psycho et qui avait dit qui faisait une quatrième spécialisation en psychogériatrie. Et donc, j'étais déjà dans l'idée de ne plus faire... en tout cas, de ne plus travailler dans le domaine des personnes âgées, mais je me suis toujours dit, je vais quand même, à un moment donné, bifurquer vers cette psychogériatrie. Que j'ai finalement fait.
0: Ouais, comme quoi, je le disais, hein, le destin a vraiment été plus fort. On vous a ramené une cohabitante qui était en psychologie gériatrique, qui a ramené le sujet quelque part devant vous. Je le disais, c'est le principe de l'émission pendant tout l'été. Une photo de l'enfance, on va parler évidemment de l'enfance. Une photo à noir et blanc, on voit quatre enfants sur cette photo. Vous êtes là à droite, vous êtes la plus grande. Ce sont quoi, vos trois frères qui sont à côté ?
1: C'est mes deux frères et ma sœur.
0: Donc deux frères au milieu et la petite sœur qu'on voit
1: exactement.
0: Un petit peu moins parce qu'il y a un éclat genre de flash. C'est la fratrie. Pourquoi cette photo est ligonée ? Pourquoi avoir choisi cette photo-ci ?
1: Parce que mon enfance a vraiment été bercée, je dirais, dans une famille unie. Et mes frères et sœurs sont vraiment le pilier de cette famille. Avec ma maman qui est aussi mon beau-père. Mais donc voilà, donc c'est vraiment mes trois frères et sœurs.
0: Oui.
1: Sont vraiment, ça a vraiment fait, on va dire, créer mon enfance.
0: On vous voit, vous êtes la sœur aînée, la grande sœur. Il y a une position sur cette photo, comme si vous avez les bras un peu écartés, vos frères et la sœur est assis juste devant vous. Et il y a une petite impression de protection, déjà. Et c'est lié aussi à votre métier aujourd'hui, de prendre soin des autres.
1: Oui. Oui, tout à fait. Et alors, ce qu'il faut savoir aussi, c'est que donc, je suis 4 ans l'aîné du plus grand, et puis ils se suivent tous d'un an. Donc, du coup, voilà, ils sont tous arrivés en une fois, et... en une fois.
0: On s'entend,
1: on s'entend. Et donc, j'ai vraiment dû être, je dirais, une grande sœur qui a pris soin de ses frères et sœurs, et dans cette fratrie. Et je pense que... Oui, c'est... Je sais pas comment vous dire, mais ça fait partie... de ma vie, d'avoir pris soin des autres.
0: Ouais, c'est ce qu'on va développer jusqu'à 11h ce matin. Merci d'être là, Élie Gonnet. On va bien sûr parler des maisons de repos. Vous avez dirigé l'Arcadie. Comment est-ce qu'on se retrouve quand on est une jeune personne à la direction d'un établissement comme les maisons de repos ? On va en parler. Vous avez créé Kando. C'est une start-up aussi, une solution technologique qui s'occupe des maisons de repos. Et puis, on parlera de vos espoirs aussi tout à l'heure par rapport à cette population fragile. Quand on parle d'une épidémie comme le Covid en 2020, les canicules cette année-ci, les personnes âgées sont évidemment... particulièrement exposé. On s'écoute de la musique si vous le voulez bien et puis on reparlera de l'enfance bien sûr juste après.

0: Don't Break Me Down sur la première. Le groupe Hilo qu'on s'écoutait, c'est Tendance Première version estivale jusqu'à 11h.
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0: Un portrait depuis l'enfance et puis l'actualité de l'invité, les espoirs et puis la déconnexion. C'est le rythme de l'émission et de la rencontre ce matin. Élie Gonnet est avec nous. On vous a invité parce qu'on voulait... Et dans Tendance Première, Cédric Wautier et Véronique Thibergien abordent malgré tout assez souvent le futur, le quotidien aussi des personnes plus fragiles. Et là, on parle des personnes âgées. Vos grands-parents ont géré une maison de repos. Vos parents aussi. Élie Gonnet, vous fréquentiez donc quand vous étiez petite c'était ces établissements. Quels sont les souvenirs que vous avez gardés des contacts avec les personnes âgées? Qu'est-ce qui vous a marqué?
2: Alors, un de mes premiers souvenirs, c'était dans la maison de repos de mes grands-parents, où je me souviens, c'est un peu cliché, mais j'avais ma petite valise d'infirmière et j'allais dans...
0: De chambre en chambre.
2: Voilà, j'ai les souvenirs. Il y a une dame, je ne sais plus du tout comment elle s'appelait, mais je sais qu'elle avait un chat qui s'appelait Chaussette parce qu'il avait des petites pattes blanches. Donc voilà, donc j'ai encore des images de cette maison de repos et où je me baladais. Je me souviens aussi que j'allais manger des tartines aux petits suisses avec de la cassonade chez la cuisinière. Elle faisait chaque fois les 4 petits carrés. Donc voilà, j'étais vraiment dans... Voilà.
0: Le quotidien et c'était le rapport aussi avec ces personnes.
2: Oui.
0: J'imagine que les personnes âgées ont du temps aussi dans les maisons de repos. Oui. Vous vous souvenez de conversations aussi, de moments, de partage avec,
2: oui,
0: avec ces personnes-là?
2: Dans la maison de repos aussi de mes parents, je me souviens que j'allais chez une dame après l'école. J'allais régulièrement chez elle, on jouait aux cartes et elle me donnait des chips au sel. Donc on jouait pendant... Je restais facilement une demi-heure, une heure... aller vraiment toute seule avec elle,
0: oui.
2: Et on passait du temps ensemble. Voilà, il y a des affinités qui se créent avec des personnes. Puis après, il y en a d'autres qui sont moins friands d'enfants, mais ça, c'est propre à chacun. Et donc voilà, et c'était très chouette parce que il y a des personnes, à l'époque, dans la maison de repos de mes parents, c'était vraiment une maison de repos. Et donc, on était moins dans le soin. Et les personnes venaient vraiment plus tôt. Et donc, il y a des personnes que j'ai connues quand j'avais 15 ans et qui sont encore
0: en vie
2: à l'heure d'aujourd'hui et qui nous ont vraiment vu grandir, mes frères et sœurs. Et donc, c'est une particularité. C'est rentrer dans un, je dirais, dans un milieu qui est quand même relativement très peu connu des personnes, parce que soit on connaît les maisons de repos parce qu'on a un grand-parent ou un parent, mais ça arrive très tard. Mais vraiment, y baigner, je dirais, depuis la tendre enfance ou plus jeune, c'est quand même assez rare.
0: Ouais. Pourquoi ? Et c'est intéressant ce que vous dites, que c'est un milieu qui est finalement très peu connu. Mm-hmm. Si ce n'est si on a un grand-parent, un parent qu'on place ou que la personne souhaite aller en maison de repos. C'est vrai que ce sont des établissements qui parfois sont en rupture par rapport à la vie globale. Quel est le regard que vous portez, une question à ce stade-ci de l'émission, Élie Gonnet, sur les maisons de repos aujourd'hui ? Qu'est-ce qui vous frappe particulièrement ? Et puis dans un instant, votre photo déclic.
2: Qu'est-ce qui me frappe? Je dirais qu'il y a une forte évolution de par rapport à quand j'étais plus jeune, où comme je vous disais, c'était plutôt un lieu de collectivité, de vie, où les personnes étaient peut-être moins âgées, moins vieilles, si on veut le dire, qui avaient peut-être des pathologies moins présentes. Mmh. Et là, on arrive vraiment dans des lieux de vie qui sont vraiment, je veux dire, dirigés entre guillemets par l'idée du soin. Les personnes veulent rester de plus en plus longtemps chez elles et elles arrivent de plus en plus âgées et de plus en plus malades ou en tout cas avec des maladies plus spécifiques à la vieillesse. Et donc je pense que ça joue énormément, enfin ça a un impact énorme sur la manière dont ces personnes vivent en collectivité.
0: Oui, c'est moins un lieu de vie quelque part, c'est plus un lieu où on vient chercher des soins et quelque part c'est aussi le dernier endroit avant ça, en fin de vie. Il y a une personne que vous avez choisie, donc on vous demande la photo déclic. Vous, c'est une personnalité qui a l'air particulièrement rayonnante et dynamique. Alors expliquez-moi qui est cette personne qu'on voit en portrait, qui fonctionne chez vous, Élie Gonnet, comme une sorte de déclic.
2: Tout à fait. Alors, je ne savais pas trop. J'ai dû me préparer à trouver la photo et à trouver la personne qui avait, entre guillemets, influencé ma vie. Je n'avais pas d'idée comme ça qui m'est venue tout de suite. Et donc, je me dis, je vais réfléchir. Et puis après, c'est arrivé de manière assez évidente. Et en fait, c'est ma maman.
0: Oui.
2: Voilà, qui est, je dirais quand même, la matriarche... de la famille et qui nous a élevés vraiment avec sa particularité qu'elle est pleine d'énergie et je dirais aussi qu'elle a toujours voulu faire le plus possible pour les autres Et donc, en créant cette maison de repos, en la dirigeant, etc., elle a voulu insuffler vraiment, sa particularité que, voilà, elle aime l'autre, elle aime l'humain, elle donne sa chance à tout le monde, il n'y a pas de jugement, et elle aime partager, elle aime donner. Ouais. Et donc, on a vraiment vécu aussi une enfance où il y avait beaucoup de gens chez nous, de la famille. C'était un peu l'auberge espagnole. Je pouvais inviter tout le temps mes copains. Enfin, voilà, ça n'a jamais été un problème. Et donc, même dans son travail et dans sa relation avec les personnes avec qui elle a travaillé, avec les personnes âgées avec qui elle a accueilli, etc., je dirais qu'il y a vraiment un don de soi. Et voilà. Et donc, en fait, je me rends compte que, elle m'a appris beaucoup de choses. Et donc, je dirais que c'est elle qui a quand même, qui m'a apporté les qualités, je dirais, de la personne dont je suis aujourd'hui. Et donc voilà.
0: Elle nous écoute ce matin, on la salue. Je pense qu'elle nous écoute son chemin de vacances. Oui. Qu'est-ce que vous pourriez lui dire, hein? Cette photo, elle est rayonnante, hein? Elle est partie photo noir et blanc où elle sourit. Je ne sais pas quel âge a votre maman sur cette photo-là. Elle dirigeait une maison de repos.
2: Oui, tout à fait.
0: À ce moment-là.
2: À partir de 27 ans, elle a dirigé la maison de repos.
0: Oui. Vous avez dit le don de soi, c'est une qualité. Quelle est la qualité principale, à part le don de soi, qu'elle vous a léguée à votre avis? Parce que vous avez aussi, et on en parlera tout de suite, diriger la maison de repos L'Arcadie du côté de Charleroi, Élie. Oui. C'est quoi sa principale qualité ou compétence qu'elle a pu vous léguer pour gérer une maison de repos?
2: Je dirais que c'est la persévérance, le positivisme. Mmh. Et le non-jugement. Voilà, c'est un métier qui est quand même relativement très compliqué, être directeur de maison de repos, ça a plein de facettes. Il y a la facette de gérer une collectivité, de gérer des personnes âgées, de gérer les personnes qui affectionnent ces personnes âgées, donc la famille, etc., qui sont parfois pleins de culpabilité de devoir, entre guillemets, placer, comme on dit parfois, les personnes dans une maison de repos, parce que c'est pas toujours par choix, c'est rare. Il faut aussi... diriger, entre guillemets, ou en tout cas accompagner des personnes qui vont soigner, accompagner dans la vie des personnes âgées. Donc c'est un lieu de vie, c'est un lieu de travail. Il y a le côté aussi logistique, et puis après, il n'y a rien à faire, il y a le côté financier.
0: Mmh. Quand on voit, on va en parler bien sûr, quand on voit votre maman ici, c'est une personne qui va au contact. Est-ce qu'on peut être directrice d'une maison de repos et en même temps être à l'écoute au quotidien de ses pensionnaires? Quand on la voit sur cette photo, on a l'impression que votre maman a passé et passe beaucoup de temps dans les chambres et avec les pensionnaires.
2: Oui, tout à fait. Oui, je pense que c'est essentiel de pouvoir vraiment apprendre à connaître les personnes, de pouvoir donner du temps, de pouvoir personnaliser parfois aussi le contact, de donner à chacun un petit peu de son temps. Mm-hmm. Et donc, c'est ce qu'elle continue à faire et c'est ce qu'elle m'a appris à faire aussi. Et de parfois, même dans la difficulté ou même parfois quand les personnes sont dans des difficultés, de pouvoir continuer à trouver des solutions.
0: Comment est-ce qu'on se retrouve, Élie Gonnet, directrice? Vous avez été une jeune directrice, vous êtes sortie des études, haute école, et puis on se retrouve, et vous avez dirigé pendant 8 ans la maison de repos, L'Arcadie, du côté de Charleroi. Je vous poserai aussi la question de savoir les souvenirs que vous gardez de votre passage à L'Arcadie, mais comment est-ce qu'on parvient? Quelle est l'expérience que vous aviez pour diriger une maison de repos? Quel était le challenge principal?
2: L'expérience, je dirais que mon expérience, c'est que...
0: Elle était familiale.
2: Elle était familiale. Ouais. Elle a aussi été que je suis passée, entre guillemets, par tous les postes en étant étudiante. Donc, je pense que ça aide aussi de savoir ce que c'est de cuisiner pour 40 personnes, de nettoyer, d'aller au contact de la personne âgée pour l'aider dans ses soins, etc. Donc, je pense que ça aide aussi à se mettre à la place des personnes. Et puis après, j'ai quand même été épaulée. Hein. Mon beau-père a quand même été là, m'a accompagnée, etc.
0: Parce que vous le disiez, il y a l'aspect financier, il y a l'aspect management.
2: Tout à fait. Après, il y a aussi ses valeurs, l'envie de placer et de mettre tout ce qu'il faut, de donner les outils aux personnes qui y travaillent pour que ce soit un lieu de vie agréable, etc., tout en gardant, en effet, le côté financier. Ça, c'est parfois, c'était peut-être un peu plus compliqué parce qu'on a chacun aussi nos objectifs. Mais je n'ai pas commencé par la maison de repos parce que je voulais aussi faire autre chose. Enfin, je voulais construire un petit peu d'abord ma vie professionnelle en dehors de la maison de repos. Donc, je me suis retrouvée au centre d'action laïque du Brabant Wallon. Comme assistante morale, mais finalement, en fait, je faisais des animations en maison de repos. Voilà.
0: Est-ce que vous avez l'impression, on s'écoute dans un instant Benjamin Biolay, est-ce que vous avez l'impression d'être parfois en rupture par rapport à une société très matérialiste, très consumériste, où on met finalement plus en avant des métiers liés à l'économie, parfois moins, et le Covid l'a fait, hein, heureusement que la solidarité, on va en parler aussi. Quand on regarde votre parcours, le don de soi, l'héritage familial, l'importance de parler avec les autres, l'empathie, la bienveillance, c'est parfois des valeurs qui ne sont pas toujours au devant de notre actualité. Est-ce que c'est parfois vous avez l'impression d'être en rupture par rapport à notre époque ?
2: Je sais pas, parce que je pense qu'il y a beaucoup de gens qui sont quand même dans le partage, dans le non soi. Il y a beaucoup de gens qui essayent de faire des choses pour entre guillemets améliorer le monde. On est des êtres sociaux, on se construit à travers le regard des autres, à travers les moments qu'on partage avec les autres. Donc, je pense qu'il y a une grosse place du où il faut être performant, il faut réussir. Peut-être qu'en effet, il y a beaucoup de gens qui pensent qu'avoir de l'argent ou faire des choses économiques, etc., c'est réussir. Après, l'un ne va pas sans l'autre. Mm-hmm. Je veux dire, l'économie, c'est important. Une maison de repos sans argent ne sait pas faire
0: bien sûr
2: correctement,
0: ouais.
2: Les personnes ne savent pas offrir un lieu de vie, un lieu de travail agréable. Je pense pas qu'il y a à scinder, mais en effet, je pense qu'il faut à un moment donné peut-être mettre un peu plus proportionnellement d'humain dans les choses qu'on fait.
0: Et je le disais en tout début d'émission, l'importance de métiers comme le vôtre, et c'est pour ça aussi, Élie, qu'on vous a invité, c'est que quand on parle d'une épidémie comme le Covid, ou bien des canicules comme on les vit depuis, notamment cet été-ci et depuis quelques années, ce sont des personnes évidemment fragiles, les personnes âgées qu'il faut épauler. Oui. On va s'écouter Écran total de Benjamin Biolay, si vous le voulez bien, pour aller jusqu'à votre actualité, évidemment, et on parlera de la start-up technologique que vous avez créée en lien avec les maisons de repos, et puis les espoirs que vous portez par rapport à ce secteur-là. À tout de suite.

0: Benjamin Biolay qu'on s'écoute avec plaisir, bien sûr, sur la première écran en total. On marque une courte page de pub et puis on revient, tendance première version estivale, juste après. Merci de nous suivre.
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0: Notre invité dans Tendance Première de ce lundi 27 juillet jusqu'à 11h, merci de nous suivre en direct ce matin, c'est Élie Gonnet. Vos grands-parents et vos parents ont dirigé des maisons de repos. Vous souhaitiez prendre un peu vos distances par rapport à un héritage familial et finalement, le destin vous a ramené du côté de Charleroi. Élie a dirigé la maison de repos L'Arcadie pendant quasiment 8 ans. Et puis vous avez créé, il y a quelques années, on va évidemment y venir, Candou, qui est une solution technologique. Ça permettra aussi, parce qu'il y a de l'intelligence artificielle dans cette solution, de parler aussi de le regard que vous portez, un regard d'actualité sur l'intelligence artificielle au service, par exemple, des personnes plus âgées. Cette partie-ci, on aborde l'actualité avec vous, notre invité, Élie. Qu'est-ce qui était marquant pour vous en lien avec votre activité professionnelle? Est-ce que c'est le Covid, par exemple? Je voulais en parler avec vous. On sait que les maisons de repos, les personnes âgées ont été terriblement affectées par cette épidémie. Quel est le regard que vous portez? Vous étiez directrice à l'époque?
2: Oui, j'étais.
0: De l'Arcadie à Charleroi. Comment vous aviez vécu cette période-là? Est-ce que c'était le plus marquant pour vous? Vous me parliez aussi de l'après-Covid.
2: Je pense que le Covid en lui-même a été un moment très compliqué et je pense très anxiogène pour tout le monde. Mais, à contrario, ça a vraiment été un moment où on s'est tous soutenus. Il y avait très peu d'absentéisme. Les soignantes se donnaient à fond, etc., vraiment pour les résidents. Il y a vraiment une cohésion de travail, de mise en place, de respect des règles et de prise en charge des résidents.
0: On se souvient d'images très fortes
2: de
0: résidents qui étaient derrière les vitres avec les familles qui étaient sur les parkings, bien souvent, ou les jardins, qui ne pouvaient plus voir physiquement leurs parents ou leurs grands-parents.
2: Oui, c'était assez compliqué. Donc, on a essayé de trouver des solutions avec tout ce qui est FaceTime, il y a eu des lettres, etc. Mais cette cohésion, je dirais, entre les soignants et les résidents, enfin, toutes les personnes qui y travaillaient, parce qu'il n'y a pas que des soignants, je pense, a vraiment réussi à faire quand même un environnement, je ne vais pas dire serein, parce que c'était quand même très compliqué, mais en tout cas, je dirais que, en tout cas, chez nous, ça s'est quand même relativement bien passé. Mais le plus dur, ça a vraiment été l'après.
0: Oui, pourquoi ?
2: Je pense qu'il y avait peut-être une problématique qui était déjà assez sous-jacente et que, en fait, le Covid est venu ébranler les dernières bases stables. Et je pense que ça a vraiment un peu craqué les dernières choses positives, entre guillemets, du système de soins. Et les soignants, les personnes qui travaillent dans ce domaine, à un moment donné, ont vraiment été très, très épuisées. Et je pense que ça a été le coup de grâce.
0: Oui.
2: Et donc, il y a beaucoup de choses qui ont changé. Peut-être des personnes qui sont moins tolérantes, peut-être moins aptes à donner. Et donc, je pense que ça a cassé quelque chose. Mm-hmm. Il va falloir reconstruire, peut-être d'une manière différente. Je ne sais pas de laquelle. En tout cas, nous, on essaye de trouver des manières de le faire à notre façon, mais il va falloir faire ça différemment.
0: Oui, ce serait intéressant parce qu'on en parlera dans la partie espoir, justement. Mm-hmm. Vous dites, Élie, à ce stade-ci de l'émission, qu'il faudra trouver une résilience supplémentaire pour les maisons de repos, parce qu'il y a des crises qui vont arriver. Je voulais aussi vous entendre sur un été terrible qu'on est en train de vivre ici. Fin juin, on a vécu une première canicule terriblement importante, même si la Belgique était relativement épargnée quand on regarde aussi la France. C'est marquant aussi, c'est marquant comme événement, comme ancienne directrice d'une maison de repos, par rapport à l'héritage familial que vous avez aussi. On voit ces personnes aujourd'hui qui vont vivre les étés prochains. Il va falloir redoubler, voire tripler les moyens par rapport à cette population-là.
2: Je pense que c'est une manière différente de gérer la vie en collectivité. Il y a clairement une surveillance. Après, les personnes âgées qui sont en maison de repos ont encore la chance de pouvoir être soutenues par des personnes qui travaillent dans cette collectivité. Après, les personnes qui sont seules, parce que la solitude, ou en tout cas le fait de ne pas avoir beaucoup de personnes autour de soi, c'est quand même quelque chose de très présent chez les personnes âgées. Et donc, je dirais que les personnes qui sont à domicile vont souffrir certainement beaucoup plus que les personnes qui sont en maison de repos. Parce que là, si c'est bien pensé, il y a une logistique, il y a des personnes qui prennent soin d'elles, qui pensent à les hydrater, à les rafraîchir. Il y a les réglementations où il faut des pièces qui sont climatisées, donc elles peuvent être aussi dans des endroits où il va faire plus frais. Mais clairement, je pense que de toute façon, que ce soit les maisons de repos ou ailleurs, on n'a pas pensé la canicule, on n'a pas pensé le réchauffement. Et donc, il va falloir adapter le bâtiment, revoir la manière dont on construit, même s'il y a peut-être très peu de maisons de repos qui sont nouvellement construites, mais en tout cas, revoir la manière de vivre ce réchauffement.
0: Ouais, et la technologie ne va pas va aider. Évidemment, on a beaucoup parlé de la climatisation ou autre chose, la technologie, mais il faudra aussi redoubler l'attention. Ça veut dire que cultiver la bienveillance, l'empathie, la solidarité par rapport à ces personnes-là, quand on vivra des périodes de canicule, ce sont des valeurs qu'on abordait avec vous en début ou en milieu d'émission, qu'il faudra continuer à cultiver, Élie.
2: Tout à fait, je pense. Et même en dehors de personnes âgées, je pense que voilà, c'est vraiment être plutôt dans une vie plus, je ne vais peut-être pas dire communautaire, mais en tout cas collective, où les gens s'entraident. On est très dans l'individualisme, où chacun vit son petit chez-soi. Mais je pense que dans chaque période de notre vie, c'est compliqué de faire seul. Mm-hmm. Quand on est parent et qu'on travaille, quand on est seul, âgé et seul dans sa maison, quand on est jeune et qu'on fait ses études. Et donc, on est vraiment... Je pense que la collectivité et la communauté peuvent réellement vraiment aider avec les problématiques qui sont de plus en plus importantes dans notre société, qui sont, on va dire, l'inflation, le climat, tout ça. Et je pense que c'est en étant ensemble qu'on va pouvoir faire en sorte qu'on pourra peut-être améliorer la qualité de vie de tout le monde.
0: Bien sûr, c'est une des réponses. On développera ça dans la partie espoir, bien sûr. C'est les crises qui vont nous imposer à repenser, à remettre encore plus de collectifs et de pouvoir vivre ensemble et de pouvoir surmonter des crises qui nous attendent. La quête, c'est Orelsan qui nous la chante. Et puis on se retrouve juste après, Eligoné.

0: Civilisation, c'est le titre de l'album d'Orelsan qu'on s'écoutait avec plaisir à la quête sur la première et de civilisation. Il y en a question évidemment quand on parle des crises qui nous surviennent. On parle des maisons de repos jusqu'à 11h, des établissements ô combien exposés à ce genre de crise.
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0: Parce qu'il y a eu le Covid en 2020, bien sûr, on en parle avec vous. Élie Gonnet, notre invité dans Tendance Première, version estivale, un portrait d'une heure. On essaie de voir avec nos invités qu'est-ce qui les a amenés à faire le métier qu'ils font aujourd'hui. Vous avez dirigé, vous, une maison de repos, Élie Gonnet, et là, vous avez créé, il y a quelques années, mais très court, hein, depuis 2023-2024, une start-up. Vous l'avez cofondée, et puis l'objectif, elle s'appelle Kando, K-A-N-D-O. C'est une solution technologique. On va en parler quelques secondes, et puis c'est les espoirs que vous portez par rapport aux maisons de repos et aux personnes âgées. C'est le plaisir d'être, moi, en première ligne d'une maison de repos, mais de continuer, via une solution technologique, à faire sa part, à aider à ce que les maisons de repos, à domicile aussi, les personnes peuvent bénéficier de votre technologie. En quoi c'est particulièrement innovant, Kando ?
2: En quoi c'est particulièrement innovant ? Je dirais, ce qui fait la différence à l'heure d'aujourd'hui, c'est qu'on a créé, à l'aide de réflexions avec des soignantes et des personnes âgées, on a créé un dispositif, et donc c'est une box qui va rester dans le lieu de vie de la personne.
0: On peut parler d'intelligence artificielle ?
2: Oui, donc c'est un boîtier qui va, que le soignant va pouvoir activer, que la personne âgée à son domicile pourra activer, et alors ça va pouvoir aider. Donc il y a différents assistants qui vont permettre aux soignants d'afficher par exemple les informations de soins sur la télévision du résident. Et donc par exemple les informations de la vie journalière, les soins qui sont à réaliser, les informations d'agenda. Donc c'est vraiment l'idée de pouvoir donner de l'information de manière fluide et de transmettre de l'information de manière fluide aussi à travers la voix.
0: Ah, ça ne remplace pas évidemment le personnel soignant, l'humain, c'est la partie espoir qui nous occupe à ce stade-ci de l'émission. Élie Gonnet, est-ce que par exemple, le futur des personnes plus fragiles, les personnes âgées, par rapport aux crises qui vont arriver, est-ce que la technologie fait partie des espoirs ?
2: Oui, je pense que ça fait partie des espoirs. Après, ce n'est jamais, je dirais, qu'un fil d'Ariane entre les humains qui vont s'occuper de ces personnes qui en ont besoin. Et donc, c'est vraiment, je pense que le nerf de la guerre, c'est la communication. Et donc c'est la communication entre toutes les personnes qui vont s'occuper des personnes âgées, que ce soit à domicile ou à la maison de repos. Et parfois ce manque de communication, la perte d'information peut vraiment créer des gros problèmes. Ça peut être la déception, ça peut être des problèmes de santé, ça peut il y a des tas de choses. Et donc nous, on a voulu vraiment créer quelque chose qui va pouvoir permettre de communiquer entre toutes les personnes.
0: Alors justement, ça ne remplace pas l'humain. C'est intéressant de vous entendre sur l'intelligence artificielle ou augmentée à destination des personnes âgées et des maisons de repos. Mais ça facilite quelque part, ça permet de gagner du temps entre les différentes fonctions, l'infirmière, le soignant, la famille aussi, qui peut voir sur l'écran quels ont été les soins apportés depuis le matin, les informations.
2: Ça, non.
0: Ben c'est une fonction qu'il faudra créer, peut-être.
2: Ça, vous parlerez avec les personnes de la direction.
0: Pour Kando. En tout cas, ça permet d'avoir un tableau de bord, quelque part, plus facile, plus objectif aussi, sur le quotidien de la personne qui vit en maison de repos.
2: Et ça permet aussi de faire participer la personne, le résident, parce que généralement, le soignant va soit sur l'ordinateur ou sur un smartphone, une tablette, voir les soins qu'il a à faire, mais il n'y a pas vraiment de partage de l'information, des soins qui sont à donner, des médicaments qui sont à donner, alors que ce sont des informations de santé qui appartiennent à la personne. Et donc, en fait, on est tellement dans une idée de rentabilité, d'efficacité et de faire vite son travail qu'on en oublie parfois. Alors, c'est pas volontaire, je pense, des soignants, pas du tout même, mais à un moment donné, il faut y aller, il faut travailler, il faut faire ce qu'on a à faire, on n'a pas toujours beaucoup de temps. Et donc, en fait, on dépossède la personne de ses données de soins, de ce qu'on va faire.
0: Oui.
2: Donc, le fait de pouvoir l'afficher aussi sur la télévision va permettre de rendre aux résidents ses informations de santé, il va pouvoir participer, voilà, poser des questions, peut-être mettre le point sur quelque chose qui ne va pas. Et donc, ça va permettre aussi de communiquer oui. de manière plus simple.
0: En tout cas, c'est notre époque. Hein. Notre époque veut qu'on va vers de, qu'on aille vers des solutions technologiques avec cette intelligence augmentée ou artificielle. Sur d'autres attentes, Élie Gonnet, sur les espoirs, où vous avez en partie répondu, on en parlait pendant le titre musical. Vous dites qu'il va falloir refaire société. L'après-Covid était difficile. Mm-hmm. Peut-être que l'après-canicule, l'automne qui va arriver, l'hiver, on aura peut-être des séquelles aussi, des personnes qui ont souffert pendant les canicules du mois d'été. Vous dites, un des espoirs que vous portez, c'est peut-être de porter un autre regard sur la manière dont on va faire pour vivre ensemble, et pas simplement surmonter ces crises, mais faire en sorte que de manière permanente, on remette le collectif un peu plus au cœur de nos vies.
2: Oui, tout à fait. Je pense qu'il est réellement vraiment important. Il y a des personnes qui pensent aussi, qui repensent la société différemment. Mais je pense qu'il faut, à un moment donné, plus se donner la main et partager les compétences de chacun et partager le temps. On court tous après le temps de faire plein de choses, mais généralement seul. Et donc, je pense que ce soit dans le domaine du vieillissement, que ce soit dans... Enfin, je pense que c'est vraiment un domaine plus... De manière générale, sociétale, je pense que le fait de partager les difficultés et aller de l'avant ensemble, ça nous permettra de faire face aux difficultés de notre société.
0: Oui, et de manière permanente. C'est ça qui est compliqué, c'est que bien souvent, on est rattrapé par des rythmes de notre vie contemporaine qui sont des rythmes effrénés. Et vous disiez aussi, ce qui vous avait marqué après le Covid, c'est aussi des personnes qui se détournent de ces vocations d'aide-soignante et des milieux hospitaliers, des infirmiers aussi. C'est un de vos espoirs que vous me partagiez aussi pendant la pause, c'est de se dire, j'espère qu'il y aura des jeunes qui vont continuer à se tourner vers ces métiers. De ce qu'on appelle en anglais le care, le soin. Et pour l'instant, vous voyez effectivement qu'une bonne partie de la jeunesse déserte ce type de métier.
2: Oui, tout à fait. Je pense qu'il y a de moins en moins de personnes qui ont envie de travailler dans ce domaine, alors que c'est une réelle vocation. Mm-hmm. Je pense que pour vraiment faire infirmière ou être soignante, c'est vraiment presque un don de soi. C'est un métier qui est complexe. C'est prendre soin de personnes qui sont fragilisées parfois, qui sont comment je vais l'expliquer ça, qui représentent ben, parfois un état de la société que les gens n'ont pas spécialement envie de voir. On va tous finalement vieillir, normalement on vieillit tous, mais c'est un sujet qui est quand même relativement très peu abordé, si ce n'est que maintenant ben, il y a une, comment dire, un boom démographique et il y a une problématique dans les soins de santé, mais sinon la vieillesse n'a jamais quand même été quelque chose de très intéressant. Pour notre société. C'est quelque chose qui est un peu caché.
0: Ouais.
2: Et donc, je pense que c'est un métier particulier avec... comment expliquer ça ? Qui réveille ben, des choses particulières chez chacun et aussi, ben, c'est prendre soin d'une personne âgée, mais c'est aussi prendre soin, entre guillemets, des personnes qui l'aiment. Et donc, après le Covid, je pense qu'il y a vraiment une sorte de suspicion aussi, ben, parfois des familles, en disant, mais est-ce qu'on prend bien soin de mes parents? Mmh. Et ça, je pense que c'est très lourd pour les soignants, parce que je pense qu'ils font vraiment leur maximum, et que derrière, ben, parfois, il y a des familles qui se disent, ben, en fait, finalement, est-ce que dans les maisons de repos, ils sont bien pris en charge?
0: Oui, en tout cas, continuer à mettre la lumière sur ces métiers-là. Oui. On le fait ce matin avec vous, Élie Gonnet, et continuer justement à pousser nos jeunes à embrasser ce type de carrière, parce que quand on voit votre carrière aussi, on en retire beaucoup de choses très positives de ces contacts avec les personnes âgées. Mmh. On donne de sa vie, mais quelque part, on reçoit aussi beaucoup en retour. On va marquer une petite pause. Il va falloir déconnecter, si vous le voulez bien. Élie Gonnet, c'est notre dernier chapitre qui va nous occuper. Votre choix musical, qu'est-ce que vous écoutez pour déconnecter? Et puis une photo aussi qui rime avec déconnexion. Ce sera le dernier chapitre. Restez bien avec nous. Tendance Première jusqu'à 11h ce matin.
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0: Voilà un artiste que je ne connaissais pas et c'est grâce à vous. Voilà aussi un des plaisirs de faire cette émission Tendance Première version estivale quand on vous demande vos choix musicaux pour déconnecter. Élie Gonnet, je ne connaissais pas Antoine Botson qu'on écoute ici. Pourquoi ce choix ?
1: Pourquoi ce choix ?
0: Parce que artiste français.
1: Oui, alors c'est plutôt pour la sensation, je dirais, corporelle que le son procure. La déconnexion, c'est compliqué pour moi. Et donc, ça ne va pas se faire par la respiration, mais je dirais que ça va plutôt se faire par le bruit et la basse. Et donc, c'est un peu ma manière de déconnecter avec de la musique qui n'est pas spécialement calme. En tout cas, pour l'instant, c'est comme ça que j'arrive à déconnecter.
0: Antoine Botson, en préparant à l'émission, c'était votre choix musical, qui a d'ailleurs participé à la bande originale de Joachim Lafosse, hein, son film Les Intranquilles. On le salue d'ailleurs, Antoine Botson, artiste français qui a collaboré avec ce cinéaste belge. Vous avez besoin de musique entraînante pour déconnecter. C'est vrai que quand on gère une maison de repos, là, aujourd'hui, vous co-gérez une start-up, une entreprise avec le développement d'une technologie pour les maisons de repos, en tout cas pour l'aide aux personnes âgées aussi à domicile. Comment vous avez appris, Élie Gonnet, outre ce choix musical, à aussi vous déconnecter réellement et avoir des plages horaires qui sont un petit peu plus libres quand on est dans l'aide aux personnes, quand on est directrice de maison de repos, quand on travaille dans ce type d'établissement, on a l'impression qu'on ne déconnecte vraiment jamais.
1: Non. Non, c'est très compliqué. Non, je dirais que ma manière de déconnecter, c'est vraiment, je pense, à travers la musique. En tout cas, en ce moment, c'est comme ça. Je pense que ça évolue avec le temps et avec la manière dont on arrive à structurer son temps. Là, je suis encore en train un peu de chercher la manière de structurer mon temps entre la vie familiale, le travail. Voilà.
0: Est-ce qu'on écoute suffisamment de musique dans les maisons de repos? J'en ai fréquenté quelques-unes, notamment par rapport à mon métier, pour aussi faire des sujets en maison de repos. Parfois, on était étonné qu'il n'y ait peut-être pas suffisamment aussi de créativité, de se dire, tiens, est-ce qu'on pourrait utiliser la musique comme déconnexion, comme soin aussi pour ces personnes-là?
1: Oui, tout à fait. La musique, après, tout dépend un peu de la manière dont la maison de repos travaille, mais je pense qu'il y a des endroits où il y a de la musique, il y a de la musicothérapie, il y a le fait qu'on fait aussi parfois des chorales. Par exemple, ma maman, elle va encore voir des concerts avec les résidents de sa résidence-service, et je pense qu'ils apprécient énormément. C'est vrai que c'est quelque chose de facile, mais qu'on oublie peut-être. Parfois, ça m'arrive d'oublier d'écouter de la musique, et puis après, quand j'en écoute, je me dis, oh là là, ça change quand même l'humeur. Donc, c'est très, ça influence énormément l'humeur, je trouve. Après, il y a des personnes qui ne sont pas du tout réceptives à la musique. Oui. Mais...
0: Et c'est le chapitre déconnexion ici, Élie Gonnet, qui nous occupe, mais dans les maisons de repos, à l'inverse, c'est bien souvent la reconnexion. Avec la vie, il faut reconnecter aussi les résidents, en tout cas les laisser connecter avec le quotidien, avec la vie. Comment est-ce que l'expérience que vous avez aussi, c'est important ce côté connexion, de maintenir les personnes véritablement connectées avec le quotidien et la vie malgré tout, en fin de vie.
1: Oui, tout à fait. C'est parfois peut-être un peu compliqué parce qu'on n'est pas dans une vie communautaire. Mmh. Donc, on ne choisit pas avec qui... Enfin, les personnes âgées ne choisissent pas avec qui elles vont vivre. Donc, c'est vraiment plutôt une collectivité avec des règles à respecter, une logistique de temps, etc. à respecter. Donc, c'est toute la difficulté de créer vraiment un lieu de vie pour pouvoir laisser place à toujours cette envie de la personne qui est... envie, on peut faire des jeux de mots si on veut, mais et donc je pense que ça, c'est vraiment la manière dont toutes les personnes qui vont travailler ensemble au sein de ces établissements vont pouvoir insuffler plutôt cette collectivité, avec chacun laisser sa place. Et donc ça peut être à travers des activités, à travers l'écoute, je pense aussi, écouter les personnes, écouter leurs besoins, leurs envies, leurs émotions.
0: Oui.
1: Les laisser choisir parfois, si c'est possible. C'est toute la difficulté de vieillir, je pense.
0: Oui. On va se quitter dans un instant avec votre photo aussi de déconnexion. On terminera là-dessus si vous le voulez bien. Mais juste, j'avais envie de vous poser la question, puisque vous parliez de la manière de reconnecter aussi les personnes âgées à la vie. Entre la maison de repos de vos grands-parents, de vos parents, la vôtre, vous voyez aussi quelque part, malgré tout, l'évolution des maisons de repos. On peut dire qu'il y a eu... malgré tout, une évolution, et qu'aujourd'hui, il faut souligner le travail fait dans ces maisons, le travail remarquable aussi de toutes les personnes. Ce sont des lieux de vie qui sont quand même assez exceptionnels par rapport aux personnes qui habitent.
1: Oui, tout à fait. Je pense que c'est des lieux de vie qui sont essentiels pour pouvoir prendre soin et donner aussi un lieu de vie agréable. Parce que même si on a envie de continuer à vivre chez soi, tout le monde n'a pas une famille autour de lui pour pouvoir offrir cette vie humaine qui nous entoure. Et donc pour les personnes qui sont seules, je pense que c'est un vrai havre de paix si en tout cas on trouve la bonne place. Et donc, c'est faire collectivité, finalement. Après, parfois, on a une vision négative, mais je pense que pour certains, c'est essentiel d'être en maison de repos parce que ça permet d'être en lien avec des tas de personnes.
0: Ouais. Et puis, quand on ne souhaite plus vraiment faire une pause aussi dans la collectivité, il y a les vacances qui sont là. La photo que vous avez amenée, Ligonnet, qui va refermer notre rencontre. Juste la commenter, c'est un magnifique horizon.
1: Tout à fait. C'est à Saint-Raphaël. Je dirais que ma manière de déconnecter, c'est vraiment le ciel étoilé. Je pense que ça nous permet. Il n'y a rien, il y a juste des étoiles. Bon, là, il y a la lune, c'est un plus.
0: Oui.
1: Le ciel permet, de voir plus loin, sans trop voir et en même temps voir. Donc, c'est pas trop. Oppressant intellectuellement, je ne sais pas comment dire.
0: Et c'est la mer aussi,
1: exactement.
0: C'est la photo de la mer. Merci beaucoup d'avoir été... c'est pas habituel pour vous de passer une heure en radio, de faire à la fois le portrait, de reparler de votre héritage familial, de voir aussi quand on porte un héritage familial comme le vôtre, comment est-ce qu'on se prend des distances aussi, quel est le regard que vous avez pu décaler, que vous avez pu apporter par rapport à cette question des maisons de repos. Merci beaucoup.
1: Merci à vous.
0: Ligonnet. On va refermer Tendance Première qui reviendra bien sûr demain. Merci beaucoup de votre écoute. Dans quelques instants, ce sera bien sûr le journal de 11h. On va se quitter avec Cyrielle, doucement, le titre. Excellente journée à vous.
1: Merci.
0: Et à bientôt.
1: À vous aussi, merci.

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8: Il est 20h. Sébastien Remacle avec vous. Bonsoir. Les semaines à venir seront dures et on doit tenir. On devra replanter, rebâtir une forêt différente. Ce sont les mots d'Emmanuel Macron ce soir. Le président français a survolé une partie de la Gironde cet après-midi en hélicoptère. La Gironde où 42 000 hectares de forêt ont déjà disparu. Emmanuel Macron appelle aussi à rester unis. Les assureurs, eux, ont annoncé aujourd'hui une série de mesures pour accompagner les sinistrés en France, comme la prise en charge des frais de relogement des victimes des incendies qui touchent la Gironde, mais aussi les Landes et le Var. Pour le seul incendie qui a embrasé le pourtour du bassin d'Arcachon en Gironde, 220 000 personnes sont déjà concernées. Trois suspects arrêtés et trois mineurs placés en institution de protection de la jeunesse. Ces six individus sont soupçonnés d'avoir séquestré une personne début juillet. Les faits se sont déroulés dans une cave de Saint-Georges-sur-Meuse, en région liégeoise. La victime avait été violentée, menacée avec une arme, puis abandonnée dans un bois. Les jets de bonbons et de confettis à nouveau bienvenus en Flandre. La région abandonne la rédaction de sa charte, charte qui visait à les interdire. La charte était en réflexion pour mieux encadrer les jets et d'objets lors des festivités comme les carnavals. Seules deux communes avaient marqué leur intérêt pour la mesure, Maldegem en Flandre orientale et Opwake en Brabant flamand. C'est une marque de luxe et elle est dans le dur. Porsche annonce de nouveaux licenciements. 5000 emplois vont passer à la trappe dans les années à venir. Des pertes qui concernent le siège social de Stuttgart et le centre de développement de Weissach en Allemagne. L'an dernier, le constructeur automobile avait déjà annoncé une restructuration de 3900 postes supprimés. Le plus beau but était celui de Sidney Lopez Cabral. 8 jours après la fin de la Coupe du Monde de foot, la FIFA désigne le but du tournoi et le prix a été décerné au joueur du Cap-Vert pour sa frappe enroulée contre l'Argentine. C'était en 16e de finale. Lopez Cabral jouera la saison prochaine pour le club turc de Trabzonspor. Son but est à revoir sur RTBF Ovio. C'est la fin de ce flash. Je vous souhaite un bon début de soirée.
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13: Tenochtitlan, Mexico, sous un soleil de plomb. En plein milieu de l'été, au cœur de la cité lacustre, le Templo Mayor illumine les présents de sa beauté. Et le monde est en train de basculer. Hernán Cortés, à la tête de ses hommes, est sur le point d'obtenir une victoire décisive. L'une des plus grandes villes du monde, qui accueille et fait vivre en son sein plus de 200 000 personnes, va céder face à la puissance du Christ. Les yeux luisants du feu de l'ambition, le conquistador n'a qu'une hâte, entrer dans la cité. Trouver cette immense réserve d'or dont tout le monde parle, elle est là, quelque part. Le leader des Espagnols peut presque la sentir, là, sous les éclats du temple. Face à lui, la ville est la plus grande qu'il ait jamais vue. Plus de 40 km² de bâtiments et d'habitations en briques séchées encadrent les palais des puissants. Oh, c'est bien simple. Il n'existe pas une pareille cité ailleurs. Cortés, subjugué, anticipe déjà les océans de richesses qu'il va pouvoir garder pour lui. En prenant la capitale aztèque, il va devenir le maître du Nouveau Monde. Autour de cette capitale qu'il connaît bien, une dizaine de canons ne cessent de tonner depuis plus de 2 mois. Les habitants assiégés face aux destructions et aux privations n'en peuvent plus. Aujourd'hui est venu le temps de leur reddition et, dans bien des cas, de leur mort. Ici, nous entrons par une porte dérobée. Celle des loges, des salles de répétition, là où résonne encore le dernier accord d'un concerto ou d'un opéra. Le but de notre voyage, prendre la musique comme point de départ et laisser les notes nous conduire là où l'histoire, la grande, bascule. 13 août 1521. Aujourd'hui, dans les notes de l'histoire, histoire et musique entrent en résonance. Les grandes portes s'ouvrent. Alors qu'il a déjà été reçu en qualité d'invité, Hernán Cortés pénètre aujourd'hui dans une Tenochtitlan Mexico en ruine, traumatisée par un siège terrible. Dans les quartiers préservés, la ville est neuve, puisque son essor ne date que d'un peu moins d'un siècle. Ses bâtiments, magnifiques, n'ont pas encore subi les affres du temps. Non loin du cœur de la capitale, le Templo Mayor, inauguré en 1487, rappelle que la civilisation de l'empereur Moctezuma est bien différente de celle de Cortés. Ici, pour célébrer l'édification du temple, des milliers de guerriers sont morts, sacrifiés sur l'autel de leur religion et de leur croyance. Bientôt, l'édifice sera rasé par le conquistador. Il règne pourtant encore au cœur de la ville une incroyable civilité qui égale, voire surpasse, l'aura de Madrid ou de Londres. En ce pesant jour d'été, le destin de l'Empire aztèque bascule. Hernán Cortés vient de faire plier l'une des civilisations les plus puissantes de l'histoire. À l'autre bout de l'océan, en Espagne, à Séville, un jeune musicien s'apprête à terminer sa formation. Déjà, la famille Borgia lorgne sur ses talents d'organiste. Sa vie, à lui aussi, s'apprête à changer. En attendant, l'un de ses encadrants, Francisco de Peñalosa, l'observe jouer l'une de ses œuvres. Au programme aujourd'hui, son Magnificat. Dans la cathédrale de Séville, les voix résonnent à l'unisson.

La conquête de la capitale de Tenochtitlan, Mexico, est le point d'orgue de la carrière de Cortés. Elle marque aussi le début d'un terrible massacre, celui des Aztèques, qui pour plus de 90% d'entre eux vont disparaître. Un point de bascule véritable s'opère dans le récit commun de l'humanité en ce début du XVIe siècle. Car plus encore que l'histoire mexicaine, la destruction de l'Empire aztèque et ses conséquences concernent en premier chef les Européens et leurs mains tachées de sang. Retour le jeudi saint de l'année 1519. Hernán Cortés, sur le pont du navire de tête de son expédition, sifflote. Pour l'heure, tout se passe pour le mieux. Derrière lui, les 10 autres vaisseaux de sa flottille naviguent eux aussi sans encombre. Voilà 6 mois qu'ils ont quitté le confort relatif de Santiago pour se lancer dans une aventure hors norme, celle de trouver la cité de toutes les richesses. Les locaux en parlent avec des étoiles dans les yeux. Cortés, dans son armure empanachée, observe ses hommes. Dans les vaisseaux, ils sont 109 marins, 508 soldats,

secrétaire particulier de Diego Velázquez de Cuéllar, voilà bien des années qu'il souhaitait partir en expédition. Son manque d'expérience a manqué de lui coûter sa place. Alors, pour ne pas être évincé par un officier venu d'Europe, il est parti sans attendre les ordres de son supérieur. Et voilà qu'aujourd'hui, après un voyage calme et une première escale près du fleuve Tabasco, les navires approchent du but. En ce jour si particulier pour les catholiques, le symbole est particulièrement vif pour Cortés. Il est soutenu par le Seigneur dans son entreprise. Il n'a plus aucun doute. Son premier contact avec les Amérindiens près du Tabasco s'est transformé en boucherie. L'empereur Moctezuma, l'homme aux manettes au Mexique, est une ombre pour les Espagnols. Ils ne l'ont jamais rencontré, mais en apprenant l'arrivée des Européens, le souverain a placé des vigies et des soldats partout le long des côtes. Oh, Cortés n'est pas idiot. Dès son départ de Santiago, il a anticipé ses manœuvres de l'ennemi. Au large de Cuba, il a appris à ses hommes à recharger vite leurs armes. Ils sont devenus redoutables. Sur le pont des navires ou lors des opérations de débarquement. Bon, c'est bien simple. Lors du premier accrochage, Cortés a écrasé ses adversaires. Sa cavalerie l'a sauvé. Et comme il est de coutume, les vaincus lui ont offert un butin. Son contenu dépasse l'entendement. Pierres précieuses, amulettes, bijoux en or et femmes. Parmi ces dernières, Malinali. En très peu de temps, la captive devient la maîtresse de Cortés. Plus encore, elle est son interprète. Les rouages de la grande histoire se mettent en marche. Bientôt, l'Empire aztèque sera débordé par ce diable de conquistador. Il rêve des récits que sa concubine lui fait au sujet de la capitale impériale. Elle ne cesse de lui parler de rivière d'or. Et si bientôt tout cela était à lui, il deviendrait sans conteste l'un des maîtres du Nouveau Monde. Une perspective qui va guider ses pas. À l'autre bout de l'océan, en Espagne, un jeune homme est loin de se douter de l'expédition en cours. À Séville, auprès du maître de la chapelle de la cité sévillane, le petit Cristobal de Morales est en train de parfaire son art en tant qu'organiste. Parmi ses professeurs se trouve déjà Francisco de Peñalosa, l'un des plus grands compositeurs ibériques de la fin du XVIe siècle. Remarque tout le potentiel du petit Morales. Il n'est pas rare que le jeune garçon ait le droit à des cours particuliers. Aujourd'hui, alors que transitent à Séville les marchandises exotiques et rarissimes du Nouveau Monde, Cristobal de Morales chante Inter Vestibulum, l'une des plus belles compositions de son aîné Peñalosa, qui témoigne d'un art raffiné, unique. Au cœur du Nouveau Monde, Hernán Cortés s'est lancé dans l'aventure de sa vie. Elle va tourner au massacre.

La conquête européenne de l'Amérique centrale commence quelques années avant la naissance de Cristobal de Morales. En 1492, un Génois change la face du monde en traversant l'océan Atlantique. Christophe Colomb, avec ses 95 marins et ses 3 navires, marque le début des temps modernes en posant le pied aux Caraïbes. Pour cela, il lui a fallu 2 mois de traversée et des années pour convaincre les souverains espagnols de la viabilité de son projet. Le voyage ne fut pas de tout repos. Les nefs qui ont quitté l'Espagne le 3 août doivent faire face à de très nombreux défis. En premier lieu, des conditions climatiques incertaines provoquent un retard non négligeable. Cela se conjugue à des complications techniques. Une véritable tension se propage dans les équipages et Colomb échappe de peu à une mutinerie. Le 1er octobre, après une tempête, les marins de la Pinta se révoltent. Le voyage dure plus longtemps que prévu. Colomb a 3 jours de délai pour atteindre son but, pas un de plus. Dans le cas contraire, les mutins renverseront leur capitaine. Cela va prendre un peu plus de temps, mais en changeant de cap et en découvrant des vols d'oiseaux migrateurs, la ligne terrestre est découverte à l'aube du 12 octobre, sans mutinerie. Persuadé d'avoir atteint les Indes et l'Asie du Sud-Est par l'Ouest, le navigateur met le pied en réalité sur un continent pas encore cartographié. Il mouille au large de l'île.

qu'il rebaptise San Salvador. Long Island, Saint-Domingue, Cuba, les découvertes s'enchaînent. Colomb fait face aux populations locales qui portent des bijoux en or, des richesses. Déjà, le navigateur se persuade qu'il va devenir très riche en localisant l'or des Amérindiens. Colomb n'est pas le seul grand explorateur de l'époque. Vasco de Gama, Magellan, ils sont nombreux à faire de l'Europe la première puissance du monde. Mais au milieu de cette myriade d'aventuriers, Colomb est une figure centrale lorsqu'on évoque le Nouveau Monde. D'ailleurs, grâce au traité de Tordesillas, signé en juin 1494, Espagnols et Portugais se partagent ces immenses territoires récemment découverts. Un méridien situé à 370 lieues à l'ouest des îles du Cap-Vert en forme la frontière. À l'est de la ligne, le Portugal est le seul maître à bord. À l'ouest, l'autorité revient à l'Espagne. Le pape Alexandre VI est l'homme qui chaperonne cette politique de partage, car déjà s'immisce un impérieux besoin. Convertir les autochtones et plus encore, imposer le catholicisme partout. Colomb a ramené dans ses bagages ces Amérindiens qu'aucun Européen n'avait encore vus de mémoire d'homme. L'Église veut les ramener dans le chemin du Christ, quoi qu'il en coûte. C'est dans ce contexte politique qu'une génération de nouveaux explorateurs et militaires se forge autour d'une volonté claire, celle de connaître le succès et la gloire à l'autre bout du monde. Cortés est alors un jeune homme ambitieux. Né en Espagne en 1485, issu d'une famille noble habituée à jouer les premiers rôles, il grandit au milieu de ce processus de reconquista mené par Isabelle de Castille et Ferdinand d'Aragon. Au fond, la découverte de Colomb et les conquêtes associées s'inscrivent dans un temps long durant lequel l'Espagne fait grandir son pouvoir et impose le catholicisme par les armes. Grenade est reprise aux Maures en janvier 1492. L'Amérique est découverte en octobre. Bref, plus rien ne s'oppose à la conquista, la conquête du Nouveau Monde. Cortés va en devenir le symbole le plus vif, même s'il faut bien le dire, au départ, le conquistador n'est pas attiré par la chose militaire. Il se lance même dans des études de droit à Salamanque, menant à bien son cursus de manière brillante. Une donnée importante à prendre en compte pour la suite des événements. Cortés n'a pas encore 20 ans lorsque la fièvre de l'aventure le gagne. Direction Hispaniola, l'actuel Saint-Domingue, découverte par Colomb. Là, le jeune explorateur entame une carrière qui le mène vers de nombreux horizons. Notaire, écrivain et même chercheur d'or, Cortés entre bientôt au service de Diego Velázquez de Cuéllar, l'un des tout premiers conquistadors en qualité de secrétaire particulier. Un poste qui va lui ouvrir de nouveaux horizons et aiguiser son appétit. En 1511, Velázquez de Cuéllar se lance dans la conquête de Cuba. Il va en devenir le premier gouverneur. Cortés est à ses côtés durant toute l'opération et se fait remarquer à de nombreuses reprises par son supérieur hiérarchique. Dès lors, tout va très vite pour le jeune Espagnol, alors qu'il ne dispose d'aucune expérience militaire ou de conquête, si ce n'est celle qu'il vient de vivre avec lui. Velázquez de Cuéllar nomme Cortés à la tête d'une nouvelle expédition en 1519. Il manque de peu de lui retirer le commandement pour nommer un officier plus expérimenté, mais le jeune homme quitte le territoire sans demander son reste. L'Espagne, qui prend possession petit à petit de son côté du méridien, se retrouve face à un élément naturel qui entrave sa progression. Les conquistadors doivent franchir le golfe mexicain et trouver ce qui se cache sur l'autre rive. Cortés, premier découvreur du Mexique ? La réalité est tout autre. Deux autres expéditions avant la sienne ont permis de poser le pied dans la zone. En 1517, Francisco Hernández de Córdoba prend la direction du Yucatán et tente d'y accoster afin d'y récolter des richesses. Mais il est repoussé sans ménagement par les autochtones. L'année suivante, d'autres navires menés par un autre explorateur font de nouvelles découvertes, notamment la Isla de Sacrificios. Les Européens y découvrent des restes humains, ainsi que des pratiques rituelles sacrificielles. Terrorisés, les Espagnols rebroussent chemin et se rendent non loin des côtes du Tabasco. Ils y reçoivent un accueil plus chaleureux, plus amical. Ces incursions, si elles ne sont pas couronnées de succès,
permettent néanmoins aux Espagnols de se rendre compte d'une chose. Une civilisation puissante est maîtresse des lieux. Les conquistadors, grâce à des murmures récoltés ici et là, se persuadent que d'immenses richesses y sont à découvrir. Alors Velázquez de Cuéllar décide de lancer une mission pour en avoir le cœur net. Cortés est nommé à la tête d'une flottille qui part de Santiago le 18 novembre 1518, malgré le conflit larvé qu'il oppose depuis peu à son supérieur. Il lui faut un peu moins de 6 mois de voyage pour atteindre sa destination finale. Après quelques escales, le 22 avril 1519 marque son arrivée dans la baie de San Juan. Pour l'Empire aztèque, c'est le début de la fin.

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2: Aujourd'hui dans les notes de l'histoire, histoire et musique entrent en résonance. En 1492, Christophe Colomb met le pied aux Caraïbes. Cela marque le début d'un énorme processus de conquista. En traçant un méridien imaginaire, portugais et espagnol se partagent le Nouveau Monde et encouragent toute une génération d'explorateurs à travers l'Atlantique. Parmi eux, Hernán Cortés, secrétaire particulier du premier gouverneur de Cuba, obtient le droit de prendre la tête d'une flotte pour traverser le golfe du Mexique. Sa cible, Tenochtitlan, Mexico, la capitale d'un empire que d'aucuns considèrent comme le plus riche de la zone. Pour ces montagnes d'or supposées, Cortés ne va pas hésiter à employer les grands moyens et à tuer toutes celles et ceux qui se dresseront sur son chemin. Nice, 1538. Au bord de la mer Méditerranée, la grande histoire se joue sous le soleil brûlant et sous l'apanage du pape. Le souverain pontife, Paul III, est sur tous les fronts depuis qu'il siège au Vatican. Face à la montée du protestantisme, il tente de réformer l'Église de Rome. Déjà, germe dans son esprit la nécessité d'organiser un concile. Dès 1545, le concile de Trente va marquer son temps. Mais en attendant, c'est sur le terrain de la géopolitique qu'on retrouve le pape. À Nice, il réussit le tour de force de réunir deux souverains qui ne cessent de se faire la guerre depuis des dizaines d'années. Face à lui, d'un côté Charles Quint, l'empereur du Saint-Empire et sans conteste le plus puissant du continent européen. De l'autre, l'immense François Ier, aussi grand par la stature que par le caractère. Marignan, Pavie, les guerres d'Italie mettent l'Europe à feu et à sang depuis trop longtemps. Il faut trouver une solution. Sous son patronage, les deux monarques ont accepté de s'entendre sur une trêve de 10 ans. Il faut dire que le poids politique de Paul III depuis l'année dernière est grandissant. En publiant sa bulle intitulée « Sublimis Deus », il a jeté un pavé dans la mare et s'est attiré les foudres des Espagnols. Le Saint-Père proclame ceci : « Les autochtones d'Amérique sont des êtres humains dotés d'une âme rationnelle. Ils ne peuvent être ni réduits en esclavage, ni privés de leurs biens. » Autrement dit, la campagne de Cortés, menée il y a de cela plus de 10 ans, est pointée du doigt, vilipendée. En Europe, mais aussi au cœur du Nouveau Monde, le sang qui s'est déversé a entraîné de nombreuses réactions en chaîne. Dans le cortège papal, Cristobal de Morales, musicien pour la célèbre chapelle Sixtine depuis l'année dernière, est témoin de cette situation comme tous ses contemporains. L'Espagnol en poste en Italie reçoit régulièrement des nouvelles de son royaume d'origine. Et les avis au sujet du traitement infligé aux autochtones sont pour le moins partagés. Pour le moment, l'heure est à la fête. En l'honneur de ce haut moment diplomatique, Cristobal de Morales a été chargé de composer un motet. En plein milieu de la réception, Jubilate Deo Omnis Terra, œuvre de paix et d'espoir, va marquer les esprits. De l'autre côté de l'océan, l'ambiance est tout autre. Tous les Aztèques, ou presque, sont morts. Ce massacre porte le nom d'un responsable, Hernán Cortés.

Lorsqu'il débarque dans le golfe de San Juan à la Pâque 1519, le conquistador et ses soldats sont accueillis par des émissaires de l'empereur Moctezuma. Un grand jeu de dupes commence alors. Mets divers et logements sont offerts aux Espagnols qui ont apporté des cadeaux. Si Moctezuma est enfermé à Mexico, il sait que sa population a eu l'occasion de rencontrer ces Européens qui l'inquiètent tout particulièrement. Mis en relation avec le gouverneur local, Cortés se présente, de façon mensongère, comme l'envoyé spécial du roi d'Espagne, précisant qu'il est chargé de rencontrer l'empereur. Mais la demande n'est pas acceptée par les locaux, qui se contentent d'offrir de nouveaux cadeaux au conquistador. L'or qu'on lui remet alimente évidemment son envie de mettre la main sur les immenses trésors dont on lui a parlé. Pour impressionner ses hôtes, Cortés organise une grande parade militaire, espérant forcer la main au gouverneur et être conduit à la capitale. Mais il n'en est rien. Plus encore, les Aztèques, qui nourrissaient ses troupes, se retirent et disparaissent. L'Espagnol ne perd pas espoir, bien au contraire. Différentes rencontres lui permettent de nouer des liens et de comprendre que certaines communautés sont loin d'être en accord avec la politique menée par Moctezuma. Il trouve donc de l'aide dans son entreprise et plus encore obtient l'allégeance de certaines entités. C'est notamment le cas de la ville de Quempoala, dont le chef se plaint de la pression exercée par les gouvernants aztèques à son égard. Cortés se voit déjà aux portes de la capitale. Mais son ambition le pousse à désobéir aux volontés du gouverneur de Cuba, encore et encore. Parmi ses hommes, certains refusent de supporter un tel affront. Mais le conquistador est un malin. Rappelez-vous, il dispose d'une solide formation juridique. Alors il va s'employer à contrecarrer l'action de ses opposants. Il décide en premier lieu de fonder une ville, Villa Rica de Veracruz, qui se dote d'un organe de gouvernement. Ce conseil vote alors les pleins pouvoirs à Cortés. Maintenant, c'est lui qui décide. Enfin, du moins c'est ce qu'il croit. Une partie de ses opposants tente tout de même de voler un des navires pour rentrer à Cuba et prévenir le gouverneur Velázquez de Cuellar. Mais arrêtés au tout dernier moment, ils sont sévèrement châtiés. Plusieurs sont même condamnés à mort. Le sang commence à couler. Ça ne va plus s'arrêter. Pour se prémunir de toute tentative de rébellion qui pourrait entraîner une fuite, Cortés prend la décision folle de faire échouer tous ses navires. Le conquistador est déterminé à mener à bien ses projets les plus fous. Pour cela, aucune limite. Au début du mois de septembre, alors qu'il s'est enfoncé dans les terres à la recherche de la capitale, Cortés se retrouve nez à nez avec les Tlaxcaltèques, les habitants de la cité de Tlaxcala. Informé de leur hostilité envers l'empereur Moctezuma, Cortés tente de les amadouer. Mais ils refusent et s'engagent même militairement contre lui. Le conquistador s'en sort de justesse, après avoir conclu un accord d'alliance avec eux. À Cholula, le chef espagnol tombe sur une cité ralliée aux Aztèques. Les événements qui s'y déroulent sont flous. Les Espagnols annoncent avoir déjoué un complot de la part des habitants, ce qui conduit au massacre de la population. Mais le Codex de Florence, et bien des chercheurs depuis des siècles, mettent en doute cette version des faits. Selon eux, Cortés aurait ordonné la mise à mort de la population désarmée. Il inspire la peur, l'horreur, et Moctezuma tente, coûte que coûte, de les détourner des murailles de la capitale. Il envoie des émissaires, échafaude des stratégies pour repousser les Espagnols. Mais cela ne fonctionne pas. Les Européens prennent le chemin de la capitale. Plus rien ne peut les arrêter. Le 8 novembre 1519, Cortés est à quelques encablures de la grande cité de Tenochtitlan, Mexico. Soudain, alors qu'il s'apprête à atteindre les portes, des hommes viennent à sa rencontre. Au milieu des dignitaires se trouve l'homme le plus puissant du Mexique, l'empereur Moctezuma. Le face-à-face à venir entre les deux chefs s'annonce déterminant pour l'avenir du peuple aztèque.

Aujourd'hui, dans les notes de l'histoire, histoire et musique entrent en résonance. Dès l'expédition de Christophe Colomb en 1492, l'Espagne et le Portugal mettent un pied en Amérique du Sud. À l'aide d'un méridien tracé de manière imaginaire par le pape, les deux nations européennes se partagent le gâteau. Parmi les aventuriers en quête de gloire, Hernán Cortés se jette au cœur du Mexique dans l'idée de trouver les trésors aztèques de la capitale Tenochtitlan, Mexico. Le conquistador, pour ce faire, n'hésite pas à employer les grands moyens. Il rend ses navires inopérants et muselle toute tentative d'opposition. L'homme est prêt à tout pour atteindre ses objectifs. 1541. Deux décennies se sont écoulées depuis les événements de la conquête espagnole au Mexique. Un vieillissant Hernán Cortés est sur le pont d'un navire du Saint-Empire. Charles Quint, son souverain, l'a choisi pour participer à une expédition unique vers Alger. Le but, étendre le pouvoir de la couronne sur le continent africain. Mais depuis son retour en Europe, il y a quelques mois, Cortés semble maudit, victime d'un mauvais sort. Sur son passage, certains courtisans murmurent. Il est celui qui incarne symboliquement la conquête du Mexique. Alors qu'elle devrait être une source de gloire, sa manière de se substituer sur place à l'autorité du gouverneur de Cuba, tout comme l'ampleur des massacres, la discrédité. La Providence aussi semble l'avoir lâché. Alors que la côte africaine se profile, une tempête sournoise s'impose et détruit complètement la flotte de Charles Quint. Le navire de Cortés n'échappe pas à la furie des éléments. L'ancien maître du Nouveau Monde est même contraint de regagner le rivage à la nage. Épuisé, étalé sur le sable chaud qui l'accueille, le conquistador repense à la fougue de sa jeunesse, à l'ampleur de ses conquêtes et à la beauté de Tenochtitlan, Mexico. Derrière les promesses d'or, derrière son insatiable soif de trésor, Cortés s'est fourvoyé. Il a provoqué des catastrophes terribles et des morts inutiles. Le firmament de sa puissance est dépassé et sa gloire se teinte de l'horreur du sang versé. En Espagne, un autre homme a eu l'occasion de revenir au pays. Après des années passées à Rome, le compositeur Cristóbal de Morales a reçu l'autorisation du Saint-Siège de faire une pause au cœur de sa patrie d'origine. L'Espagne lui manque. Il a pourtant fallu repartir. Mais le musicien se lasse de l'Italie. Il débute l'un de ses plus gros projets. Sur son écritoire trône une multitude de partitions, celle de son premier livre de messe, le Missarum Liber Primus. Le compositeur n'en est qu'au stade de l'ébauche. Il va lui falloir des années pour mettre en forme ce gigantesque ensemble. Et cela va l'épuiser.

0: Retour en novembre 1519. Sous les murs de Tenochtitlan, Mexico, Cortés et Moctezuma se rencontrent pour la toute première fois. Cortés, comme tous les Espagnols, est subjugué par la taille de la cité, aussi immense qu'ordonnée. Le Templo Mayor est le symbole de la puissance de la civilisation aztèque. Ici, tout est grandiose et tentaculaire. Moctezuma est à la tête d'une capitale qui abrite plus de 200 000 personnes. Ici, il est un dieu. Et l'ordre dans sa ville rappelle la puissance de l'Europe. Tout en nouant des alliances avec des peuples hostiles à l'Empire aztèque, Cortés n'a pas rejeté les approches des émissaires du souverain de Tenochtitlan, Mexico. Cette duplicité lui permet d'obtenir un accueil cordial et chaleureux de la part de l'empereur. Cortés et les Espagnols sont considérés comme des personnages hors du commun, qu'il convient d'honorer. Alors toutes les conditions du conquistador sont acceptées. En premier lieu, l'homme demande une quantité d'or faramineuse. Pas de quoi effrayer les Aztèques, qui se détournent du métal précieux, plutôt attirés par le jade. Plus encore, Cortés intime l'ordre aux Aztèques de bâtir une chapelle pour la Vierge Marie. Requête acceptée. Moctezuma, lui, est un empereur puissant et respecté. À l'image de sa capitale, son régime est on ne peut plus solide. Voilà près de 20 ans qu'il est l'homme que ses sujets vénèrent comme un dieu. Mais aujourd'hui, tout est terminé. Lorsqu'il a appris la venue de ses hommes de la mer, Moctezuma s'est reclus, happé par la perspective d'un avenir sombre impossible à arrêter. Lequel ? La grande histoire va vite se remettre en marche. Cortés découvre de nombreuses richesses, dont le fameux trésor, et commence à craindre pour sa vie. Alors pour se protéger, il fait enlever Moctezuma et le garde prisonnier. C'est l'escalade. Le gouverneur de Cuba, las de la rébellion du conquistador, lance une armée à ses trousses. Bientôt 18 navires parviennent sur les côtes mexicaines. Mais plutôt que de se soumettre, Cortés se sert de l'appui des autochtones pour attaquer les Espagnols venus les contrer. Il parvient à les vaincre, à emprisonner leurs officiers supérieurs et à rallier les troupes envoyées contre lui en évoquant les richesses de la cité de Moctezuma. Dans le même temps, l'un de ses plus fidèles lieutenants, resté dans la capitale avec une centaine d'hommes, fait massacrer plus de 1000 notables locaux. La colère gronde dans les rues de Tenochtitlan, Mexico, et malgré le retour de Cortés, la situation ne se détend pas. En juin 1520, elle échappe à tout contrôle. Alors qu'on le sort de sa cellule pour qu'il ramène le calme après une allocution publique, l'empereur Moctezuma est tué. Les circonstances de sa mort sont un mystère, mais cela met définitivement le feu aux poudres. C'est tellement le cas que dans la nuit du 30 juin 1520, les Espagnols doivent fuir à bride abattue. C'est ce qu'on appelle la Noche Triste. Elle entre dans toutes les mémoires et laisse présager le pire. L'année suivante, Cortés lance le siège de la capitale, animé par une profonde soif de revanche. Durant 75 jours, les combats détruisent une bonne partie de la ville. Après la reddition, le Templo Mayor est rasé et des centaines de milliers de personnes trouvent la mort. Les estimations sont incertaines, mais la plupart des études évoquent un total ahurissant de près de 200 000 victimes au total. Des dignitaires, notamment l'empereur Cuauhtémoc, qui succède au malheureux Moctezuma, sont capturés et torturés. Le but, leur faire avouer la localisation du fameux trésor recherché par Cortés et les Espagnols. Mais ils ne vont obtenir aucun renseignement. Alors, tout ça pour ça. Le conquistador se proclame leader de la Nouvelle-Espagne et cherche à obtenir l'appui de Charles Quint. C'est la fin du monde. La chute rapide et on ne peut plus inattendue de cette civilisation s'explique par plusieurs facteurs. Premièrement, les technologies militaires européennes dépassent de loin les capacités aztèques. Mais plus encore que ces massacres et ce siège meurtrier et mortifère, c'est aussi l'implantation des microbes européens sur place qui provoque bien des catastrophes après la conquête. Maladies, virus, de nombreuses personnes vont continuer à mourir sans passer par les armées espagnoles. C'est là l'un des effets de la mondialisation. Les luttes, elles, vont continuer. Les Espagnols vont se jeter sur le reste du Mexique afin de contrôler la côte pacifique. Il faut atteindre l'Asie plus rapidement alors que règne la guerre des épices contre le Portugal. Cortés, lui, s'attendait à recevoir une gloire qui dépasse l'entendement au pays. Il n'en fut rien. Son expédition marque un tournant moral en Europe. Le récit des crimes commis attire son lot de critiques, dont celle du pape, qui appelle à la reconnaissance de l'humanité des Amérindiens. Il faut aussi tempérer le côté sanguinaire prêté à Hernán Cortés. La légende noire du conquistador a surtout été forgée au XIXe siècle, lors de la guerre opposant les États-Unis au Mexique. Certes, une violence terrible a été exercée sous son commandement, mais il n'en était pas nécessairement le responsable direct. De là à le dédouaner de toute responsabilité. Enfin, quoi qu'il en soit, le conquistador, certainement le seul à être mort dans son lit en 1547 en Espagne, n'aura pas achevé son rêve de devenir le maître absolu du Nouveau Monde. Au moment de son trépas, ses dernières volontés sont claires. Il veut reposer au Mexique. C'est son fils, né en Espagne, qui va faire le voyage avec la dépouille. Depuis 1562, le conquérant repose donc à Mexico, au cœur de l'église de l'Hospital de Jesús. Le Mexique, lui, s'est construit autour de cet héritage parfois bien lourd à porter. Voilà pour ce récit que j'ai eu le plaisir de partager avec vous grâce à la plume d'Antoine Charpagne et à la collaboration des équipes de LDV Productions.
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7: Il est 21h. Sébastien Remacle avec vous, bonsoir. Les feux de forêt continuent de ravager le sud de l'Europe, le Portugal, l'Espagne, mais aussi la France. La France où le président Emmanuel Macron annonce ce soir que l'incendie est fixé dans les Landes. Les flammes y ont tout de même détruit 3600 hectares et près de 200 bâtiments. Pas de répit par contre dans le département voisin de la Gironde. Les pompiers luttent toujours contre le méga-feu. Ils sont là-bas confrontés à des reprises de flammes à Bordeaux où le feu se rapproche de la métropole. Le maire dit envisager tous les scénarios. Il était menacé, pas par le feu, mais par un projet immobilier. Le centre historique de Vienne, en Autriche, l'UNESCO l'avait placé sur la liste du patrimoine en péril. Mais elle le retire. Le promoteur du projet controversé a revu ses plans. Le bâtiment devait culminer à 73 mètres de hauteur, mais sa taille a été réduite. L'UNESCO est rassurée, ce projet ne met plus en péril le paysage historique du centre de la capitale autrichienne. L'Islande va-t-elle adhérer à l'Union européenne ? Les Islandais ont jusqu'au 29 août pour exprimer leur volonté. Le pays organise un grand référendum en vue d'une éventuelle reprise des négociations. Ces négociations avaient été interrompues en 2015. Le pays compte 400 000 habitants. Et les avis semblent très partagés en cas de réouverture des négociations. Le principal point d'achoppement concerne les questions de la pêche et de l'agriculture au cœur de l'économie islandaise. Après le foot en juin et juillet, l'équitation en août, les passionnés de chevaux ont eux aussi droit à leur championnat du monde cet été. Ce sera du 11 au 23 août à Aix-la-Chapelle en Allemagne et la Belgique compte y briller. La Fédération belge a présenté sa sélection aujourd'hui. Une délégation qui sera composée de 29 cavalières et cavaliers qui représenteront notre pays dans 6 disciplines. Lors des 5 dernières éditions, la Belgique avait récolté au moins 3 médailles. C'est la fin de ces infos. Merci d'être à notre écoute.
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1: Bonsoir à vous, merci, c'est un plaisir de vous savoir à l'écoute de Sacré Français, le remix de l'été. Aujourd'hui, quelques messages tendres destinés à vos petits cœurs. On écoutera Gosse avec Coyote, on écoutera Pierre Daven Keller avec Barbara Carlotti, Dakota Jim 3. On écoutera Richard de Bordeaux et Daniel Beretta en 1968. On écoutera Snooze avec New York USA, reprise de Gainsbourg, Plongeuse, Flavien Berger, Anaïs, Je voudrais partir en week-end. Et Laurent Voulzy, que voici avec Yuxek, Cocktail chez Mademoiselle. Laurent Voulzy qui sera en concert le 21 juillet dans le cadre des Francofolies de Spa.

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Bonsoir avec nous sur RTBF La Première et dans Sacré Français, le remix de l'été, celui que tu veux. C'était de l'album Clair Obscur de Françoise Hardy, ce duo avec Hall. On écoutait aussi Étienne Dao et Astro Gilberto, Les Bords de Seine, Mon Ami Raffole de Danse, Philippe Poirier de l'album Qui donne les coups et Bouteille à la mer de Léo 55. Soleil, par deux fois, la version de Peter Peter et celle d'Émilie Simon que voici, extrait de l'album Polaris, paru en 2024. Bonne soirée avec nous, à l'écoute d'RTBF La Première et de Sacré Français, le remix de l'été.

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4: Caroline Martin, bonsoir. Au cours des prochaines heures, les nuages vont petit à petit disparaître et laisser la place à un ciel étoilé pour cette nuit. Les minima varieront entre 10 et 16 degrés. Mardi, grand soleil et ciel bleu dès le matin. Quelques cirrus en fin de matinée et des températures maximales de 26 degrés en bord de mer, 27 sur le relief et 28 à 30 ailleurs. Les températures grimperont encore les prochains jours.
5: Il est 22h. Sébastien Remacle avec vous. Bonsoir. Une alerte à la bombe ce soir au Maasmechelen Village. Le centre commercial a dû être évacué peu avant sa fermeture. Le site a été fouillé. Fouille qui n'a rien donné. Le complexe de magasins situé dans le Limbourg, à deux pas de la frontière avec les Pays-Bas, ce complexe rouvrira normalement demain. Des points chauds, des reprises de feu et une situation toujours précaire. Voilà le résumé d'un commandant des pompiers qui lutte contre les incendies en Gironde en France. La Gironde qui a déjà vu 42 000 hectares de forêt partir en fumée ces derniers jours. Les incendies sont par contre fixés dans le département voisin des Landes. L'annonce a été faite ce soir par le président français Emmanuel Macron. Les pompiers aussi appelés chez nous pour un début d'incendie à la prison d'Asselt cet après-midi. Un détenu avait mis le feu à du papier sous son matelas. Il a été légèrement blessé et reçu les soins nécessaires à la prison. Aucune évacuation n'a été ordonnée. Quatre personnes arrêtées et transportées à l'hôpital ce soir à Anvers. Quatre jeunes adultes qui ont été blessés dans une bagarre. Deux des protagonistes ont été blessés par arme blanche. Une cinquième personne est toujours recherché ce soir. Des flashs et encore des flashs. Les radars tronçons, radars mobiles et autres lidars ont turbiné à Bruxelles au cours du deuxième trimestre de l'année. Plus de 46 000 excès de vitesse constatés par la zone Bruxelles-Capitale XL sur les mois d'avril, mai et juin. C'est impressionnant, mais c'est moins de 0,5% des véhicules contrôlés. Wout van Aert, de retour sur son vélo, le coureur de Visma Leasebike était absent du Tour de France à cause d'une blessure et il a annoncé qu'il participerait au Tour du Danemark à partir de mercredi. Ce sera sa première course depuis son abandon au Tour d'Auvergne-Rhône-Alpes en juin dernier. Van Aert qui participera aussi au championnat de Belgique de gravel. Ce sera le 16 août à Grobendonck en Campine près de chez lui. C'est la fin de ce flash. Belle soirée en notre compagnie.
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0: Aujourd'hui dans Travelling, un des films de lycanthrope les plus cultes de chez cultes, et c'est promis, après vous n'aurez qu'une envie, hurler à la lune avec les protagonistes de cette histoire. Car Le Loup-garou de Londres, An American Werewolf, réalisé par John Landis en 1981, va faire basculer le mythe du loup-garou dans l'univers contemporain, en plein cœur de Londres. Un scénario simple, classique, mais avec un sous-texte interrogatif sur la part de monstruosité qui est en nous, et surtout avec des effets spéciaux époustouflants pour l'époque. Les maquillages et les effets spéciaux sont dus à Rick Baker, ami de longue date du réalisateur, et qui recevra l'Oscar du meilleur maquillage, une première. À sa sortie, le film marque les esprits, le film fait peur mais fait rire à la fois, tout le monde plébiscite les maquillages, tout le monde adore le fait qu'il n'y a pas de magie, de prophétie, et que ça se passe ici et maintenant et pas dans les Carpates avec d'autres monstres qui mangent des paysans. Le Loup-garou de Londres, c'est simplement l'histoire de deux pauvres touristes américains qui n'ont pas eu de chance. Deux touristes qui font une mauvaise rencontre sur la lande anglaise. Après The Blues Brothers, John Landis s'amuse à nous faire peur en exploitant les codes du genre, en le dépoussiérant, comme son comparse Joe Dante la même année, mais avec l'humour chevillé au croc de son loup. Aujourd'hui dans Travelling, nous allons évoquer le tournage, beaucoup parler avec John Landis, sortir des anecdotes, des archives, des extraits et nous promener dans Londres en compagnie de nos amis poilus. Nous nous munirons de l'attirail nécessaire à notre protection, balles en argent, courage et surtout, course à pied.
1: Je suis désolé d'avoir à contredire votre rapport, inspecteur, mais Jack et moi n'avons pas été attaqués par un homme.
2: C'est ce que vous avez dit.
3: Il n'a peut-être pas tort. De jeunes types pleins de force peuvent tout de même se défendre contre un seul homme.
2: Sergent McManus, insinuez-vous que David et Jack ont été en fait attaqués par une espèce d'animal et que les officiels du village d'East Proctor ont conspiré pour ne pas le divulguer? Nous avons un rapport d'autopsie sur le meurtrier qui a été tué en pleine action par la police locale. Nous avons deux témoins de ce crime. Non, excusez-moi, monsieur Kessler, de considérer votre témoignage comme venant d'une personne qui a subi un terrible choc.
3: Inspecteur, ce jeune homme semble tout à fait bien et...
2: Et quoi, sergent?
3: Et je ne sais pas très bien, monsieur.
2: C'est précisément ce que je pense. David, en ce qui nous concerne, l'affaire est classée. Nous ne vous dérangerons plus. Au revoir. Docteur?
4: Des témoins, il a dit?
5: Oui, c'est ce qu'ils disent.
4: Mais comment pouvait-il y avoir des témoins? Il faisait noir. Vous étiez en train de courir et je suis tombé. Jack a voulu m'aider à me relever. Cette chose est arrivée de nulle part. Je ne comprends pas de quoi il parle.
5: Je suis persuadé qu'avec le temps, ça vous reviendra.
4: Mais docteur, ma mémoire est très bonne. C'est ma santé mentale pour laquelle je commence à m'inquiéter.
0: Pour un loup-garou, la lune est un élément essentiel, vital à sa transformation. Quand la lune est pleine, les poils poussent, les mains se transforment en pattes et les crocs s'allongent. Une fureur de tuer s'empare alors du lycanthrope. Jouant de ce poncif, John Landis va se mitonner une bande originale aux poils. D'abord, il confie celle-ci à Elmer Bernstein, il faut du lourd, et avec Bernstein, on est assuré du meilleur. Ensuite, John Landis va puiser dans des chansons qui comportent le mot « moon », lune, dans leur titre. Ainsi, on se retrouve avec « Blue Moon » de Sam Cooke, « Moon Dance » de Van Morrison, « Bad Moon Rising » de Creedence Clearwater Revival. Le cinéaste avait également démarché Cat Stevens pour son « Moon Shadows » et Bob Dylan pour son interprétation de « Blue Moon », mais les deux artistes refusent de glisser leurs chansons sur la BO du Loup-garou de Londres. Pas grave, on fera sans eux. La chanson la plus emblématique de cette BO reste toutefois celle de Bobby Winton, Blue Moon, sur laquelle se transforme pour la première fois David, une transformation spectaculaire et lunaire sur la première. Blue.

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1: Any resemblance to any persons living dead or undead is coincidental. Toute ressemblance avec des personnes vivantes décédées ou revenues à la vie n'est qu'une coïncidence. Voici le message que glisse John Landis à la fin de son film, message qu'il reprendra tel quel à la fin du vidéoclip Thriller. Car oui, c'est John Landis qui réalisera le clip pour Michael Jackson, très impressionné par The American Werewolf in London. On en reparlera. Mais d'abord, plongeons allègrement dans cette histoire de loup-garou qui commence comme toutes les histoires cinématographiques par « Il était une fois un cinéaste ».
2: C'est un pentacle, une étoile à cinq branches. Elle est utilisée en sorcellerie. Long China et les studios Universal ont toujours prétendu que c'était la marque du loup-garou.
3: Ah, je vois, oui. Tu veux peut-être que je leur demande s'ils font brûler des cierges pour faire fuir les monstres, hein?
2: Oui.
3: Et c'est non.
4: Alors, voilà. C'est l'histoire d'un avion qui vole au-dessus de l'Atlantique en direction de New York et qui transporte une délégation des membres des Nations Unies.
3: Demande-leur, s'il te plaît. Demande-leur toi-même.
4: À mi-chemin au-dessus de l'océan, ils se rendent compte qu'ils sont à court de carburant. Alors ils sont obligés d'alléger l'appareil. Ils commencent par jeter tous les bagages, mais l'avion est toujours trop lourd. Alors ils balancent tous les sièges. Mais l'avion est encore bien trop lourd. Finalement, le délégué français avance un pas en criant « Vive la France !» et saute dans le vide. À son tour, l'anglais se présente.
3: Hey, écoute.
4: Il fait un pas en avant en criant « Dieu sauve la reine !» et il saute dans le vide. Mais l'appareil est toujours trop lourd pour être sauvé. Alors le délégué Yankee, représentant du Texas, fait un pas en avant et crie « Souvenez-vous d'Alamo !» Et il jette dans le vide le Mexicain.
5: Excusez-moi, mais pourquoi y a-t-il une étoile à cinq branches sur le mur?
1: David et Jack sont amis. New-Yorkais, ils ont décidé de sillonner l'Angleterre sac à dos pour se rendre ensuite à Rome. C'est un trip européen qui doit se passer dans l'allégresse. Mais le destin va en décider autrement. Alors qu'ils se baladent dans le Yorkshire, ils se retrouvent perdus de nuit sur la lande. Ils sont attaqués par un animal féroce. Jack est tué sur le coup. David, blessé, est transféré à l'hôpital de Londres. C'est là qu'il commence à avoir des hallucinations. Il reçoit la visite de Jack qui lui annonce qu'il est devenu lycanthrope. Mais David ne croit pas aux prédictions de son ami revenu d'entre les morts pour l'avertir. Lors de la pleine lune suivante, David se transforme en loup-garou en souffrant atrocement et se met en chasse dans la ville. Londres est à présent à la merci d'un loup-garou particulièrement retors. John Landis a l'idée de cette intrigue en 1969. Il est alors assistant de production sur le tournage de L'or pour les braves. Il a tout juste 19 ans. Le tournage se passe en Yougoslavie. À un moment donné, John Landis est envoyé dans un autre coin du pays et là, il va faire une rencontre extraordinaire. On va le laisser vous raconter tout ça.
6: I wrote American Werewolf in London in 1969 when I was in Yugoslavia on Kelly, the former Yugoslavia on Kelly's Heroes.
7: J'ai écrit cette histoire en 1969 quand j'étais en Yougoslavie, enfin l'ancienne Yougoslavie, sur le tournage de L'or pour les braves. Il y avait cet esprit délirant entre nous tous. J'étais avec Clint Eastwood, Telly Savalas, Don Rickles, Harry Dean Stanton. C'était un groupe de folie. Et j'ai été inspiré par une scène dont j'ai été le témoin. Je devais aller de Umark à Novi Sad. Il n'y avait qu'une route principale, ennuyeuse, longue de 645
6: km.
7: Il y avait un type nommé Sacha qui était notre chauffeur. C'était un sale type, mais il parlait parfaitement l'anglais et lui et moi on roulait sur cette route. On s'est arrêté. Qu'est-ce qui se passe? On est sorti de la voiture, il y avait des gitans. Encore une fois, j'ai grandi à Los Angeles. Pour moi, tout ça, c'est complètement surréaliste. Ça appartient au cinéma. Donc on sort, il y a des gitanes, on dirait des vieilles sorcières. Elles sont habillées comme des babouchkas. Elles ont tous les accessoires. Moi, je me dis, ils ont fait du bon travail sur ce plateau de cinéma avec les gitans. Tu as l'impression que tu es réellement sur une autre planète. C'était un croisement de route. Il y avait un cadavre et les gitans.

0: habitants portaient le corps enveloppé dans un grand drap, avec des guirlandes de gousses d'ail et des roses. Ils ont enterré le type, les pieds d'abord, c'était profond. C'était un enterrement. Il était enterré comme ça. Ainsi, il ne pourrait pas ressortir. Et moi, j'ai dit, « Hein ? Tu veux dire ressortir comme un zombie se relève ? Quoi ?» Et Sacha me répond, « Oui. » Il riait. Il trouvait ça hilarant. 40 personnes qui font ça. On est resté 45 minutes à regarder ça, et pendant tout ce temps, Sacha était mort de rire. Il pensait que c'était la chose la plus drôle du monde. Et moi, je n'arrêtais pas de penser, et s'il se relève ?
1: John Landis en interview dans cette archive du film School Archive. Ce cadavre était celui d'un homme qui avait violé une petite fille. Ça n'empêche pas John Landis, un petit peu sonné par cette rencontre inattendue, de rêver à tous ces morts qui pourraient revenir à la vie, toutes griffes dehors. Mais il a envie de se débarrasser du folklore traditionnel. Comme il l'a vécu, il a envie d'une histoire surnaturelle dans un cadre totalement contemporain. Il écrit son scénario dans la foulée, s'intéressant à la figure du loup-garou plutôt qu'au vampire, s'appuyant sur la lune et les croyances qui l'entourent. Mais en 1969, personne ne veut de ce scénario, de ce jeune homme qui n'a encore rien fait au cinéma. Il faut attendre. Longtemps. 10 ans. Il faut le succès de Schlock, son premier long-métrage, puis d'American College, et surtout des Blues Brothers pour qu'on lui accorde du crédit. La plupart des financiers sont partagés entre les aspects comiques et horrifiques du scénario.
0: Je l'ai écrit en 1969 et ce scénario m'a donné beaucoup de travail parce qu'il était vraiment très très drôle.
2: Excuse me.
3: A naked American man stole my balloon.
0: Et il faisait aussi très très peur. Mais la réponse unanime, c'est que, encore une fois, c'est trop drôle pour être effrayant et trop effrayant pour être drôle. C'était juste inconcevable pour les gens que ça pouvait être les deux.
1: Le réalisateur l'avoue, son but premier, c'est de faire peur. Mais la peur n'empêche pas la comédie. Il y a peu de films qui fassent vraiment peur, dit-il. Il y a certains films, le truc que Polanski a fait, Répulsion, et bien sûr Hitchcock, Psychose, qui sont effectivement terrifiants. Quand vous avez quitté la salle de cinéma, que vous êtes rentré chez vous, oh oh, ils sont toujours là et ils restent avec vous. Le loup-garou de Londres, c'est la revisitation du mythe du lycanthrope, le monstre de la pleine lune. Et c'est aussi le regard d'un Américain sur l'Angleterre. Un pays où il y a encore un stock d'histoires horrifiques, où il y a eu les studios de la Hammer, où il y a eu les Baskerville et leurs chiens. Mais surtout, un pays à l'humour légendaire.
0: Le loup-garou de Londres, ce n'est pas une comédie. On n'arrête pas de dire que c'en est une. C'est très rigolo, j'espère, mais ce n'est pas une comédie. On fait la connaissance de ces deux jeunes hommes à l'arrière d'une bétaillère remplie de moutons. Ce n'est pas subtil. Ces jeunes hommes sont morts à la fin du film. Ce n'est pas une histoire sympathique. C'est un film d'horreur, et plutôt classique et traditionnel. Les histoires de loup-garou appartiennent au passé, et j'ai essayé de faire une version moderne d'un vieux film.
1: Film School Archive, John Landis, 1981.

0: Transformation, massacre et chanson. Ah oui, dit John Landis, à chaque fois qu'apparaît le loup-garou, il y a une chanson avec le mot Moon dedans. Et c'est le cas de Moon Dance de Van Morrison, un titre de 1970 sorti sur l'album du même nom. Attention, en écoutant ce titre, touchez vos canines. Si elles grandissent, c'est que vous êtes un loup-garou.
1: Est-ce qu'il a bien dit un loup ?
2: Traveling.

0: Travelling sur la première.
1: Scénario John Landis, musique Elmer Bernstein avec plein de titres ajoutés. Direction artistique Leslie Daley. Maquillage Rick Baker. Photographie Robert Peitner. Budget 10 millions de dollars. Réalisation John Landis. Voilà pour la fiche technique du Loup-garou de Londres, An American Werewolf in London, film oscillant entre comédie et horreur, sorti en 1981 et célébrant à sa façon le mariage du siècle. En effet, à la fin du générique, on peut lire un petit mot de félicitations pour le mariage de Charles et de Diana. C'était le 29 juillet 1981. Les loups-garous des tabloïds ont depuis dévoré Diana. Retour au film.
2: David, qu'est-ce qui se passe?
3: J'ai encore vu Jack.
2: Où ça? Ici?
3: Oui.
2: Qu'est-ce qu'il a dit?
3: Il a dit que demain, je vais me changer en monstre.
2: Tu le crois vraiment?
3: Tu me crois, moi?
2: Moi, je crois que tu es perturbé. Je crois que tu aimais beaucoup ton ami et que tu te sens plus ou moins responsable de sa mort.
3: Est-ce que tu avais vu le Loup-garou?
2: Le film avec Oliver Reed?
3: Non, celui d'avant.
2: Oh, je ne crois pas.
3: Bela Lugosi mord Lon Chaney Jr. et il se transforme en loup-garou.
2: Pourquoi est-ce que tu me parles de ça?
3: Bah écoute, Claude Rennes joue le rôle du père de Lon Chaney et il finit par le tuer.
2: Alors?
3: Eh bien, je crois que seule la personne qui aime le loup-garou peut le tuer.
2: Mais enfin, de quoi tu parles?
3: Bah, je sais même plus de quoi je parle.
1: Lycanthrope vient de Lycaon, un roi d'Arcadie que Zeus transforme en loup. Un caprice des dieux qui va se retrouver dans toutes les cultures à travers le monde entier. Hurlante, dévorante, mêlant la férocité et la bestialité avec l'esprit retors de l'homme, le loup-garou hante le cinéma comme le vampire. Mais le vampire est aristocratique, alors que le loup-garou n'est qu'une bête. Le lycanthrope représente notre peur ancestrale du loup. Freud assimile le symbole du loup au saint. Pour Jung, c'est une figure archétypale de l'ombre et du mal. C'est notre côté primal que nous devons contrôler, notre part d'animalité si souvent réprimée.
4: Est-ce que vous avez vu distinctement l'homme qui vous a attaqué?
3: Docteur, je vous l'ai déjà dit, il ne s'agissait pas d'un homme.
1: J'aime les monstres, confesse le réalisateur, mais dans les films ou les livres. Tous les monstres de cinéma incarnent notre part sombre, ils signifient toujours quelque chose de l'humain. Mais cela reste des films, des fables philosophiques.
4: Vous n'aviez jamais fait de cauchemar auparavant?
3: Si, bien sûr, enfant, mais jamais aussi réel.
1: John Landis, lui, est un drôle d'animal, un pince sans rire, qui aime bien les sujets dramatiques qu'il traite avec une imperturbable dignité, sans que personne n'élève la voix, ne s'affole ou même ne s'étonne. Un réalisateur qui glisse toujours un sous-texte dans ses films.
5: Tous les films sont politiques. Certains réalisateurs font délibérément des films politiques. Moi, j'ai tendance à faire des films politiques de manière, comment dire, plus subtile. Tu le vois ou pas, mais le message est là.
1: John Landis en 2021 à Locarno, une archive RTS. Le réalisateur a passé toute sa vie à dévorer de la pellicule, comme d'autres, de la viande rouge. Tous les samedis après-midi, en cachette de ses parents, tout ça pour finir coursier à la Fox. Je me disais qu'en portant le courrier, je rencontrerais tout le monde. Un jour, Andrew Martin devait partir en Yougoslavie, tourner de l'ordre pour les braves. Je lui ai demandé un job, il n'en avait pas, j'ai fait comme si. J'ai dit à ma mère que je m'étais trouvé un job. J'ai cassé ma tirelire, je me suis payé un billet d'avion pour Londres. Je me suis ensuite débrouillée pour arriver jusqu'en Yougoslavie. J'ai été garçon coursier, puis quand le tournage a traîné, je suis devenu assistant de production. Il y a du beau monde sur le tournage, il se lie avec Jim O'Rourke, la doublure de Clint Eastwood qui l'emmène en Espagne sur des westerns. Et là, Landis devient cascadeur. Je n'allais pas leur dire non, d'autant plus qu'il s'agissait de tomber de cheval et que de toute manière, je ne tenais pas dessus. De retour à Hollywood, Landis et O'Rourke chôment et montent leur truc, un machin parodique nommé Schlock, tourné en 13 jours avec un budget de 60 000 dollars. Landis a 21 ans. Et le gars qui s'occupe des trucages en a 19, il s'appelle Rick Baker. Suivent Hamburger Film Sandwich, American College et le succès des Blues Brothers. À 30 ans, en 1980, avec tous ses films derrière lui et non des moindres, John Landis fait partie des catégories de metteurs en scène qui remplissent les salles de cinéma. il fait quand même d'âpres négociations avec des producteurs pour se lancer dans son vieux projet de 10 ans, son histoire de loup-garou.
6: Je n'arrive pas à admettre qu'il y ait un rapport entre David Kessler et les meurtres de la nuit dernière.
1: Mais disons-le, sans embâche. Dans les années 80, John Landis n'est pas le seul à avoir envie de faire un film de loup-garou. Joe Dante s'y met avec Hurlement, Michael Wadley avec Wolfen, Larry Cohen avec Full Moon High. Le film de John Landis tire toutefois son épingle du jeu. Mon film est précisément sur cet instant dans le caniveau, quand mon personnage se rend compte que ça existe vraiment, un loup-garou. Sauf qu'on se rend compte que ça existe quand il est déjà trop tard pour sauver sa peau, trop tard pour avoir peur. John Landis, en interview sur le making-of du film.
7: Dans la plupart des films avec des loups-garous qui ont été réalisés avant, la bête elle-même, le loup-garou, est le plus souvent une créature à deux pattes. Dans Le Monstre de Londres de Stuart Walker, quand Henry Hill avance derrière les piliers, il se transforme et se recouvre au fur et à mesure, vous savez, d'une sorte de brillantine. Moi, je ne pouvais pas faire ça parce que je ne crois pas que le public aurait adhéré. Même chose dans Le Wolfman et tous les films de la série avec Lon Chaney, qui étaient merveilleux. Mais j'étais mal à l'aise avec le fondu enchaîné. On voit simplement Lon Chaney devenir de plus en plus poilu. Moi, je voulais montrer comment cet humain, ce jeune homme qui est là, devient cette bête à quatre pattes, et je voulais le montrer devant la caméra.
8: This young man who's standing there becomes this four-legged beast, and I wanted to show it on camera.
1: Finalement, tout ce qu'on sait des loups-garous, on le sait par le cinéma. Le cinéma, c'est l'unique référence, et John Landis en joue. Il utilise le pouvoir de persuasion du cinéma. Il fait comme si un bout de la célèbre Hammer, cette compagnie anglaise qui produisit tous les Dracula, tous les films de Terence Fisher, était tombé au milieu de la réalité anglaise de 1981, aussi fauché que l'étaient les films de la Hammer. Donc le budget du film fut hallucinant, se souvient le réalisateur. C'est même probablement la production la moins chère que j'ai jamais souhaité tourner. Mais le sujet, à mi-chemin entre le traditionnel film de monstre et le plus pur film comique, dérangeait manifestement les financiers. Tout cela parce que mes personnages sont intelligents et qu'ils refusent de croire aux phénomènes surnaturels qui leur arrivent, et parce que j'étais déterminée à tourner la transformation du héros en loup-garou sans le moindre plan de coupe. Tout cela encore parce que le film n'exagère absolument pas la violence, un sujet de déroute en plus.
2: David !
9: Monsieur l'agent ! Monsieur l'agent, c'est moi qui ai tué tous ces gens cette nuit.
10: Vraiment, c'est vous.
2: Oh, c'est une plaisanterie absurde.
9: Fiche-moi la paix.
2: Nous avons eu une dispute et il dit n'importe quoi.
9: Je ne connais pas cette fille.
10: Oh, ça suffit, vous deux. Voulez-vous circuler?
2: Allez, viens, David.
9: Écoutez, voyons, je veux que vous m'arrêtiez, espèce de connard.
10: Il est inutile d'employer ce genre de langage.
9: La reine Elisabeth est un homme. Le prince Charles est une pédale. Et Winston Churchill était le dernier des cons.
10: Allez, ça suffit.
9: Non.
2: Oh, David, je t'en prie.
9: Shakespeare était français, putain, connard. Salon, reculé.
10: Allons, ça suffit
2: David,
10: maintenant.
2: David, je t'en prie.
9: Mais qui c'est cette femme?
10: Si vous ne cessez pas de troubler l'ordre, je vais vous arrêter.
9: Mais c'est ce que je veux que vous fassiez, abruti.
2: Il est très bouleversé, son meilleur ami a été tué.
9: Mais tu vas la fermer.
10: Allez, maintenant, ça suffit, fichez-moi le camp tous les deux, immédiatement.
9: Ben alors, vous m'arrêtez pas? Mais tu devrais m'arrêter, vous croyez pas?
2: Moi, je sais pas. Peut-être qu'il croit que c'est une blague.
9: Une blague?
2: David,
10: on commence à en avoir assez de ces stupidités. Allons, circulez, y'a rien à voir. Allons.
9: Mais c'est sans espoir, c'est sans espoir.
2: Non, viens.
9: Mais toi, laisse-moi tranquille. Mais vous êtes tous dingues. Mais il faut que je me tire, il faut que je me sorte de là.
2: David, tu vas perdre la raison.
9: La raison, mais quelle raison? Tiens, qui était bien réel, il a essayé de me prévenir, parce que je croyais que je devenais fou.
2: Ah, David.
9: Je t'aime, Alex.
2: Quoi?
1: John Landis, après Le Loup-garou de Londres, tourne Un fauteuil pour deux, Un prince à New York, Innocent Blood, Blues Brothers 2000... En 1983, alors qu'il tourne un segment du film « La quatrième dimension », un accident d'hélicoptère emporte l'acteur principal et les deux enfants présents sur le tournage. La famille des victimes attaque en justice la Warner Bros. John Landis est le responsable des effets spéciaux pour homicide involontaire. Tous ont été acquittés, mais on imagine que ça marque une histoire comme ça. On préfère toujours faire date dans l'histoire du cinéma par son talon, plutôt que par les accidents survenus lors d'un tournage. Mais il faut croire que la malédiction du loup avait poursuivi John Landis. Allez, on replonge dans la bande originale du Loup-garou de Londres, Creedence Clearwater, Bad Moon Rising, dans Travelling.

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1: C'est un film incisif ou canine, sanguinolent en plein Piccadilly Circus. Sa mort, quand la bête du Gévaudan se réveille à Londres avec beaucoup de trucages qui feront date, on vous raconte tout ça.
2: What are you doing here?
3: I wanted to see you.
2: Hi, David.
3: Put that down. Okay, you've seen me, now go away. I'm sorry I'm upsetting you, David, but you don't understand what's going on.
2: I understand, all right. You're one of the undead, and I'm a werewolf.
3: Yes, that's right.
2: Get out of here, Jack. Tomorrow night's the full moon. You're gonna change. You'll become...
3: I know. A monster.
2: You've got to kill yourself, David, before it's too late.
1: Ok, on a le scénario, on a les crédits, il reste à engager des acteurs. Les producteurs imagineraient bien les compères des Blues Brothers, Dan Aykroyd, qui serait David, et John Belushi, Jack. John Landis oppose une fin de non-recevoir, il veut des acteurs moins connus.
4: Hi, Jack.
1: Ce sera David Naughton et Griffin Dunne, parfait pour incarner des jeunes gens lambda auxquels le public peut s'identifier.
4: Hi, David.
1: Pour les maquillages, John Landis engage son copain de toujours, Rick Baker, qui travaille avec lui depuis Sherlock et qui a fait son chemin depuis avec les extraterrestres du bar de la guerre des étoiles et l'exorciste.
5: Rick Baker n'a pas seulement été le créateur des effets spéciaux. Ce genre de truc n'avait jamais été fait avant. Ce n'est pas seulement du maquillage, c'est beaucoup plus élaboré.
1: Le loup-garou, les lacérations des cadavres, les nazis qui reviennent en rêve, la décomposition de Jack, tout ça, c'est Nick Baker qui commence à travailler sur les prothèses 10 mois avant le début du tournage. Il fait des moules de l'entier du corps du comédien principal.
6: Es-tu réellement mort, Jack ?
1: Le gros du travail sera sur la métamorphose de David en loup-garou. C'est un vrai chef-d'œuvre, avec des os qui s'allongent, des griffes qui pointent, les poils qui poussent à vue d'œil, et David qui hurle de douleur. Et voilà le Nick Talope lancé dans les rues de Londres à la recherche de victimes bien en chair, lui-même poursuivi par une gentille infirmière qui a largement apprécié ses qualités viriles à l'hôpital. Le comique naît du fait qu'en Angleterre, un sentiment aigu de respectabilité implique qu'on ne doit marquer aucune émotion si on rencontre un mort-vivant à Piccadilly Circus, un homme nu dans Hyde Park ou encore une réunion de fantômes dans un cinéma porno. John Landis pousse l'absurde jusqu'à l'absolu. Les maquillages du film sont si bien exécutés et si novateurs que le film est le premier à remporter un Oscar dans une catégorie qui n'existait même pas avant, l'Oscar des meilleurs maquillages et coiffures. Passons. On va tourner en Grande-Bretagne, entre Londres et le Pays de Galles.
7: À l'agneau abattu. C'est assez bizarre, non ?
1: John Landis a choisi Londres car c'est la maison de Jack l'Éventreur et de Jekyll et Hyde. Dans cette ville, tout aussi entre tradition et modernité, la cité possède une aura mystérieuse et un mélange entre gothique, victorien et architecture contemporaine qui séduit à l'écran.
5: C'est une histoire classique que je raconte, mais je l'ancre dans son époque contemporaine, dans la modernité, dans un vrai décor. On a tourné à Piccadilly Circus entre 2 et 4 heures du matin, deux nuits d'affilée. Je me réjouis beaucoup que le film soit montré à Londres et que les gens soient choqués et me disent « Mais comment tu as fait ça ?»
1: Avec efficacité.
8: L'infirmière Hobbs vient de me dire qu'il y a eu un problème à Piccadilly Circus. Ils ont parlé d'un animal enragé.
9: David !
1: Le tournage débuté le 4 février 1981 est rapide et fait exceptionnellement dans l'ordre chronologique. Ça permet notamment à Rick Baker de peaufiner à chaque fois ses maquillages et de les faire évoluer. Il y a pas mal de cascades aussi.
10: Cette poubelle finit en cul-de-sac.
1: John Landis sur le making-of du film.
5: Tout est préparé avec minutie, surtout les cascades. Vous répétez et ainsi personne ne sera blessé. Je fais même une cascade dans le film, c'est à l'écran peut-être une seconde. Je suis renversé par une voiture et je traverse une vitrine. Mais ça, c'est seulement parce que, quand j'étais plus jeune, j'ai gagné ma vie en étant cascadeur.
1: Et On s'en souvient, John Landis, on s'en souvient. Le tournage de The American Werewolf in London, le loup-garou de Londres, s'achève le 3 avril 1981. Il sortira dans les salles à l'automne de la même année.
4: Salut. Écoutez, cet Américain est en danger. Enfin, je veux dire, nous avons commis une grosse erreur en le laissant partir d'ici. Il se passe des choses bizarres dans ce pays.
9: C'est bien ce que j'avais compris.
4: C'est celui qui est vivant. C'est lui qui est en danger, pas lui uniquement. D'autres le seront aussi. Et c'est bientôt la pleine lune. Il va changer.
11: Tais-toi, ça suffit ! Tais-toi, ça suffit !
1: L'histoire de deux étudiants américains sauvagement attaqués par une bête féroce, dont l'un seulement blessé est condamné à se transformer en loup-garou, tient à cœur du réalisateur. 10 ans qu'il traîne le sujet dans ses valises, 10 ans qu'il se demande pourquoi les loups-garous n'existeraient-ils pas. Dans la vie, il faut s'attendre à tout, même au surnaturel. Une lycanthropie qui éclot quand la lune est là est celle de Sam Cooke qui accompagne musicalement notre travelling.
12: Un pistolet.
13: Je sais où trouver un pistolet.
12: Faudra-t-il que j'emploie une balle en argent, quoi?
14: You saw me standing alone.
15: Il vous suffit de mettre le canon sur votre tempe et d'appuyer sur la détente.
16: A dream in my heart.
17: Un poignard.
18: Une décharge électrique.
19: Je vous remercie d'être tous aussi prévenants.

0: Travelling sur la première.
1: Le loup-garou est un mythe universel qui a traversé tous les temps et tous les pays. John Landis adore ce mythe. Ce qu'il y a de particulier dans ce genre de cinéma, confesse le réalisateur à notre collègue Raphaël Wolf en 2009, c'est qu'on peut apprécier presque autant les navets que les bons films. Ce n'est pas le cas avec les histoires d'amour ou les comédies. Mais il me semble beaucoup plus dur de faire un bon film fantastique parce que ce n'est pas réel. Une journaliste m'a demandé ce qui me faisait peur, les personnes religieuses m'effraient, pas les monstres. Résultat, il fait un film où une personne devient un monstre, car même un homme au cœur pur ne peut résister à l'appel du loup quand l'aconite fleurit.
2: David ! C'est toi ! David, je t'en prie, laisse-moi t'aider, David. Je t'aime, David.
1: J'ai travaillé pour que tout soit le plus réaliste possible. La première mort sur la lande, c'était quelque chose d'effroyable. Le comédien crie vraiment de mal, de peur, se souvient le réalisateur. Qui nous dit encore dans cette interview accordée au Film School Archive.
3: Ce que j'ai essayé de faire avec le loup-garou de Londres, c'est de rendre les choses les plus réalistes possibles pour faire en sorte que le fantastique et essentiellement les choses ridicules se passent vraiment. David passe par une métamorphose et devient quelque chose d'autre, une bête, un loup. En tant que loup-garou, il a peur de perdre l'esprit. Et après, ses rêves sont reliés à ses propres expériences. C'est pourquoi il pense à sa famille, à un espace sécurisé. Et parce qu'il est un enfant de juif américain, il a mon âge, donc il a grandi avec les images des nazis. Cette scène est directement influencée par Buñuel et le charme discret de la bourgeoisie. C'est un de mes films préférés. Où des gens n'arrêtent pas de se réveiller. Et donc, au milieu du film, vous êtes perdu. Vous ne savez plus dans quelle réalité vous vous trouvez. C'est comme Pirandello. Vous êtes là, vous demandez, mais qu'est-ce qui se passe? C'est le rêve du rêve du rêve.
1: Le film trouve très vite son public et devient culte. Beaucoup de jeunes gens se pressent au cinéma pour voir et revoir la transformation en loup. Un jeune homme, en particulier, est très impressionné. Il se nomme Michael Jackson. 2 ans plus tard, il contacte John Landis et lui demande de réaliser le clip de Thriller. Thriller, c'est un hommage évident à George Romero, le papa des zombies. J'ai adoré tourner ce clip, se souvient le réalisateur. J'ai pu faire tout ce que je voulais. Michael Jackson avait 21 ans à l'époque, mais émotionnellement, il avait 11 ans. C'était comme de travailler avec un enfant génie. Mais John Landis n'est pas avare d'humour non plus. Le voici au micro de notre collègue Yacine Nemra en 2021 à Locarno, qui lui demande s'il pense que les réalisateurs barbus ont plus de talent que les autres.
4: It's probably true.
3: C'est probablement vrai.
4: Because the directors who don't have beard are mostly mentally deficient.
3: Parce que les réalisateurs qui n'ont pas de barbe sont pour la plupart mentalement déficients.
4: Retarded.
3: Handicapés, attardés.
5: I fully agree with that.
4: The directors with beards are usually very charming.
3: Les réalisateurs avec une barbe sont en général très charmants.
4: And have enormous cocks.
3: Et ils ont des sexes énormes.
5: Eh ben merci beaucoup, c'était un immense plaisir.
1: Oui, au revoir John Landis, qui était le 13 août 2021 dans l'émission Vertigo. Le cinéaste était honoré à Locarno cette année-là.
6: Et vous pouvez s'en aller, Jack?
7: Bah apparemment, oui.
8: Ne les laissez pas partir.
6: Et combien est-ce qu'on vous doit?
7: Rien, les enfants.
9: Partez. Dieu vous protège.
6: Merci.
8: Attendez! Enfin, vous n'allez pas les laisser partir.
10: Partez. Restez sur la route. Ne pénétrez pas dans la lande.
6: Merci.
9: Faites attention à la pleine lune.

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3: Caroline Martin, bonsoir. Au cours des prochaines heures, les nuages vont petit à petit disparaître et laisser la place à un ciel étoilé pour cette nuit. Les minima varieront entre 10 et 16 degrés. Mardi, grand soleil et ciel bleu dès le matin. Quelques cirrus en fin de matinée et des températures maximales de 26 degrés en bord de mer, 27 sur le relief et 28 à 30 ailleurs. Les températures grimperont encore les prochains jours.
4: Il est 23h. Les incendies encore et toujours en France, ils sont fixés ce soir dans les Landes, mais toujours pas en Gironde, où les pompiers ont reçu la visite du président français ce soir. Emmanuel Macron appelle ses citoyens à rester unis. Elle a accueilli du beau monde, le roi Philippe et la reine Mathilde la semaine dernière, le premier ministre Bart De Wever aujourd'hui. La foire agricole de Libramont refermait ses portes ce soir, premier bilan dans ce journal. Remco Evenepoel de retour sur le sol belge, pas pour se reposer, il participait ce soir au Critérium d'Alost, victoire au sprint et à l'applaudimètre. Sébastien Remacle avec vous. Bonne soirée. C'est la bonne nouvelle du jour. L'incendie est fixé dans les Landes, dans le sud-ouest de la France. Les flammes sont désormais sous contrôle des pompiers. Les Landes, où 3600 hectares ont tout de même déjà brûlé et où près de 200 habitations ont été détruites. Des chiffres encore plus impressionnants en Gironde, où là, on ne constate pas d'accalmie ce soir. 42 000 hectares de forêt sont déjà partis en fumée ces derniers jours. Le président français s'est rendu sur place aujourd'hui. Emmanuel Macron a survolé les zones sinistrées en hélicoptère avant de prendre la parole au centre opérationnel départemental d'incendie et de secours de Bordeaux.
5: Les semaines à venir seront dures, on doit tenir. Il faut rester unis dans ce moment-là. Il faut rester unis, c'est la priorité. Le temps viendra des retours d'expérience, mais on ne fait pas le retour d'expérience en plein milieu de la bataille. Et puis derrière, on aura à replanter, rebâtir, mais on devra, on le sait, replanter et rebâtir une forêt différente. Parce que cette forêt n'est pas la même. On sera là et on va gagner tous ensemble cette bataille, et on sera là aussi dans la durée. Je suis très fier de ce que vous faites et de ce que vous avez fait ces derniers jours. Et de tout cœur à vos côtés pour les heures et les jours à venir.
4: Emmanuel Macron qui s'adressait à des pompiers épuisés, mais des pompiers épaulés ces dernières heures par des agriculteurs. Ils sont arrivés en colonne avec leurs tracteurs et les citernes derrière. Un élan citoyen, émouvant et indispensable, reconnaît David Anotel. C'est le représentant de la Fédération nationale des sapeurs-pompiers.
6: Les agriculteurs, ces viticulteurs, toutes ces personnes qui se sentent terriblement concernés parce que c'est leur territoire, c'est leur forêt qui brûle. Cet élan de solidarité, c'est quelque chose dont on n'a pas trop l'habitude en temps normal. On a plutôt tendance, nous, sapeurs-pompiers, à repousser cette aide et à dire on est sur le terrain, on gère notre périmètre. Là, bien évidemment, tout le monde s'est adapté. Cette aide, elle est ultra précieuse. Il y a également toutes ces familles, tous ces habitants qui proposent la mise en œuvre de la logistique, parce que dans plein de villages dans cette zone, vous avez des sapeurs-pompiers qui, chaque jour, chaque nuit, viennent se reposer. Donc, vous avez des personnes qui leur préparent à manger, il y en a d'autres qui leur font même des lessives, il y en a qui s'occupent un petit peu de leur confort. Donc, on les remercie chaque jour un peu plus.
4: Des propos recueillis par nos confrères de Radio France. La générosité qui s'organise face à ce qui est déjà décrit comme un incendie malheureusement historique. Historique, Nina Zanata, car les chiffres le prouvent.
7: Oui, plus de 5600 pompiers, militaires et forces de sécurité sont engagés sur ce feu. 88 pompiers ont été blessés. Aucune victime n'est à déplorer parmi la population. 220 000 personnes ont dû être évacuées.
4: Alors la France reconnaît qu'il s'agit d'une catastrophe écologique et même un coup de tonnerre économique, puisque Nina, 40 000 entreprises sont touchées en Gironde.
7: c'est bien plus que ce qui était annoncé à la base. Des ateliers ont brûlé, des employés ne peuvent plus se rendre sur leur lieu de travail. Plus d'approvisionnement dans certaines entreprises, plus de clients non plus pour le moment, car certains sont directement concernés par l'incendie. D'ailleurs, les assureurs français s'attendent à une facture importante. Ils se sont tous engagés à prendre les frais de relogement des personnes déplacées, que leur résidence ait été endommagée ou non. Et c'est une mesure assez rare.
4: Merci Nina. Et on notera que depuis le 6 juillet, 162 personnes ont été interpellées en France. Toutes sont soupçonnées d'incendies criminels en lien avec les feux de forêt qui ravagent le sud du pays. Des incendies aussi au Portugal et en Espagne, comme en France, une nouvelle vague de chaleur est annoncée. À partir de mercredi et au moins jusque dimanche, le niveau de risque d'incendie continuera d'augmenter jusqu'à des valeurs extrêmes, prévient l'agence météo espagnole. Elle s'attend à des opérations compliquées pour les pompiers en raison des températures élevées et du vent qui est annoncé. Elle a refermé ses portes ce soir, la foire agricole de Libramont. Beaucoup de monde dans les années, après 4 jours de festivités, Philippe Hermand. L'heure est maintenant au premier bilan.
8: Tous les ingrédients étaient réunis pour attirer du monde. Côté météo, pas de canicule ni de fortes pluies. Des agriculteurs qui avaient terminé les moissons et sont venus en nombre. Du côté des exposants, notamment de machines agricoles, c'est un rendez-vous incontournable. Mais du côté des affaires, les avis sont un peu plus partagés.
9: Déjà un petit matériel ici, quelques machines vendues sur la foire et beaucoup de bons contacts aussi bien pour la Belgique ou pour le nord de la France.
10: Nous avons quand même remarqué une bonne affluence de clientèle, etc. Par contre, il faut savoir que le marché agricole pour le moment traverse une période un peu plus compliquée.
8: Olivier Van Kouwelaert, directeur général de la foire.
11: L'ensemble des exposants m'ont en tous les cas signifié avoir eu un retour positif par rapport à ce qu'ils attendaient. Alors oui, j'ai eu quelques remarques et des remarques tout à fait justifiées sur lesquelles on va devoir travailler.
8: Le directeur général, dont c'était la toute première foire, insiste également sur la visite cette année lors des préparatifs du couple royal et ce lundi du Premier ministre de Wever.
4: Et à noter que 2 journées de démonstration en forêt sont encore prévues demain et mercredi du côté de Bertry. Lui était en exhibition ce soir à Alost. Remco Evenepoel a remporté le critérium local, compétition qui se dispute au lendemain du Tour de France. Un circuit d'un peu plus d'1,5 km à parcourir à 65 reprises. Remco a donc été le plus rapide. Il a aussi pu mesurer son niveau de popularité. Christophe Reculé s'est glissé au milieu des fans qui avaient fait le déplacement.
12: Sur les drapeaux, les trottoirs, mais surtout sur toutes les lèvres à Alost, un nom.
13: Remco, Remco, Remco.
12: Remco Evenepoel, au lendemain de la fin du Tour de France, ses supporters l'attendent, fiers de sa performance.
14: On est fiers, on est fiers. Il y a beaucoup de gens qui ne sont pas fiers. Quand tu vois sur les médias sociaux, on le descend. Non, on peut être fier de nos petits Belges.
12: Et enfin, l'arrivée, digne d'une rockstar, les fans s'empressent d'immortaliser le moment. L'engouement est énorme et touche Remco.
15: J'ai vraiment ressenti le moral très haut du peuple belge, donc ça fait du bien de sentir beaucoup de gens derrière moi. Ça me pousse vers l'avant et ça donne la motivation pour faire bien pour eux.
12: Une deuxième place au Tour de France, inédite depuis 45 ans. Avant, pourquoi mieux, même si les fans se montrent réalistes.
16: Pour l'instant, non. Mais tout peut arriver. Pogacar, ce n'est qu'un humain. Hein. Ça peut arriver aussi, une défaillance ou n'importe quoi. Et j'espère que Remco en profitera alors. Hein.
12: Deuxième ou pourquoi pas, un jour premier. En attendant, peu importe, Remco a visiblement une nouvelle fois conquis le cœur de ses supporters.
4: Le reportage à Alost ce soir, signé Christophe Reculé. Remco Evenepoel qui s'est donc imposé ce soir. Il a devancé au sprint le champion de Belgique, Rune Heregots, et le français Valentin Paré-Peintre qui a pris la 3e place. En athlétisme, les forfaits s'accumulent dans la délégation belge à quelques jours de l'Euro. Après Alexander Dohm, tenant du titre sur 400 mètres, Nafisa Tutiam annonce elle aussi qu'elle renonce. Elle ne pourra pas défendre son titre à l'heptathlon. Notre compatriote Mickaël Obazoui, spécialiste du 110 mètres haies, déclare lui aussi forfait ce soir à cause d'une blessure. L'Euroathlétisme aura lieu du 10 au 16 août à Birmingham, au Royaume-Uni, et ce sera à suivre en direct sur les différents médias de la RTBF. C'est la fin de ce journal. Je vous souhaite une excellente nuit.
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18: Et bonjour à toutes et tous. Ce matin, première version été continue avec l'agence tourisme jusqu'à 9h30. Je suis ravi de vous retrouver pour tout l'été, pour explorer encore eh bien la Belgique sous le signe de la bonne humeur, de la découverte et de l'évasion. On a prévu beaucoup de choses, dont de la nouveauté. Pendant la saison d'été, il y a toujours de l'innovation dans l'offre touristique, quelle que soit votre destination. On espère en tout cas que votre week-end fut agréable, que vous avez pu bien en profiter, que vous avez fait le plein de souvenirs lors de vos explorations pas loin de chez vous. On attend d'ailleurs vos photos dans cette émission. Et si vous manquez d'inspiration, c'est ici que ça se passe, hein, jusqu'au 21 août. On va vous dénicher des chouettes idées de sortie dans des lieux respirants et inspirants. Et on va vous donner envie de participer à des activités parfois insolites et même créatives avec des ateliers en tout genre. Et cet été, vous l'aurez remarqué, si vous êtes à l'écoute depuis le début, les propositions concernent bien sûr la Wallonie et Bruxelles, mais également la Flandre. Vous l'aviez suggéré, eh bien on l'a fait. Cette semaine, nous avons le plaisir de retrouver Sophie Buzinaro. Bonjour Sophie.
19: Bonjour Guillaume, bonjour tout le monde.
18: Vous êtes notre spécialiste tourisme à la RTBF. Vous êtes dans l'aventure agence tourisme depuis le début en fait. Ça fait combien d'années ça?
19: C'est la 7e saison, effectivement. Depuis la première, j'étais là.
18: Vous en connaissez un paquet, mais il y a toujours des choses à découvrir. On va vous le prouver. Ça s'est bien passé avec Marion?
19: Et ça s'est très bien passé avec Marion et bienvenue d'ailleurs, Guillaume.
18: Merci, merci Marion.
19: Et bonnes vacances à Marion.
18: Oui, à qui on passe le bonjour et on lui souhaite

0: C'est de Shakespeare, mise en scène par Thierry Debroux et joué jusqu'au 8 août et on en parle dans un instant.
1: J'en profite aussi pour accueillir une autre spécialiste du tourisme ferroviaire cette fois, c'est Estelle Nicolai de Rail Trip Travel. Bonjour.
2: Bonjour.
1: Première fois qu'on se rencontre, donc voilà, j'espère que ça va bien se passer. Mais normalement, ça va, j'aime bien le train, je suis à l'aise, je suis pas malade en train, donc normalement ça va aller. Une nouvelle échappée sur les rails, on évoquera quoi aujourd'hui Estelle?
2: Mais on évoquera les plus belles lignes ferroviaires d'Europe.
1: Oui, c'est vrai que la Belgique est un des pays les plus dense en matière de chemin de fer, donc il y a de quoi faire. Hâte d'entendre vos propositions en voyageant en train, et puis on peut simplement observer le paysage comme ça qui défile, et c'est déjà très très beau près de chez nous. Après le journal de 9h, notre reportage du jour nous emmènera en immersion à Bellefontaine en province de Luxembourg sur les traces indéniables des Celtes qui ont occupé la région. Nous y retrouverons notre invitée passion, l'archéologue Fanny Martin, et comme chaque lundi, Françoise Wallravens nous emmène sur les routes de Belgique à la découverte de lieux où les légendes sont encore très répandues, raconté de génération en génération. Et aujourd'hui, attention, l'histoire que vous allez entendre commence par des procès, des bûchers et quelques murmures dans la nuit.
3: Oui, pendant des siècles, on y a traqué des sorcières. Aujourd'hui, elles sont partout, sur les enseignes, dans les rues et même dans les verres. Mais comme un drame, est-il devenu une fête? C'est ce que je vais vous raconter.
1: Et enfin, Sophie, notre concours photo bat son plein. Le principe reste le même. Hein. C'est assez simple pour participer à notre concours. Il suffit de nous envoyer votre plus belle photo d'un site ou d'un séjour touristique en Wallonie sur la page de l'agence tourisme sur RTB Factu. J'ai testé, vous tapez dans votre moteur de recherche préféré Agence Tourisme Concours et vous allez tomber tout de suite sur notre page. Et nous avons un gagnant pour l'émission de vendredi dernier.
0: Et oui, bravo à Patrick qui nous vient de Woluwe-Saint-Lambert. Il nous envoie une photo souvenir de sa visite au village de La Forêt, donc au sud de la province de Namur, où il a visiblement testé la promenade des légendes. Il nous raconte ceci: on a rencontré d'étranges créatures au crépuscule dans le beau village de La Forêt. Bravo Patrick.
1: Ouais, ça fait peur, François, ça va vous parler, hein, cette photo. On voit une sorte de fantôme, de sorcière. Voilà. Alors, en tout cas, bravo. On attend vos photos. N'hésitez surtout pas à tenter votre chance. Un gagnant tous les jours dans l'agence tourisme. On dévoile le nouveau cadeau en jeu de Visite Wallonia en fin d'émission.
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1: Et pour fêter la 40e édition des spectacles théâtraux d'été à l'abbaye de Villers-Saville, il fallait évidemment une œuvre emblématique. Et cet été, c'est donc Le Songe d'une nuit d'été de Shakespeare qui a été joué dans les ruines de l'abbaye, hein, Sophie.
0: Tout à fait, Guillaume. Donc j'ai eu la chance d'assister à l'avant-première. Hein. C'était à la mi-juillet. Et je peux vous dire qu'on vit vraiment quelque chose de particulier. Hein. Déjà, il y a le lieu, hein, les ruines de l'abbaye de Villers-Saville. Au coucher du soleil, c'est déjà spectaculaire en soi. Mais alors, quand le théâtre s'y installe, eh bien, ça prend vraiment une autre dimension. On n'est pas dans une salle fermée avec un décor fabriqué. Ici, forcément, les pierres, les arches, les ombres, les lumières naturelles, hein, tout fait partie du spectacle. Et pour une pièce comme Le Songe d'une nuit d'été, eh bien, le cadre était parfait. Bon, après, c'est un pari risqué, hein, de revisiter Shakespeare de la sorte. C'est un peu loufoque par moments, complètement décalé, hein, si je puis dire, mais c'est réussi. C'est visiblement dingue, hein, comme chaque année. La mise en scène de Thierry Debroux exploite vraiment tout le potentiel des ruines. Les comédiens investissent différents espaces de l'abbaye, hein, on passe du cloître à la nef et on a presque l'impression de faire partie, hein, de cette forêt enchantée, imaginée donc par Shakespeare.
1: Ouais, on a vraiment l'impression d'être plongé dans un monde à part, hein, quand on va là-bas.
0: Carrément, et puis la mise en scène joue énormément avec l'espace immense, hein. Ça donne quelque chose de très vivant, très immersif. On comprend aussi pourquoi ce rendez-vous est devenu un incontournable, hein, de l'été chez nous en Belgique, puisque le patrimoine et le spectacle, eh bien, se répondent en permanence. On sent aussi une énergie particulière, hein, des spectacles d'été. Ça crée forcément une proximité avec le public qu'on ne retrouve pas toujours d'ailleurs dans un théâtre classique. Alors franchement, on ressort avec l'impression d'avoir vécu une expérience presque sensorielle, mais ça reste, voilà, quelque chose de subjectif, j'ai envie de dire, hein, Guillaume. Donc j'invite évidemment nos auditeurs à aller voir ce spectacle et avoir leur propre impression. Il reste d'ailleurs encore quelques représentations jusqu'au 8 août, donc vous avez encore 15 jours, hein, pour en profiter. Toutes les infos sur le site de l'abbaye.
1: Et justement, dans le cadre de cet anniversaire des 40 ans du théâtre à l'abbaye, il y a aussi une exposition spéciale.
0: Yes, une expo qui revient sur 40 années de création théâtrale à Villers-la-Ville, hein, avec des affiches d'époque, des photos de spectacles, des archives, des costumes, des anecdotes aussi. On découvre comment cette aventure, lancée en 1987, est devenue au fil des années, eh bien, l'un des plus grands rendez-vous de théâtre en plein air en Belgique. On y voit aussi tout le travail des centaines de personnes qui font vivre ces spectacles chaque été. L'expo est accessible jusqu'au 16 août.
1: Et on a aussi la possibilité d'aller voir des vignobles, et donc il y a des dégustations juste à côté.

0: étonne souvent les visiteurs, hein, mais l'ABI possède effectivement son propre vignoble installé sur les coteaux du site. Et donc, plusieurs visites guidées sont organisées cet été. La prochaine a lieu le 1er août, donc ce samedi. C'est assez sympa, hein, parce qu'on découvre à la fois l'histoire du vignoble, les cépages cultivés, le travail de la vigne, mais aussi le lien, hein, historique entre l'ABI et la culture du vin. Et puis, évidemment, ça permet de voir une autre facette du site.
1: Et je sais qu'il y a aussi du houblon pas loin de l'abbaye de Villers-la-Ville, donc certainement de la bière. Et du côté nature, il y a plusieurs balades prévues, il y a de quoi faire dans les bois.
0: Oui, l'abbaye est entourée d'un énorme domaine naturel. Les balades organisées permettent vraiment de prendre le temps de le découvrir. Il reste encore deux balades nature prévues les 31 et les 7 août, donc ce vendredi et le suivant, pour découvrir la faune, la flore, les jardins et les espaces boisés autour des ruines.
1: Alors on a pu boire, on a pu voir du théâtre, on a pu se balader, et après si on a un petit cru, on fait comment ?
0: Eh bien, il y a le bistrot de l'abbaye qui est réputé pour son cadre unique et ses produits faits maison, issus du circuit court. J'y étais d'ailleurs, Guillaume, pour la petite confidence. Juste avant le spectacle, ils y font le meilleur tartare à l'italienne, si jamais. Et puis, il y a aussi les fameux apéros de l'abbaye qui rencontrent toujours beaucoup de succès pendant l'été. Le prochain rendez-vous est le 4 septembre de 17h à minuit et c'est gratuit.
1: Et on me dit aussi que les carbonates sont excellentes. Vous avez pu tester, voilà.
0: Chacun ses goûts.
1: Voilà, très très bonne adresse. Merci Sophie pour ce chouette coup de cœur que vous avez pu tester pendant vos vacances en Belgique. La musique de Dina Lewis and the Soul Caravan pour rejoindre les plus beaux chemins de fer de Belgique.

0: Dina Lewis et The Soul Caravan avec Put On Your Best Clothes. Bon lundi, bon début de semaine avec l'agence Tourisme. Qui voyage en train ici autour de la table? J'imagine Estelle d'office, hein, Estelle Nicolaï qui va venir nous parler des plus beaux chemins de fer d'Europe. Est-ce que ça vous arrive, Sophie?
1: Oui, oui,
0: de prendre le train ce matin, vous êtes venue
1: Déjà pour aller au travail, oui, je l'ai pris pendant des années. Et puis mon petit garçon adore. Donc.
2: Moi j'ai beaucoup pris le train jusqu'à la gare de Binge, qui est une magnifique gare classée.
0: Voilà, on va vous parler effectivement de ces beaux endroits, de ces beaux chemins de fer dans la suite.
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0: À 8h56, on accueille Estelle Nicolaï de Right Trip Travel, qui a pour mission de vous donner l'envie de voyager en train cet été en Belgique ou à l'étranger. Quand on pense aux vacances, on imagine généralement la destination. Pourtant, quand on voyage en train, le trajet fait déjà partie intégrante du voyage. Et dans certains cas, ça peut même être le clou du spectacle, hein, finalement.
4: Ben oui, en fait, c'est vrai que l'avantage du voyage en train, c'est que le trajet fait déjà partie du voyage. C'est une véritable expérience en lui-même et c'est une découverte progressive des régions qu'on traverse, qu'on rejoint. Et finalement, tous les voyageurs peuvent en profiter. Ils peuvent découvrir des choses qu'ils ne verraient pas s'ils voyageaient en avion ou en voiture, y compris celui ou celle qui aurait pris le volant.
0: Et pas besoin d'aller très loin pour avoir déjà un joli spectacle, hein.
4: Ah bah non, carrément. La ligne Liège et Marche, qu'on a déjà évoquée avec Marion tout début juillet, elle est répertoriée parmi les plus belles lignes d'Europe.
0: Vallée de Lourdes, hein.
4: Oui, la Vallée de Lourdes, exactement, qu'on sillonne là comme ça et où on voit les tartines de Comblain, dont on parlait déjà. Les Français à qui on fait découvrir la Wallonie et qu'on met sur les rails en Wallonie nous font souvent un retour hyper positif aussi de leur trajet dans la vallée de la Meuse, que ce soit entre Liège et Namur ou entre Namur et Dinan, où là aussi ils voient les falaises qui
0: la montagne,
4: plongent
0: là,
4: littéralement. Oui, c'est ça. Dans la Meuse, ça les impressionne souvent beaucoup. Et sans parler de la ligne qui longe la Sambre aussi, toujours de rivière en rivière, entre Landlies et Herquelines. Et celle-là, elle est vraiment inattendue et surprenante. On n'y penserait pas, a priori, de se dire que cette ligne pourrait être belle. Et pourtant, à chaque méandre, on apparaît une abbaye, un beffroi, une collégiale, un château fort. Et pas nécessairement une... Oui, voilà, on la cocherait pas nécessairement sur la carte avant de partir.
0: Ouais, et j'ai remarqué que c'est souvent les lignes qui longent les cours d'eau qui sont les plus belles, hein, inévitablement, Meuse, Sambre, Ourthe, et je rajoute également Liège-Gouvy-en-Blève, c'est très joli. Et dans certains cas, les lignes sont tellement emblématiques qu'elles ont été classées au patrimoine de l'UNESCO.
4: Oui, carrément, il y a trois lignes dans le monde qui sont classées au patrimoine mondial de l'UNESCO, donc il y en a
0: toutes
4: deux.
0: Les trois en Belgique.
4: Toutes les trois en Belgique, bien sûr. Deux se situent en Europe.
0: Ouais.
4: La troisième est en Inde. Et donc pour les avoir testées et validées, les deux européennes en tout cas, elles valent vraiment le détour. D'un côté, on a celle du Simring en Autriche, là, c'est une des plus anciennes construites en 1848 et 1854. Elle compte parmi les plus grandes prouesses du génie civil des premiers temps de la construction ferroviaire. Et donc, on a vraiment toute une série d'œuvres d'art ferroviaires. Et donc, ça a été une vraie bascule dans l'accueil touristique de la région. Elle est directement accessible depuis Vienne. Et donc, on peut y arriver en train de nuit depuis la Belgique.
0: Et puis, il y a également la Suisse, évidemment.
4: Exactement. Ça, la Suisse est donc la deuxième ligne UNESCO, c'est le chemin de fer rétique en Suisse, à cheval sur la Suisse et l'Italie. Et là, on peut la découvrir avec le fameux Bernina Express et son train panoramique.
0: Près des glaciers, presque, non? Enfin, en tout cas, on les voit de loin.
4: Exactement. Et c'est vraiment hyper impressionnant. On est vraiment plongé dans le paysage à 360 degrés.
0: Et tout ça sans locomotive à vapeur. Ça a été modernisé. J'imagine qu'il y a d'autres lignes qui valent le détour en 30 secondes hors UNESCO.
4: Hors UNESCO, on peut aller en Norvège, entre Oslo et Bergen, on peut aller en Slovénie du côté de Boinge ou alors aussi sur la Kye Line en Écosse. De quoi rêver.
0: Il y a de quoi faire. Moi, je pense toujours aussi au viaduc dans Harry Potter. C'est aussi en Écosse, je pense.
4: Carrément, ouais.
0: Bon, mais merci beaucoup pour tous ces bons conseils de Right Trip Travel.
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0: Matin première continue avec l'agence Tourisme pour une demi-heure encore. Dans quelques instants, place à notre grand reportage du jour.
6: Dans lequel nous retrouverons Fanny Martin, professeur d'archéologie nationale et chargée de recherche sur subvention de l'agence wallonne du patrimoine. Nous parlerons des fouilles qu'elle effectue avec son équipe dans la forêt de Bellefontaine à la recherche des Celtes qui peuplaient la Gaume.
0: Et puis Françoise, dans votre chronique consacrée aux contes et légendes du pays, aujourd'hui on va parler de femmes qui ont eu le courage de donner leur avis. Évidemment, ça n'a pas plu aux hommes, ces femmes qui ont été accusées de pactiser avec le diable et de formules mystérieuses.
2: Oui, nous allons enfourcher notre balai volé dans un coin de Belgique où les légendes n'ont jamais complètement disparu.
0: Et enfin, Sophie vous présentera son bon plan du jour pour une sortie ou une activité chouette sans se ruiner en Wallonie.
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0: Place au reportage du jour dans l'agence tourisme qui nous emmène à Bellefontaine, c'est en Gaume, et là-bas, on peut dire qu'on a bien creusé le sujet.
6: Hein. Oui, tout à fait, on part sur la trace des Celtes ce matin, grâce au reportage du jour qui nous emmène en province de Luxembourg, au lieu dit Les Aisances à Bellefontaine, sur la commune de Tintigny. Rencontre avec Fanny Martin, professeure d'archéologie à l'UNAMUR et chargée de mission pour l'AWAP, l'agence wallonne du patrimoine, ce qui l'amène notamment à diriger ce chantier de fouilles à Bellefontaine où ont été identifiées des dizaines de tombelles, c'est-à-dire des petites tombes à incinération hein, qui se présentent sous la forme de petites buttes où les Celtes enterraient les urnes funéraires. Depuis peu, une balade permet de découvrir hein, ce site archéologique exceptionnel. Marianne Perru est allée tester la balade qui démarre depuis l'aire de pique-nique de Bellefontaine et qui se découvre avec un smartphone.
7: Bonjour Fanny.
8: Bonjour.
7: On va d'abord parler d'une application. Parce qu'il faut, enfin on peut plutôt, parler des Celtes, ici, dans ce coin, au départ d'une application. Alors expliquez-moi tout. On va prendre son smartphone, on le fait vraiment en direct.
8: Je prends mon téléphone et je vais ouvrir l'application qui s'appelle Promenade en Gaume Celtique, qui vous permet de faire une promenade à travers bois à la découverte des Celtes de la région ici.
7: C'est d'ici effectivement que part la balade.
8: Oui, donc on a une balade de quelques kilomètres ici, oui. Autour des sites archéologiques qui sont conservés dans cette micro-région. Donc on est dans le massif forestier à proximité de Saint-Vincent et Bellefontaine. Et ici, il y a quelque chose d'assez exceptionnel, c'est qu'il y a toute une série de sites archéologiques qui sont conservés, qui sont visibles encore aujourd'hui et qui sont à proximité les uns des autres. Donc on peut vraiment faire un parcours ici autour des sites à la découverte de l'archéologie.
7: On lance l'application pour voir, elle va nous parler.
9: Vous vous trouvez dans une région qui conserve, sur quelques kilomètres carrés, un nombre exceptionnel de sites datant de l'âge du fer. Depuis le 19e siècle, on y connaît 3 cimetières celtiques et une fortification.
7: Voilà, le genre d'information que l'application donc, va nous donner en démarrant la balade.
8: Voilà, il y a une petite contextualisation ici. Et puis, sur le trajet, il y a des textes qui vont se déclencher au fur et à mesure de la promenade avec certains contenus thématiques en fonction du parcours. Donc, par exemple, on va s'approcher des tombes, on va expliquer ce qu'est une tombelle à l'âge du fer, quels sont les rites funéraires de cette période, ou encore quelles sont les manières de fouiller une tombelle. Voilà, c'est tout ce qu'on essaye de faire découvrir à travers l'application.
7: On est en pleine nature, là, du coup. Hein. C'est ça qui est chouette aussi dans cette balade, c'est qu'on combine du contenu historique, archéologique, avec la découverte d'un très très bel environnement naturel.
8: Oui, bien sûr, et d'ailleurs c'est pour ça qu'on a proposé une application plutôt que de venir mettre des gros panneaux avec des bases en béton, etc. C'est parce qu'on veut garder aussi ce lieu intact par rapport à notre action ici.
7: On entend quand même des avions, mais bon. On est au 21e siècle, hein. Bon, ça fait loin, très loin même par rapport aux Celtes. Alors, on est devant une espèce de petite carrière. Est-ce qu'il y a quelque chose de spécial à mentionner ?
8: Voilà, ici on est devant une carrière de sable moderne, donc il y a encore des gens parfois qui viennent chercher du sable. Mais ce qui est intéressant, c'est qu'on voit dans la stratigraphie des croûtes de minerais de fer. Et on pense d'ailleurs que les populations qui sont venues s'installer dans cette région ont peut-être été attirées justement par cette ressource spécifique qui est abondante en Wallonie, mais qui, à l'âge du fer, va commencer à être exploitée.
7: Mmh. Et ça, l'application en parle ?
8: Voilà, on a une petite explication sur ces questions dans l'application.
7: Et ça se déclenche naturellement ? Comment ça se passe ?
8: On a un petit plan où on voit, on évolue sur le trajet et ça se déclenche automatiquement. On a la voix de mon collègue qui va se mettre en route quand on passe à côté de cette carrière.
7: D'accord, et il y a combien de steps alors comme ça sur la balade, vous savez ?
8: Ici, il y en a 12, mais ce qui est assez sympathique, c'est que c'est facile pour nous d'en rajouter. Et donc, on veut faire évoluer ça avec, par exemple, ce qu'on a fait sur chantier l'année passée ou des nouveautés qu'on peut rajouter au fur et à mesure.
7: Ce que disait Marc.
0: Merci à Marianne Perrieux pour ce beau reportage avec Fanny Martin. Fanny Martin, qu'on retrouve sur place, un archéologue sur ce site celtique de Bellefontaine. Bonjour Fanny.
6: Bonjour Fanny.
10: Bonjour, je suis sur une tombelle.
0: Ah ben voilà, voilà. Ne vous laissez pas déconcentrer par cette émission, hein, ça va, mais on a besoin de quelques petits éléments de réponse supplémentaires pour nos auditeurs. On rappelle déjà en quelle année se situe l'époque des Celtes?
10: On est entre 800 et 25 avant, donc c'est l'âge du fer, mais ici la nécropole, on est plutôt entre 800 et 500 avant, donc c'est très ancien.
0: Alors depuis ce reportage, vous avez continué de fouiller et vous avez trouvé d'autres choses?
10: On a fouillé une tombelle supplémentaire et surtout on finit de documenter parce qu'on arrive en fin de projet ici. Et donc on s'assure qu'on a bien compris le site avant de plier les bagages. On va remettre les tombes en état aussi. Mmh. Et donc voilà, on essaye de bien faire le travail.
0: Qu'est-ce que ces fouilles ont permis de mettre à jour?
10: Ici, on a vraiment pu documenter les pratiques funéraires de cette période qui sont assez mal connues parce que ces grandes tombelles, la plupart du temps, elles ont été fouillées au 19e siècle parce qu'elles sont encore visibles dans le paysage. Et donc, nous, on vient avec des méthodes plus modernes où on va étudier, par exemple, les restes osseux avec une anthropologue. On va étudier la géologie du site également. On va essayer de faire des études plus poussées et de comprendre, pas seulement prendre les objets, mais aussi comprendre le contexte qui va avec.
0: Oui, c'est vraiment toute une histoire qu'on parvient à retracer. Vous avez trouvé des obus de la Première Guerre mondiale, il paraît.
10: Oui, on trouve toutes sortes de choses. On a trouvé des obus qui avaient été... on les avait fait exploser après la Première Guerre, ici dans les bois, et donc il y a des fragments partout. C'est aussi la petite histoire. On trouve de la production de charbon aussi... toutes sortes de choses.
0: Vous avez remarqué que des choses avaient été pillées?
10: On a des pillages, mais qui sont plutôt des pillages anciens, du 19e siècle probablement. Mais ce n'est pas grave, on s'est quand même récupéré beaucoup d'informations parce que les pilleurs n'étaient pas très consciencieux et donc ils laissaient de la céramique, des restes osseux ici dans les tombes qui ont été pillés.
0: Et vous, quand vous faites ces fouilles, justement, vous ramenez les objets que vous trouvez ou vous les laissez sur place? Ça se passe comment?
10: On les ramène et ils sont d'abord étudiés et puis ensuite ils seront mis en dépôt dans un musée pour être conservés et mis à disposition du public.
0: Un pillage pour la bonne cause, quoi, finalement.
10: Alors, on essaye de faire...
0: Si on a envie de vous voir, de venir sur place et d'observer une fouille, on peut venir?
10: Mais justement, c'est vraiment la bonne occasion parce que donc on est sur la fin du projet, mais on peut encore venir sur place mercredi après-midi.
0: Ah, oui.
10: On fait une après-midi chantier ouvert et donc là, il faut saisir l'occasion parce que c'est probablement la dernière fois. On accueille ici les visiteurs pour on fait le tour et surtout on voit le site en cours de fouille, ce qui n'est pas possible le reste de l'année.
0: Oui, ça permettra aussi d'expliquer le métier et de répondre aux questions pour les plus jeunes aussi. Hein, l'archéologie peut leur parler. Vous avez prévu quelque chose de spécial pour eux?
10: Justement, mes étudiants ont concocté un petit carnet d'activités qui est très chouette, qui va être distribué sur le site mercredi, mais aussi dans le syndicat d'initiative de Tintigny, au musée Gomet, au musée des Celtes de Libramont. Donc ça, c'est chouette aussi de pouvoir découvrir ça en famille.
0: Oui, c'est assez rare, hein, forcément, de voir des archéologues à l'œuvre. On a entendu dire que vous étiez en plein milieu des bois. Personnellement, je n'ai pas pu vous rejoindre. Comment on vous retrouve?
10: Il faut se garer à l'aire de pique-nique qui se trouve à l'intersection entre la route d'Orval et la rue de la Soie. Et à partir de là, c'est balisé. Et sinon, pour ceux qui préfèrent l'application, donc la promenade en gomme celtique, là, il y a toutes les indications. Il faut chercher ça sur Easy Travel. Et il y a toutes les indications également pour faire le parcours.
0: Petite question de curiosité pour terminer. Comment ça se passe pour obtenir un permis de fouille? On vous déloge à un moment?
10: Nous, on fait des demandes qui sont argumentées. Hein, donc, on a tout un projet scientifique autour. On ne peut pas aller gratouiller n'importe où. On doit décider ce qu'on fait avec les objets à l'avance. On est en plan de sécurité. On doit démontrer qu'on est capable et qu'on a les compétences également pour fouiller correctement un site.
0: Bon, bah, quand vous nous dites que vous avez trouvé beaucoup de choses encore, on vous fait confiance. Hein on rappelle la petite application avec vous, Sophie Buzinaro.
6: Promenade en gomme celtique hein, pour une sortie touristique vraiment solide, Guillaume.
0: Yes, et puis Fanny est sur chantier jusqu'au 31 juillet. On espère que ça va bien se passer pour terminer ses fouilles. On vous invite évidemment à venir bien sur place ce mercredi. Merci beaucoup, Fanny, d'être passée par l'agence tourisme ce matin.
10: Merci beaucoup à vous, au revoir.
0: Toute l'équipe vous souhaite un bel été du côté de Bellefontaine. Dans un instant, c'est dans le Hainaut que nous irons avec Françoise pour sa chronique déjà légendaire, dédiée justement aux contes et légendes de notre surprenante Wallonie. Mais avant cela, la musique d'RTBF, la première avec Wild Cherry et Play That Funky Music.

0: Wild Cherry avec Play That Funky Music, une chronique macralisante dans la suite. Ce lundi, Françoise Wohlravens, vous nous emmenez dans un village où les sorcières ont été brûlées avant de devenir les mascottes locales.
1: Oui Guillaume, imaginez une nuit noire, le vent qui siffle entre les branches, des silhouettes qui tournent autour d'un feu. On raconte qu'ici au cœur du pays des collines, les sorcières tenaient sabbat. À votre avis, où sommes-nous Guillaume?
0: Pays des collines, c'est dans la région Tournai, non?
1: Oui, à Elzel précisément. Il y avait d'ailleurs, fin juin, le festival des sorcières.
0: Mais d'où vient cette idée complètement folle parce qu'on ne se réveille pas un matin en se disant « Tiens, si on lançait un festival de sorcières ?»
1: L'origine...
0: Et oh, on se fout pas de moi là hein.
1: L'origine des légendes des sorcières est bien réelle. Il faut savoir qu'au XVIIe siècle, avoir des plantes médicinales ou un caractère un peu trop affirmé, c'était déjà suspect. Christian Piman, défenseur du folklore wallon, nous raconte l'origine.
2: Entre 1599 et 1610, plusieurs femmes d'Elzel ont été accusées de sorcellerie, torturées et puis exécutées. À l'époque, toute l'Europe vit dans la peur du diable. Il suffisait parfois d'une dénonciation, d'une maladie ou d'un conflit de voisinage pour être accusé. Et dans le Hainaut, on sait que plus ou moins 200 personnes ont été exécutées pour faits de sorcellerie. Et particulièrement, Elzel, 6 femmes seront brûlées en 1610, dont la célèbre Quintine de la Glisserie.
0: Donc à la base, c'est quand même une histoire assez sombre. Hein. Comment ça devient ensuite une fête ultra populaire comme ça?
1: Le tournant arrive en 1972. Un artiste local passionné de folklore, Jacques Van de Wettin, dit Wettin, fouille une mystérieuse butte du village avec ses élèves. Il pense découvrir un ancien tumulus, un amas de terre élevé au-dessus d'une sépulture. Résultat, rien. Pas un trésor, pas un squelette, même pas une vieille casserole. Et c'est alors qu'un habitant lâche avec une phrase, alors une phrase en patois, comme nous l'explique Christian Piman.
2: Il n'a jamais ripoussé ce seul but-là, pas que seul mareux à Chorchil. Autrement dit, en français, rien ne pousse ici parce que c'est la mare aux sorcières. Et là, naturellement, Jacques Van Wettin comprend qu'il tient quelque chose de très important. Et il crée alors le premier sabbat des sorcières d'Elzel. Aujourd'hui encore, chaque dernier samedi de juin, des centaines de personnes viennent assister à ce grand événement elzellois, ce sabbat. C'est un spectacle nocturne avec des créatures fantastiques et étranges, naturellement des sorcières, le feu, le diable, etc. Et l'humour belge, évidemment. Parce qu'Elzel, on préfère rire des vieilles peurs plutôt que les oublier et se remémorer que ces femmes ont malheureusement été exécutées à la Renaissance et pouvaient exister.
0: Les sorcières sont vraiment partout à Elzel. Hein.
1: Oui, pour les plus téméraires, une jolie balade est d'ailleurs à tester sur les sentiers de l'étrange.
0: En revanche, eh bien, oubliez les balais, c'est plutôt de chaussures de rando dont vous aurez besoin.
1: Près de 6 km à travers bois et collines, ponctuées de sculptures fantastiques créées par Wettin lui-même, on y croise des créatures étranges, des sorcières bien sûr, des personnages du folklore wallon, le tout dans des paysages magnifiques.
0: Et puis il y a les détails très belges.
1: La bière Quintine, brassée en hommage à la sorcière locale, et même une statue appelée Ulpichur, une sorcière qui fait pipi. On raconte même que certaines nuits, dans les chemins creux d'Elzel, on entend encore une voix murmurer. Oup, oup, riki, riquette, patzolehe, les bouchons, volo diable et copulons.
0: Ouais, pas mal ça.
1: C'est du patois. Picard.
0: Bravo, vous êtes presque une sorcière. C'est carrément l'incarnation à connaître pour s'assurer la protection contre les mauvais sorts en cas de mauvaise rencontre.
1: Hein. Oui, une sorte d'abracadabra wallon transmis de génération en génération.
0: Bon allez, si pendant votre balade, quelqu'un murmure ça derrière vous, vous pourrez courir ou commander une deuxième quintine, ça aide aussi. Hein.
1: Oui, rassurez-vous, vous ne croiserez probablement pas de sorcières. En revanche, vous repartirez avec une belle histoire, des paysages magnifiques et ce mélange unique de mystère, de folklore et d'autodérision belge.
0: Ah, ça donne vraiment envie d'aller vérifier par soi-même. Hein.
1: C'est très simple, le sentier étrange est entièrement gratuit. Le départ se fait à la maison du Pays des Collines, place d'Elzel numéro 1. Il suffit ensuite de suivre les petits panneaux ornés de diables verts et de sorcières rouges qui balisent le parcours. Et pour préparer votre escapade, toutes les informations pratiques sont à retrouver sur le site de la commune www.elzel.be.
0: Merci beaucoup Françoise, on vous retrouve mercredi pour une balade pas trop rassurante non plus, hein, dans des ruines, c'est ça?
1: Oui, des lieux où les murs ont perdu quelques briques, où les toits ont pris des vacances définitives, mais où l'histoire est toujours bien debout.
0: Bon, vous avez déjà rencontré une sorcière, Sophie?
3: Écoutez, j'avais l'impression d'y être là pour le coup, donc on va dire oui.
1: On est tous un peu sorciers, sorcières.
3: Voilà.
0: Allez, il est presque l'heure de refermer les portes de l'agence tourisme, mais avant cela, encore un bon plan chouette avec vous Sophie, sans faire de grosses dépenses. Hein.
3: Non, évidemment, puisque c'est le but hein, du complan, que ce soit gratuit ou pas cher. Moins de 5 euros, c'est pas cher, ça, Guillaume. Et ça se passe ce samedi, hein, le 1er août, direction Vierve, l'un des plus beaux villages de Wallonie, en province de Namur, pour la toute première édition des Boucles de Vierve. C'est une journée qui est placée sous le signe de la découverte de la nature, du patrimoine et de la convivialité. Alors, au programme, eh bien, 3 balades différentes, hein, accessibles entre 7 et 18 heures, pour découvrir le village sous plusieurs angles. Tout au long du parcours, les visiteurs pourront rencontrer des artisans, profiter du vide-grenier de la brocante, flâner dans les ruelles à leur rythme, découvrir les savoir-faire locaux et simplement savourer l'ambiance hein, qui fait le charme de Vierve. Un bon plan, cette fois, totalement gratuit, Guillaume.
0: Non, si on dépense tous ses sous dans la brocante, c'est foutu, là. Hein.
3: Mais les brocantes, généralement, c'est négocier. Pas trop cher. Hein, faut négocier, voilà. Exactement. C'est peut-être un des seuls endroits en Belgique où on peut négocier, donc allons-y.
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0: Voilà, une très bonne idée pour avoir la tête dans les étoiles et profiter de vos vacances. Un très beau cadeau à remporter. Bonne chance à tous, on attend vos photos. Allez, il est déjà l'heure de refermer les portes de l'agence Tourisme. Merci à vous, Sophie Bignaro.
3: Avec plaisir.
0: Et Françoise Wollraven, on se retrouve mercredi. Merci également à Marianne Périeux et puis Paul Michel.
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0: 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Il est minuit.
1: Sébastien Remacle avec vous pour ce résumé de l'actualité. Les pompiers, encore et toujours mobilisés en France. Les incendies font toujours rage en Gironde, où ils ont déjà détruit 42 000 hectares de forêt ces derniers jours. Le feu est par contre fixé dans le département voisin des Landes. Annonce du président français Emmanuel Macron ce lundi soir, qui s'est rendu sur place. Il a exhorté ses citoyens à rester unis. Le temps viendra pour les retours d'expérience, a-t-il ajouté. Par ailleurs, on apprend aussi cette nuit le décès d'un pompier volontaire après la sortie de route du camion-citerne qu'il conduisait. L'accident s'est produit au nord d'Arles, c'est dans les Bouches-du-Rhône. En France encore, le constructeur automobile Renault renvoyé devant le tribunal correctionnel de Paris. Il devra s'expliquer dans le cadre du Dieselgate. Renault est soupçonné d'avoir falsifié les tests d'émissions polluantes de certains de ses véhicules pour tromper ses clients. Le groupe a réagi ce lundi soir. Il dit qu'il entend défendre son innocence. Renault est le deuxième constructeur après Volkswagen à être renvoyé en correctionnel en France pour ce scandale. Ce partenariat entre la Chine et le Bangladesh, les deux pays ont posé la première pierre d'une future zone économique spéciale à Chittagong. C'est un grand port du sud du Bangladesh. Pékin promet d'y investir 500 millions de dollars, une somme qui doit amener la création de 100 000 emplois. Des entreprises chinoises actives dans le textile, les véhicules électriques et les batteries devraient s'y implanter. En cyclisme, au lendemain de sa deuxième place au Tour de France, Remco Evenepoel est monté ce lundi soir sur la plus haute marche du podium du Critérium d'Alost, épreuve qui combine compétition et exhibition. Remco s'est imposé au sprint devant le champion de Belgique Rune Heregots. Le Français Valentin Paré-Peintre a pris la troisième place. Ce mardi soir, Evenepoel doit participer à un autre Critérium à Roulers. Le plus beau but était celui de Sidney Lopez Cabral. 8 jours après la fin de la Coupe du monde de foot, la FIFA a désigné le but du tournoi et le prix est décerné au joueur du Cap-Vert pour sa frappe enroulée contre l'Argentine en 16e de finale. Un but à revoir sur RTBF Ovio. Lopez Cabral jouera la saison prochaine pour le club turc de Trabzonspor. Fin de ces infos, je vous souhaite une excellente nuit à notre écoute.
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1: Bonsoir à vous, merci, c'est un plaisir de vous savoir à l'écoute de Sacré Français, le remix de l'été. Aujourd'hui, quelques messages tendres destinés à vos petits cœurs. On écoutera Gosse avec Coyote, on écoutera Pierre Daven Keller avec Barbara Carlotti, Dakota Jim 3. On écoutera Richard de Bordeaux et Daniel Beretta en 1968. On écoutera Snooze avec New York USA, reprise de Gainsbourg, Plongeuse, Flavien Berger, Anaïs, Je voudrais partir en week-end. Et Laurent Voulzy, que voici avec Youk Sec, Cocktail chez Mademoiselle. Laurent Voulzy qui sera en concert le 21 juillet dans le cadre des Francopholies de Spa.

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Bonsoir avec nous sur RTBF La Première et dans Sacré Français, le remix de l'été, celui que tu veux. C'était de l'album Clair Obscur de Françoise Hardy, ce duo avec Hall. On écoutait aussi Étienne Dao et Astro Gilberto, Les Bords de Seine. Mon ami Raffole de Danse, Philippe Poirier de l'album Qui donne les coups et Bouteille à la mer de Léo 55. Soleil par deux fois, la version de Peter Peter et celle d'Émilie Simon que voici, extrait de l'album Polaris, paru en 2024. Bonne soirée avec nous, à l'écoute d'RTBF La Première et de Sacré Français, le remix de l'été.

0: Il est 1h.
1: Sébastien Remacle avec vous pour ce résumé de l'actualité. Les pompiers, encore et toujours mobilisés en France. Les incendies font toujours rage en Gironde, où ils ont déjà détruit 42 000 hectares de forêt ces derniers jours. Le feu est par contre fixé dans le département voisin des Landes. Annonce du président français Emmanuel Macron ce lundi soir, qui s'est rendu sur place. Il a exhorté ses citoyens à rester unis. Le temps viendra pour les retours d'expérience, a-t-il ajouté. Par ailleurs, on apprend aussi cette nuit le décès d'un pompier volontaire après la sortie de route du camion-citerne qu'il conduisait. L'accident s'est produit au nord d'Arles, c'est dans les Bouches-du-Rhône. En France encore, le constructeur automobile Renault renvoyé devant le tribunal correctionnel de Paris. Il devra s'expliquer dans le cadre du Dieselgate. Renault est soupçonné d'avoir falsifié les tests d'émissions polluantes de certains de ses véhicules pour tromper ses clients. Le groupe a réagi ce lundi soir. Il dit qu'il entend défendre son innocence. Renault est le deuxième constructeur après Volkswagen à être renvoyé en correctionnel en France pour ce scandale. Ce partenariat entre la Chine et le Bangladesh, les deux pays ont posé la première pierre d'une future zone économique spéciale à Chittagong. C'est un grand port du sud du Bangladesh. Pékin promet d'y investir 500 millions de dollars, une somme qui doit amener la création de 100 000 emplois. Des entreprises chinoises actives dans le textile, les véhicules électriques et les batteries devrait s'y implanter. En cyclisme, au lendemain de sa deuxième place au Tour de France, Remco Evenepoel est monté ce lundi soir sur la plus haute marche du podium du Critérium d'Alost, épreuve qui combine compétition et exhibition. Remco s'est imposé au sprint devant le champion de Belgique Rune Heregotz. Le Français Valentin Paré-Peintre a pris la troisième place. Ce mardi soir, Evenepoel doit participer à un autre Critérium à Roulers. Le plus beau but était celui de Sidney Lopez Cabral. 8 jours après la fin de la Coupe du Monde de foot, la FIFA a désigné le but du tournoi et le prix est décerné au joueur du Cap-Vert pour sa frappe enroulée contre l'Argentine en 16e de finale. Un but à revoir sur RTBF Ovio. Lopez Cabral jouera la saison prochaine pour le club turc de Trabzonspor. Fin de ces infos, je vous souhaite une excellente nuit à notre écoute.
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0: Aujourd'hui dans Travelling, un des films de lycanthropes les plus cultes de chez cultes, et c'est promis, après vous n'aurez qu'une envie, hurler à la lune avec les protagonistes de cette histoire. Car Le Loup-garou de Londres, An American Werewolf, réalisé par John Landis en 1981, va faire basculer le mythe du loup-garou dans l'univers contemporain, en plein cœur de Londres. Un scénario simple, classique, mais avec un sous-texte interrogatif sur la part de monstruosité qui est en nous, et surtout avec des effets spéciaux époustouflants pour l'époque. Les maquillages et les effets spéciaux sont dus à Rick Baker, ami de longue date du réalisateur, et qui recevra l'Oscar du meilleur maquillage, une première. À sa sortie, le film marque les esprits, le film fait peur mais fait rire à la fois, tout le monde plébiscite les maquillages, tout le monde adore le fait qu'il n'y a pas de magie, de prophétie, et que ça se passe ici et maintenant et pas dans les Carpates avec d'autres monstres qui mangent des paysans. Le Loup-garou de Londres, c'est simplement l'histoire de deux pauvres touristes américains qui n'ont pas eu de chance. Deux touristes qui font une mauvaise rencontre sur la lande anglaise. Après The Blues Brothers, John Landis s'amuse à nous faire peur en exploitant les codes du genre, en le dépoussiérant, comme son comparse Joe Dante la même année, mais avec l'humour chevillé au croc de son loup. Aujourd'hui dans Travelling, nous allons évoquer le tournage, beaucoup parler avec John Landis, sortir des anecdotes, des archives, des extraits et nous promener dans Londres en compagnie de nos amis poilus. Nous nous munirons de l'attirail nécessaire à notre protection, balle en argent, courage et surtout, course à pied.
1: Je suis désolé d'avoir à contredire votre rapport, inspecteur, mais Jack et moi n'avons pas été attaqués par un homme.
2: C'est ce que vous avez dit.
3: Il n'a peut-être pas tort. De jeunes types pleins de force peuvent tout de même se défendre contre un seul homme.
2: Sergent McManus, insinuez-vous que David et Jack ont été en fait attaqués par une espèce d'animal et que les officiels du village d'East Proctor ont conspiré pour ne pas le divulguer? Nous avons un rapport d'autopsie sur le meurtrier qui a été tué en pleine action par la police locale. Nous avons deux témoins de ce crime. Non, excusez-moi, monsieur Kessler, de considérer votre témoignage comme venant d'une personne qui a subi un terrible choc.
3: Inspecteur, ce jeune homme semble tout à fait bien et...
2: Et quoi, sergent?
3: Et je ne sais pas très bien, monsieur.
2: C'est précisément ce que je pense. David, en ce qui nous concerne, l'affaire est classée. Nous ne vous dérangerons plus. Au revoir. Docteur?
4: Des témoins, il a dit?
5: Oui, c'est ce qu'il disait.
4: Mais comment pouvait-il y avoir des témoins? Il faisait noir. Nous étions en train de courir et je suis tombé. Jack a voulu m'aider à me relever. Cette chose est arrivée de nulle part. Je ne comprends pas de quoi il parle.
5: Je suis persuadé qu'avec le temps, ça vous reviendra.
4: Mais docteur, ma mémoire est très bonne. C'est ma santé mentale pour laquelle je commence à m'inquiéter.
0: Pour un loup-garou, la lune est un élément essentiel, vital à sa transformation. Quand la lune est pleine, les poils poussent, les mains se transforment en pattes et les crocs s'allongent. Une fureur de tuer s'empare alors du lycanthrope. Jouant de ce poncif, John Landis va se mitonner une bande originale au poil. D'abord, il confie celle-ci à Elmer Bernstein, il faut du lourd, et avec Bernstein, on est assuré du meilleur. Ensuite, John Landis va puiser dans des chansons qui comportent le mot « moon », lune, dans leur titre. Ainsi, on se retrouve avec « Blue Moon » de Sam Cooke, « Moon Dance » de Van Morrison, « Bad Moon Rising » de Creedence Clearwater Revival. Le cinéaste avait également démarché Cat Stevens pour son « Moon Shadows » et Bob Dylan pour son interprétation de « Blue Moon », mais les deux artistes refusent de glisser leurs chansons sur la BO du Loup-garou de Londres. Pas grave, on fera sans eux. La chanson la plus emblématique de cette BO reste toutefois celle de Bobby Winton, Blue Moon, sur laquelle se transforme pour la première fois David, une transformation spectaculaire et lunaire sur la première. Blue.

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1: Any resemblance to any persons living dead or undead is coincidental. Toute ressemblance avec des personnes vivantes décédées ou revenues à la vie n'est qu'une coïncidence. Voici le message que glisse John Landis à la fin de son film, message qu'il reprendra tel quel à la fin du vidéoclip Thriller. Car oui, c'est John Landis qui réalisera le clip pour Michael Jackson, très impressionné par The American Werewolf in London. On en reparlera. Mais d'abord, plongeons allègrement dans cette histoire de loup-garou qui commence comme toutes les histoires cinématographiques par « Il était une fois un cinéaste ».
2: C'est un pentacle, une étoile à cinq branches. Elle est utilisée en sorcellerie. Longshine et les studios Universal ont toujours prétendu que c'était la marque du loup-garou.

0: de carburant. Alors ils sont obligés d'alléger l'appareil. Ils commencent par jeter tous les bagages, mais l'avion est toujours trop lourd. Alors ils balancent tous les sièges. Mais l'avion est encore bien trop lourd. Finalement, le délégué français avance un pas en criant « Vive la France !» et saute dans le vide. À son tour, l'anglais se présente.
1: Écoute.
0: Il fait un pas en avant en criant « Dieu sauve la reine !» et il saute dans le vide. Mais l'appareil est toujours trop lourd pour être sauvé. Alors le délégué Yankee, représentant du Texas, fait un pas en avant et crie « Souvenez-vous d'Alamo !» et il jette dans le vide le Mexicain.
2: Excusez-moi, mais pourquoi y a-t-il une étoile à 5 branches sur le mur ?
3: David et Jack sont amis. New-Yorkais, ils ont décidé de sillonner l'Angleterre sac à dos pour se rendre ensuite à Rome. C'est un trip européen qui doit se passer dans l'allégresse. Mais le destin va en décider autrement. Alors qu'ils se baladent dans le Yorkshire, ils se retrouvent perdus de nuit sur la lande. Ils sont attaqués par un animal féroce. Jack est tué sur le coup. David, blessé, est transféré à l'hôpital de Londres. C'est là qu'il commence à avoir des hallucinations. Il reçoit la visite de Jack qui lui annonce qu'il est devenu lycanthrope. Mais David ne croit pas aux prédictions de son ami revenu d'entre les morts pour l'avertir. Lors de la pleine lune suivante, David se transforme en loup-garou en souffrant atrocement et se met en chasse dans la ville. Londres est à présent à la merci d'un loup-garou particulièrement retors. John Landis a l'idée de cette intrigue en 1969. Il est alors assistant de production sur le tournage de « De l'or pour les braves ». Il a tout juste 19 ans. Le tournage se passe en Yougoslavie. À un moment donné, John Landis est envoyé dans un autre coin du pays. Et là, il va faire une rencontre extraordinaire. On va le laisser vous raconter tout ça.
4: I wrote American Werewolf in London in 1969 when I was in Yugoslavia on Kelly, the former Yugoslavia on Kelly's Heroes.
5: J'ai écrit cette histoire en 1969 quand j'étais en Yougoslavie, enfin l'ancienne Yougoslavie, sur le tournage de L'or pour les braves. Il y avait cet esprit délirant entre nous tous. J'étais avec Clint Eastwood, Telly Savalas, Don Rickles, Harry Dean Stanton. C'était un groupe de folie. Et j'ai été inspiré par une scène dont j'ai été le témoin. Je devais aller de Umark à Novi Sad. Il n'y avait qu'une route principale, ennuyeuse, longue de 645
4: km.
5: Il y avait un type nommé Sacha qui était notre chauffeur. C'était un sale type, mais il parlait parfaitement l'anglais et lui et moi, on roulait sur cette route. On s'est arrêté. Qu'est-ce qui se passe ? On est sorti de la voiture, il y avait des gitans. Encore une fois, j'ai grandi à Los Angeles. Pour moi, tout ça, c'est complètement surréaliste. Ça appartient au cinéma. Donc on sort, il y a des gitanes, on dirait des vieilles sorcières. Elles sont habillées comme des babouchkas. Elles ont tous les accessoires. Moi, je me dis, ils ont fait du bon travail sur ce plateau de cinéma avec les gitans. Tu as l'impression que tu es réellement sur une autre planète. C'était un croisement de route. Il y avait un cadavre. Et les gitans portaient le corps enveloppé dans un grand drap avec des guirlandes de gousses d'ail et des roses. Ils ont enterré le type, les pieds d'abord, c'était profond, c'était un enterrement. Il était enterré comme ça, ainsi il ne pourrait pas ressortir. Et moi j'ai dit, hein, tu veux dire ressortir comme un zombie se relève, quoi? Et Sacha me répond, oui, il riait, il trouvait ça hilarant. 40 personnes qui font ça. On est resté 45 minutes à regarder ça et pendant tout ce temps, Sacha était mort de rire. Il pensait que c'était la chose la plus drôle du monde. Et moi je n'arrêtais pas de penser, et s'il se relève?
3: John Landis en interview dans cette archive du film School Archive. Ce cadavre était celui d'un homme qui avait violé une petite fille. Ça n'empêche pas John Landis, un petit peu sonné par cette rencontre inattendue, de rêver à tous ces morts qui pourraient revenir à la vie, toutes griffes dehors. Mais il a envie de se débarrasser du folklore traditionnel. Comme il l'a vécu, il a envie d'une histoire surnaturelle dans un cadre totalement contemporain. Il écrit son scénario dans la foulée, s'intéressant à la figure du loup-garou plutôt qu'au vampire, s'appuyant sur la lune et les croyances qui l'entourent. Mais en 1969, personne ne veut de ce scénario, de ce jeune homme qui n'a encore rien fait au cinéma. Il faut attendre. Longtemps. 10 ans. Il faut le succès de Schlock, son premier long métrage,

0: d'American College et surtout des Blues Brothers pour qu'on lui accorde du crédit. La plupart des financiers sont partagés entre les aspects comiques et horrifiques du scénario.
1: Je l'ai écrit en 1969 et ce scénario m'a donné beaucoup de travail parce qu'il était vraiment très très drôle.
2: Excuse me.
3: A naked American man stole my balloon.
1: Et il faisait aussi très très peur. Et la réponse unanime, c'est que, encore une fois, c'est trop drôle pour être effrayant et trop effrayant pour être drôle. C'était juste inconcevable pour les gens que ça pouvait être les deux.
0: Le réalisateur l'avoue, son but premier, c'est de faire peur. Mais la peur n'empêche pas la comédie. Il y a peu de films qui fassent vraiment peur, dit-il. Il y a certains films, le truc que Polanski a fait, Répulsion, et bien sûr Hitchcock, Psychose, qui sont effectivement terrifiants. Quand vous avez quitté la salle de cinéma, que vous êtes rentré chez vous, oh oh, ils sont toujours là et ils restent avec vous. Le loup-garou de Londres, c'est la revisitation du mythe du lycanthrope, le monstre de la pleine lune. Et c'est aussi le regard d'un Américain sur l'Angleterre. Un pays où il y a encore un stock d'histoires horrifiques, où il y a eu les studios de la Hammer, où il y a eu les Baskerville et leurs chiens. Mais surtout, un pays à l'humour légendaire.
1: Le loup-garou de Londres, ce n'est pas une comédie. On n'arrête pas de dire que c'en est une. C'est très rigolo, j'espère, mais ce n'est pas une comédie. On fait la connaissance de ces deux jeunes hommes à l'arrière d'une bétaillère remplie de moutons. Ce n'est pas subtil. Ces jeunes hommes sont morts à la fin du film. Ce n'est pas une histoire sympathique. C'est un film d'horreur, et plutôt classique et traditionnel. Les histoires de loup-garou appartiennent au passé, et j'ai essayé de faire une version moderne d'un vieux film.
0: Film School Archive, John Landis, 1981.

0: formation Massacre et Chanson. Ah oui, dit John Landis, à chaque fois qu'apparaît le loup-garou, il y a une chanson avec le mot Moon dedans. Et c'est le cas de Moon Dance de Van Morrison, un titre de 1970 sorti sur l'album du même nom. Attention, en écoutant ce titre, touchez vos canines. Si elles grandissent, c'est que vous êtes un loup-garou.
1: Est-ce qu'il a bien dit un loup ?
2: Travel.

0: Travelling sur la première.
1: Scénario John Landis, musique Elmer Bernstein avec plein de titres ajoutés. Direction artistique Leslie Daley. Maquillage Rick Baker. Photographie Robert Peitner. Budget 10 millions de dollars. Réalisation John Landis. Voilà pour la fiche technique du Loup-garou de Londres, An American Werewolf in London, film oscillant entre comédie et horreur, sorti en 1981 et célébrant à sa façon le mariage du siècle. En effet, à la fin du générique, on peut lire un petit mot de félicitations pour le mariage de Charles et de Diana. C'était le 29 juillet 1981. Les loups-garous des tabloïds ont depuis dévoré Diana. Retour au film.
2: David, qu'est-ce qui se passe?
3: J'ai encore vu Jack.
2: Où ça? Ici?
3: Oui.
2: Qu'est-ce qu'il a dit?
3: Il a dit que demain, je vais me changer en monstre.
2: Tu le crois vraiment?
3: Tu me crois, moi?
2: Moi, je crois que tu es perturbé. Je crois que tu aimais beaucoup ton ami et que tu te sens plus ou moins responsable de sa mort.
3: Est-ce que tu avais vu le loup-garou?
2: Le film avec Oliver Reed?
3: Non, celui d'avant.
2: Oh, je ne crois pas.
3: Bela Lugosi mord Lon Chaney Jr. et il se transforme en loup-garou.
2: Pourquoi est-ce que tu me parles de ça?
3: Bah, écoute, Claude Rains joue le rôle du père de Lon Chaney et il finit par le tuer.
2: Alors?
3: Eh bien, je crois que seule la personne qui aime le loup-garou peut le tuer.
2: Mais enfin, de quoi tu parles?
3: Moi, je sais même plus de quoi je parle.
1: Lycanthrope vient de Lycaon, un roi d'Arcadie que Zeus transforme en loup. Un caprice des dieux qui va se retrouver dans toutes les cultures à travers le monde entier. Hurlante, dévorante, mêlant la férocité et la bestialité avec l'esprit retors de l'homme, le loup-garou hante le cinéma comme le vampire. Mais le vampire est aristocratique, alors que le loup-garou n'est qu'une bête. Le lycanthrope représente notre peur ancestrale du loup. Freud assimile le symbole du loup au saint. Pour Jung, c'est une figure archétypale de l'ombre et du mal. C'est notre côté primal que nous devons contrôler, notre part d'animalité si souvent réprimée.
4: Est-ce que vous avez vu distinctement l'homme qui vous a attaqué?
3: Docteur, je vous l'ai déjà dit, il ne s'agissait pas d'un homme.
1: J'aime les monstres, confesse le réalisateur, mais dans les films ou les livres. Tous les monstres de cinéma incarnent notre part sombre, ils signifient toujours quelque chose de l'humain. Mais cela reste des films, des fables philosophiques.
4: Vous n'aviez jamais fait de cauchemar auparavant?
3: Si, bien sûr, enfant, mais jamais aussi réel.
1: John Landis, lui, est un drôle d'animal, un pince sans rire, qui aime bien les sujets dramatiques qu'il traite avec une imperturbable dignité, sans que personne n'élève la voix, ne s'affole ou même ne s'étonne. Un réalisateur qui glisse toujours un sous-texte dans ses films.
5: Tous les films sont politiques. Certains réalisateurs font délibérément des films politiques. Moi, j'ai tendance à faire des films politiques de manière, comment dire, plus subtile. Tu le vois ou pas, mais le message est là.
1: John Landis en 2021 à Locarno, une archive RTS. Le réalisateur a passé toute sa vie à dévorer de la pellicule, comme d'autres, de la viande rouge. Tous les samedis après-midi, en cachette de ses parents, tout ça pour finir coursier à la Fox. Je me disais qu'en portant le courrier, je rencontrerais tout le monde. Un jour, Andrew Martin devait partir en Yougoslavie, tourner de l'ordre pour les braves. Je lui ai demandé un job, il n'en avait pas, j'ai fait comme si. J'ai dit à ma mère que je m'étais trouvé un job. J'ai cassé ma tirelire, je me suis payé un billet d'avion pour Londres. Je me suis ensuite débrouillée pour arriver jusqu'en Yougoslavie. J'ai été garçon coursier, puis quand le tournage a traîné, je suis devenue assistant de production. Il y a du beau monde sur le tournage, il se lie avec Jim O'Rourke, la doublure de Clint Eastwood qui l'emmène en Espagne sur des westerns. Et là, Landis devient cascadeur. Je n'allais pas leur dire non, d'autant plus qu'il s'agissait de tomber de cheval et que de toute manière, je ne tenais pas dessus. De retour à Hollywood, Landis et O'Rourke chôment et montent leur truc, un machin parodique nommé Schlock, tourné en 13 jours avec un budget de 60 000 dollars. Landis a 21 ans. Et le gars qui s'occupe des trucages en a 19, il s'appelle Rick Baker. Suivent Hamburger Film Sandwich, American College et le succès des Blues Brothers. À 30 ans, en 1980, avec tous ses films derrière lui et non des moindres, John Landis fait partie des catégories de metteurs en scène qui remplissent les salles de cinéma. il fait quand même d'âpres négociations avec des producteurs pour se lancer dans son vieux projet de 10 ans, son histoire de loup-garou.
6: Je n'arrive pas à admettre qu'il y ait un rapport entre David Kessler et les meurtres de la nuit dernière.
1: Mais disons-le, sans embâche. Dans les années 80, John Landis n'est pas le seul à avoir envie de faire un film de loup-garou. Joe Dante s'y met avec Hurlement, Michael Wadley avec Wolfen, Larry Cohen avec Full Moon High. Le film de John Landis tire toutefois son épingle du jus. Mon film est précisément sur cet instant dans le caniveau, quand mon personnage se rend compte que ça existe vraiment, un loup-garou. Sauf qu'on se rend compte que ça existe quand il est déjà trop tard pour sauver sa peau, trop tard pour avoir peur. John Landis, en interview sur le making-of du film.
7: Dans la plupart des films avec des loups-garous qui ont été réalisés avant, la bête elle-même, le loup-garou, est le plus souvent une créature à deux pattes. Dans Le Monstre de Londres de Stuart Walker, quand Henry Hill avance derrière les piliers, il se transforme et se recouvre au fur et à mesure, vous savez, d'une sorte de brillantine. Moi, je ne pouvais pas faire ça parce que je ne crois pas que le public aurait adhéré. Même chose dans Le Wolfman et tous les films de la série avec Lon Chaney, qui étaient merveilleux. Mais j'étais mal à l'aise avec le fondu enchaîné. On voit simplement Lon Chaney devenir de plus en plus poilu. Moi, je voulais montrer comment cet humain, ce jeune homme qui est là, devient cette bête à quatre pattes, et je voulais le montrer devant la caméra.
8: This young man who's standing there becomes this four-legged beast, and I wanted to show it on camera.
1: Finalement, tout ce qu'on sait des loups-garous, on le sait par le cinéma. Le cinéma, c'est l'unique référence, et John Landis en joue. Il utilise le pouvoir de persuasion du cinéma. Il fait comme si un bout de la célèbre Hammer, cette compagnie anglaise qui produisit tous les Dracula, tous les films de Terence Fisher, était tombé au milieu de la réalité anglaise de 1981, aussi fauché que l'étaient les films de la Hammer. Donc le budget du film fut hallucinant, se souvient le réalisateur. C'est même probablement la production la moins chère que j'ai jamais souhaité tourner. Mais le sujet, à mi-chemin entre le traditionnel film de monstre et le plus pur film comique, dérangeait manifestement les financiers. Tout cela parce que mes personnages sont intelligents et qu'ils refusent de croire aux phénomènes surnaturels qui leur arrivent, et parce que j'étais déterminée à tourner la transformation du héros en loup-garou sans le moindre plan de coupe. Tout cela encore parce que le film n'exagère absolument pas la violence, un sujet de déroute en plus.
2: David !
9: Monsieur l'agent ! Monsieur l'agent, c'est moi qui ai tué tous ces gens cette nuit.
10: Vraiment, c'est vrai.
2: Oh, c'est une plaisanterie absurde.
9: Fiche-moi la paix.
2: Nous avons eu une dispute et il dit n'importe quoi.
9: Je ne connais pas cette fille.
10: Oh, ça c'est fait, vous deux. Voulez-vous circuler?
2: Allez, viens, David.
9: Écoutez, voyons, je veux que vous m'arrêtiez, espèce de connard.
10: Il est inutile d'employer ce genre de langage.
9: La reine Elisabeth est un homme. Le prince Charles est une pédale. Et Winston Churchill était le dernier des cons.
10: Allez, ça suffit.
9: Non.
2: Oh, David, je t'en prie.
9: Shakespeare était français, putain, connard, salaud, enculé.
10: Allons, ça suffit maintenant.
2: David, je t'en prie.
9: Et qui c'est cette femme?
10: Si vous ne cessez pas de troubler l'ordre, je vais vous arrêter.
9: Mais c'est ce que je veux que vous fassiez, abruti.
2: Il est très bouleversé, son meilleur ami a été tué.
9: Mais tu veux la fermer?
10: Allez, maintenant, ça suffit, fichez-moi le camp tous les deux, immédiatement.
9: Ben alors, vous m'arrêtez pas? Mais tu devrais m'arrêter, vous croyez pas?
2: Moi, je sais pas. Peut-être qu'il croit que c'est une blague.
9: Une blague?
2: David.
10: On commence à en avoir assez de ces stupidités. Allons, circulez, y a rien à voir. Allons.
9: C'est sans espoir.
2: Oh, viens.
9: Mais toi, laisse-moi tranquille. Mais vous êtes tous dingues. Mais il faut que je me tire, il faut que je me sorte de là.
2: Oh, David, tu vas perdre la raison.
9: La raison, mais quelle raison? Tiens, qui était bien réel, il a essayé de me prévenir, parce que je croyais que je devenais fou.
2: Oh, David.
9: Je t'aime, Alex.
2: Quoi?
1: John Landis, après Le Loup-garou de Londres, tourne Un fauteuil pour deux, Un prince à New York, Innocent Blood, Blues Brothers 2000. En 1983, alors qu'il tourne un segment du film La quatrième dimension, un accident d'hélicoptère emporte l'acteur principal et les deux enfants présents sur le tournage. La famille des victimes attaque en justice la Warner Bros. John Landis est le responsable des effets spéciaux pour homicide involontaire. Tous ont été acquittés, mais on imagine que ça marque une histoire comme ça. On préfère toujours faire date dans l'histoire du cinéma par son talon plutôt que par les accidents survenus lors d'un tournage. Mais il faut croire que la malédiction du loup avait poursuivi John Landis. Allez, on replonge dans la bande originale du Loup-garou de Londres, Creedence Clearwater, Bad Moon Rising, dans Traveling.

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1: C'est un film incisif aux canines, sanguinolent en plein Piccadilly Circus. Sa mort, quand la bête du Gévaudan se réveille à Londres avec beaucoup de trucages qui feront date, on vous raconte tout ça.
2: What are you doing here?
3: I wanted to see you.
2: Hi, David.
3: Put that down. Okay, you've seen me now. Go away. I'm sorry I'm upsetting you, David, but you don't understand what's going on.
2: I understand, all right. You're one of the undead, and I'm a werewolf.
3: Yes, that's right.
2: Get out of here, Jack. Tomorrow night's the full moon. You're gonna change. You'll become...
3: I know. A monster.
2: You've got to kill yourself, David, before it's too late.
1: Ok, on a le scénario, on a les crédits, il reste à engager des acteurs. Les producteurs imagineraient bien les compères des Blues Brothers, Dan Aykroyd, qui serait David, et John Belushi, Jack. John Landis oppose une fin de non-recevoir, il veut des acteurs moins connus.
4: Hi, Jack.
1: Ce sera David Naughton et Griffin Dunne, parfaits pour incarner des jeunes gens lambda auxquels le public peut s'identifier.
4: Hi, David.
1: Pour les maquillages, John Landis engage son copain de toujours, Rick Baker, qui travaille avec lui depuis Sherlock et qui a fait son chemin depuis avec les extraterrestres du bar de la guerre des étoiles et l'exorciste.
5: Rick Baker n'a pas seulement été le créateur des effets spéciaux. Ce genre de truc n'avait jamais été fait avant. Ce n'est pas seulement du maquillage, c'est beaucoup plus élaboré.
1: Le loup-garou, les lacérations des cadavres, les nazis qui reviennent en rêve, la décomposition de Jack, tout ça, c'est Nick Baker qui commence à travailler sur les prothèses 10 mois avant le début du tournage. Il fait des moules de l'entier du corps du comédien principal.
6: Es-tu réellement mort, Jack ?
1: Le gros du travail sera sur la métamorphose de David en loup-garou. C'est un vrai chef-d'œuvre, avec des os qui s'allongent, des griffes qui pointent, les poils qui poussent à vue d'œil, et David qui hurle de douleur. Et voilà le nyctalope lancé dans les rues de Londres à la recherche de victimes bien en chair, lui-même poursuivi par une gentille infirmière qui a largement apprécié ses qualités viriles à l'hôpital. Le comique naît du fait qu'en Angleterre, un sentiment aigu de respectabilité implique qu'on ne doit marquer aucune émotion si on rencontre un mort-vivant à Piccadilly Circus, un homme nu dans Hyde Park ou encore une réunion de fantômes dans un cinéma porno. John Landis pousse l'absurde jusqu'à l'absolu. Les maquillages du film sont si bien exécutés et si novateurs que le film est le premier à remporter un Oscar dans une catégorie qui n'existait même pas avant, l'Oscar des meilleurs maquillages et coiffures. Passons. On va tourner en Grande-Bretagne, entre Londres et le Pays de Galles.
7: À l'agneau abattu. C'est assez bizarre, non ?
1: John Landis a choisi Londres car c'est la maison de Jack l'Éventreur et de Jekyll et Hyde. Dans cette ville, tout aussi entre tradition et modernité, la cité possède une aura mystérieuse et un mélange entre gothique, victorien et architecture contemporaine qui séduit à l'écran.
5: C'est une histoire classique que je raconte, mais je l'ancre dans son époque contemporaine, dans la modernité, dans un vrai décor. On a tourné à Piccadilly Circus entre 2 et 4 heures du matin, deux nuits d'affilée. Je me réjouis beaucoup que le film soit montré à Londres et que les gens soient choqués et me disent « Mais comment tu as fait ça ?»
1: Avec efficacité.
8: L'infirmière Hobbs vient de me dire qu'il y a eu un problème à Piccadilly Circus. Ils ont parlé d'un animal enragé.
9: David !
1: Le tournage débuté le 4 février 1981 est rapide et fait exceptionnellement dans l'ordre chronologique. Ça permet notamment à Rick Baker de peaufiner à chaque fois ses maquillages et de les faire évoluer. Il y a pas mal de cascades aussi.
10: Cette poubelle finit en cul-de-sac.
1: John Landis sur le making-of du film.
5: Tout est préparé avec minutie, surtout les cascades. Vous répétez et ainsi personne ne sera blessé. Je fais même une cascade dans le film, c'est à l'écran peut-être une seconde. Je suis renversé par une voiture et je traverse une vitrine. Mais ça, c'est seulement parce que, quand j'étais plus jeune, j'ai gagné ma vie en étant cascadeur.
1: « On s'en souvient, John Landis, on s'en souvient. Le tournage de The American Werewolf in London, le loup-garou de Londres, s'achève le 3 avril 1981. Il sortira dans les salles à l'automne de la même année.
4: Salut. Écoutez, cet Américain est en danger. Enfin, je veux dire, nous avons commis une grosse erreur en le laissant partir d'ici. Il se passe des choses bizarres dans ce pays.
9: C'est bien ce que j'avais compris.
4: C'est celui qui est vivant. C'est lui qui est en danger, pas lui uniquement. D'autres le seront aussi. Et c'est bientôt la pleine lune. Il va changer.
11: Tais-toi, ça suffit! Tais-toi, ça suffit!
1: L'histoire de deux étudiants américains sauvagement attaqués par une bête féroce, dont l'un seulement blessé est condamné à se transformer en loup-garou, tient à cœur du réalisateur. 10 ans qu'il traîne le sujet dans ses valises, 10 ans qu'il se demande pourquoi les loups-garous n'existeraient-ils pas. Dans la vie, il faut s'attendre à tout, même au surnaturel. Une lycanthropie qui éclot quand la lune est là est celle de Sam Cooke qui accompagne musicalement notre travelling.
12: Un pistolet.
13: Je sais où trouver un pistolet.
12: Faudra-t-il que j'en prenne une balle en argent, quoi?
14: You saw me standing alone.
15: Il vous suffit de mettre le canon sur votre tempe et d'appuyer sur la détente.
16: Without a dream in my heart.
17: Un poignard.
12: Une décharge électrique.
18: Je vous remercie d'être tous aussi prévenants.

0: Travelling sur la première.
1: Le loup-garou est un mythe universel qui a traversé tous les temps et tous les pays. John Landis adore ce mythe. Ce qu'il y a de particulier dans ce genre de cinéma, confesse le réalisateur à notre collègue Raphaël Wolf en 2009, c'est qu'on peut apprécier presque autant les navets que les bons films. Ce n'est pas le cas avec les histoires d'amour ou les comédies. Mais il me semble beaucoup plus dur de faire un bon film fantastique parce que ce n'est pas réel. Une journaliste m'a demandé ce qui me faisait peur, les personnes religieuses m'effraient, pas les monstres. Résultat, il fait un film où une personne devient un monstre, car même un homme au cœur pur ne peut résister à l'appel du loup quand l'aconite fleurit.
2: David ! C'est toi ! David, je t'en prie, laisse-moi t'aider, David. Je t'aime, David.
1: J'ai travaillé pour que tout soit le plus réaliste possible. La première mort sur la lande, c'était quelque chose d'effroyable. Le comédien crie vraiment de mal, de peur, se souvient le réalisateur. Qui nous dit encore dans cette interview accordée au Film School Archive.
3: Ce que j'ai essayé de faire avec le loup-garou de Londres, c'est de rendre les choses les plus réalistes possibles pour faire en sorte que le fantastique et essentiellement les choses ridicules se passent vraiment. David passe par une métamorphose et devient quelque chose d'autre, une bête, un loup. En tant que loup-garou, il a peur de perdre l'esprit. Et après, ses rêves sont reliés à ses propres expériences. C'est pourquoi il pense à sa famille, à un espace sécurisé. Et parce qu'il est un enfant de juif américain, il a mon âge, donc il a grandi avec les images des nazis. Cette scène est directement influencée par Buñuel et le charme discret de la bourgeoisie. C'est un de mes films préférés, où des gens n'arrêtent pas de se réveiller. Et donc, au milieu du film, vous êtes perdu, vous ne savez plus dans quelle réalité vous vous trouvez. C'est comme Pirandello. Vous êtes là, vous demandez, mais qu'est-ce qui se passe? C'est le rêve du rêve du rêve.
1: Le film trouve très vite son public et devient culte. Beaucoup de jeunes gens se pressent au cinéma pour voir et revoir la transformation en loup. Un jeune homme, en particulier, est très impressionné. Il se nomme Michael Jackson. 2 ans plus tard, il contacte John Landis et lui demande de réaliser le clip de Thriller. Thriller, c'est un hommage évident à George Romero, le papa des zombies. J'ai adoré tourner ce clip, se souvient le réalisateur. J'ai pu faire tout ce que je voulais. Michael Jackson avait 21 ans à l'époque, mais émotionnellement, il avait 11 ans. C'était comme de travailler avec un enfant génie. Mais John Landis n'est pas avare d'humour non plus. Le voici au micro de notre collègue Yacine Nemra en 2021 à Locarno, qui lui demande s'il pense que les réalisateurs barbus ont plus de talent que les autres.
4: It's probably true.
3: C'est probablement vrai.
4: Because the directors who don't have beard are mostly mentally deficient.
3: Parce que les réalisateurs qui n'ont pas de barbe sont pour la plupart mentalement déficients.
4: Retarded.
3: Handicapés, attardés.
5: The
4: directors with beards are usually very charming.
3: Les réalisateurs avec une barbe sont en général très charmants.
4: And have enormous cocks.
3: Et ils ont des sexes énormes.
5: Eh ben merci beaucoup, c'était un immense plaisir.
1: Oui, au revoir John Landis, qui était le 13 août 2021 dans l'émission Vertigo. Le cinéaste était honoré à Locarno cette année-là.
6: Et il vaut mieux s'en aller, Jack.
7: Bah apparemment, oui.
8: Ne les laissez pas partir.
6: Et combien est-ce qu'on vous doit?
7: Rien, les enfants.
9: Partez. Dieu vous protège.
6: Merci.
8: Attendez! Enfin, vous n'allez pas les laisser partir!
10: Partez. Restez sur la route. Ne pénétrez pas dans la lande.
6: Merci.
9: Faites attention à la pleine lune.

0: Il est 2h.
1: Sébastien Remacle avec vous pour ce résumé de l'actualité. Les pompiers, encore et toujours mobilisés en France. Les incendies font toujours rage en Gironde, où ils ont déjà détruit 42 000 hectares de forêt ces derniers jours. Le feu est par contre fixé dans le département voisin des Landes. Annonce du président français Emmanuel Macron ce lundi soir, qui s'est rendu sur place. Il a exhorté ses citoyens à rester unis. Le temps viendra pour les retours d'expérience, a-t-il ajouté. Par ailleurs, on apprend aussi cette nuit le décès d'un pompier volontaire après la sortie de route du camion-citerne qu'il conduisait. L'accident s'est produit au nord d'Arles, c'est dans les Bouches-du-Rhône. En France encore, le constructeur automobile Renault, renvoyé devant le tribunal correctionnel de Paris, il devra s'expliquer dans le cadre du Dieselgate. Renault est soupçonné d'avoir falsifié les tests d'émissions polluantes de certains de ses véhicules pour tromper ses clients. Le groupe a réagi ce lundi soir. Il dit qu'il entend défendre son innocence. Renault est le deuxième constructeur après Volkswagen à être renvoyé en correctionnel en France pour ce scandale. Ce partenariat entre la Chine et le Bangladesh, les deux pays ont posé la première pierre d'une future zone économique spéciale à Chittagong. C'est un grand port du sud du Bangladesh. Pékin promet d'y investir 500 millions de dollars, une somme qui doit amener la création de 100 000 emplois. Des entreprises chinoises actives dans le textile, les véhicules électriques et les batteries devrait s'y implanter. En cyclisme, au lendemain de sa deuxième place au Tour de France, Remco Evenepoel est monté ce lundi soir sur la plus haute marche du podium du Critérium d'Alost, épreuve qui combine compétition et exhibition. Remco s'est imposé au sprint devant le champion de Belgique,